0: étape au sprint. L'Italien Giulio Ciccone s'est emparé du maillot rose. On retiendra aussi de cette quatrième étape l'abandon du Belge Arnaud Delis. Il a jeté l'éponge à plus de 30 km de la ligne d'arrivée après un début de Giro particulièrement difficile. Et puis on termine avec la joie des Silla à Vienne qui représentait la Belgique lors de la première demi-finale du concours Eurovision de la chanson. Elle a qualifié la Belgique pour la finale qui se déroulera samedi. C'est tout pour ces informations. Merci de nous écouter.
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0: Il est 3h.
1: Bonne nuit à tous, Julie Buron pour ces informations. Les résultats des analyses sanguines des deux passagers belges du MV Andius sont négatifs au hantavirus, selon le SPF Santé Publique. L'évaluation médicale de l'hôpital universitaire d'Anvers est terminée et l'équipe médicale a pu constater que les deux personnes se portent bien et ne présentent aucun symptôme. Le parquet du Limbourg a ouvert une enquête pour incendie volontaire sur le domaine militaire de Beverlo à Bourg-Léopold, dans le Limbourg. Donc, au total, une superficie de 20 hectares a été détruite par les flammes début du mois. Le 1er mai, vers 16h30, un feu de forêt violent s'est déclaré sur le domaine militaire. Les flammes se sont propagées à une vitesse fulgurante sous l'effet du vent. Il a fallu plusieurs heures aux équipes de pompiers pour maîtriser le feu. Les premiers constats ont permis de repérer, à l'aide de photos aériennes notamment, plusieurs foyers en différents endroits, ce qui a mené à l'ouverture de cette enquête. Le constructeur de véhicules électriques Tesla va investir 250 millions de dollars sur son site de Grünheide, près de Berlin, la capitale allemande. Cet investissement servira à accélérer la production de cellules de batterie au sein de l'usine et va mener à la création de près de 1500 nouveaux emplois selon l'entreprise américaine. L'usine de Grünheide est le seul site de fabrication de Tesla en Europe. Les actrices chinoises Gong Li et américaine Jane Fonda ont déclaré ouverte ce mardi soir la 79e édition du Festival de Cannes lors d'une cérémonie marquée par la palme d'honneur remise au réalisateur néo-zélandais Peter Jackson. Au Giro, le Tour d'Italie, Jonathan Narvaez a remporté la 4e étape au sprint. L'Italien Giulio Ciccone s'est emparé du maillot rose. On retiendra aussi de cette 4e étape l'abandon du Belge Arnaud Delis. Il a jeté l'éponge à plus de 30 km de la ligne d'arrivée après un début de Giro particulier.

0: Il est 4 heures.
1: Bonne nuit à tous, Julie Buron pour ces informations. Les résultats des analyses sanguines des deux passagers belges du MV Andius sont négatifs au hantavirus, selon le SPF Santé Publique. L'évaluation médicale de l'hôpital universitaire d'Anvers est terminée et l'équipe médicale a pu constater que les deux personnes se portent bien et ne présentent aucun symptôme. Le parquet du Limbourg a ouvert une enquête pour incendie volontaire sur le domaine militaire de Beverlo à Bourg-Léopold, dans le Limbourg. Donc, au total, une superficie de 20 hectares a été détruite par les flammes début du mois. Le 1er mai, vers 16h30, un feu de forêt violent s'est déclaré sur le domaine militaire. Les flammes se sont propagées à une vitesse fulgurante sous l'effet du vent. Il a fallu plusieurs heures aux équipes de pompiers pour maîtriser le feu. Les premiers constats ont permis de repérer, à l'aide de photos aériennes notamment, plusieurs foyers en différents endroits, ce qui a mené à l'ouverture de cette enquête. Le constructeur de véhicules électriques Tesla va investir 250 millions de dollars sur son site de Grünheide, près de Berlin, la capitale allemande. Cet investissement servira à accélérer la production de cellules de batterie au sein de l'usine et va mener à la création de près de 1500 nouveaux emplois selon l'entreprise américaine. L'usine de Grünheide est le seul site de fabrication de Tesla en Europe. Les actrices chinoises Gong Li et américaine Jane Fonda ont déclaré ouverte ce mardi soir la 79e édition du Festival de Cannes lors d'une cérémonie marquée par la palme d'honneur remise au réalisateur néo-zélandais Peter Jackson. Au Giro, le Tour d'Italie, Jonathan Narvaez a remporté la 4e étape au sprint. L'Italien Giulio Ciccone s'est emparé du maillot rose. On retiendra aussi de cette 4e étape l'abandon du Belge Arnaud Delis. Il a jeté l'éponge à plus de 30 km de la ligne d'arrivée après un début de Giro particulièrement difficile. Et puis on termine avec la joie des Scylla à Vienne qui représentait la Belgique lors de la première demi-finale du concours Eurovision de la chanson. Elle a qualifié la Belgique pour la finale qui se déroulera samedi. C'est tout pour ces informations. Merci de nous écouter.
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0: Et nous sommes mercredi le 13 mai. Aujourd'hui, nous fêtons les Rolandes et également le troisième Saint-de-Glace et Saint-Servais. Aujourd'hui, le dicton du jour dit « Avant Saint-Servais, point d'été, après plus de gelée ». Un soleil qui va se lever à 5h57 ce matin, qui se couchera en fin de journée à 21h23. Puis on va jeter un petit coup d'œil sur les anniversaires du jour avec le footballeur international belge Romelu Lukaku qui fête ses 33 ans aujourd'hui. Et puis Alison Goldfrapp qui fête ses 60 ans. C'est ça, Alison Goldfrapp.

0: Et puis Johnny Logan fête aussi son anniversaire, 72 ans. Lui, il a gagné le concours Eurovision de la chanson à deux reprises. Hein. Tout d'abord avec What's Another Year, puis avec un second titre, c'était All Me Know. Il a écrit en 1992 Why Me pour la chanteuse Linda Martin. Voilà, donc garçon est très actif dans le milieu du concours Eurovision de la chanson. Bon anniversaire à lui et bon anniversaire à Stevie Wonder qui fête ses 76 ans. Comme toujours, le WhatsApp vous est ouvert, hein, 0470 07 20 23, pour nous envoyer vos petits messages, comme Mathieu qui dit coucou Bernard et à toute l'équipe, bonne journée à tout le monde, bon courage, il fait 9 degrés du côté de Tournai ce matin. Fred est là pour réaliser l'émission, l'indice bien sûr pour le jeu de l'intro, il vous le donnera à 5h35, je vous parlerai d'ailleurs du cadeau dans quelques petites minutes. Pour la musique, End of the World, voici Miley Cyrus.
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0: 4h35 pour Vivacité Matin. Un petit coup d'œil sur le message Monique sur le WhatsApp au 0470 07 20 23. Il fait 8 degrés sur Belœil avec de légères pluies. Vivement le soleil, ma grenouille devient dépressive, me dit Monique. Allez, courage. On va retrouver maintenant la célèbre capsule du mercredi. Stumpeke Derawet, vous le savez, c'est Tamara Penn et Martin Charlier. Écoutez.
1: Elle, c'est Tamara.
2: Et lui, c'est Martin.
1: Et qu'est-ce qu'on est heureux de vous retrouver toutes les semaines pour notre petite carte blanche à nous. Pas vrai, Tamara, qu'on est heureux.
2: Oh, qu'on est bicontent d'être là. Bienvenue dans votre dose quotidienne de Wallonie en radio.
1: Et de quoi va-t-on parler aujourd'hui, Tamara?
2: Alors, tu vas devoir trouver une chanson IA que j'ai créée. Donc, la mélodie est une chanson. Les paroles en wallon en sont une autre. Et si tu me trouves en plus le style, alors tu as 3 points. Donc, tu vas devoir me trouver la chanson.
1: Donc, la chanson qui est faite par l'IA, c'est quand même
2: voilà.
1: Une chanson qui est connue.
2: Donc, tu vas reconnaître une mélodie qui est une chanson.
1: Ouais.
2: Les paroles sont une autre chanson.
1: Ça fait 2 chansons.
2: Et si tu me trouves le style, alors là, t'es vraiment très fort et tu as 3 points. Il y a 3 choses à trouver. Allez, c'est
1: allez,
2: parti pour la première.
3: À ma fille de Swinburne, c'est mon outé à vous, toi. Et à toi, est-il qui date par
1: les sardines. Ah, qu'est-ce que les sardines font de cette boîte? Alors, le style, c'est Bossa Nova.
2: Voilà.
1: Le Mistral gagnant.
2: Oui, sur le gang. C'est pas
1: ouais,
2: évident.
1: Ouais. Heureusement qu'elle a dit Mistral à la fin.
2: Sinon... Ouais, ouais, ouais. Donc c'est Amachi sur un banc, 5 minutes à vos touets. Donc à m'asseoir sur un banc, 5 minutes avec toi. Donc c'est vraiment un exercice, attention, un exercice cérébral, mais je sais que tu en es capable.
1: T'as sans faute sur le premier, c'est bien.
2: Génial. 3 points, Martin, je n'en doutais pas une seule seconde. C'est parti pour le deuxième. DJ.

0: Ta.
1: Ah oui, la pêche aux moules.
0: Non,
1: à vous dirais-je maman.
0: Oui, à vous dirais-je maman. Et le style?
1: Ben le style, c'est du rock.
0: Ben voilà, ouais. T'en as trois, c'est très bien. En fait, il faut faire les choses les unes après les autres.
1: Mais moi, je vois les trois en même temps, moi, quand ça.
0: Voilà, arrive. Mais alors il faut d'abord se dire, je me concentre d'abord sur la mélodie et puis ensuite sur les paroles, puis chacun son, évidemment dans l'ordre que tu veux.
1: C'est extraordinaire.
0: Ah, j'adore. Allez, c'est parti pour la troisième.
1: Le style, le reggae.
0: Ouais.
1: Ça, c'est déjà fait. À la pêche aux moules. Au clair de la lune.
0: Oui.
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1: Plus rien ne bouge, les démons de minuit.
0: Oui.
2: Plus rien qui bouge.

0: Eh oui, les démons de minuit. Génial, Martin.
1: Bien, mais écoute, moi, j'aime bien ce jeu-là.
0: Tu as fait un 9 sur 9, donc 3 points à chaque fois. Je pensais pas que tu trouverais tout. Ben, félicitations.
1: Premier, troisième, ça allait. Deuxième, j'ai dû attendre plus longtemps, mais c'est chouette comme concept.
0: Eh bien, on se retrouvera pour ce concept un peu plus tard, Martin. Allez. Merci beaucoup.
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3: Et pas de séquence demain, puisque demain, ça sera jour férié. Donc rendez-vous vendredi pour la prochaine séquence Stumpeke et Derawet. Entre Phil Collins dans Vivacité Matin, voici Another Day in Paradise.

0: 4h44, hier, vous avez peut-être suivi la première demi-finale du concours Eurovision de la chanson et vous avez remarqué donc que Essila est qualifiée donc pour la finale de samedi. Essila qui était justement l'invité de Cyril hein, hier dans le 8-9. Si vous avez manqué son passage, je vous propose de la retrouver tout de suite.
1: Ce matin, dans le 8-9, elle est peut-être un peu stressée, parce que ce soir, il y aura la demi-finale de l'Eurovision et la Belgique sera là-bas avec ce titre aussi qu'on entend beaucoup depuis quelques

0: invité depuis Vienne ce matin, c'est Essila. Bonjour Essila.
1: Bonjour.
0: Sur une échelle de 0 à 10, le stress est à combien ce matin?
1: Alors, hyper heureuse, mais on va quand même dire que je suis un poil stressée.
0: Alors, ça fait quelque temps que vous êtes à Vienne maintenant. Vous passez 2 semaines au total là-bas. Il y a eu des répétitions, on va en reparler dans un instant. Mais est-ce que les répétitions, ça aide à être plus décontracté? Ou à chaque fois qu'on répète, vous avez eu 2 répétitions, je pense, si je ne dis pas de bêtises. À chaque fois que vous répétez, vous dites « Ah, il y a ça à retravailler. Ah, il y a ça, il y a tel truc. »
1: C'est vrai qu'il y a ce genre de choses, le fait qu'on doit retravailler certaines choses, mais ça c'est plus de la précision et parce qu'on a vraiment envie que les choses soient bien faites pour avoir le plus beau tableau possible. Ouais. Maintenant, non, c'est vraiment que du kiff, tout est vraiment incroyable, les gens sont exceptionnels, j'ai une team formidable, la team belge est incroyable, donc il y a rien qui pourrait me mettre dans un stress à part juste moi et ma performance.
0: Est-ce que les autres candidats sont sympas aussi? Et dans une bonne ambiance.
1: On est vraiment dans une bonne ambiance. La team 2026 est excellente. On était hier sur le turquoise carpet qui était magnifique, où on était tous ensemble.
0: C'est quoi le turquoise carpet pour, parce que tout le monde ne suit pas forcément.
1: Donc le turquoise carpet, en fait, c'est une sorte de longue carpet, comme un red carpet, un peu comme si c'était à Cannes, mais ici c'est à Vienne, et c'est le tapis est du coup turquoise. Et donc on a plein d'interviews lors de ce carpet, et on est tous ensemble, toutes les délégations ensemble, et puis il y a une petite soirée où on se retrouve tous ensemble, mais évidemment nous on est partis assez tôt. Parce qu'on avait du coup la répétition du lendemain et du coup aujourd'hui la presta, évidemment.
0: Et ouais, ce sera ce soir, ce sera à suivre sur la Une. Alors quand vous êtes entre candidats des différents pays, est-ce que vous faites des pronostics entre vous?
1: Non, je pense qu'en fait on n'est pas... Ils le font entre eux, mais entre nous, on n'est pas vraiment dans ce truc de compétition. On est plus contents de se voir parce que c'est vrai qu'on a tous les interviews énormément. On est tous dans nos hôtels, donc on n'a pas énormément de temps de se voir. Donc c'est vraiment que par des événements qu'on peut se voir. Donc on ne parle pas réellement on se demande comment ça va, si on est stressé, etc., comment ça se passe, mais on ne fait pas de pronostic. On ne met pas cette sorte de compétitive, enfin oui, de compétition entre nous.
0: Sur le compte Instagram de la RTBF, on peut suivre vos aventures à Vienne. Oui. On a vu les premières images des répétitions aussi. Quel est votre feeling après les 2 répétitions que vous avez pu faire?
1: Je suis extrêmement fière du tableau qu'on va donner. Tout le monde a fait un travail de fou. Les danseurs sont exceptionnels. Toute la team de la délégation belge a travaillé très fort. Donc on espère que la Belgique sera fière de ce beau tableau que nous on trouve incroyable. Et voilà.
0: Est-ce qu'on peut savoir ce qu'il y a dedans? Parce qu'on a vu quelques secondes des répétitions qui ont circulé sur les réseaux. Mais est-ce qu'on peut savoir ce qu'on n'a pas encore vu?
1: Alors, du coup, il va y avoir un feather silk, donc c'est une sorte de cape comme ça au démarrage qui vole. On a les 4 danseurs, donc la chorégraphie des 4 danseurs. On a ce que j'ai toujours dit, cette sorte de dualité entre la glace et puis des couleurs un tout petit peu plus chaudes. Et puis on aura quand même la petite surprise d'avoir quelque chose qui ressemble quand même à de la glace.
0: Est-ce que vous regardez un peu ce qui se dit sur les prestations, sur les premières images qui circulent? Parce qu'il y a beaucoup de choses qui sont pas prévues, mais en tout cas, il y a beaucoup de pronostics qui sont faits par des fans de l'Eurovision. Vous regardez ça ou pas?
1: Oui, enfin, j'en vois quelques-uns passer, évidemment. Je vois surtout les commentaires hyper chaleureux que je reçois sur les réseaux. Ouais. Y a toujours le sort de ranking des odds, mais on sait tous que...
0: C'est pas super fiable.
1: Oui, ça compte. Ça compte, mais on sait qu'il y a toujours moyen d'avoir des surprises à l'Eurovision. Donc voilà, on essaye de faire tous de notre mieux. Et je pense que c'est le principal, et surtout de s'amuser, de ne pas se mettre dans un mood qui pourrait nous mettre en gros stress face à cette si belle expérience. Voilà, donc je pense que le but, c'est de surtout s'amuser et de faire du mieux qu'on peut.
0: Qu'est-ce qu'on peut vous souhaiter pour ce soir, Essila?
1: Ce qui serait vraiment chouette, c'est de passer cette demi-finale, c'est sûr. Mais sinon, je pense qu'on a déjà gagné plein de choses. Franchement, on est une super équipe. Les prochains qui feront l'Eurovision avec la team belge du côté francophone, parce que moi, c'est celle que je connais, auront énormément de chances de les avoir. Et je pense qu'on a gagné beaucoup de chance, beaucoup de choses en étant ensemble ici et en vivant cette aventure tous ensemble. Donc on a déjà gagné énormément de choses.
0: Mais est-ce que je détecterais pas un peu de pessimisme pour cette demi-finale?
1: Pas du tout.
0: Ah.
1: Pas du tout. Franchement, on est. Mais je pense que c'est vivre cette aventure, mais dans de très bonnes conditions, c'est le truc le plus important. Moi, ça m'a beaucoup aidé, ça m'a soulevé plein de fois. Tous les jours, on est heureux de se voir au déjeuner. Tous les jours, on est heureux de se dire bonne nuit. Tous les jours, on est heureux de vivre des aventures ensemble. Et franchement, ça, pour moi, c'est la plus belle chose de l'aventure. Et plus que tout ce qu'on vit. Et puis, voilà, on va faire la meilleure presta qu'on peut. Et tout le reste, ce n'est que du bonus et que du bien. Et j'espère vraiment que les pays verront que la Belgique aussi a du potentiel pour pouvoir aller dans cette finale.
0: Donc toutes les conditions sont bonnes et sont prêtes pour ce soir. Votre tenue aussi, la chorégraphie aussi, l'ongle est réparé. Mais il n'y a plus qu'à vous souhaiter que tout se passe bien ce soir dans cette première demi-finale. On suivra en direct sur la Une. Merci Essila d'avoir pris le temps d'être avec nous ce matin à quelques heures de la grande compétition.
1: Merci.
0: Et j'espère qu'on aura l'occasion de se reparler pour votre prestation pour la finale de samedi. Hein. On se fixe déjà le rendez-vous.
1: On se fixe le rendez-vous.
0: Ok, l'engagement est pris. Merci Essila.
2: Voilà, et c'est confirmé donc, hein, Essila sera bien présente lors de la finale de samedi. Et puis rendez-vous aussi jeudi sur Vivacité et sur la Une Télé pour suivre la deuxième demi-finale. Vous sera proposé également en télévision et en radio. 4h51, c'est Aurel San que voici avec Encore une fois.
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0: Guilin et Evelyne qui nous écoutent par internet, hein, là-bas j'imagine. Un coucou de vacances là-bas en Thaïlande, de tout cœur avec vous. Ici il est 10h et il y a 32 degrés. Eh ben dites donc, ça fait rêver. Profitez bien de vos vacances en tout cas, Guilin et Evelyne. Jetons un petit coup d'œil sur la météo chez nous, hein. Ça sera beaucoup moins haut au niveau des maxima, 9 à 14 degrés. Il y aura quelques belles éclaircies ce matin, mais il faudra vite en profiter parce que cet après-midi déjà, retour des averses. On fait le point complet sur la météo avec Denis Collard juste après le point info de 5h. L'agenda des ambassadeurs, vous allez retrouver tout à l'heure Philippe Jeuniot et Sophie Budenaro à partir de 15h. On a sélectionné Bezac Arthur dans le Brabant Wallon, projet solo du compositeur Sébastien Assian. Il s'est façonné en 10 ans de scènes, de rencontres et de voyages musicaux. Bezac Arthur, c'est ça.
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0: Et son nouvel album marque une maturité affirmée, nourrie de collaborations internationales avec Zourati Kone. Il propose une musique riche, ouverte sur le monde. C'est à découvrir ce samedi 16 mai au 38, le carrefour culturel de Genappe, donc dans le Brabant Wallon. Il y a un site internet aussi, hein, pour les infos et les réservations. Le38.be, c'est le nom de ce site internet, le38.be. On va rejoindre le point info de 5h ce matin avec Dance the Night. C'était la chanson du film Barbie, rappelez-vous. Voici Dua Lipa.

0: Décidément, il y en a pas mal d'entre vous qui sont en vacances. Je vous parlais il y a quelques instants de Guylain et Marilyn qui étaient en vacances en Thaïlande. On a Luc aussi qui était en vacances à l'île Maurice. Et là-bas, eh bien, il est 7h du matin et il fait déjà 23 degrés. Vous vous faites rêver hein, avec ces températures. Luc de Grivigné qui nous écoute aussi sur Internet. Et puis alors, du côté de Lessines, il fait 9 degrés. Et là, c'est beaucoup plus frais, on est bien d'accord. Un message de Patrick qui est arrivé ce matin.
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0: Il est 5 heures.
1: Bonne nuit à tous, Julie Buron pour ces informations. Les résultats des analyses sanguines des deux passagers belges du MV Andius sont négatifs au hantavirus, selon le SPF Santé Publique. L'évaluation médicale de l'hôpital universitaire d'Anvers est terminée et l'équipe médicale a pu constater que les deux personnes se portent bien et ne présentent aucun symptôme. Le parquet du Limbourg a ouvert une enquête pour incendie volontaire sur le domaine militaire de Beverlo à Bourg-Léopold, dans le Limbourg. Donc, au total, une superficie de 20 hectares a été détruite par les flammes début du mois. Le 1er mai, vers 16h30, un feu de forêt violent s'est déclaré sur le domaine militaire. Les flammes se sont propagées à une vitesse fulgurante sous l'effet du vent. Il a fallu plusieurs heures aux équipes de pompiers pour maîtriser le feu. Les premiers constats ont permis de repérer, à l'aide de photos aériennes notamment, plusieurs foyers en différents endroits, ce qui a mené à l'ouverture de cette enquête. Le constructeur de véhicules électriques Tesla va investir 250 millions de dollars sur son site de Grünheide, près de Berlin, la capitale allemande. Cet investissement servira à accélérer la production de cellules de batterie au sein de l'usine et va mener à la création de près de 1500 nouveaux emplois selon l'entreprise américaine. L'usine de Grünheide est le seul site de fabrication de Tesla en Europe. Les actrices chinoises Gong Li et américaine Jane Fonda ont déclaré ouverte ce mardi soir la 79e édition du Festival de Cannes lors d'une cérémonie marquée par la palme d'honneur remise au réalisateur néo-zélandais Peter Jackson. Au Giro, le Tour d'Italie, Jonathan Narvaez a remporté la 4e étape au sprint. L'Italien Giulio Ciccone s'est emparé du maillot rose. On retiendra aussi de cette 4e étape l'abandon du Belge Arnaud Delis. Il a jeté l'éponge à plus de 30 km de la ligne d'arrivée après un début de Giro particulièrement difficile. Et puis on termine avec la joie des Scylla à Vienne qui représentait la Belgique lors de la première demi-finale du concours Eurovision de la chanson. Elle a qualifié la Belgique pour la finale qui se déroulera samedi. C'est tout pour ces informations. Merci de nous écouter.
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3: Et à 5h02, on va faire le point sur la météo avec vous, Denis Collard. Bonjour.
4: Mais bonjour Bernard, bonjour à tous.
3: Encore un temps pourri, avec une petite accalmie ce matin quand même.
4: Oui, c'est bien résumé. Hein. Alors, on a une petite accalmie. Bon, alors ceux qui nous écoutent là ce matin du côté de la botte de Givet, côté français, du côté de la province de Luxembourg, eh bien, il tombe quelques gouttes. Mais d'ici une heure ou deux, ça devrait nous avoir quitté. Quelques petites gouttes tôt ce matin, le long de la frontière allemande aussi. Mais ce sera donc très temporaire. Eh bien, on va quand même avoir une petite accalmie en matinée. Ce sera temporairement un temps sec. Avant que les nuages ne reviennent déjà, ce sera déjà le cas avant

0: jusqu'à 50 km/h. Donc vraiment une météo un peu détestable pour cet après-midi. Il y aura un petit peu de tout. Et côté température, on n'est pas à la fête puisqu'on ne dépassera pas 8 à 13 degrés aujourd'hui. Si on veut 14 degrés, peut-être dans la région de Tournai. Mais donc on est toujours bien sûr trop bas par rapport aux températures de saison. Des averses qui vont se poursuivre la nuit prochaine, mais sans coup de tonnerre cette fois. Et puis demain, une journée encore marquée par des averses. Elles seront sans doute un petit peu moins soutenues qu'aujourd'hui, mais il y en aura encore pas mal. Et les températures inchangées, 8 à 12 degrés pour demain. Malheureusement, il faudra garder ce sport national pour le long week-end de l'Ascension, si on veut profiter d'un petit bol d'air à l'extérieur. Il faudra slalomer entre les gouttes, comme on dit, toujours dans une atmosphère assez fraîche. Allez, les températures devraient remonter, notamment à partir de dimanche.
1: Allez, on va être patient. Merci beaucoup, Denis. On vous retrouve à 5h25 tout à l'heure.
0: À tout à l'heure.
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1: Et nous sommes mercredi le 13 mai. Aujourd'hui, nous fêtons les Rolandes et également le troisième saint de glace, Saint-Servais. Le dicton du jour dit avant Saint-Servais, point d'été, après, plus de gelée. Soleil qui se lève à 5h57 ce matin. Il se couchera à 21h23 en fin de journée. Tiens, je remarque que je n'ai pas parlé du cadeau du jeu de l'intro tout à l'heure. On va vous offrir la station météo aux couleurs de vivacité. On jouera bien sûr à 5h35. Et puis les anniversaires du jour. Eh bien, on retrouve le footballeur international belge Romelu Lukaku qui fête ses 33 ans. Il y a également Alison Goldfrapp du groupe Goldfrapp. Elle fête ses 60 ans. Johnny Logan qui avait remporté le concours Eurovision de la chanson à deux reprises. Hein, d'abord avec What's Another Year et ensuite avec Old Mino. Il a 72 ans. Et Stevie Wonder, le chanteur américain, fête aussi son anniversaire aujourd'hui. 76 ans pour lui. Allez, courage à ceux qui sont déjà au boulot pour la musique. Il y a Mickey qui arrive avec Particules.

7 dans Vivacité Matin. Un petit coup d'œil sur les programmes télé de votre soirée avec la une qui vous propose le magazine Investigation. Ce soir, protoxyde d'azote, les dangers du gaz hilarant et puis grignote-moi si tu peux. Ce sont les deux thèmes qui seront abordés par Justine Katz dans l'émission de ce soir. Sur Typique, un classique du cinéma français, c'est Marche à l'ombre avec Michel Blanc. On a bien sûr la chanson de Renaud hein, en tête quand on pense à ce film. C'est à 20h05 et puis enfin, sur la 3 à 20h30, votre série policière McDonald's et Dots avec Jason Watkins. Voilà pour votre soirée en télévision. On parle beaucoup du concours Eurovision de la chanson. Je vous le disais tout à l'heure, Essila est qualifiée pour la grande finale de samedi. La folle épopée de l'Eurovision, c'est la séquence qu'on vous propose chaque matin à cette heure-ci. Et on va retrouver aujourd'hui un sujet sur Bruxelles 1987. Rappelez-vous.

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1: En 1986, la Belgique décroche la victoire grâce à Sandra Kim. C'est donc à nous d'accueillir le concours en 1987. Pour la RTBF, Michel Géhu sera le producteur de ce grand show télé et Jacques Bourton son réalisateur. Mais l'organisation d'un tel événement par notre pays ne sera pas une promenade de santé. Comme s'en souviennent Jean-Michel Germis, premier assistant réalisateur, et Pierre Meyer, chef de la délégation belge.
2: Sandra gagne, formidable. Et donc, d'un seul coup, c'est la RTBF qui doit organiser l'année d'après. La VRT dit, au fond, c'est un autre tour, on organiserait bien. La RTBF dit, bah non, c'est nous qui avons gagné, donc on va organiser. Bah tiens, si on organisait ensemble, magnifique. Et en fait, la question qui se pose, c'est dans quel endroit on va le faire?
3: À partir de juin, j'ai sillonné la Belgique, juin, juillet, août, avec une équipe de 7 personnes, c'est-à-dire un chef technicien, un chef décorateur, un responsable de la logistique, tout ça, et un collègue flamand qui avait la même délégation. D'abord, Sandra, originaire de Liège. Il faut que ça se passe à Liège. Et des politiques disaient, il faut que ça soit en Flandre, c'est notre tour. Et nous voilà partis. On a fait toutes les salles. Mais j'ai fait Ostende, j'ai fait Liège, Bruxelles. Enfin, on a tout fait. À un moment donné, au mois d'août, la BRT a dit, ben nous, on ne le fait pas. Il nous a laissé tomber.
2: Et donc, à ce moment-là, la RTBF réfléchit et dit, ben, on va prendre un des palais du Hesel, qui est vide. Hein.
3: Donc on a tout construit.
2: La scène, le décor, tout ça, une boîte dans la boîte. Et au niveau de la présentation, évidemment, Victoria Laszlo s'est entrée dans un nuage construit de laser où elle tranche ce laser et où elle chante une chanson, ce qui est rarissime pour une introduction d'Eurovision.
4: Good evening, ladies and gentlemen. Good evening and welcome. Bienvenue à cette soirée exceptionnelle en direct de Bruxelles, Belgique.
1: Cette année-là, Jacques Mercier commentait le concours non plus pour la télévision, il avait raté la victoire de Sandra Kim, mais pour la radio.
5: L'ambiance était très très festive. On avait vraiment l'impression d'avoir gagné. Hein. Donc tout le monde était là, il y avait pour la première fois beaucoup de sponsors autour de la télé, donc il y avait des tas de choses qui se passaient. On était très fiers, la Belgique était fière, ça se sentait. Et je dois dire que ça, le show lui-même avait beaucoup de classe, il était vraiment réussi. Et le choix de Victor Laszlo, qui est polyglotte, était vraiment magique, elle était superbe. Métissée, donc ce qui en fait était déjà dans l'air du temps, on était déjà à l'avance dans tout ça.
1: Pierre Meyer et Jean-Michel Germis.
3: Ça a été une grande réussite. Et c'est Johnny Logan qui a gagné un très beau concours, qui a très très bien marché.
2: Et donc une fois que ça s'est terminé, on était très contents. Et à un moment, il y a eu un coup de fil de la BBC qui vraiment félicitait pour la qualité de la mise en image, que ce soit photo, cadrage, réalisation et autres du show, en disant vraiment, vous avez mis la barre assez haut. Et donc espérons que ça continue comme ça par la suite. Évidemment que ça a continué et c'est toujours monté en puissance.
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6: 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Il est 5h12, voici Christophe Willem avec PS Je t'aime.

0: Il est 5h15, sans rien à citer, sur la une télé. Et tout à l'heure à 6h, c'est Christophe Grandjean qui vous présentera le journal. Parmi les principaux titres, la glace a résisté. Hein, et Scylla est en finale de l'Eurovision avec son titre Dancing on the Ice. Elle a réussi à qualifier la Belgique pour samedi. Et elle déjoue donc ainsi les projections des bookmakers qui ne la voyaient pas aller plus loin. Et puis Donald Trump en route pour la Chine. Le président américain va rencontrer son homologue chinois. Au menu, les droits de douane et la guerre contre l'Iran. La Chine est partenaire commercial de l'Iran. On vous en dira plus dans ce journal. Et vous allez retrouver Robin Duculot à 5h30 pour développer le reste de l'actualité. Dans un instant, Michel Fugain, il fêtait son anniversaire hier d'ailleurs. On va le retrouver avec une belle histoire, c'est le disque qui fait du bien aujourd'hui.
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0: Michel Fugain, notre disque qui fait du bien ce matin, une belle histoire. Il est 5h20, vous avez le bonjour de Pascal qui nous envoie un petit message sur le WhatsApp 0470 07 20 23, et c'est l'heure de retrouver le cactus que vous avez peut-être manqué ce mardi matin. C'était Jérôme de Warzé aux commandes. Écoutez.
1: Cactus se penche sur ce nouveau virus qui angoisse le monde, le hantavirus responsable du décès de plusieurs personnes lors d'une croisière.
2: Ouais, c'est terrifiant, Cyril. On avait déjà vu par le passé des malheurs toucher les passagers d'une croisière, des attaques de pirates, des incendies, des concerts à Chtendre et Tête de Bois. terrible. Et puis au siècle dernier, les gens décédaient en croisière de manière noble, avec un certain panache. Ben, rappelez-vous du Titanic, c'était un bel iceberg, un orchestre qui joue durant un naufrage. Céline Dion qui hurle à travers pendant que Leonardo DiCaprio tente d'attraper Kate Winslet par derrière à la proue du bateau. Ça avait de la gueule. Ici, le hantavirus, tu respires de l'urine de rat sur un navire hollandais et tu clames en vomissant tes tripes. C'est quand même beaucoup moins glamour. On n'est plus en Costa Croisière. Là, on est dans Alien, les retraités d'Oué Pion contre le rat mutant. Vous allez me dire, Jérôme, allez, des gens sont morts, certes. Mais connaissant l'âge moyen des passagers d'une croisière, avouez qu'on jouait sur 6 mois. Non, c'est honteux, mais je m'en lave les mains. Contrairement aux passagers, visiblement. Ah, tant que ça restait à bord d'une croisière dans les Caraïbes, c'était loin, on regardait cela comme si c'était de la télé. Colantavirus, qui va survivre? Qui va revenir avec le totem d'immunité? Enfin, le totem, le vanlatem d'immunité. Déjà le nom, hantavirus. Ça sonne comme un démon nordique qui vous arrache les poumons après avoir ouvert un vieux grimoire humide dans une forêt scandinave. Eh bien non, il est transmis par les rongeurs, déjà responsables de la peste, de la leptospirose et de l'hygiène de 84% des snacks étudiants après minuit. Parce qu'à peine 3 personnes décédées et 2 Belges potentiellement exposés, notre pays a immédiatement déclenché son arme absolue, le Risk Management Group. Ce sont les Avengers belges, si vous voulez. Attention, citoyens, Captain PowerPoint et Excelman sont sur le dossier. Mais on sait ce qui va se passer dans 3 jours, Cyril. Un de nos 87 ministres de la Santé va imposer un plan fédéral anti-surmulot. Bipost livrera des pièges en 2031. Et Théo Franken va se demander, un virus peut-il être arrêté par un dispositif anti-drone à 50 millions? Dans le doute, commandons-le. Mais si, les premières analyses sont létales, le risque est faible. La situation est sous contrôle. C'est exactement le schéma d'une situation où dans 3 semaines, on va se retrouver à s'arracher du papier cul en duel au couteau chez Lidl. On le sait, parce que le virus se transmet très mal. Le temps d'incubation est très long. Il faut plusieurs semaines pour trouver tous les cas contacts. On a le temps. C'est un virus fait pour la Belgique. Et surtout, les autorités sanitaires ont donné une consigne claire. Éviter les excréments de rongeurs. Et ça, c'est précieux. Parce que nous, spontanément, quand on tombe sur une petite potée d'excréments de souris au fond de notre cave humide, ben, on a tous ce réflexe naturel de se rouler dedans. Évidemment. En criant « Enfin des loisirs pas chers !» Voyez ? Ah ben oui, avant ce communiqué, des milliers de Belges léchaient des crottes de rats sans méfiance aucune. « Tiens, Germaine, goûte-moi ça, c'est du terroir !» Évitez les excréments de rongeurs. C'est une consigne qui arrive juste après « Ne respirez pas sous l'eau ». Et juste avant, ne mettez pas votre sexe dans un grille-pain. On le sait. Dans 2 semaines, on interviewera un type au JT. Oui, j'ai eu un doute. Surtout en les ingurgitant, cette crotte de rat. Mais sincèrement, je pensais que c'était du quinoa bio. Sincèrement, on progresse scientifiquement. Moi, ce qui me fascine toujours dans ces crises sanitaires, c'est le ton. Toujours calme, posé, comme si l'on annonçait une promotion pour les perceuses chez Bricot. Un virus potentiellement mortel transmis par des rongeurs peut provoquer des hémorragies internes. Surtout, aérez bien votre cave. Comme si le rat allait se dire « Quel sale courant d'air !» Je vais plutôt garder mes excréments pour moi. La Belgique survivrait à une forme très agressive de l'hantavirus. Parce qu'un virus transmis par des rats, dans des endroits mal entretenus et humides, cela fait déjà 50 ans qu'on appelle ça une gare SNCB. Le plus tragique dans l'histoire, c'est que ça n'est pas bon pour l'ensemble de la population des rats. Les amalgames vont être terribles. Hier encore, petit voleur de fromage sympathique dans les dessins animés. Aujourd'hui, terroriste pulmonaire à moustache et queue rose. Tout ça nous rappelle brutalement une chose qu'on avait oubliée après le Covid. Et je vais poser cette question cruciale à Sophie Wilmès pour conclure. Sophie, si l'épidémie est partie d'un bateau, est-ce encore sûr de faire du kayak?
1: Question. 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
0: Et le nouveau cactus, ça sera vers 8h16 tout à l'heure. On prend des nouvelles de la météo tout de suite.
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0: Et Denis, après une petite accalmie ce matin, le temps sera instable ce mercredi.
4: Oui, en effet, on va connaître un petit peu une météo en deux temps. Alors, très tôt ce matin, on a encore quelques gouttes sur le sud-est du pays, mais bon, deux petites lignes d'averse qui vont nous quitter dans l'heure qui vient. Et puis, ça va être progressivement un temps plus calme et plus sec, avec même quelques belles éclaircies à prévoir dans la première partie de matinée sur l'ouest et sur le nord et le centre du pays. Et puis, en fin de matinée, déjà, les averses seront de retour par le littoral. Et puis, cet après-midi, ce sera vraiment une météo très changeante. Éclaircies, mais aussi nuages menaçants avec averses ponctuées de coups de tonnerre et de rafales de vent. Vraiment comme au mois de mars, sous forme de giboulées, grêles, grésilles possibles et des températures qui seront aussi assez proches de valeurs de mois de mars puisqu'on ne dépassera pas 8 à 9 degrés en Ardennes et une moyenne de 12 à 13 degrés dans le centre du pays. On va slalomer entre les gouttes. Les averses se poursuivront la nuit prochaine et d'une manière générale, de jeudi à dimanche, ce sera encore frais et instable, même si on gagne enfin quelques degrés pour samedi et dimanche.
0: Merci Denis. Dans quelques instants, Robin Duculot pour l'essentiel de l'info. Il est 5h27, voici Ed Sheeran.

0: Vous avez envie de remporter la station météo aux couleurs de vivacité? C'est possible. Il suffit de jouer avec nous au jeu de l'intro dans quelques petites minutes. Mais avant cela, Robin Duculot, l'essentiel de l'info sur Vivacité et sur la Une en TV.
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6: Il est 5h30. Robin Duculot avec vous. Bonjour à toutes et à tous. Ça passe pour la Belgique à l'Eurovision. Essila a su convaincre les spectateurs avec sa performance sur son titre électropop Dancing on the Ice. La chanteuse de 29 ans, originaire de Perouet, se produira donc bien lors de la finale. Ce sera samedi à Vienne. Les favoris finlandais, grecs et israéliens se sont aussi qualifiés. Israël, dont la participation suscite la polémique. Plusieurs pays, dont l'Irlande, les Pays-Bas et l'Espagne, ont refusé de participer cette année pour protester contre la présence d'Israël en lien avec la guerre à Gaza. Le roi d'Angleterre va prononcer le traditionnel discours du trône aujourd'hui à Westminster. Lors de cette cérémonie fastueuse et traditionnelle, Charles III doit ainsi présenter les priorités du gouvernement britannique pour les 12 mois qui viennent, un gouvernement contesté. Keir Starmer, le premier ministre travailliste, est sous pression. 86 députés sur les 403 de son parti l'appellent à démissionner et 4 secrétaires d'État ont quitté hier leurs fonctions pour désaccord. Pendant ce temps-là, la princesse Kate, elle, prend la route pour l'Italie en vue d'une visite officielle de 2 jours sur le thème de la petite enfance. Il s'agit de la première sortie du genre pour l'épouse du prince William depuis son traitement contre le cancer du sein. Le président américain Trump se rend, lui, en Chine pour une visite officielle. Donald Trump va rencontrer son homologue Xi Jinping. La discussion promet d'être animée au vu des nombreux sujets de tension sur la table. La guerre en Iran et les tensions sur le marché de l'énergie, mais aussi Taïwan, l'Ukraine et bien sûr la guerre commerciale entre les deux grandes puissances. Enfin, chez nous, de plus en plus de seniors au travail via le système des flexi-jobs, ces emplois ultra flexibles et moins taxés. Selon les chiffres de l'ONSS, les plus de 65 ans représentent aujourd'hui 1/5 des flexi-jobbers. Cette proportion a doublé en 4 ans. Et ces flexi-jobs, ils ne seront bientôt plus limités à certains secteurs d'activité spécifiques. Le gouvernement a validé un projet de loi en ce sens. Le vote au Parlement est attendu cet été. Voilà pour l'actu, belle journée.
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8: Et sur les routes, je vous rappelle les travaux sur le 313 Liège-Anvers à hauteur de Votem, dans les deux directions. Cette phase permettra de créer des passages en berme centrale qui vont permettre d'assurer la mobilité pendant un chantier à venir. Une voie par sens sera maintenue avec une vitesse maximale réduite à 70 km/h dans les deux sens de circulation d'Anca.
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0: La station météo aux couleurs de Vivacité. On vous l'offre avec le jeu de l'intro dans quelques minutes. Nous sommes mercredi le 13 mai. Nous fêtons aujourd'hui les Rolandes et aussi Saint-Servais qui est le troisième et dernier Saint de glace. Il y a un dicton d'ailleurs qui dit avant Saint-Servais, point d'été, après
8: plus de gelée. Soleil qui se lève dans quelques minutes à 5h57 ce matin. Il se couchera à 21h23 en fin de journée. Un coup d'œil aussi sur les anniversaires du jour avec Romelu Lukaku qui fête ses 33 ans. C'est le footballeur international belge que vous connaissez bien. Alison Goldfrapp du groupe Goldfrapp fête ses 60 ans. Johnny Logan, on est en plein concours aux visions de la chanson, ça tombe bien. Ah, il avait remporté quand même à deux reprises avec What's Another Year et puis aussi avec All Me Know. Il fête ses 72 ans. Et enfin Stevie Wonder, le chanteur américain, fête aussi son anniversaire. Il a 76 ans. Bon début de journée, on joue au jeu de l'intro, mais avant cela, on va retrouver Tips avec Tout au bout du monde.

0: 5h37 dans Vivacité Matin, c'est l'heure de jouer. On vous offre donc ce matin votre station météo aux couleurs de Vivacité. Pour la remporter, on part à la recherche de quelqu'un qui fête ses 76 ans aujourd'hui. Écoutez. Voilà, ça s'arrête là-dessus. Et Fred me donne un indice. Son vrai nom s'appelle Steve Lon Judkins. Voilà, Steve Lon Judkins. On recherche donc un chanteur américain. Vous avez le nom de ce chanteur. Vous l'envoyez maintenant au 60-03. C'est 1 € le message pour gagner votre station météo aux couleurs de Vivacité. Pour l'humour, eh ben c'est Danny Boone que nous allons retrouver ce matin avec EDF.
1: Pourquoi ça c'était l'électricité là? Pourquoi ça sautait pour... Hein? C'est EDF? Ils ont coupé exprès encore? Les salauds! Les salauds! Ah, oh, je suis poursuivi par les agents d'EDF. Enfin... les agents secrets de Def. Ah bon, ils sont moyennement secrets parce qu'ils sont en bleu que Def dans le dos. Alors. Mais ils marchent comme ça.
2: Def, t'as les Def dans le dos?
1: Ah bon? Ah merde.
3: Mais ils sont énervés.
1: Ils sont tendus à cause de la privatisation. Du coup, dès qu'on met trop fort, le compteur tourne trop vite. Je coupe tout le quartier.
3: C'est là que tu vois la différence qu'il y a entre la réalité et la publicité, hein?
4: EDF, on vous doit plus que la lumière.
1: Schrapple du noir.
3: Ils sont très tendus. Ils sont tendus.
1: Applaudissez pas trop, ils vont couper chez vous.
3: Non, c'est parce que ça a pas marché, la privatisation. C'est pas... C'est cassé la gueule, l'action. C'est cassé la gueule. Hein. Peut-être qu'il y en a qui en ont acheté, d'ailleurs, des actions EDF, hein? Hein?
1: Non, on n'ose pas trop dire, hein? C'est la honte. Hein?
3: Ah oui, parce que, en plus de payer des factures, vous perdez de l'argent. Non, c'est pas... Ouais, c'est pas facile. Hein? C'est pas facile. Alors, bah oui, bah, surtout ceux qui ont acheté des actions, ils laissent allumer chez eux. Hein? Tout le temps, même la nuit. Ils dorment avec des trucs d'avion et tout, là. Pour essayer de faire remonter l'action. Mais ça marche pas. Ça marche. Alors là, ils essaient de vendre au coup par coup. Chez EDF, ils essaient de vendre les centrales nucléaires discrètement comme maison de campagne, mais c'est trop grand comme bâtiment. Pourtant, ils insistent, ils devenaient visiter. Hein? Au moins une visite, c'est au bord de l'eau. Ah, mais c'est trop grand comme la cheminée, c'est plus des feux de bois, des feux de forêt. Ça ne vend pas. Alors que ça marchait fort, EDF, c'était une des plus grosses entreprises françaises. Hein? Mais, ça marchait à fond. Mais ils ont trop dépensé d'argent pour la pub. Justement des pubs magnifiques, depuis 30 ans qu'on connaît tous, hein, magnifiques, des pubs géniales. Ils ont dépensé tout leur argent dans la pub alors qu'ils avaient le monopole de l'électricité. On était tous abonnés. Faire de la pub alors qu'il n'y a pas de concurrence, faut être un peu con. Non, parce que c'est des décisions de grands patrons, ça. Il y a des grands patrons qui ont fait des grandes écoles, ils sont nommés par l'État. Hein, des grands patrons qui ont fait des grandes écoles pour faire des grandes conneries. Heureusement qu'on a arrêté les études avant, nous, parce que... Alors, ils disent, il y avait un risque de concurrence, mais lequel, ils ne savent pas dire. Ils se rappellent plus. Alors, ils disent qu'il y a eu une étude qui a été faite il y a 30 ans qui prouvait que, oui, même si on était tous abonnés, il y avait un risque de concurrence. Mais ils ne retrouvent plus l'étude, du coup. Ben, ils ne peuvent pas dire qui c'est, mais je sais pas, peut-être ils ont eu peur, je sais pas, peut-être ils ont eu peur qu'on fasse pédaler la belle-mère dans le garage. Hein. À la place, peut-être qu'il y en a qui hésitent quand ils emménagent dans une nouvelle habitation, qui dit, hein, chérie, qu'est-ce qu'on fait? On s'abonne à EDF ou on fait pédaler ta mère dans le garage? T'as raison, on va demander deux devis. Et voilà, regarde ça, devine qui est le plus cher, ça c'est bien ta mère, hein! J'imagine à la direction de DF, monsieur le président, ça y est, deux belles-mères qui pédalent. Non! Mettez les centrales à fond, sortez 50 patates pour nous mettre campagne de pub! C'est un peu comme si les impôts ils faisaient de la pub à la télé. C'est le même genre de conneries.
1: T'auras un spot de pub, ça, avec un inspecteur des impôts qui ferait « S'il vous plaît, payez vos impôts. Hein, »
4: Ou alors le contrôle fiscal, un service 24 heures sur 24.
1: C'est n'importe quoi, EDF, le monde c'est clair, mais pas pour eux.
4: Ils sont en concurrence avec leurs conneries, ouais. Non, je déconne, je déconne, je déconne. Oh, ils sont trop forts, ces agents secrets. Mais c'est vrai, au lieu de dépenser tout cet argent pour rien, pour faire de la pub pour rien, aujourd'hui, ils n'auraient pas été obligés de privatiser. Ils auraient pu augmenter les salaires, embaucher de nouveaux agents, hein, partager les bénéfices entre la base ouvrière et, les... Oh, je deviens communiste. Vite, vite, un aspirine et ça passe. Si demain je suis encore rouge, je prendrai des antibiotiques.
0: EDF avec Danny Boone ce matin. Attention, demain c'est jour férié, hein, je vous le rappelle. 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C'est un duo que je vous propose d'écouter maintenant. Vita et Julien Doré, voici « Viens, on essaye ».

5h46 dans Vivacité Matin. Dans un quart d'heure, vous avez rendez-vous avec Christophe Grandjean pour le journal. On jette un petit coup d'œil sur les principaux titres. La glace a résisté, hein, et Scylla est en finale de l'Eurovision avec son titre Dancing on the Ice. Elle a réussi à qualifier la Belgique pour samedi et elle déjoue donc les projections des bookmakers qui ne la voyaient pas aller plus loin. Et puis dans le journal aussi, Donald Trump en route pour la Chine. Le président américain va rencontrer son homologue chinois. Au menu, les droits de douane et la guerre contre l'Iran. La Chine est partenaire commercial de l'Iran. Tous les détails à 6h avec Christophe Grandjean. Et puis on retrouvera la météo aussi avec Denis Colin. Il faudra vraiment profiter des quelques instants de beau temps hein, ce matin, parce que sinon le reste de la journée, c'est pas top top. On verra ça avec Denis. Et puis alors, juste après Yael Naïm et nous seuls, on va accueillir notre gagnant du jeu de l'intro pour ce mercredi.

0: chanson, que c'est un ange qui passe dans le ciel, hein, qu'on entend la fin de cette chanson de Yael Naïm. 5h50, allez, direction Bruxelles ou Olivet-Saint-Lambert exactement. On va aller retrouver Laurent là-bas sur place. Bonjour Laurent.
1: Oui, bonjour.
0: Laurent, vous êtes debout depuis longtemps déjà?
1: Depuis 4h30 environ.
0: Oh, ben vous êtes là depuis le début alors.
1: Ben oui.
0: Super, ben écoutez, on va vérifier ensemble la réponse de notre jeu de l'intro. On recherchait un chanteur qui fête ses 76 ans aujourd'hui. Il s'agissait de...
1: Stevie Wonder.
0: C'était Stevie Wonder avec I Just Call To Say I Love You. On se souvient de cette belle chanson d'amour. Allez, on souhaite un très bon anniversaire à Stevie Wonder, donc aujourd'hui, il fête ses 76 ans. Eh bien, on va vous envoyer la station météo couleur de vivacité, hein, Laurent ?
1: Un tout grand merci à vous, en tout cas.
0: Avec grand plaisir, elle va prendre la direction de Olivet-Saint-Lambert dans les heures à venir. À très bientôt, en tout cas. Tiens, justement, en parlant de météo, il y a Denis Collard qui arrive juste après David Guetta et Jennifer Lopez. Voici Save Me Tonight.

0: 5h53 dans Vivacité Matin. Il y a Viviane qui nous remet un petit coucou sur le WhatsApp 0470 07 20 23. Bonjour Viviane, on va prendre des nouvelles de la météo tout de suite.
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0: Un peu de répit ce matin, il faudra le dire vite, hein, de Nicolas, parce qu'après, le temps sera vraiment maussade.
2: Oui, en effet. Hein. Alors, c'est vrai que là, actuellement, il y a encore quelques gouttes sur la Gaume. Il y a quelques gouttes aussi encore qui arrivent en province de Luxembourg. 2-3 gouttes près de la frontière allemande, mais d'ici une heure, ça aura disparu. Et d'une manière générale, c'est vrai que en début de matinée, on aura quand même quelques belles éclaircies sur le nord et même un peu le centre du pays. Sur le sud, ça restera quand même assez nuageux. Et au compte final, eh bien, ce sera cette matinée qui sera la plus calme, puisqu'en effet, déjà avant midi, il y aura des averses qui reviendront par le littoral. Et puis, dans le courant de l'après-midi, c'est vraiment un temps instable qui s'installe avec tour à tour de belles éclaircies, des nuages parfois bien menaçants qui vont éclater en averses sous forme de giboulées. Et oui, carrément, avec rafales de vent, coups de tonnerre même, et pourquoi pas de la grêle ou du grésil. Vraiment une météo digne d'un mois de mars et des températures d'ailleurs qui seront plus proches de celles d'un mois de mars que d'un mois de mai, puisqu'on ne dépassera pas 8 à 9 degrés sur les hauteurs de l'Ardenne, 12 à 13 degrés seulement dans le centre du pays, peut-être 14 degrés du côté de Tournai. Et malheureusement, il faut bien reconnaître que cette météo instable et fraîche, elle va jouer les prolongations, malheureusement pour nous, jeudi, mais aussi le prochain week-end. Ça devrait quand même remonter vendredi. Allez, espoir.
0: Ouais, on va être patient. Merci beaucoup, Denis. Passez une belle journée. On reconnaît les Pet Shop Boys, là, pour rejoindre tout doucement 6h. Voici It's a Sin dans Vivacité Matin.

0: Passez une belle journée avec Vivacité, avec la Une Télé. Demain, c'est jour férié, hein, c'est l'Ascension. Peut-être un long week-end pour vous, si vous avez placé le vendredi en récup. Allez, dans quelques instants, vous allez retrouver Walid sur la Une avec le 6-8. Et puis alors sur Vivacité, on va partir dans la région du côté de Bruxelles. Vous allez retrouver Thomas Simonis, Namur, Xavier Ponsard et puis alors sur Liège.
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0: Bonjour à toutes et à tous, on est ravis de vous retrouver. C'est aujourd'hui mercredi, nouvelle édition de Bruxelles Matin jusque 8h. Bonjour Geoffroy.
6: Bonjour Thomas.
0: L'actualité sera sportive ?
6: Oui, sportive. Hein. Oui. Pas mal de sport avec pas mal de monde qui attend la finale de demain, notamment deux gars dans un garage. C'est des potes depuis longtemps, ils étaient supporters d'Anderlecht, maintenant ils aiment bien l'Union.
0: Ah, ils ont viré leur cutie.
6: Ouais, carrément.
0: Ah, les deux ?
6: Les deux.
0: Ah, j'avais compris qu'il y en a un qui était pour...
6: Ah non, ils étaient tous les deux pour Anderlecht, maintenant ils sont tous les deux pour l'Union.
0: Bon, bah, on va découvrir ce qui leur a fait changer d'avis. On fait changer d'avis, évidemment. C'est des néo... Comment on dit
6: Les néo-unionistes.
0: Des néo-unionistes, donc.
6: Oui, voilà.
0: Typique.
6: Oui.
0: Le journal de 6h arrive dans une poignée de secondes. On vous aidera à remplir votre agenda pour ce long week-end qui arrive. Plein de choses à Bruxelles, bien évidemment, malgré une météo un peu compliquée. C'est ce que Denis Collard nous expliquera. La météo sera surtout compliquée aujourd'hui, mercredi. Je vous souhaite un excellent début de journée. Voici les titres du journal. Le journal de 6h.
7: Elle a fait mentir les bookmakers malgré des pronostics pessimistes. Essilla a qualifié la Belgique pour la finale de l'Eurovision. Les effets désastreux de la consommation de gaz hilarant cette semaine dans le magazine Investigation. Prisé pour ses effets euphorisants, le protoxyde d'azote peut notamment entraîner des problèmes de mobilité à vie. Donald Trump en vol pour la Chine. Le président des États-Unis a de nombreux sujets à aborder avec son homologue Xi Jinping. Et la guerre contre l'Iran en fera forcément partie.
0: À 6h, le journal 7 avec Christophe Grandjean. Bonjour Christophe.
7: Bonjour, cela n'était plus arrivé depuis 2023 lors de la prestation de Gustave. La Belgique est qualifiée pour la finale de l'Eurovision. Essilla sera bien de la fête samedi à Vienne, en Autriche. La chanteuse brabançonne s'est qualifiée hier soir lors de la première demi-finale du concours. Et pourtant, c'était mal parti avant cette demi-finale. Les bookmakers plaçaient Essilla entre la 29e et la 33e place du classement sur 35 pays participants. Mais Essilla a fait mentir les sondages. Clara Wirtz a recueilli sa réaction cette nuit après sa qualification.
8: Là, je suis trop contente, je suis excessivement fatiguée, mais tellement contente, tellement... Je me dis, allez, on l'a fait, et je ne sais pas qui est la bonne étoile qui nous permet d'être encore en train de continuer cette aventure, mais je la remercie tellement. Tout est possible. C'est ce que je dis depuis le début, avec l'Eurovision, tout est envisageable. Parfois, les premiers finissent plus loin, parfois, les derniers finissent plus proches. C'est... Voilà. C'est comme ça. Et c'est trop bien.
7: Et rendez-vous samedi donc pour voir jusqu'où Essilla ira en finale. Israël est aussi qualifié pour la finale. Israël, dont la participation fait polémique à cause de la guerre à Gaza qui a décimé la population palestinienne. Certains pays boycottent même le concours cette année à cause de la présence du chanteur israélien. Et hier soir à Bruxelles, en guise de protestation, un concert intitulé United for Palestine était organisé au même moment que la demi-finale de l'Eurovision. Nous en entendrons des échos un peu plus tard dans la matinée. Le magazine Investigation de la RTBF s'intéresse cette semaine au protoxyde d'azote, qu'on appelle aussi gaz hilarant. À l'origine, ce gaz était utilisé en médecine, comme anesthésiant ou en cuisine, dans des bombes et des siphons de crème fraîche. Mais inhalé à travers un ballon, le protoxyde d'azote a aussi des effets euphorisants qui séduisent de plus en plus de jeunes, malgré l'interdiction en vigueur depuis 2024. Et les conséquences peuvent être dramatiques, Arthur Lejeune.
9: Avec le protoxyde d'azote, le rire n'a qu'un temps. Car après la brève euphorie, ce gaz peut provoquer d'importants dégâts. Docteur Gazagne est chef de clinique en neurologie réadaptative au CHU Brugmann à Bruxelles.
10: Pour beaucoup, ils arrivent paralysés des bras et des jambes, des quatre membres. Quand ils arrivent chez moi en revalidation, ils arrivent en fauteuil roulant. Ils ne retiennent plus leurs urines. Il faut quand même brosser le tableau tout à fait clair. Je ne veux pas avoir l'air mélodramatique, mais c'est juste une réalité.
9: La revalidation peut permettre de récupérer 100% des capacités. Mais parfois, il est déjà trop tard. Nora, c'est un prénom d'emprunt, a été hospitalisée pendant 8 mois en 2021. Et malgré la revalidation intensive, elle ne marchera plus jamais normalement. Elle a 27 ans.
11: Je marche avec des attelles et je suis en béquille. J'ai une petite fille de 7 ans. Des fois, j'ai envie de faire des trucs avec elle.

0: réseau ou même dans certaines boîtes de nuit est toujours aussi facile, malgré l'arrêté royal qui interdit l'usage du protoxyde d'azote pour ses effets euphorisants. Protoxyde d'azote, les dangers du gaz hilarant, à voir ce soir sur RTBF La Une. Donald Trump s'est envolé pour Pékin, la première visite en Chine d'un président des États-Unis depuis celle qu'il avait lui-même effectuée en 2017 lors de son premier mandat. Un sommet entre les deux superpuissances mondiales est forcément un événement. Beaucoup de sujets seront au menu, en particulier les relations commerciales et les droits de douane. Mais Donald Trump et Xi Jinping n'échapperont pas à la principale crise du moment, la guerre en Iran, Franck Madvon.
1: Cette visite n'est pas celle que Washington avait imaginée. Malgré le report du voyage de Donald Trump, le conflit en Iran n'est toujours pas réglé et fera de l'ombre aux autres sujets. La Chine est un allié de Téhéran. Elle vient d'accueillir son ministre des Affaires étrangères. Mais peut-elle jouer un rôle dans cette crise? Le souhaite-t-elle vraiment? Voici la réponse d'Andrew Harding, expert à la Heritage Foundation, proche de l'administration Trump.
2: Je pense que la Chine va montrer qu'elle souhaite la réouverture du détroit d'Hormuz, mais je ne pense pas que ça ira beaucoup plus loin. Je n'attends pas de la Chine qu'elle travaille étroitement avec les États-Unis pour ouvrir le détroit, d'abord parce que la Chine a un intérêt à soutenir l'Iran qui lui fournit du pétrole, et parce que la Chine ne veut pas donner ostensiblement une victoire aux États-Unis dans cette crise en apportant son soutien.
1: Donald Trump l'assure, il n'a pas besoin de l'aide de Pékin sur l'Iran, mais il sait que la Chine pâtit de la fermeture du détroit d'Hormuz par lequel transite plus de 30% de ses importations de pétrole. Il tentera sans doute de convaincre Xi Jinping qu'il peut, qu'il doit pousser l'Iran à faire des concessions sur le nucléaire. Tout est bon à prendre pour sortir de l'impasse.
0: Franck Madvon de Radio France aux États-Unis, et de nombreux pays réfléchissent à une solution pour mettre fin au blocage du détroit d'Hormuz, comme la France. Son président Emmanuel Macron veut déposer une initiative neutre et pacifique auprès des Nations Unies, une coalition de 50 pays menée par la France et le Royaume-Uni pour sécuriser et assurer le passage du détroit d'Hormuz, notamment avec des drones chasseurs de mines. Un mot de sport, la division 1 du championnat de Belgique de basket comptera un club francophone de plus la saison prochaine. Le CB Liège a gagné la finale des playoffs de deuxième division hier soir. Il jouera donc en première division la saison prochaine, et plus précisément en championnat belgo-néerlandais de basket. Les joueurs liégeois veulent s'installer durablement parmi l'élite et ils sont ambitieux. Ils rêvent d'être champions dans les 5 ans à venir. Voilà pour l'essentiel de l'actualité. Bon début de journée tout le monde.
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4: Bonjour à toutes et à tous, nous sommes le mercredi 13 mai, j'espère que vous avez passé une bonne nuit. C'est Bruxelles Matin qui s'ouvre jusque 8h avec dans l'actualité bruxelloise. Aujourd'hui, Geoffroy.
5: Ce matin, le monde de Bruxelles qui se divise en deux catégories, ceux qui supportent l'Union, ceux qui supportent Anderlecht, et nous on a été rencontrer des gens qui font un peu partie de ces deux mondes, puisque c'était deux anciens supporters anderlechtois qui sont devenus unionistes. Ils travaillent tous les deux dans un garage et on a été à leur rencontre, on les découvrira dans quelques minutes. Dans l'actu moins drôle pour des clubs sportifs bruxellois qui vont voir leur loyer augmenter. Mais attention, pas une petite augmentation, parfois il y a une indexation, non, eux c'est direct x10, x20.
4: Ah oui.
5: Ah oui, la ville de Bruxelles a besoin de sous, c'est clair. Bon, l'excuse c'est que ça faisait longtemps qu'ils n'avaient plus été augmentés.
4: Oui, mais enfin bon.
5: Mais quand même, ça fait mal, 51 clubs sportifs ont écrit à l'échevine des sports. On entendra un témoignage dans le journal de 6h30 et puis dans le Zoom Sport de Christine Anquet. On parlera du tournoi de tennis de Rome qui a lieu en ce moment.
4: On vous emmènera dans quelques instants du côté d'Odorgem pour le festival, le Brussels Food Festival sur les food trucks qui s'installent dans la commune de Bruxelles. Ils sont au nombre de 35, on en parlera dans quelques instants.
5: Le boulevard du Souverain, je crois.
4: Tout à fait, exactement, pour être tout à fait précis, oui. Et puis, on parlera également de Place Nord, un nouvel endroit de culture urbaine à découvrir du côté, forcément, de la gare du Nord. On en parlera avec son directeur peu avant le journal de 7h. Vous, au fond, vous êtes plutôt... Union ou Sporting?
5: Ah, vous pouvez moi, pas je dire. Suis neutre, je suis journaliste.
4: Ah, hein. Voilà, c'est
5: je
4: comme...
5: Je n'ai aucune couleur.
4: Comme c'est commode. Il dira rien. Il est 6h08, on démarre dans un instant avec Marine et Escroc, tiens, bah, justement.
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0: Il est 6h11. Si vous n'avez encore rien de prévu ce week-end, le Brussels Food Festival s'installe à Auderghems. C'est pendant 3 jours à partir du 15 mai jusqu'au 17. C'est l'occasion idéale de découvrir des saveurs venues des 4 coins du monde. Le festival proposera, figurez-vous, 35 stands de food truck avec des spécialités pour tous les goûts, des carnivores aux végétariens, car en effet, les véganes et les végétariens n'ont pas été oubliés cette année avec des substituts proposés pour certains stands qui leur permettent de pleinement profiter de l'événement. Burger, hot dog, tapas, cuisine asiatique, latino ou encore saveur méditerranéenne, tout y passe pour ce food truck festival, sans oublier les douceurs sucrées. Rendez-vous donc boulevard du Souverain, Geoffroy vous l'a dit, c'est depuis 2015 et c'est la 21e édition de ce food truck festival. La précédente édition, organisée en septembre dernier, avait attiré quand même 15 000 visiteurs. C'est dire si c'était un événement important à noter dans votre agenda ce matin du 15 au 17 mai, le Brussels Food Festival à Auderghems. Dans un instant, il y aura Jimmy Cliff, notamment dans la playlist de Viva Bruxelles. On parlera également de ses supporters bruxellois, parfois divisés entre le Sporting et l'Union Saint-Gilloise.
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0: I can see clearly now, c'était Jimmy Cliff avant de retrouver Pierre Demar dans un instant sur Vive à Bruxelles. Ce sera son tout nouveau single, je pense à vous. On va parler également de cette grande finale 100% bruxelloise. C'est du foot et c'est demain soir en télé.
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0: Il est 6h18 pour la finale de demain après-midi. Les amateurs de foot bruxellois, Geoffroy, sont dans les starting blocks.
5: Ah oui, ils attendent avec impatience le coup d'envoi demain à 15h de la finale de la Coupe de Belgique. Finale, dois-je vous le rappeler, 100% bruxelloise entre l'Union et Anderlecht. Alors à Bruxelles, on a tous des exemples. Les supporters de l'Union et d'Anderlecht se côtoient au quotidien. Et en voici un bel exemple avec Ahmed et Nasso. Ces deux amis de toujours sont anderlectois de souche. Ils travaillent ensemble dans un garage situé entre Forêt et Saint-Gilles. Au boulot, au stade, ils sont inséparables. Anciennement supporters des Mauves, ils voient aujourd'hui tous les deux la vie en jaune et en bleu. Nous sommes allés à la rencontre des supporters dans leur garage.
6: Bonjour, de nouveaux pneus et deux autres. Magnifique.
7: Alors, je m'appelle Ahmed, j'ai 59 ans, je suis né à Anderlecht, j'ai vécu 50 ans à Anderlecht.
8: Un pur mauve et pourtant, à force de côtoyer des unionistes dans son garage, Ahmed a finalement retourné sa veste.
7: Maintenant, je suis pro-Union, mais je suis pas anti-Anderlecht. Même en tant que supporter actuel de l'Union, je peux pas cracher sur le passé d'Anderlecht. Hein.
8: Ahmed gère son garage avec son ami de toujours.
7: Nasso !
6: Ouais ?
7: C'est qui ton voisin ?
6: C'était Hannes Delcroix.
7: T'as encore tes maillots d'Anderlecht ?
6: Le maillot de Delcroix et j'ai le maillot de Moussa Ndiaye.
7: On a vécu à 50 mètres l'un de l'autre et toute notre vie on est restés voisins. Je l'ai connu jeune et beau. Il est l'un ni l'autre.
6: Moi je l'ai connu quand il avait des cheveux. Maintenant il en a plus.
7: Ça m'arrangerait qu'il retourne à Anderlecht parce que je passe plus de temps avec lui qu'avec ma femme. Donc Anderlecht, venez chercher Nasso, il est à vous.
8: Et à l'atelier, entre garagistes et clients, les paris sont lancés.
9: Bon, j'espère que je me trompe et que vous gagnez.
7: J'espère que tu te trompes.
9: Allez.
7: Tiens, moi je donne 3-1 pour l'Union. 14 victoires contre Anderlecht depuis qu'ils sont en première division. Allez l'Union, allez.
5: Voilà pour ces supporters de l'Union, désormais rencontrés par Soeb Boudount et Jérôme Elgers. Je vous rappelle, finale demain à 15h, une finale à suivre, finalement, sur la Une TV. Normalement, c'était DAZN qui avait seulement les droits, mais la RTBF
0: oui.
5: A acquis à la dernière minute. Et donc, match à suivre en télé dès 15h demain.
0: Et alors, vous pencherez pour qui, Geoffroy ?
5: Oh, le foot bruxellois et surtout que le meilleur gagne, surtout.
0: Ah, et ça, c'est bien. Bonne position.

c'était Pierre Demar avec Je pense à vous à l'instant sur Viva Bruxelles. Il est 6h23, en passant par la bourse ces jours-ci, impossible de rater ces regards monumentaux qui vous fixent, vous l'avez peut-être déjà constaté, c'est l'œuvre de la bruxelloise Paula Reglo qui présente The Bell Juice, une série de portraits géants d'1m50, vibrant de couleurs, vibrant de fierté. Au-delà des icônes comme Jacques Brel ou Annie Cordy, l'artiste met en lumière des héros belges plus méconnus, comme par exemple l'inventeur de l'asphalte ou celui de la pilule contraceptive. Pour Paula, qui s'est lancée dans la peinture après une épreuve de santé, c'est une véritable déclaration d'amour à sa ville. Son défi est immense, peindre 100 visages d'ici le bicentenaire de la Belgique en 2030. C'est puissant, c'est gratuit et c'est à découvrir dans la grande salle de la Bourse jusqu'au 24 mai. Voici Oria sur Viva Bruxelles à 6h24 pour aller jusqu'au journal de 6h30 entre autres. Voici Soirée Mondaine.

0: Elle s'appelle Auria, elle est niçoise et on a découvert ce titre dans Danse avec les Stars. C'était Soirée mondaine à l'instant sur Viva Bruxelles. Il est 6h27, excellent début de journée. Le journal de 6h30 arrive dans un instant avec Geoffroy en titre.
1: Ouais, on va notamment parler de ce projet de loi sur la fusion des zones de police. On sait que ça suscite pas mal de critiques ici à Bruxelles, tant de la part des policiers que de la part du bourgmestre.
0: Il y aura également le Zoom Sport d'ici quelques minutes avec Christine Anquet
1: qui nous parlera du tournoi de Rome en tennis. C'est une des épreuves les plus prestigieuses de tennis, mais pour certains, ce n'est pas encore assez.
0: On verra ça avec Christine d'ici quelques minutes. Si vous passez régulièrement par la gare du Nord, vous avez vu ce bloc de béton massif, le CCN, disparaître petit à petit. Mais ce qui pousse à sa place est bien plus réjouissant qu'un simple chantier. C'est Place Nord, un espace hybride, culturel et festif de 2500 m² qui a ouvert ses portes le 24 avril. On en parlera ce matin après le Zoom Sport et le journal avec le directeur de Place Nord, celui qui coordonne en tout cas ce projet un peu fou. Il s'appelle Romain Baudson et il sera notre invité après le journal de 6h30 et le Zoom Sport. Donc, on vous emmènera également du côté de Train World où un événement vous attend pour les week-ends des 23 et 24 mai. D'autres idées aussi, bien sûr, pour remplir votre agenda pour ce long week-end de l'Ascension. Et on reparlera bien évidemment de l'affiche de demain, Geoffroy.
1: L'affiche, cette finale que tout le monde attend avec impatience entre l'Union et Anderlecht. On a appris que Čefković pourrait sans doute participer du côté d'Anderlecht. Il a été exclu lors du dernier match. C'était un doute. Si Anderlecht le veut, il pourra.
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0: Bonjour Bruxelles, bon réveil, excellent début de journée. Merci d'être là, c'est mercredi, il est 6h30. Geoffroy, les clubs sportifs de la ville de Bruxelles craignent pour leur survie.
1: Ah bah oui, la ville a décidé d'augmenter leur loyer. Et pas une petite augmentation, x10 ou x20 parfois pour l'occupation d'une salle ou d'un terrain. Une hausse qui sera d'application dès la saison prochaine. 51 associations sportives ont écrit à l'Echevin des Sports. Laura De Grave gère un club de gym à Arun et elle a signé la lettre.
5: Je comprends l'augmentation des prix, je travaille moi-même en fédération sportive, donc je sais qu'on a des contraintes liées à la politique et au développement, mais je trouve que l'augmentation doit se faire de manière correcte, progressive et en contact avec les clubs. On ne peut pas demander à quelqu'un de faire x20 sur ses locations. Si demain un propriétaire faisait ça avec son locataire, je suis sûre qu'il serait devant le tribunal.
1: Une interview de Jérôme Durand, l'échevine des sports de la ville, Florence Frelings, se dit ouverte au dialogue, mais elle rappelle que les clubs avaient été prévenus il y a plusieurs mois. Elle affirme aussi que les tarifs de la ville étaient devenus totalement déconnectés de la réalité et très largement inférieurs à ceux des autres communes bruxelloises. Plus d'infos à lire sur notre site rtbf.be/Bruxelles. Sport, toujours, le projet du futur stade de l'Union avance. L'enquête publique a commencé lundi. Elle porte sur la construction d'un stade de 16 000 places sur le site du BEMT à Forêt. Le projet prévoit aussi le réaménagement du parc du BEMT et des infrastructures sportives voisines. L'enquête s'achèvera le 9 juin. Et pour clore ce point sport, je vous rappelle la finale de la Coupe de Belgique demain entre l'Union et Anderlecht. Match qui sera finalement diffusé par la RTBF sur la Une TV. Match à suivre dès 15h.
0: Des milliers de personnes hier dans les rues de Bruxelles.
1: 40 000 manifestants dans les rues selon la police, 75 000 selon les syndicats. Une grosse affluence en tout cas, mais moins importante que pour les dernières manifestations nationales. Une manifestation qui s'est déroulée sans accroc. Le projet de fusion des zones de police au menu politique. Aujourd'hui, les députés de la Chambre doivent voter en séance plénière le fameux projet de loi qui doit réunir les 6 zones de police. Bruxelles de police. Et sauf grosse surprise, le texte devrait être approuvé, mais c'est à lire dans Le Soir ce matin. Il devra ensuite passer la rampe de la Cour constitutionnelle, Barbara Boulet.
6: Oui, parce que le projet de fusionner les zones de police de Bruxelles pour en faire la plus grande du pays suscite, depuis le début, une fervente opposition des bourgmestres et au sein des zones actuelles. Le Soir annonce qu'au moins 8 communes comptent attaquer le texte du ministre Quintin devant la Cour constitutionnelle. Forêt, Gansoren, Oudergem et Molenbeek notamment. Motif, le projet serait discriminatoire. Les zones bruxelloises sont les seules du pays à être soumises à cette fusion contrainte. Ailleurs, c'est sur base volontaire. Ces communes pensent que la police va perdre en proximité. Les plus petites redoutent aussi de ne plus être entendues. Le texte prévoit que la nouvelle grande zone sera sur pied en Déan les 18 mois.
1: Merci Barbara. Et donc si le texte est bien voté aujourd'hui, cela nous amène à l'automne 2027. Enfin, 6 véhicules ont été saisis par la police lors d'une opération contre des rodéos urbains. Ils ont été saisis le week-end dernier sur le plateau du Hesel. Parmi ces véhicules, 4 voitures notamment qui participaient à des courses. Les conducteurs ont été mis à disposition du parquet de Bruxelles.
0: Merci beaucoup Geoffroy. C'était le journal de Bruxelles. Il est 6h33. Sur les routes, ça va être compliqué ce week-end, notamment sur le ring de Bruxelles, entre Zaventem et Waterloo. L'accès et la sortie des quatre bras de Tervuren en direction de Waterloo et les bretelles d'entrée et de sortie du carrefour des quatre bras de Tervuren le long du ring de Bruxelles seront en travaux durant tous les longs week-ends, c'est-à-dire le week-end de l'Ascension qui arrive et le week-end de la Pentecôte avant de prendre la route. Donc, n'hésitez pas à consulter les infotrafics car il risque d'y avoir pas mal de soucis. Ça commence demain matin, jeudi, à partir de 6h et ça terminera dimanche vers 18h.
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1: C'était Miles Smith avant de retrouver Garou et Céline Dion dans quelques instants avec Sous le vent et surtout Christine Anquet, Geoffroy.
2: Christine Anquet pour son Zoom Sport.
1: Ce sera juste après ceci, il est 16h37.
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2: Le Zoom Sport de Christine Anquet. Et Christine, le tournoi de tennis de Rome a lieu en ce moment. Alors c'est l'une des épreuves les plus prestigieuses du calendrier. Pourtant, pour certains, eh bien, ça ne suffit pas.
11: Il fait partie des Masters 1000, les 9 tournois les plus importants après les 4 grands chelems. Et c'est ce qui dérange le président de la Fédération italienne. Il vient après les 4 grands chelems. Angelo Binaghi, en poste depuis 25 ans, veut que naisse un 5e grand chelem aux côtés de l'Open d'Australie, Roland-Garros, Wimbledon et l'US Open. Il pourrait avoir lieu n'importe où en Italie et sur n'importe quelle surface. Il a raison d'avoir de l'ambition, mais ses arguments sont difficilement défendables. Il veut, selon ses propos, faire exploser le monopole scandaleux des quatre majeurs qui brassent des montagnes d'argent à investir dans leur tennis. Alors si on le suit bien, il veut faire exploser un monopole à 4 pour en faire un monopole à 5. En gros, il n'a rien contre les monopoles finalement. Il prône un système méritocratique. L'Italie mérite son grand chelem parce que Yannick est numéro 1 mondial. On ne l'a pas entendu réclamer un grand chelem suisse, espagnol ou serbe quand Federer, Nadal et Djokovic étaient numéro 1, ni un grand chelem en Belgique à l'époque de Justine Henin et Kim Clijsters.
2: Ouais, on comprend, Christine, que ces demandes sont légèrement orientées, mais est-ce qu'il a une chance de voir un jour son vœu exaucé ?
11: Eh bien, les vrais arguments lui manquent. Les épreuves sportives mythiques, les grands chelems en tennis, les grands tours et les monuments en cyclisme, par exemple, sont basés sur une histoire de plus d'un siècle, voire un siècle et demi. Que peut-on raconter du tournoi de Rome, même s'il est né en 1930 ? L'Italie ne peut pas se plaindre non plus. Le pays organise le Masters des jeunes et la phase finale de la Coupe Davis. Franchement, on en a vu d'autres, donc rien n'est jamais impossible quand l'argent et le pouvoir s'en mêlent. Mais dans ce cas-là, il y a plus de chances ou de risques de voir un jour un 5e grand chelem en Arabie Saoudite.
2: Voilà, les arguments sportifs, les arguments financiers, les arguments historiques, tout ça autour d'un véritable monopole. C'était le Zoom Sport de Christine Anquet.
1: 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Ce matin, on vous offrira l'un des tout derniers dossards pour les 20 km de Bruxelles qui auront lieu le 31 mai prochain. À Bruxelles, évidemment. On vous offrira ça tout à l'heure entre 7h et 8h. La course est évidemment sold out depuis bien, bien longtemps. On a les derniers dossards. Ils sont pour vous, auditeurs de Viva Bruxelles. Et ce sera donc entre 7h et 8h. Voici, comme promis, Garou et Céline Dion avec Sous le vent. Avant de retrouver notre invité du jour, c'est Romain Baudson de Place Nord. On parlera de cette nouvelle saison.

0: Excellent début de journée à l'écoute de Viva Bruxelles. Il est 6h45. Si vous passez régulièrement par la gare du Nord, vous avez vu ce bloc de béton massif, le CCNN, disparaître petit à petit. Mais ce qui pousse à la place est bien plus réjouissant qu'un simple chantier, même si ça viendra dans un second temps. C'est Place Nord. Pour en parler avec nous ce matin, on accueille Romain Baudson. Bonjour Romain.
1: Bonjour, merci de m'accueillir.
0: Et bienvenue, c'est vous qui êtes le co-directeur de Place Nord. C'est un nouveau lieu donc, culturel, hybride, festif, situé donc dans le quartier Nord. Comment vous en êtes venu à vous installer là et quel est l'objectif de ce projet Place Nord ?
1: Alors, nous, on est organisateurs d'événements depuis plusieurs années à Bruxelles. Le projet réunit... plusieurs projets qui se sont retrouvés autour d'un site qui est Place Nord et on a eu la chance d'être choisi par les propriétaires et l'ASBL Up for North qui a réfléchi et qui active le quartier Nord.
0: C'est ça, le but c'est d'être vraiment, de devenir un nouvel acteur du quartier avec les gens du quartier, c'est pas d'arriver, de parachuter comme ça, boum, dans un endroit parce qu'il était libre et de venir y faire la fête et puis de repartir dans quelques temps parce que c'est une occupation temporaire. L'idée c'est vraiment de créer un maillage avec le quartier aussi.
1: Exactement, c'est surtout la première étape d'un projet qui entend s'implanter... Et autant pour le quartier, avec ses intervenants, intervenantes, que pour aussi ramener les curieux qui ont envie de découvrir davantage le projet.
2: Et l'idée, c'est quoi ? C'est quelque chose de pérenne ou c'est une occupation temporaire, comme on le voit souvent dans des projets qui sont en cours, hein. Je pensais ici, Avenue de la Couronne, on a eu tout
1: avec
2: ce chantier.
1: Avec CIO, ouais.
2: Voilà,
1: c'est
2: le même principe ou c'est vraiment installer quelque chose de pérenne ?
1: C'est le même principe, on pourrait dire. D'ailleurs, on travaille avec des gens qui ont participé au projet CIO. C'est une occupation, concrètement, c'est une occupation temporaire. Et en plus de ça, elle est saisonnière. Donc, c'est-à-dire que nous, c'est un site qui est inexploitable l'hiver. Et donc, on exploite ça d'avril à fin septembre, octobre. C'est clairement temporaire parce que, pour l'instant, nous, on a, sur ce site-là, sur cet espace-là, on a une concession qui potentiellement se renouvelle chaque année, mais donc on ne peut pas vraiment se projeter sur plusieurs années. La différence avec ce que je viens de dire, c'est que c'est quand même un projet qui doit être... dont l'ambition est de pouvoir le transporter ailleurs, dans le quartier Nord, une fois que le chantier aura repris sur la dalle qu'on exploite ici.
0: Ok. On parle avec vous ce matin de Place Nord. Romain Baudson, merci beaucoup d'être avec nous sur Viva Bruxelles. On va jeter un petit coup d'œil à la météo et puis on revient vers vous.
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0: Il est 6h48 de Nicolas. Il s'agit de profiter de la petite accalmie que nous avons ce matin, car le temps va devenir à nouveau instable ce mercredi.
4: Et oui, on va même reparler de giboulée, carrément, pour cet après-midi, avec, c'est vrai, une matinée où ce sera encore un temps calme. On espère même quelques éclaircies sur Bruxelles. Et puis, dès le début de l'après-midi, les nuages deviennent plus menaçants. On a des averses qui vont se ponctuer de coups de tonnerre et de rafales de vent. 13 degrés à peine aujourd'hui sur Bruxelles, c'est trop peu, hein, comme partout ailleurs dans le pays. Mais donc, voilà, de bonnes averses, des giboulées à prévoir cet après-midi, entrecoupées, il est vrai, de belles éclaircies. Et pour la suite, eh bien, on aura encore des averses pour la nuit prochaine, demain matin, et puis demain après-midi, toujours ce temps instable, 12 degrés, c'est quand même bien frais. Ça remonte un petit peu dimanche, mais voilà, d'une manière générale, ce ne sera pas un super pont de l'ascension, on l'a compris. Allez, on prend patience et on est prévenu, au moins. Voilà.
0: Oui, c'est ça, pour un mois de février, ça va. Effectivement, il y a même plutôt pas mal de lumière.
2: On a fait ce plan.
0: Merci beaucoup, Denis, on vous retrouvera tout à l'heure après le journal de 7h.
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8: Il est 6h51, on continue à parler ce matin de Place Nord avec Romain Baudson qui est co-directeur de ce nouvel espace hybride culturel et festif du côté du quartier Nord. Alors c'est vrai qu'on ne l'a peut-être pas bien précisé dans la première partie de l'interview, c'est un endroit, c'est une esplanade finalement, c'est un endroit quasiment en plein air. Qu'est-ce qui va s'y passer durant cette saison qui a démarré le 24 avril et qui va nous emmener jusqu'au mois de septembre, et puis il y en aura peut-être d'autres les fois d'après, ça va dépendre du chantier qui sera mis en place et donc des autorisations et tout. On imagine que c'est assez aléatoire. Qu'on va pouvoir voir comme type d'événement ?
9: Oui, en effet. Donc c'est littéralement une dalle de béton qu'on a dû réaménager avec des infrastructures. On a gardé l'identité un peu chantier. On a installé des échafaudages, des containers qu'on a décorés, des terrasses, etc. Qui nous permet aujourd'hui d'accueillir différents types d'activités. On a une guinguette, donc on a une terrasse qui est construite autour d'une guinguette et qui est ouverte du mercredi au samedi. On a des ateliers qui prennent place dans des containers. On a la Zinoc Parade qui construit une partie de ses chars et de ses costumes dans nos containers. On a une exposition qui a été mise en place par Radio Okai, la radio du quartier Nord, dans un autre container. La guinguette accueille des after work, des petits concerts. On a aussi, il y a quelques highlights qui vont avoir lieu, notamment quelques grands événements. On a un festival de hip-hop qui arrive le 27 juin qui s'appelle Badalada, qui est organisé par le collectif Trendy, un collectif assez connu à Bruxelles. On a le label Headbanger, donc c'est le label qui a porté Daft Punk, Justice, Cassius et tout, qui vient faire un concert d'une journée le samedi 30 mai.
8: Il y aura du foot aussi.
9: Il y aura du foot, exactement. On diffuse les matchs des Diables Rouges sur écran géant et aussi toute une partie des autres matchs dans le cadre de la guinguette tout le long de la Coupe du Monde. Ouais.
10: Le cadre, parce que je regardais pendant la pause nos confrères de BX1 qui sont venus faire un reportage, le cadre est super beau parce qu'il y a toutes ces activités, mais je voyais aussi qu'il y a juste moyen de venir boire un verre, de profiter d'une guinguette et de profiter d'activités autour de soi. L'idée, c'est vraiment un endroit pour se poser, quoi.
9: Ouais. Et le cadre, pour moi, il est surtout insolite, vraiment. Ouais. C'est parce que voilà, c'est les gens qui ont du mal avec les infrastructures un peu brutes et industrielles vont peut-être pas se reconnaître, mais on a la gare qui est magnifique juste à côté, et d'un côté on a la gare et de l'autre côté on a la tour Proximus et toutes les autres tours du côté Bolivar. Donc c'est quand même et on est dans un momentum assez particulier parce que ce lieu il va vivre 1, 2, 3 ans et puis il y aura des tours qui seront construites après, donc cette gare on la verra plus jamais de la même manière, et nous on se sent assez chanceux de pouvoir exploiter ouais, ce site, en effet. Ouais.
8: Ça s'appelle Place Nord. On peut même aller simplement, vous l'avez dit Geoffroy, y boire un verre ou simplement prendre son pique-nique. Le lieu se veut tout à fait accessible, inclusif évidemment, à tout le quartier, à tous ceux qui souhaitent le découvrir. On peut suivre l'actualité du lieu sur Place Nord, sur les réseaux sociaux notamment. Il y a plein de choses qui vont se passer cet été et peut-être les suivants. On verra ça évidemment, on suivra ça.
9: Et d'ailleurs, j'en profite pour... Enfin, on est encore à la recherche d'acteurs scarbécois qui ou qui auraient envie de
10: s'installer et participer aux activités. Ben, l'appel est lancé alors. Hein,
9: c'est exactement. Nos mètres carrés sont à disposition. Quoi.
8: c'est bien gentil, c'est bien noté. Merci beaucoup d'avoir été avec nous ce matin, Romain Baudson, pour évoquer Place Nord sur Vive à Bruxelles. C'est depuis le 24 avril et durant tout l'été. Et si vous avez, vous, des idées, vous avez entendu que les mètres carrés étaient à disposition pour vous. Le journal de 7h arrive dans 5 minutes pour aller jusque-là. Sur Vive à Bruxelles, il y a Jean-Jacques Goldman avec Envole-moi. N'oubliez pas qu'entre 7h et 8h, on aura le plaisir de vous offrir le tout dernier dossard.
10: Les 20 km.
8: Bon, les 20 km, c'est le 31 mai à Bruxelles. L'événement est sold out depuis bien longtemps. On a pour vous les derniers dossards. Restez bien avec nous donc après le journal de 7h.

0: Bonne journée, bon mercredi. Profitez bien de votre week-end s'il a déjà commencé. Long week-end, c'est vrai. C'est pas tous les jours qu'on peut dire que le mercredi, le week-end le commence, mais c'est le cas pour beaucoup d'entre vous. Pas pour nous, évidemment. On est ravis d'être avec vous jusqu'à 8h dans Bruxelles Matin.
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0: Bonjour Bruxelles, bon réveil, excellent début de journée. Merci d'être là, il est 7h.
4: Malgré son statut d'outsider, Essila a créé la surprise hier soir lors de la première demi-finale de l'Eurovision de la chanson. La Belgique est en finale. Israël aussi est qualifié. Israël dont la participation est plus que jamais contestée. Une soirée United for Palestine se tenait hier soir à Bruxelles. Nous y étions aussi. Guerre commerciale, prix de l'énergie, Iran, Ukraine, Taïwan, quelques-uns des dossiers chauds sur la table des discussions. Donald Trump s'envole pour la Chine. Une première depuis une décennie pour un président américain. Les cas de Mpox en nette augmentation chez nous. Les hommes ayant des rapports sexuels avec d'autres hommes sont les plus touchés par cette épidémie. Des associations demandent au gouvernement de libérer les vaccins disponibles.
0: À 7h, le journal nous est présenté par Romain Duculot. Bonjour Romain.
4: Bonjour à toutes et à tous. 3 ans que l'on attendait ça, la Belgique est qualifiée pour la grande finale de l'Eurovision. Ce sera samedi à Vienne. Essila, la chanteuse de 29 ans, originaire de Perouet, a séduit les spectateurs avec sa performance sur son titre « Dancing on the Ice ». Les bookmakers la plaçaient toujours entre la 29e et la 33e place du classement sur 35 pays participants. Elle a donc fait mentir les pronostics lors de la première demi-finale hier. Retour sur cette soirée avec Alison Delpierre et Clara Wertz.
5: We have a spot for Belgium.
6: Et Essila sera là où on ne l'attendait pas, elle participera à la finale de l'Eurovision samedi. L'artiste belge était systématiquement dans le bas du classement des bookmakers. Avec passion et gentillesse, elle a chamboulé les prévisions.
7: Incroyable, tellement d'émotions, je ne m'attendais pas du tout à ça. En plus, on était dans les premiers à être annoncés, donc pas d'attente particulière. On a eu directement la nouvelle. Je suis tellement fière, je me dis que là, dans mon petit village, ils doivent être tellement contents et du coup, ils vont pouvoir encore célébrer ça le 16. Quel bonheur, quoi.
6: Et Essila s'est faufilée dans le top 10 de cette demi-finale particulièrement dense, aux côtés des grands favoris, premiers finalistes annoncés, pourtant par hasard.
8: Greece!
6: La Grèce et la Finlande qui filent vers le show de samedi sans surprise, aux côtés d'Israël aussi, dont la prestation a été légèrement perturbée. Bruit de sifflet et slogan « Arrêtez le génocide en soutien à la Palestine », tendez l'oreille. Autre pays qualifié, la Suède, la Moldavie, la Serbie, la Croatie, la Lituanie et la Pologne. Ces pays seront rassemblés sur scène samedi pour la finale de l'Eurovision 2026.
4: On saluera aussi la deuxième demi-finale qui se tiendra jeudi soir à Vienne. Alors comme vous venez de l'entendre, Israël s'est aussi qualifié pour la finale. Israël dont la participation fait l'objet de vives contestations. Les Pays-Bas, l'Irlande, l'Espagne, entre autres, boycottent cette édition. Et chez nous aussi, des protestations se font entendre. En parallèle de la demi-finale, se tenait à Bruxelles une soirée United for Palestine contre la participation d'Israël en lien avec les accusations de génocide à Gaza, contre aussi le refus de la Belgique de boycotter cette édition. Alors plusieurs ONG ont donc réuni des artistes belges et palestiniens pour une grande soirée culturelle. Parmi eux, Bachar Mourad. Vous allez l'entendre, il a une relation très particulière à l'Eurovision.
9: En 2024, j'ai tenté d'aller à l'Eurovision en représentant l'Islande parce que j'avais des relations là-bas. Pour moi, c'était un projet conceptuel. Je voulais montrer combien d'obstacles il nous faut surmonter en tant que Palestiniens pour faire entendre nos voix. Combien, de manière générale, nous sommes exclus de ces grandes plateformes, comme si nous n'étions pas humains comme les autres nations. Au final, que j'ai gagné ou pas, peu importe, c'est l'expérience qui a compté. L'effort pour faire entendre nos voix malgré les obstacles.
4: All these hoops and obstacles. Bachar Mourad qui était arrivé en finale des qualifications islandaises mais avait finalement dû s'incliner face à une autre candidate islandaise. C'était des propos recueillis par Damien Roulette. Chez nous, de plus en plus de seniors

0: France, le vote au Parlement est attendu cet été. Les deux passagers belges évacués du bateau de croisière Ondus ont été testés négatifs au hantavirus. Les deux touristes ont donc pu quitter l'hôpital universitaire d'Anvers et rentrer chez eux. Ils sont tout de même invités à rester à l'isolement pendant 6 semaines. Le bilan de cette épidémie de ce virus respiratoire rare reste de 3 morts. Les autorités sanitaires continuent à se montrer rassurantes vis-à-vis de cette alerte. Par contre, une autre épidémie inquiète quelque peu chez nous, c'est celle de Mpox. Elle est de retour en Belgique. Les cas se multiplient, surtout à Bruxelles et surtout chez les hommes ayant des rapports sexuels avec d'autres hommes. Le SPF Santé organise une réunion spéciale aujourd'hui autour de cette maladie. Olivier Boulin, une maladie qui peut être très douloureuse et même parfois mortelle.
1: Les symptômes habituels du Mpox sont la forte fièvre, le gonflement des ganglions et des éruptions cutanées sévères.
2: Sous forme de vésicules, c'est-à-dire des petites bulles avec du pus au niveau génital, que ce soit au niveau du pénis ou au niveau du rectum, qui sont parfois très, très douloureuses.
1: Jean-Christophe Goffard est infectiologue. Il s'inquiète du nombre croissant de Mpox en Belgique.
2: On a une centaine de cas, j'ai envie de dire, depuis le mois de janvier. Et la seule chose, c'est qu'il y a une 35-36 cas qui ont été rapportés. Donc, les cas rapportés sont 3 fois plus importants que dans le mois précédent.
1: Cette hausse, l'association Ex Aequo la constate. Elle est un centre de santé pour les hommes ayant des rapports sexuels avec des hommes. Valentin Blaisan y est chargé de projet.
3: On a des appels, on a des personnes qui présentent des symptômes, ce qui n'était pas le cas entre 2023, 2024, 2025, c'était devenu très très très rare. Et là, effectivement, depuis quelques semaines, on a des personnes qui nous appellent parce qu'ils sont concernés ou parce qu'ils sont inquiets. Donc il y a des cas et on le ressent.
1: Un vaccin existe contre le Mpox.
3: Il y a encore quelques hôpitaux qui ont des doses de vaccins. Il n'y en a pas beaucoup, mais ça c'est vraiment le gros problème parce que je pense que la communauté a envie et est prête à se faire vacciner et donc il nous faut des vaccins.
1: Il y a plusieurs centaines de doses en Belgique, mais elles seraient préemptées par l'armée en cas d'attaque bactériologique. Si vous pensez avoir des symptômes, n'hésitez pas à en parler à votre médecin ou à vous rendre dans un centre de santé sexuelle.
0: À l'étranger, le roi d'Angleterre va prononcer son traditionnel discours du trône aujourd'hui à Westminster. Lors de cette cérémonie fastueuse et traditionnelle, Charles III doit ainsi présenter les priorités du gouvernement britannique pour les 12 mois qui viennent. Un gouvernement qui est contesté. Keir Starmer, le premier ministre travailliste, est sous pression. 86 députés sur les 403 de son parti l'appellent à démissionner et 4 secrétaires d'État ont quitté hier leurs fonctions pour divers désaccords. Le parti travailliste vient de subir une lourde défaite lors d'élections locales la semaine dernière. Pendant ce temps-là, la princesse Kate, elle, prend la route de l'Italie en vue d'une visite officielle de 2 jours sur le thème de la petite enfance. Il s'agit de la première sortie du genre pour l'épouse du prince William depuis son traitement contre le cancer du sein. Donald Trump aussi est en voyage, direction la Chine, une première depuis 10 ans pour un président américain. Trump sera reçu par son homologue, le président chinois Xi Jinping. Donald Trump sera accompagné de son secrétaire d'État, Marco Rubio, et de chefs d'entreprise américaines, notamment le patron de Tesla, Elon Musk. Au programme, beaucoup de fastes et des discussions politiques et commerciales, et des discussions épineuses. Myriam Ball, Donald Trump dit pressentir une visite fructueuse.
4: Oui, et à son décollage, le président américain assurait que Xi Jinping est un bon ami et de bonnes choses vont se produire.
5: J'ai d'excellentes relations avec le président Xi et je pense que cela ne changera pas. Nous avons beaucoup de sujets à aborder. Je ne dirais pas que l'Iran en fait partie car nous maîtrisons parfaitement la situation en Iran.
4: L'Iran devrait pourtant s'inviter comme sujet de discussion entre les présidents chinois et américains, les États-Unis étant empêtrés dans ce conflit qui a un impact sur la Chine, première acheteuse de pétrole iranien. Autre sujet délicat, les relations commerciales. On se souvient que Donald Trump avait démarré directement son nouveau mandat par un bras de fer avec Pékin, après avoir fixé des droits de douane astronomiques sur les produits chinois. Une trêve a depuis été négociée entre les deux puissances, mais c'est une rivalité tendue. Une compétition acharnée dans les secteurs de l'armement, des technologies, de l'intelligence artificielle. Une rivalité diplomatique aussi, sous ses dehors de visite amicale.
0: Les explications de Myriam Ball. C'est parti pour 10 jours de compétition à Cannes. Le prestigieux festival de cinéma s'est lancé sur la croisette avec la cérémonie d'ouverture hier soir. Cérémonie marquée par la reprise du titre Get Back des Beatles par la chanteuse Theodora. Un clin d'œil à Peter Jackson qui leur a consacré un documentaire. Peter Jackson, le réalisateur du Seigneur des Anneaux, qui a reçu une palme d'or d'honneur. Alors, autre moment fort d'hier soir, le discours de Jane Fonda, la comédienne américaine de

0: 88 ans, a lancé cette 79e édition du Festival de Cannes avec, comme souvent, des mots engagés.
1: Le cinéma, pour moi, a toujours été un acte de résistance parce que nous racontons les histoires et les histoires créent la civilisation. Les histoires offrent de l'empathie aux marginalisés, nous permettent de ressentir les mêmes émotions malgré nos différences et de voir qu'un autre avenir est possible.
2: Je déclare le 79e Festival de Cannes ouvert!
0: Le Festival de Cannes qui s'ouvre aujourd'hui avec un film choc présenté hors compétition, L'Abandon. Il retrace les derniers jours de Samuel Paty. Samuel Paty, cet enseignant français assassiné en 2020 par un homme radicalisé car il avait montré des caricatures du prophète Mohammed en classe. Voilà, c'est la fin de ce journal. Merci d'être avec nous.
3: On jette un coup d'œil sur vos conditions de circulation après ce journal de 7 heures. La situation semble relativement calme. Quelques embarras sur le ring entre Grand Bigard et Woluwe et Saint-Etienne. Vous perdez 10 minutes, mais c'est surtout ce week-end que ça va être très très compliqué. Le week-end de l'Ascension, mais aussi celui de la Pentecôte, avec des travaux sur le ring, notamment entre Zaventem et Waterloo. L'accès et la sortie des Quatre Bras de Tervuren en direction de Waterloo. Et puis les bretelles d'entrée et de sortie du carrefour des Quatre Bras de Tervuren le long du ring de Bruxelles seront en gros travaux durant ces week-ends. Ça, on annonce déjà pas mal d'embarras de circulation. Ça commence demain jeudi à partir de 6h et ce sera jusqu'au dimanche vers 18h. Soyez donc prudents et patients à la bord des Quatre Bras de Tervuren. C'est vraiment là que ça va se concentrer durant ce long week-end. Si vous pouvez même éviter le coin, c'est recommandé. Bonne route, il est 7h11.
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3: Il est 7h12, soyez les bienvenus, c'est Bruxelles Matin qui vous accompagne jusque 8h. Excellent réveil, excellent début de journée. Profitez bien du temps sec, ça va se gratter dans le courant de la journée de mercredi. On en parlera avec Denis Collard dans quelques instants. Les amateurs de sport à Bruxelles sont en ébullition, mais les propriétaires de clubs, eux, sont un peu inquiets, en tout cas certains clubs, Geoffroy.
6: Oui, très inquiets, hein, ceux de la ville de Bruxelles. Ils vont voir leur loyer augmenter, une augmentation de loyer, c'est habituel, ça passe, mais quand on fait x10 ou x20, évidemment, ça met les finances du club en péril. Et c'est ce qui se passe en ce moment à la ville de Bruxelles, on vous explique ça dans le journal. Et après le journal, on parle également du stade de l'Union. L'enquête publique vient de commencer pour ce futur stade de 16 000 places du côté du site du BEMT à Forêt, un projet qui fait toujours autant polémique. Barbara Boulet viendra nous l'expliquer. Puis dans quelques minutes, ça va parler gourmandise avec Gaspard Melville qui viendra nous faire sa chronique et il va nous parler des fameuses gaufres.
3: 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Ne bougez pas, il est 7h13. Excellent début de journée, c'est avec Essila qu'on démarre. C'est la représentante de la Belgique à l'Eurovision. Elle a passé hier le cap des demi-finales. Elle sera donc samedi sur la scène de Vienne pour la finale. C'est Dancing on the Ice. Bon début de journée.
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0: Nous sommes le mercredi 13 mai, excellent début de journée. C'était Essila à l'instant qui rentre dans l'histoire en étant en finale de l'Eurovision avec Dancing on the Ice pour la jeune perouésienne.
1: Vous avez vu l'Eurovision ?
0: Alors non.
2: Ben moi non plus. Moi
0: je dormais, figurez-vous.
2: Oui, pareil. Donc j'ai entendu les cris, mais hélas, je n'ai pas.
0: Mais non, mais c'était une surprise qu'elle soit.
2: J'ai vu que les bookmakers la mettaient entre la 33e et la 35e place.
0: Comme quoi.
2: Bam, top 10. Ouais, merci les bookmakers.
0: J'espère qu'elle ne va pas gagner pour les finances de la RTBF.
2: Ah oui, parce qu'il faut expliquer que si on gagne, on organise et ça coûte cher.
0: Ça coûte
2: ça
0: très très cher.
2: Aussi un peu, non ?
0: Mais peut-être aujourd'hui les choses ont changé, mais je me souviens qu'à l'époque quand Sandra Kim a gagné, la Belgique
2: vous
0: l'a organisée en 87. J'avais 10 ans, mais je me souviens qu'on en a parlé un peu plus tard parce que si vous vous souvenez, Urban Trad quelques années plus tard avait failli gagner aussi. Il avait terminé deuxième. À cette époque-là, je travaillais déjà à la RTBF et on raconte que Jean-Paul Philippot, notre administrateur général, a failli faire une crise cardiaque parce qu'on se remettait à l'époque à peine des finances
2: de Sandra Kim.
0: Ça coûte très très cher. À organiser dans un contexte budgétaire qui est parfois un peu tendu, on va pas se mentir.
2: Non.
0: Ce serait pas l'idéal de devoir organiser l'Eurovision l'année prochaine. Donc, et si là c'est chouette, t'es en finale,
2: mais tu te calmes. Allez, un petit top 3, ça nous suffit quoi.
0: Ce serait pas mal. Voilà. Bon, par contre, il y en a un qui a un petit peu glissé dans son agenda.
2: Voilà, Gaspard Melville ne sera pas avec nous aujourd'hui. Petit empêchement, je l'avais annoncé. On le retrouvera donc la semaine prochaine.
0: Ça me fait penser à Laurent Ruquier qui, dans une de ses émissions, fait toujours aujourd'hui, nous ne recevrons pas. Il explique pourquoi. Donc aujourd'hui, nous ne recevrons pas Gaspard Melville. On lui souhaite quand même un bon petit déjeuner, bien sûr. Et on le retrouvera la semaine prochaine. Dans 12 minutes, rendez-vous avec le journal de Bruxelles. La météo, juste avant, ce sera de Nicolas, bien sûr, qui nous annoncera un temps plutôt mitigé pour cette journée de mercredi.
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0: Excellent début de journée, il est 7h22, le 31 mai, c'est l'événement à Bruxelles, ce sont les 20
1: km. 20 km, hein.
0: Vous les faites cette année, Geoffroy ?
2: Oui.
0: Fastoche après le marathon, parce que vous avez fait un marathon. Ah, voilà. Vous l'avez raconté sur antenne ?
2: Mais non,
0: vous aviez fait un marathon.
2: Vous l'annoncez.
0: Eh ben, c'est quand même une belle performance. Donc les 20 km, c'est une petite promenade de santé.
1: Non, bon, on ne dit pas ça. Chaque course, hein, c'est.
0: J'adore.
1: C'est match par match, quoi.
0: Au jour le jour. Il y croit à fond. Eh bien oui, c'est donc le 31 mai et on a le plaisir de vous offrir ce matin même le tout dernier dossard pour cette course qui a été sold out en quelques heures. Hein.
1: Bah oui, je crois qu'en une demi-heure, enfin comme chaque année, 45 000 participants, ça part de plus en plus vite, il y a de plus en plus de déçus, de plus en plus de monde hein, qui veut participer, surtout qu'il y a des marcheurs également, oui. Donc c'est accessible à beaucoup de monde.
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1: qui c'est ? Imaginez, on fait gagner le dos et la personne gagne les 20 km.
0: Ça, ce serait
1: la toute grande classe, quoi. On l'invite le lundi matin.
0: Allez, j'ai quelques doutes, mais on peut toujours rêver. Dans un instant, la météo, c'est avec Denis Collard.
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0: Il est 7h24, Denis Collard est avec nous pour la météo. Une journée...
6: Ouais. On va rivaliser en onomatopée parce que franchement, ouais, pour résumer en quelques lettres, je dirais PFFFFF.
0: Voilà, c'est pas mal.
6: Bof aussi. Bof. Donc pourquoi ? Eh bien tout simplement parce que on va avoir des températures très fraîches et après une petite accalmie du matin et encore hein, début de matinée, on va retrouver des averses cet après-midi et ça prendra même l'aspect un petit peu giboulé parce qu'on pourra entendre gronder le tonnerre, avoir quelques rafales de vent et on devra se contenter aujourd'hui de 13 degrés sur Bruxelles. Donc vraiment un cocktail plutôt digne d'un mois de mars que d'un mois de mai. Mais malheureusement la tendance pour ce long week-end de l'Ascension, eh bien ça ne s'améliore pas vraiment. 12 degrés demain, toujours des averses, moins soutenues qu'aujourd'hui, petite consolation, mais 12 degrés seulement, 13 degrés pour vendredi, 14 pour samedi et 16 degrés pour dimanche. On restera en dessous des valeurs de saison. Bon, on l'aura compris, il faudra slalomer entre les gouttes, rester bien habillé et prendre son mal en patience.
0: Ouais bah c'est du pipeau en fait, cette histoire de Sainte-Glace, soi-disant qu'après Saint-Servais, il fait plus frais. Mon œil, oui.
6: Mais non, là, il s'étale les Saintes-Glaces cette année. Ouais.
0: On dirait bien, ils sont plus que 3. Merci beaucoup. Denis, d'avoir été avec nous une fois de plus ce matin, malgré les mauvaises nouvelles du jour. Dans un instant, le journal de 7h30, ce sera dans 5 minutes.

0: I Just Might, c'était Bruno Mars. 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
0: Excellent début de journée. Soyez les bienvenus à l'écoute de Viva Bruxelles. Il est 7h30. Geoffroy, les clubs sportifs de la ville de Bruxelles craignent pour leur survie.
7: Oui, parce que la ville a décidé d'augmenter leur loyer, et pas une petite augmentation, un x10 ou même parfois x20 pour l'occupation d'une salle ou d'un terrain. Une hausse qui sera d'application dès la saison prochaine. 51 associations sportives ont écrit à l'Échevine des Sports. Laura de Grave gère un club de gym à Arun. Elle a signé la lettre.
8: On ne peut pas demander à quelqu'un de faire x20 sur ses locations. Si demain un propriétaire faisait ça avec son locataire, je suis sûre qu'il serait devant le tribunal.
7: L'Échevine des Sports, Florence Frelinks, se dit ouverte au dialogue, mais elle rappelle que les clubs avaient été prévenus il y a plusieurs mois. Elle affirme aussi que les tarifs de la ville était devenu totalement déconnecté de la réalité et puis aussi très largement inférieur à ceux des autres communes bruxelloises. On reviendra sur cette polémique à la ville de Bruxelles. Ce sera juste après ce journal avec un reportage complet de Jérôme Durand. La ville de Bruxelles encore attire l'attention sur la précarité des étudiants. L'an dernier, le nombre d'étudiants aidés par son CPS a nettement augmenté, 11% de plus par rapport à l'année académique précédente. Fabienne Dufran est la directrice des services sociaux du CPS de la ville de Bruxelles.
9: Des études approfondies n'ont pas encore été réalisées, mais on constate quand même une précarisation des familles et une difficulté de plus en plus importante des familles avec des faibles revenus à faire face aux coûts liés aux études de leurs enfants.
7: Une interview de Pierre-Yves Meugens.
0: Des milliers de personnes hier dans les rues de Bruxelles.
7: 40 000 manifestants dans les rues selon la police, 75 000 selon les syndicats. Une grosse affluence en tout cas, mais moins importante que pour les dernières manifestations nationales. Une manifestation qui s'est déroulée sans accroc. Le projet de fusion des zones de police au menu politique. Aujourd'hui, les députés de la Chambre doivent voter en séance plénière le fameux projet de loi pour réunir les 6 zones de Bruxelles. Et sauf grosse surprise, le texte devrait être approuvé, mais, et ça c'est à lire dans Le Soir ce matin, il devra ensuite passer la rampe de la Cour constitutionnelle, Barbara Boulet.
10: Oui, parce que le projet de fusionner les zones de police de Bruxelles pour en faire la plus grande du pays suscite, depuis le début, une fervente opposition des bourgmestres et au sein des zones actuelles. Le Soir annonce qu'au moins 8 communes comptent attaquer le texte du ministre Quintin devant la Cour constitutionnelle, Forêt, Gansoren, Oudergem et Molenbeek notamment. Motif, le projet serait discriminatoire. Les zones bruxelloises sont les seules du pays à être soumises à cette fusion contrainte. Ailleurs, c'est sur base volontaire. Ces communes pensent que la police va perdre en proximité. Les plus petites redoutent aussi de ne plus être entendues. Le texte prévoit que la grande nouvelle zone sera sur pied en déant les 18 mois.
7: Et donc, si le texte est bien voté aujourd'hui, Barbara, cela nous amène à l'automne 2027. Enfin, 6 véhicules ont été saisis par la police lors d'une opération contre les rodéos urbains. Ils ont été saisis le week-end dernier sur le plateau du Hesel. Parmi ces véhicules, 4 voitures notamment qui participaient à des courses. Les conducteurs ont été mis à disposition du parquet de Bruxelles.
0: Voilà pour le journal. Merci beaucoup, Geoffroy. Il est 7h33. Pas de rodéo urbain en cours sur le ring. Quelques ralentissements cependant entre Grand Bigard et Woluwe-Saint-Étienne. Vous perdez 15 minutes et entre Ittre et Woluwe-Saint-Étienne, vous perdez 10 minutes. Pour le reste, la situation semble relativement calme sur les routes de Bruxelles en ce mercredi matin. Par contre, ça va certainement se compliquer à partir de demain 6h, même si c'est un jour férié. Le week-end de l'Ascension sera marqué par de gros travaux du côté des quatre bras de Tervuren. Ce sera également le cas du week-end de la Pentecôte. N'hésitez pas à vous rendre sur internet pour découvrir l'étendue de ces travaux et les conséquences attendues qui sont nombreuses tout au long du week-end. Gros travaux donc du côté des quatre bras de Tervuren. Soyez prudents et patients et dans la mesure du possible, évitez le coin.
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0: Il est 7h34, le retour de la musique sur Viva Bruxelles. C'est avec Katsai et Gabriella. Excellent début de journée.

0: 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Il est 7h38, Geoffroy, vous en parliez dans le journal. Les clubs sportifs de la ville de Bruxelles craignent pour leur survie, carrément.
1: Oui, leur survie financière. La ville va augmenter leur loyer, parfois en les multipliant par 20 pour l'occupation d'une salle ou d'un terrain. 51 associations sportives ont envoyé hier à ce propos une lettre à l'Échevine des Sports. Jérôme Durand a rencontré quelques signataires.
2: Je vous ai apporté justement, donc pour vous donner une idée, vous voyez, avant, on payait donc 5 euros de l'heure.
3: Laura Degrave nous montre les tarifs qui s'appliqueront dès juillet au petit club de gymnastique rythmique qu'elle gère bénévolement à Arun.
2: Ici, on va passer, je pense, il faut regarder la grille tarifaire, à 50 euros de l'heure, 10 fois plus.
3: 10 fois plus pour les stages et compétitions, et même 20 fois plus pour les locations des cours à l'année que suivent une centaine de gymnastes.
2: On travaille sur tous les niveaux pour vraiment offrir une offre sportive à toutes les générations et à tous les niveaux socio-culturels. Quoi.
3: Laura Degrave sait bien qu'elle a bénéficié de tarifs préférentiels qui n'ont d'ailleurs pas été augmentés depuis 20 ans, mais tout de même.
2: Je comprends l'augmentation des prix, je travaille moi-même en fédération sportive, donc je sais qu'on a des contraintes liées à la politique et au développement, mais je trouve que l'augmentation doit se faire de manière correcte, progressive et en contact avec les clubs. On ne peut pas demander à quelqu'un de faire x20 sur ses locations. Si demain un propriétaire faisait ça avec son locataire, je suis sûre qu'il serait devant le tribunal.
4: Merci monsieur, à mercredi ? Bah à demain en fait. À demain. Bonne journée.
3: Au centre-ville, les inquiétudes sont grandes aussi du côté d'Anessens 25, un club de futsal historique.
5: Ben les heures de salle, pour donner un ordre d'idée, passerait de 15 euros à 210 euros.
3: Moustapha Reski est coordinateur de projet pour ce club implanté dans un quartier très populaire.
5: Les montants sont exorbitants et c'est impayable en fait pour nous. Honnêtement, l'activité même de nos projets, de notre association remis en cause, c'est impossible à répercuter sur nos membres. Nos membres, il y a une petite partie qui arrive à pouvoir payer une cotisation, mais la plupart ne payent pas.
3: La hausse tarifaire est généralisée. Elle touche tous les sports, les petites structures comme les grandes. Exemple avec le Sporting Bruxelles, l'un des plus grands clubs de foot de la région bruxelloise. Pour faire jouer ses 865 jeunes sur ses 4 terrains, le club mbécois paye à la ville 27 000 euros par an. L'an prochain, ce sera 74 000, presque 3 fois plus.
1: Ce n'est pas rien, évidemment. L'échevine des sports de la ville, Florence Frelings, a réagi sur les réseaux sociaux. Elle se dit ouverte à un dialogue et elle rappelle que le club avait été prévenu il y a plusieurs mois de cette augmentation. Sur le fond, elle affirme aussi que les tarifs pratiqués par la ville étaient devenus totalement déconnectés de la réalité. Et elle rappelle aussi qu'ils sont très largement inférieurs à ceux des autres communes bruxelloises.
0: Il est 7h41. Dans un instant, on va parler de l'Union Saint-Gilloise, mais pas forcément sur le terrain sportif.
1: Non, sur le projet de son stade au niveau du BEMT, parce que l'enquête publique vient de s'ouvrir pour ce projet.
0: On en parle après Macklemore et Ryan Lewis. Ça s'appelle Can't Hold Us sur Viva Bruxelles. Bon mercredi.

0: quelques secondes pour nous envoyer le code RUN au 6003 pour éventuellement gagner le dernier dossard pour les 20 km du 31 mai en compagnie de Geoffroy.
1: Une bonne chanson, c'est oui. Ça, pour courir ah bah oui. Les 20 km qui viennent de passer là.
0: Effectivement. Est-ce que vous pensez que notre auditeur ou notre auditrice pourrait courir à vos côtés? Ce serait peut-être sympa, s'il y arrive, évidemment.
1: Oh.
0: Vous allez tellement vite.
1: Oh là là là, hein? je ne sais que dire là. Mais bon. tout le monde, il y a beaucoup de monde, hein. On est 45 000, donc même si vous connaissez quelqu'un, c'est difficile
0: de le retrouver, voilà. Oui, c'est sûr.
1: Rapide ou pas.
0: 6003, le code RUN, n'hésitez pas, dans quelques instants, nous cliquons au sort notre gagnant du jour. Dans un instant, il y aura Santa et puis on parle donc de la nouvelle implantation de l'Union Saint-Gilloise.
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0: Santa sur Viva Bruxelles. La différence, il est 7h50. Les Bruxellois sont invités à consulter le projet de nouveau stade pour l'Union Saint-Gilloise.
1: Oui, non seulement à consulter, mais aussi à formuler des remarques. C'est ce qu'on appelle l'enquête publique. Elle a commencé lundi, elle va durer un mois. Alors Barbara Boulet, le projet prévoit donc la construction d'un stade sur le site du BEMTA.
2: Oui, c'est un espace vert qui est situé au sud de la commune de Forêt, juste à côté du ring et de l'usine Audi Forêt, exactement à 2,5 km du stade Marien, le stade actuel. De quoi s'agit-il? Eh bien, d'un stade de football aux normes UEFA, avec une grande tribune de 9000 places, 16000 au total, des loges et toutes les infrastructures nécessaires à l'accueil des VIP et des médias. Autour du stade, le parc serait réaménagé avec des infrastructures sportives, de nouvelles plantations et des pistes cyclables élargies. En soi, ce nouveau stade, ce n'est pas le choix du cœur pour le club et ses supporters. Le stade Marien fait partie de l'identité unioniste. La preuve. Seulement voilà, il n'y a aucun moyen de s'agrandir au parc du Den.
1: Le décor est planté, Barbara. C'est donc le tout début de l'enquête publique autour du projet. Et on sait déjà qu'il y aura des critiques.
2: Oui, parce que les détracteurs se font déjà entendre, essentiellement les associations environnementales comme We Are Nature.
3: Si des entreprises privées considèrent qu'on peut détruire la nature, alors il n'y a plus vraiment de limite.
2: Il faut dire que le projet prévoit quand même l'abattage de plusieurs centaines d'arbres. Les replantations compensatoires ne suffisent pas pour ces associations. Plus largement, elles dénoncent l'impact du projet sur la biodiversité, les risques d'inondation et la mobilité. Une série de recours ont déjà été rejetés par le gouvernement bruxellois qui a donc, lui, apporté son soutien au projet.
1: Merci Barbara pour ces explications. Vous l'avez dit, donc, cette enquête publique avec un avis à donner, c'est jusqu'au 9 juin.
0: Il est 7h52, dans 8 minutes, le journal de 8h, on est un peu en avance. Et puis le 8-9, bien sûr, avec Cyril et toute l'équipe, c'est Cathy Imlen qui sera en direct là aussi du Festival de Cannes. C'est à partir de 8h donc.
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0: Il est 7h57, on a le plaisir d'accueillir sur antenne Patricia, bonjour.
1: Oui, bonjour.
0: Et bienvenue, c'est vous qui êtes la grande gagnante de notre dossard pour les 20 km. Vous êtes prête à suivre Geoffroy pendant 20 km, ça va aller?
1: Ce sera ma fille qui le fera.
0: Ah, d'accord, elle s'appelle comment?
1: Alissa.
0: Eh bien, en tout cas, on l'embrasse, on vous félicite. Merci d'avoir joué pour elle. Merci à tous les autres candidats qui ont joué avec nous ce matin pour remporter ce dossard. Les 20 km, c'est évidemment le 31 mai.
2: Et encore un dossard à distribuer. Ce sera pour vendredi, le dernier.
0: Ah, voilà, le tout dernier. Et nous serons ensemble. Passez une excellente journée à l'écoute de Viva Bruxelles, bien sûr, et du 8-9 dans un instant.
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5: Et avec Livia qui est là aussi. Bonjour Livia.
6: Oui, bonjour tout le monde. Bonjour.
5: Oh là là, hier on était devant la télé.
6: Ah oui.
5: Oh, quelle bonne nouvelle hier.
6: Première demi-finale. Et c'était quand même sympa.
5: J'ai de là à dire qu'on peut le remporter, on n'est pas loin.
6: Oui, franchement, et. Les six premières chansons, j'ai l'impression que c'était les mêmes. Boum, ouais. Boum, boum, boum, boum.
5: Et Sylla a proposé quelque chose de différent, elle est passée à la finale.
6: C'était très bien.
5: Finale à suivre samedi sur la Une et sur Vivacité, et puis deuxième demi-finale avec les autres pays, combattra probablement samedi. Ce sera jeudi soir sur Tipeee. Bonjour James.
7: Salut tout le monde.
5: On va bien?
7: Ben oui, ça fait longtemps qu'on ne s'est pas vu.
6: Ben oui.
7: Vous êtes bien bronzé.
5: La mer, Wendeun.
7: Wendeun.
5: Je vous conseille, il y a beaucoup de soleil là-bas. Ah oui, vraiment.
7: Près du coq, hein.
5: Exactement, c'est la même commune, si vous voulez tout savoir.
7: Oui, parce que j'ai été là-bas toute ma jeunesse.
5: Très bel endroit.
7: Ouais.
5: On a encore des dunes là-bas. Non, mais c'est vrai, c'est vrai. Faites gaffe, en ce moment, il y a beaucoup de chenilles.
7: Ah,
6: ouais. Chenilles?
5: Ouais, il y a les chenilles dans les dunes. Et elles viennent sur les terrasses.
7: Ah ouais?
5: Et elles sont urticantes.
6: Oh là.
5: Et après, ça va faire des papillons de nuit. Voilà. C'était le petit moment bucolique du mercredi matin.
6: Jardin loisir, bonjour.
5: Tout à l'heure, nous irons à Cannes. Cathy est en direct du Festival de Cannes ce matin. Hier, c'était la cérémonie d'ouverture. Et on verra comment va se passer cette édition un peu spéciale. Vous verrez pourquoi tout à l'heure, on en parle avec Cathy en direct de la Croisette. Dans un instant, le Zap Média va arriver, on va revenir sur l'Eurovision, mais pas que. 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
5: 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Tout à l'heure, Kostia sera notre invité dans l'émission. Il est en tournée en Belgique en ce moment. Ce sera tout à l'heure. Mais là tout de suite, le journal arrive et avance à la météo.
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5: Mélanie Pousseur, bonjour. Est-ce que vous avez des bonnes nouvelles?
10: Bonjour Cyril, bonjour tout le monde, mais pas trop. Hein. Enfin bon, pour l'instant, le temps est calme. C'est une autre histoire pour cet après-midi. Un temps agité avec le retour des averses, parfois fortes et orageuses. Mais donc, pour l'instant, un temps sec, un ciel souvent nuageux, quelques trouées quand même sur une bonne moitié ouest du pays. En deuxième partie de matinée, les nuages vont se multiplier, avec eux des averses sur le nord-nord-ouest du territoire. Et puis cet après-midi, l'instabilité va augmenter. Et donc, on l'a dit, des averses parfois fortes, orageuses, accompagnées de grésils, de grêle, coup de tonnerre, ambiance venteuse aussi. Et puis les maxima trop bas pour la saison, entre 8 et 14 degrés. Des averses pour la nuit prochaine encore, mais moins marquées. Il fera de 3 à 8 degrés pour les minima. Et puis pour demain, le jeudi de l'Ascension, il faudra slalomer entre les gouttes. Elles seront plus fréquentes l'après-midi et il fera à peine de 7 à 13 degrés pour les maxima.
5: Bonne matinée sur RTBF Vivacité. Merci de nous écouter. Il est tout juste 8h. Voici le journal avec Christophe Grandjean.
11: Et Sylla a fait mentir les bookmakers.
12: Going through to the grand final, Belgium!
13: Belgium!
11: Malgré des pronostics pessimistes, Sylla a qualifié la Belgique pour la finale de l'Eurovision hier soir.
14: Oh, on est content. Et on est tellement soulagés, regardez-moi ça.
11: Qualification aussi d'Israël en dépit de la polémique sur la participation de ce pays responsable du carnage dans la bande de Gaza. Hier soir en Belgique, un spectacle alternatif avait lieu à Bruxelles, un concert de soutien au peuple palestinien. Fini de rire avec le gaz hilarant. La consommation de protoxyde d'azote peut avoir des effets indélébiles. Prisé pour ses effets euphorisants, le protoxyde d'azote peut notamment entraîner des problèmes de mobilité à vie. Une victime témoigne dans quelques minutes. Donald Trump en vol pour la Chine. Le président des États-Unis a de nombreux sujets à aborder avec son homologue Xi Jinping et la guerre contre l'Iran en fera forcément partie. Entre Anderlecht et l'Union Saint-Gilloise, le cœur des Bruxellois balance parfois. À la veille de la finale de la Coupe de Belgique de football entre les deux clubs de la capitale, nous rencontrerons des supporters qui ont changé de camp. Et puis c'est parti pour le Festival de Cannes, avec plusieurs moments forts déjà hier soir lors de la cérémonie d'ouverture.
5: Ce n'était plus arrivé depuis 2023 lors de la prestation de Gustav. La Belgique est qualifiée pour la finale de l'Eurovision.
11: Et Sylla sera bel et bien de la fête samedi à Vienne en Autriche. La chanteuse brabançonne s'est qualifiée hier soir lors de la première demi-finale du concours avec sa chanson Dancing on the Ice. Et pourtant, c'était mal parti avant cette demi-finale. Les bookmakers plaçaient Sylla entre la 29e et la 33e place sur 35 pays participants. Mais Sylla a fait mentir les sondages. Alison Delpierre a recueilli sa réaction cette nuit après sa qualification.
8: Là, je suis trop contente, je suis excessivement fatiguée, mais tellement contente, tellement... Je me dis, allez, on l'a fait, et je ne sais pas qui est la bonne étoile qui nous permet d'être encore en train de continuer cette aventure, mais je la remercie tellement. Tout est possible. C'est ce que je dis depuis le début, avec l'Eurovision, tout est envisageable. Parfois, les premiers finissent plus loin, parfois, les derniers finissent plus proches. C'est... Voilà. C'est comme ça. Et c'est trop bien.
11: Rendez-vous samedi donc pour voir jusqu'où Essila ira en finale. Et Israël est aussi qualifié pour la finale grâce au chanteur Noam Betan. Israël dont la participation fait polémique à cause de la guerre à Gaza qui a décimé la population palestinienne. Certains pays boycottent même le concours cette année à cause de la présence du chanteur israélien. Et la Belgique est critiquée pour avoir maintenu sa participation. Hier soir à Bruxelles, en guise de protestation, une soirée culturelle intitulée United for Palestine était organisée avec des artistes belges et palestiniens. Damien Roulette s'est glissé parmi les quelques 1500 spectateurs présents.
13: Il y avait comme un air d'Eurovision dans la salle de la Madeleine hier soir. Les ONG, à la base de l'organisation, regrettent qu'Israël ne soit pas exclu du concours. Serge Stéphane, co-organisateur de la soirée.
15: L'Eurovision, dans le passé, a interdit la participation de la Russie à cause du bafouement du droit international. Alors on dénonce cette deux poids, deux mesures.

0: non, et cela s'applique à tous, que l'on s'en rende compte ou non, et choisir d'être apolitique, c'est déjà un geste politique.
1: Également présent, le chanteur belge Noé Prechow, qui a écrit et chanté pour dénoncer la répression à l'encontre de Gaza.
2: Pour moi, c'est le rôle des artistes, en fait, de prendre position en tant que juif de gauche, non sioniste. Pour moi, ça a toujours été important de dire pas en mon nom.
1: Cette soirée s'est achevée dans le calme et avant les résultats de la première demi-finale de l'Eurovision, avant donc la qualification d'Israël pour la finale.
3: Reportage de Damien Roulet hier soir à la salle de la Madeleine à Bruxelles. À Vienne, où avait lieu la demi-finale de l'Eurovision, aucun incident majeur n'est à déplorer. Quelques huées et quelques cris « Free Palestine » ont été entendus au moment de la prestation du chanteur israélien et 4 personnes ont été sorties de la salle.
4: Les effets désastreux du gaz hilarant.
3: Avec des témoignages interpellants ce soir dans le magazine Investigation de la RTBF sur les effets de ce gaz dont le vrai nom est le protoxyde d'azote. Utilisé à l'origine en médecine comme anesthésiant ou en cuisine dans des bombes ou des siphons à crème fraîche, le protoxyde d'azote a aussi des effets euphorisants qui séduisent de plus en plus de jeunes malgré l'interdiction en vigueur depuis 2024. Et les conséquences peuvent être dramatiques comme va nous l'expliquer Arthur Lejeune.
5: Avec le protoxyde d'azote, le rire n'a qu'un temps. Car après la brève euphorie, ce gaz peut provoquer d'importants dégâts. Docteur Gazagne est chef de clinique en neurologie réadaptative au CHU Brugmann à Bruxelles.
6: Pour beaucoup, ils arrivent paralysés des bras et des jambes, des 4 membres. Quand ils arrivent chez moi en revalidation, ils arrivent en fauteuil roulant. Ils ne retiennent plus leurs urines. Il faut quand même brosser le tableau tout à fait clair. Je ne veux pas avoir l'air mélodramatique, mais c'est juste une réalité.
5: La revalidation peut permettre de récupérer 100% des capacités. Mais parfois, il est déjà trop tard. Nora, c'est un prénom d'emprunt, a été hospitalisée pendant 8 mois en 2021. Et malgré la revalidation intensive, elle ne marchera plus jamais normalement. Elle a 27 ans.
7: Je marche avec des attelles et je suis en béquille. J'ai une petite fille de 7 ans. Des fois, j'ai envie de faire des trucs avec elle, je peux pas. J'ai toujours besoin de quelqu'un avec moi. Même ma pire ennemie, je pense que je lui souhaite pas d'être dans un état comme je suis.
5: Des patients comme Nora, on risque d'en voir encore de nombreux autres, si on en croit le nombre de bonbonnes abandonnées en rue dans les grandes villes. En 2025, les services de ramassage de déchets du pays ont récolté 485 tonnes de bonbonnes de protoxyde d'azote et tout indique que ça pourrait encore augmenter.
3: Et vous verrez ce soir dans l'investigation que se procurer des bonbonnes sur les réseaux sociaux ou même dans certaines boîtes de nuit est toujours aussi facile malgré l'arrêté royal qui interdit l'usage du protoxyde d'azote pour ses effets euphorisants. Protoxyde d'azote, les dangers du gaz hilarant, une enquête d'Arthur Lejeune et Titoine Maréchal ce soir sur RTBF La Une.
4: À 3 jours de la Pride, l'UNIA publie ses chiffres. Les violences homophobes persistent selon l'Institut de lutte contre les discriminations.
3: En 2025, il y a eu près d'un signalement par jour de violence ou de discrimination envers les personnes homosexuelles, bi, trans ou non binaires. Et une fois sur deux, ces signalements ont abouti à l'ouverture d'un dossier auprès d'UNIA, ce qui témoigne de la gravité des faits dénoncés. Des agressions physiques et ou verbales, du harcèlement dans la rue et au boulot et bien sûr sur les réseaux sociaux. Pourtant, si ces dernières années, les mentalités semblaient évoluer, plus ouvertes à la communauté LGBTQIA+, les discours de haine prolifèrent sur les réseaux sociaux et donnent l'impression d'un recul de la société. Écoutez, Olivero Azelio, le chef du service communication d'UNIA.
8: Ce qui est certain, c'est qu'on a l'émergence de nouveaux comptes sur les réseaux sociaux qui sont masculinistes, rétrogrades, qui sont en fait des retours de bâton, comme on dit en anglais traduit, par rapport à l'évolution, à l'émancipation des personnes LGBT. Et donc, il y a toute une série de mouvements d'extrême droite, notamment, qui viennent des États-Unis, qui viennent de Russie, qui viennent parfois de contre-religieux, qui vont diffuser toute une série d'idées contre les personnes trans, contre les homosexuels, contre les femmes. Et malheureusement, ces comptes sont très facilement accessibles aux jeunes adolescents à partir de leur téléphone. Et donc, en effet, l'ambiance sur Internet pour les personnes LGBTQIA+, est assez difficile et assez anxiogène parce qu'il y a tous ces groupes organisés qui veulent les faire taire ou les faire disparaître de l'espace public.
3: Oliviero Azelio de l'Institut UNIA, interrogé par Yasmina Favaro pour contrer ces violences et ces discours de haine. UNIA prône l'éducation dès le plus jeune âge, expliquer aux enfants de toutes les tranches de notre société, le vivre ensemble et en plus de punir les auteurs de violences homophobes, il faut aussi les éduquer, dit UNIA.

0: Donald Trump s'est envolé pour Pékin.
1: La première visite en Chine d'un président des États-Unis depuis celle que Donald Trump avait lui-même effectuée en 2017 lors de son premier mandat. Un sommet entre les deux superpuissances mondiales est forcément un événement. Beaucoup de sujets seront au menu, en particulier les relations commerciales et les droits de douane. Mais Donald Trump et Xi Jinping n'échapperont pas à la principale crise du moment, la guerre en Iran, Franck Madvon.
2: Cette visite n'est pas celle que Washington avait imaginée. Malgré le report du voyage de Donald Trump, le conflit en Iran n'est toujours pas réglé et fera de l'ombre aux autres sujets. La Chine est un allié de Téhéran. Elle vient d'accueillir son ministre des Affaires étrangères. Mais peut-elle jouer un rôle dans cette crise? Le souhaite-t-elle vraiment? Voici la réponse d'Andrew Harding, expert à la Heritage Foundation, proche de l'administration Trump.
3: Je pense que la Chine va montrer qu'elle souhaite la réouverture du détroit d'Hormuz, mais je ne pense pas que ça ira beaucoup plus loin. Je n'attends pas de la Chine qu'elle travaille étroitement avec les États-Unis pour ouvrir le détroit, d'abord parce que la Chine a un intérêt à soutenir l'Iran qui lui fournit du pétrole, et parce que la Chine ne veut pas donner ostensiblement une victoire aux États-Unis dans cette crise en apportant son soutien.
2: Donald Trump l'assure, il n'a pas besoin de l'aide de Pékin sur l'Iran, mais il sait que la Chine pâtit de la fermeture du détroit d'Hormuz par lequel transite plus de 30% de ses importations de pétrole. Il tentera sans doute de convaincre Xi Jinping qu'il peut, qu'il doit pousser l'Iran à faire des concessions sur le nucléaire. Tout est bon à prendre pour sortir de l'impasse.
1: Franck Madvon de Radio France aux États-Unis. De nombreux pays réfléchissent à une solution pour mettre fin au blocage du détroit d'Hormuz. La France, par exemple, son président Emmanuel Macron veut déposer une initiative neutre et pacifique auprès des Nations Unies. Une coalition de 50 pays emmenée par la France et le Royaume-Uni pour sécuriser et assurer le passage du détroit d'Hormuz, notamment avec des drones chasseurs de mines.
0: Les supporters de football bruxellois à la veille d'un match qui s'annonce palpitant.
1: La finale de la Coupe de Belgique de football opposera demain après-midi Anderlecht à l'Union Saint-Gilloise au stade Roi-Baudouin. Et voici l'histoire de deux supporters bruxellois, Ahmed et Nasso. Ces deux amis de toujours sont anderlechtois de souche. Ils travaillent ensemble dans un garage. Au boulot et au stade, ils sont inséparables. Avant, ils étaient fans des Mauves d'Anderlecht, mais aujourd'hui, leur vie est jaune et bleue. Jérôme Elguer, c'est parti à leur rencontre.
4: Bonjour, de nouveaux pneus et deux autres, magnifique.
5: Je m'appelle Ahmed, j'ai 59 ans, je suis né à Anderlecht, j'ai vécu 50 ans à Anderlecht.
0: Un pur mauve et pourtant, à force de côtoyer des unionistes dans son garage, Ahmed a finalement retourné sa veste.
5: Maintenant, je suis pro-union, mais je suis pas anti-Anderlecht. Même en tant que supporter actuel de l'Union, je ne peux pas cracher sur le passé d'Anderlecht. Hein.
0: Ahmed gère son garage avec son ami de toujours.
5: Nasso.
4: Ouais.
5: C'est qui ton voisin?
4: C'était Hannes Delcroix.
5: T'as encore tes maillots d'Anderlecht?
4: Le maillot de Delcroix et j'ai le maillot de Moussa Ndiaye.
5: On a vécu à 50 mètres l'un de l'autre et toute notre vie on est resté voisins. Je l'ai connu jeune et beau. Il est ni l'un ni l'autre.
4: Moi je l'ai connu quand il avait des cheveux. Maintenant il en a plus.
5: Ça m'arrangerait qu'il retourne à Anderlecht parce que je passe plus de temps avec lui qu'avec ma femme. Anderlecht, venez chercher Nasso, il est à vous.
0: Et à l'atelier, entre garagistes et clients, les paris sont lancés.
6: Bon, j'espère que je me trompe et que vous gagnez.
5: J'espère que tu te trompes.
6: Allez,
5: ciao. Moi, je donne 3-1 pour l'Union. 14 victoires contre Anderlecht depuis qu'ils sont en première division. Allez, l'Union, allez.
1: Reportage de Jérôme Elguers avec Soeb Boudount. La finale de la Coupe de Belgique entre Anderlecht et l'Union Saint-Gilloise sera diffusée demain après-midi sur RTBF La Une et RTBF Ovio à 15h. Une bonne nouvelle pour les amateurs de football. Proximus a trouvé un accord avec DAZN pour la diffusion des matchs de championnat la saison prochaine et même pour la fin de cette saison-ci dès ce week-end en Play-off 1. La fin de longs mois de négociations. Il y a quelques jours, c'est Telenet qui avait déjà annoncé un accord. En basket, la division 1 du championnat de Belgique comptera un club francophone de plus la saison prochaine. Le CB Liège a gagné la finale des playoffs de deuxième division hier soir. Il jouera donc en première division la saison prochaine, plus précisément dans le championnat belgo-néerlandais. Les joueurs liégeois veulent s'installer durablement parmi l'élite du basket belge et ils sont ambitieux. Ils rêvent d'être champions dans les 5 ans à venir.
7: Il y avait du beau monde sur les marches du Palais des Festivals à Cannes hier soir.
1: C'était le lancement du 79e Festival de Cannes. Jane Fonda en majesté, le réalisateur du Seigneur des Anneaux primé, tandis que la chanteuse Théodora a performé, résumé et compte-rendu de la cérémonie avec Martin Bilterreis.
8: Je déclare le 79e Festival de Cannes ouvert!
9: Un coup d'envoi signé en français d'une légende vivante d'Hollywood, l'actrice américaine Jane Fonda. Et à 88 ans, celle qui est aussi activiste et militante historique des droits humains n'a rien perdu de son engagement.
10: Le cinéma, pour moi, a toujours été un acte de résistance parce que nous racontons les histoires et les histoires créent la civilisation. Les histoires offrent de l'empathie aux marginalisés.
9: Changement de ton, lorsque le Néo-Zélandais Peter Jackson, connu pour avoir réalisé la saga du Seigneur des Anneaux, reçoit une palme d'or d'honneur pour sa carrière, non sans un petit tacle au Festival de Cannes.
11: C'était presque miraculeux parce que la palme, jamais je n'aurais imaginé que j'en gagnerais une un jour. Je ne fais pas des films qui se prêtent à une palme d'or, pensais-je. Donc c'est vraiment une surprise à tous les égards.
9: Surprise aussi lorsqu'en l'honneur de celui qui a réalisé également un documentaire sur les Beatles, la nouvelle sensation de la pop française Théodora reprend Get Back. Les notes de fin d'une cérémonie sage, fédératrice et rassembleuse, le festival a officiellement débuté.
1: Voilà, Théodora aux côtés d'une autre chanteuse, hein, Okelou, hier soir sur la scène du Palais des Festivals, la Cannes. Il est tellement omnubilé par Théodora qu'il a oublié de le dire, Martin Bilterreis, j'ai l'impression. Il était deux sur scène quand même.
12: Oui, bah, il était dans l'ambiance de la soirée, il y avait tellement de choses à dire. Que, si
1: voilà.
12: On complétera cette info avec Cathy qui sera en direct de la Croisette tout à l'heure. On se connecte avec Cannes avant 9h. Merci Christophe pour ce journal. Dans un instant, le Zap Média, on va revenir entre autres sur l'Eurovision, mais pas que, Olivia.
13: Pas que, non. On va justement revenir sur une chanteuse qui n'est pas très connue, mais qui va faire un... Vous savez, c'est la tendance des biopics. Ouais. On nous annonce un de ces biopics.
12: Sur qui ? Vous en saurez plus dans quelques minutes. Restez bien avec nous. 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
1: Annie Cordy,
13: on
1: pourrait,
13: hein.
12: On verra. 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Kostia sera notre invité avant de vous faire rire avec sa tournée partout en Belgique. On en reparle dans quelques minutes. Mais d'abord à 8h17, voici le cactus. James, le monde va mal, mais vous êtes venu nous apporter une touche d'espoir.
14: Encore une fois, Cyril, tel Jésus de Nazareth, tel un facteur de chez Bipost, je viens vous apporter une bonne nouvelle. Et cette révélation, contre toute attente, ne concerne que les joueurs de tennis. Pourquoi ? Bah, tout simplement parce que, selon une étude, quand ça commence comme ça, en général, tu sais que ça va partir en cacahuète, si on pratique le tennis pendant 25 ans, on gagne 10 ans d'espérance de vie en plus. 10 ans, c'est énorme, c'est à peu près le temps qu'il faut pour apprendre à servir correctement. Donc c'est énorme. Alors certes, vous gagnez 10 ans de vie en plus, mais vous les passerez sur des rotules en plastique et des chevilles en bois. Hein, parce qu'après 25 ans de glissade sur la terre battue, on finit en kit. L'étude précise également que cela fonctionne peu importe votre niveau. Vous pouvez jouer comme une quille, ça marche quand même. Donc ça, c'est plutôt une bonne nouvelle pour mon père, pour Olivia certainement aussi, en l'occurrence. En revanche, attention, l'étude est très claire, il faut pratiquer pendant 25 ans, pas 22, pas 24 et demi, 25 ans, sinon ça marche pas, c'est très précis. On se demande d'ailleurs comment ils ont fait pour en arriver à une conclusion pareille. Hein. On se demande aussi qui a eu l'idée saugrenue de faire une telle enquête. Est-ce que ce serait pas une fausse étude commandée en sous-main par le lobby du tennis, hein, qui voit ces terrains de plus en plus désertés? En tout cas, ça veut dire qu'un jour, ils ont engagé des chercheurs pour regarder les gens jouer au tennis pendant 25 ans, cachés derrière un buisson avec un petit calepin, puis ils ont attendu qu'ils meurent pour prendre des notes. Eh ben, figurez-vous qu'ils sont tous morts 10 ans après la date de décès officielle. C'est quand même dingue, non ? Il y a même des chercheurs qui sont morts avant la fin de l'étude. En même temps, ils jouaient pas au tennis pendant 25 ans puisqu'ils regardaient les autres. Imaginez maintenant le type qui commence à jouer au tennis à 25 ans et qui meurt quand même à 50. Une fois arrivé devant Saint-Pierre, il va s'insurger. Et, attendez, je comprends pas. J'ai joué au tennis pendant 25 ans et je meurs quand même à 50. Et Saint-Pierre va lui répondre : oui, mais je vois que dans votre dossier, normalement, vous deviez mourir à 40. 40 plus 10, les calculs.
13: Le compte est bon.
14: Le compte est bon. À l'inverse, imaginez maintenant le joueur de paddle qui arrive là-haut et qui dit « Je comprends pas, j'ai joué au paddle pendant 50 ans. » Et Saint-Pierre de lui répondre « C'est pour ça qu'on vous a rappelé plus tôt. Vous étiez en train de perdre votre temps. » Je vous rappelle par la présente que les résultats de cette étude ne fonctionnent pas pour les joueurs de paddle. Vous pouvez jouer pendant 25 ans, vous mourrez 10 ans avant, comme tout le monde. Peut-être même plus tôt d'ailleurs. Ça vous apprendra à vous enfermer à quatre dans un aquarium avec une balle pour chien et des raquettes de plage. Et vous aurez beau boire tous les smoothies et les matchas du monde que vous voulez, ça ne changera rien du tout. En même temps, c'est normal, le paddle, c'est pas un sport, c'est trois sports. À un moment, il faut choisir. Soit tu joues au tennis, soit tu fais du squash, ou soit tu vas avec ton gosse à la plage. Tu ne peux pas faire les trois en même temps. Sinon, ça va être quoi le prochain sport à la mode? On va faire du football avec les mains sur un cheval qui fait du patin à glace? Soit vous faites du foot, soit vous faites du hockey sur glace. Tiens, en parlant du hockey sur glace, Cyril, je sais que vous pratiquez ce sport. Ouais. Hein? Eh bien, mauvaise nouvelle pour vous, vous pouvez jouer pendant 25 ans, ça ne changera rien du tout. À part attraper un rhume ou un nez cassé dans une bagarre, vous n'allez rien gagner du tout.
1: D'accord, comme ça, vous êtes au courant.
12: Merci pour l'info.
14: Bref, le plus triste dans cette étude, c'est qu'ils aient dû attendre, évidemment, que tout le monde meure avant de publier les résultats. Du coup, la conférence de presse était sinistre. Il n'y avait que des veuves dans le public. Mais la bonne nouvelle, pour conclure, c'est qu'à partir d'aujourd'hui, si vous allez chez votre médecin qui vous diagnostique une maladie incurable, vous lui demanderez mais qu'est-ce que je peux faire pour survivre? Deux revers liftés matin et soir pendant 25 ans. Vous allez repartir pour 10 ans. Vous savez maintenant où va l'argent qu'on donne chaque année pour la recherche? Ça fait 40 ans qu'on donne pour qu'ils cherchent. Est-ce qu'on donnerait pas une fois pour qu'ils trouvent? Je vous laisse méditer la question.
12: Bravo James pour le cactus à retrouver sur RTBF Ovio et sur la page Facebook de Vivacité. Tout à l'heure, connexion avec Cannes. Cathy est sur la croisette, elle suit le festival de Cannes. Elle va nous parler de cette édition qui est très particulière et vous saurez pourquoi dans quelques minutes. Dans un instant, c'est les apps médias jusqu'à 9h, c'est ça le 8-9.
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16: À 8h21, on jette un coup d'œil sur vos conditions de circulation avec, pour démarrer, une bonne nouvelle. Il y avait un accident sur le ring entre Waterloo et Zaventem à hauteur de Woluwe et Saint-Etienne. C'est à présent terminé. Peut-être qu'il reste quelques fils résiduels, mais en tout cas, l'accident semble dégagé. Sur le ring de Bruxelles, vous perdez quelques minutes entre Grand Bigard et Woluwe et Saint-Etienne. Quand je dis quelques minutes, c'est 15. Et dans l'autre sens, c'est entre Ytre et Woluwe et Saint-Etienne que vous perdez 10 minutes. Pour le reste, vos conditions de circulation semblent relativement fluides en ce mercredi matin. Le gros point noir, il arrive pour demain et pour tout le week-end de l'Ascension, du côté des quatre bras de Tervuren, où de nombreux travaux seront planifiés, et pour le week-end de l'Ascension et pour celui de la Pentecôte. On vous invite à vous rendre sur le site de Bruxelles Mobilité pour en savoir davantage, mais ce sera assez important.
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12: 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Là il est 8h24, c'est le Zap Média. On est obligé de revenir sur cette première demi-finale de l'Eurovision hier.
13: Bah oui, hein, une info qui ne vous a pas échappé. La Belgique est qualifiée pour la finale de samedi. C'était plus arrivé depuis 2023. Ouais. Gustave avait fait une belle 7e place. Et puis, bah, Musti n'avait pas été sélectionné. Et ensuite, Red Sébastien non plus. Donc, bravo Essila et merci, déjà. Hein. Et donc, on a les 10 qualifiés. La Grèce, la Finlande, la Belgique a été citée 3e. La Suède, la Moldavie, l'Israël, Serbie, Croatie, Lituanie et Pologne. Et donc, on peut retenir de fait, c'est que Saint-Marin, vous vous rappelez, on en avait parlé il y a quelques semaines, avait fait venir Boy George comme chanteur. On s'est dit, bah, avec une star pareille, et c'est vrai, quand il est arrivé sur scène, on a entendu un cri dans la salle. Tout Boy George qu'il est, il rentre chez lui.
12: Ça n'a rien changé.
13: Non, ouais. Ça n'a rien changé, effectivement. Et donc, demain, la deuxième demi-finale sur Typique, et puis samedi, la grande finale sur La Une, avec un petit warm-up avant sur les 40 ans de la victoire de Sandra Kim.
12: Et au même moment sur Vivacité, à partir de 20h, émission en direct des coulisses de l'Eurovision à Vienne. Ce sera à suivre donc sur Viva et sur RTBF.
13: Et alors, pour cette deuxième demi-finale, on va voir la Norvège entrer en lice. Et il faut savoir qu'hier, on a su que l'UER a demandé à la Norvège, au chanteur qui s'appelle Jonas Love, il va chanter une chanson qui s'appelle Ya Ya Ya. On peut peut-être écouter un petit extrait de cette chanson. Alors Jonas a une salopette en cuir, on voit à un moment donné, il y a une chorégraphie et apparemment l'UER a demandé d'adapter sa prestation pour atténuer le côté sexy qui allait trop loin et donc il fallait que ce soit adapté aux familles. Alors eux, la délégation norvégienne se défend en disant on n'est pas pire que certains, c'était des mouvements saccadés, on ne sait pas trop ce que c'était parce que bon, il y a plusieurs répétitions et ça fait plusieurs jours qu'ils sont là. Et donc là, apparemment, la prestation va être plus soft, à voir donc demain sur Typique.
12: Est-ce que l'UER a tout regardé?
13: Je ne sais pas.
12: Ils ont dû passer à côté de certaines images.
3: On dirait presque Delferrière avec sa salopette.
12: C'est vrai, on embrasse Gaëtan qui ne sera pas avec nous demain, puisque demain, jour férié. Il sera là la semaine prochaine. On va s'intéresser à un nouveau biopic en préparation.
13: Oui, vous le savez, les biopics, ça cartonne. Celui de Michael Jackson cartonne actuellement. Et ben, hier, au Festival de Cannes, il y a eu une annonce, puisque sur scène, il y a eu Maïmouna Doukou, une réalisatrice française d'origine sénégalaise, qui a annoncé qu'elle ferait un biopic très attendu, tournage début de l'automne, sur Joséphine Baker. Et alors, il faut savoir que c'est un personnage incroyable, c'est une des rares femmes qui est au Panthéon. Bon, chanteuse de cabaret, hein, on a tous en tête la petite ceinture de banane, très discriminatoire, mais bon, à l'époque, ça a fait son succès. Mais surtout, militante pour les droits civiques et résistante pendant la guerre. Et donc, ça va être un biopic incroyable. La personne qui a été choisie pour l'interpréter, alors moi je ne la connaissais pas du tout, je m'attendais à une grande vedette. Elle s'appelle FKA Twigs, elle vient d'avoir un Grammy au mois de février pour un album Electro Dance. Ouais. Elle a 38 ans, c'est une chanteuse qui a fait aussi quelques films récemment avec Anne Hathaway dans un film en 2026. Elle n'a fait que 4 films dans sa carrière. Elle interprétera donc Joséphine Baker, elle se dit forcément honorée. Et donc c'est un film qui est très attendu puisque bah, c'est un personnage illustre et mondial.
12: Ben merci pour ce Zap Média, Olivia. Tout à l'heure, on reçoit Kostia. Vous connaissez bien Kostia?
3: Écoutez, j'ai une anecdote folle avec Kostia.
13: Oh là là là là là.
12: Vraiment folle.
3: Folle.
12: Racontable.
13: Oui, c'est ça.
3: Racontable.
12: Si j'ai peur avec vous. Hein.
3: Qui n'est folle que pour moi, mais qui est quand même très folle.
12: Eh ben, on verra ce que c'est tout à l'heure. Restez bien avec nous. Bonne matinée.
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12: Voici les titres de l'actualité avec Christophe Grandjean.
1: Parfois, les sondages se plantent. La preuve hier soir lors de la première demi-finale de l'Eurovision. Et s'il a été loin d'être parmi les favoris, mais la chanteuse belge s'est qualifiée pour la finale de samedi avec sa chanson Dancing on the Ice. Israël est aussi qualifié pour la finale. Israël, dont la participation fait polémique à cause de la guerre sans merci menée par le gouvernement de Benjamin Netanyahou dans l'enclave palestinienne de Gaza. Certains pays boycottent le concours cette année à cause de la présence du chanteur israélien. Et hier soir à Bruxelles, en guise de protestation, un concert intitulé

0: et United for Palestine était organisée au même moment que la demi-finale de l'Eurovision. 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Pas du tout. Le protoxyde d'azote consommé par de plus en plus de jeunes pour son effet euphorisant peut entraîner de très graves problèmes comme des soucis de mobilité à vie et même parfois des AVC. Vous verrez ça ce soir dans le magazine Investigation sur RTBF La Une.
1: Au niveau de la météo aujourd'hui, ce sera composé de nuages, quelques éclaircies, pas mal de vent.
2: Faux dans notre région. Bonjour Geoffroy Fabré.
3: Bonjour. Le projet de fusion des zones de police au menu politique. Aujourd'hui, les députés de la Chambre doivent voté en séance plénière, le fameux projet de loi pour réunir les 6 zones de police bruxelloises. Et sauf grosse surprise, le texte devrait être approuvé. Mais ce matin, il devra ensuite aussi passer par la rampe de la Cour constitutionnelle. Barbara Boulet, c'est le soir qui nous le dit.
4: Oui, parce que le projet de fusionner les zones de police de Bruxelles pour en faire la plus grande du pays suscite depuis le début une fervente opposition des bourgmestres et au sein des zones actuelles. Le soir annonce qu'au moins 8 communes qu'ont attaqué le texte du ministre Quintin devant la Cour constitutionnelle. Forêt, Ganso, Renaud-Dergem et Molenbeek notamment. Sophie DeVos, bourgmestre d'Audergem.
5: Il y a deux choses selon moi. Il y a le fait qu'à Bruxelles, la fusion est forcée, imposée, alors que partout ailleurs dans le pays, elle est faite sur une base volontaire. Donc ça, c'est un problème tout à fait discriminatoire, me semble-t-il. Et puis, il y a véritablement une perte de capacité à décider pour les petites communes. Ce ne sera pas des décisions, un bourgmestre, une vote, mais ce sera au prorata des dotations communales.
4: Certains craignent aussi que la police perde en proximité. Le texte prévoit que la nouvelle grande zone sera sur pied en déant les 18 mois.
3: Et donc Barbara, si le texte est bien voté aujourd'hui, cela nous amène à l'automne 2027. 6 véhicules ont été saisis par la police lors d'une opération contre les rodéos urbains. C'était ce week-end sur le plateau du Hesel. Parmi ces véhicules saisis, 4 voitures notamment qui participaient à des courses. Les conducteurs ont été mis à disposition du parquet de Bruxelles. Le CPS de la ville s'inquiète de la précarité étudiante. L'an dernier, le nombre d'étudiants aidés par son CPS a nettement augmenté, 11% de plus par rapport à l'année académique précédente. Pierre-Yves Meugens a rencontré une de ses étudiantes en difficulté.
6: Dans son petit deux pièces, Alexia est en plein blocus et entre deux révisions.
7: Ouais, c'est terrible, la génétique humaine.
6: Elle prend le temps de parler de sa situation.
7: Voilà, c'est bon.
8: Du coup, j'ai pas de contexte familial qui me permet d'avoir accès à un logement ou à des études.
6: Comme de nombreux étudiants, elle bénéficie de l'aide du service 18-25 ans du CPS de la ville, une aide sans laquelle elle ne pourrait pas étudier.
8: Même avec le CPS, je ne peux pas répondre à tous les besoins que le contexte d'études exige. Je regarde à chaque fois que je vais faire les courses, par exemple acheter des asperges, c'est pas possible, c'est un luxe.
6: Un constat que l'on connaît bien au CPS de Bruxelles. En un an, 11% de bénéficiaires en plus dans les 18-25 ans. Fabienne Dufresne est directrice des services sociaux.
9: C'est un chiffre assez significatif, surtout qu'au cours des 2 années scolaires précédentes, on voyait une certaine stabilisation des chiffres. Ça pose question.
6: Et si les causes sont multiples, un constat s'impose.
9: On constate quand même une précarisation des familles et une difficulté de plus en plus importante à faire face aux coûts liés aux études de leurs enfants.
6: Au total, un peu plus de 3000 étudiants étaient inscrits au service 18-25 ans l'année dernière, rien qu'à Bruxelles-Ville.
3: Une rencontre de Pierre-Yves Meugens. L'inquiétude aussi de 51 associations sportives de la ville de Bruxelles. Elles ont écrit à l'échevine des sports. La ville a décidé en effet d'augmenter leur loyer dès la saison prochaine. Et pas qu'un peu, l'allocation d'une salle ou d'un terrain de sport sera dans certains cas multipliée par 10 ou même par 20. L'échevine explique que les loyers pratiqués jusqu'à présent par la ville ne correspondent plus à la réalité et qu'ils sont nettement en dessous de ceux des autres communes bruxelloises. Cette finale 100% bruxelloise demain pour la Coupe de Belgique de foot. L'Union affronte Anderlecht au stade Roi Baudouin. On se souvient, hein, l'an dernier, la finale avait été émaillée par d'énormes débordements de la part des supporters de Bruges. Cette année, les deux clubs sont bruxellois. Les supporters seront donc inévitablement mélangés. Mais les autorités ne veulent plus revivre les événements de l'an dernier, Bruno Schmitz.
10: Destruction de terrasses, de mobilier urbain, jet de chaises dans les rues. Juste avant la finale de coupe de l'an dernier, quelques dizaines de supporters brugeois arrivent à sortir du métro qui devait les emmener de la gare centrale directement au stade Roi-Baudouin. Puis certains se dirigent vers Molenbeek où ils agressent des habitants et frappent le tenancier d'un magasin de bricolage de 73 ans et son fils

0: qui témoigne quelques heures plus tard.
1: Mon père est tombé sur la tête, il a eu une ouverture au niveau du crâne, et moi j'ai des bleus partout, les côtes cassées, etc.
0: Pour éviter des débordements, cette année, les autorités tenteront de séparer au maximum fans saint-gillois et anderlectois. Du personnel STIB et policier sera présent aux stations pour tenter de répartir les uns et les autres dans des véhicules différents, avant de les faire sortir à des stations séparées, en tout cas pour le métro, Cindy Arens, porte-parole de la STIB.
2: On demande aux supporters de l'Union de descendre à Stevenberg ou à Ouda Druckmann, et aux supporters d'Anderlecht, eux, de descendre à la station Ezel.
0: Les fans de l'Union ne sont pas connus pour leur débordement, mais à Anderlecht, il existe des noyaux d'ultra. Alors Daniel, le président du club de supporters Les Fidèles de l'Union, qui se rendra bien au stade...
3: En transport.
0: ...a une méthode simple pour tenter d'éviter tout risque.
3: On va se regrouper à plusieurs, surtout qu'on ne tient pas non plus à masquer nos couleurs. Ce serait quand même un peu triste de ne pas porter son écharpe de l'Union ce jour-là, quoi.
4: Et cette finale, c'est donc demain à 15h, finale que vous pourrez suivre en télé sur la RTBF, la Une. Coup d'envoi à 15h au Stade Roi Baudouin. Excellente journée à l'écoute de Viva.
5: Dès 9h03, débat dans C'est vous qui lit. Et dès maintenant, le standard est ouvert. Vous pouvez nous appeler 070 233 466. On va parler de l'antivirus. Les deux Belges rapatriés sont en quarantaine à domicile. On leur demande de ne pas sortir, de ne pas aller travailler, de ne pas faire leurs courses et de ne pas avoir de contact. En Argentine, quand il y a eu une épidémie il y a quelques années, il y avait des quarantaines comme ça, mais avec une surveillance policière. Chez nous, est-ce que si on vous demande de rester en quarantaine, vous respectez à 100%? Est-ce qu'on peut leur faire confiance? J'attends vos commentaires. Une pétition pour une salle de sport sans hommes à Mons, ça n'existe pas dans la région. Il y a des femmes qui le demandent pour la tranquillité, pour des raisons personnelles ou culturelles. Elles disent avec des hommes dans la salle, il y a même des exercices qu'on n'ose pas faire parce qu'on se fait mater. Au sport, hommes et femmes sont-ils incompatibles? Et puis pour protester, une enseignante propose de supprimer les examens. Parce que ça, c'est mieux que la grève. Voilà les trois débats dès 9h.
6: Il est 8h38, on jette un coup d'œil sur vos conditions de circulation avec quelques ralentissements, mais c'est relativement calme, peut-être parce que nous sommes à la veille d'un long week-end. Sur le 411, ça coince un petit peu entre Namur et Rosières. Enfin, si vous savez qu'il y a des travaux sur le 411 qui posent quelques problèmes de circulation, mais ce matin, c'est relativement fluide. En tout cas, nous dit-on, en venant de Liège sur le 40, vous perdez 10 minutes entre Berthem et Woluwe-Saint-Étienne, et en venant de Malines, vous perdez quelques minutes, 10 minutes là aussi, entre Malines et Mechelen. Et puis sur le ring de Bruxelles, un seul point noir, c'est entre Grand Bigard et Woluwe-Saint-Étienne où vous perdez ce matin 15 minutes. Le reste de la circulation semble assez fluide ce matin. Bonne route à toutes et à tous.
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0: Dans quelques minutes, on ira au Festival de Cannes. Cathy Melen est sur place. On verra pourquoi cette édition, cette quinzaine à Cannes, est un peu particulière cette année. Analyse avec Cathy dans quelques minutes. Mais à 8h41, on accueille notre invité. C'est l'humoriste Kostia qui est avec nous ce matin. Bonjour Kostia.
1: Mais bonjour, bonjour tout le monde.
0: Bienvenue sur le plateau. Salut, du 8-9. On va parler de votre tournée. Vous allez passer un peu partout à Bruxelles et en Wallonie prochainement. Mais d'abord, je voudrais revenir sur quelque chose que James nous a dit tout à l'heure.
1: Aïe.
0: Il me dit, j'ai une anecdote.
1: Il a des dossiers. Hein,
0: il a dit,
1: dossiers.
0: J'ai une anecdote folle avec Kostia. Faut que je vous en parle.
1: Me concernant. Bah, d'abord, j'ai vu Kostia sur scène. Il est excellent. Ça, il faut déjà le savoir.
2: Ah, c'est gentil.
1: Mais figurez-vous que j'ai appris, justement, en jouant sur un plateau avec Kostia, qu'il a loué la maison dans laquelle j'ai grandi mes 12 premières années.
0: C'est ça votre info folle?
1: Oui, et c'est une info folle.
0: Vous le saviez ou pas?
3: Oui, oui, on en a parlé sur un plateau, mais moi je tremblais parce que je sais qu'il a des,
0: il a
3: des dossiers.
0: Il a d'autres choses.
3: Oui, donc on vit dans la enfin, on vit. Maintenant, je vis dans la maison dans laquelle il a grandi.
1: Et il dort dans la chambre de mes parents. Et sa fille dort dans ma chambre.
0: Là où vous avez...
1: Oui, exactement.
0: Là, vous avez été créé?
1: Oui.
3: J'espère pas.
1: Peut-être que j'ai été créé là-dedans. Bon, oui, à mon avis, j'ai
0: Eh bien, vous y penserez cette nuit quand vous irez
3: oui,
0: dans
3: le monde. Voilà,
1: je vais couper l'envie.
4: Votre fille dort dans la chambre de James Dino et regardez ce qu'il est devenu.
3: Ça lui prévoit un bel avenir. Je suis ravi.
1: Il est très très bon sur scène.
3: C'est gentil.
0: Eh bien, j'aime bien quand vous êtes là parce qu'on apprend vraiment des choses qui ne nous intéressent pas.
1: Bah oui, je vous ai dit que c'était une anecdote folle pour moi.
0: Non, passons maintenant au vrai dossier, puisqu'apparemment Kostia a peur. Qu'est-ce que vous avez d'autre?
1: Non, j'ai rien d'autre.
4: On peut parler de choses. Dans les murs.
3: Je cherche, depuis que je sais ça, je cherche.
0: Il a tremblé une seconde quand même. Kostia, vous serez sur scène le 5 juin au Hurlu Comedy Club à Moucron, la salle de Fabien Lecastel, qu'on embrasse. Vous serez le 25 septembre à la Ruche Théâtre au Charleroi, le 10 octobre au Festival du Rire de Liège, et puis le 14 novembre au Centre Culturel d'Auderghem pour nous proposer votre spectacle Entre Deux. Entre deux quoi?
3: Oh, entre plein de choses, entre plein de choses. Mais c'est vrai que moi, je me suis marié à une époque. Je divorce 15 ans après et je me réveille dans un monde qui a complètement changé. Et j'essaye de vivre et de m'installer dans ce monde-là avec ces codes qui changent en tant que jeune papa, en tant qu'homme aujourd'hui en 2026 où la place de l'homme a pas mal changé et c'est très bien. Et donc j'essaye d'apprendre, d'apprivoiser ces codes. Et c'est un spectacle dans lequel beaucoup de gens se reconnaissent, qu'on soit un homme, qu'on soit une femme, qu'on ait des enfants, qu'on n'ait pas d'enfants. Et comme je dis souvent, il ne faut même pas connaître un enfant pour venir voir mon spectacle. On passe un très bon moment.
0: Vous faites du yoga en legging rose?
3: C'est ça. Alors, je ne le fais pas sur scène. Je ne voudrais pas décevoir les gens.
0: C'est juste dans la vie privée.
3: J'ai hésité. C'est juste dans la vraie vie.
0: Non, mais vraiment?
3: Alors, j'ai
0: Parce que vous en parlez dans le spectacle.
3: Voilà, j'ai fait une fois et ça a donné une anecdote qui est devenue un sketch.
0: Alors, je voudrais savoir comment on se retrouve dans la vie à faire du yoga en legging rose et crop top mauve pour avoir la tenue complète.
3: Alors, c'est quand on est... bien conseillé par sa bande de copines, parce que depuis pendant la période où j'ai été célibataire, j'avais une bande de copines célibataires. Et
0: vous avez entendu comme il a frôlé le problème là?
4: Oui.
0: Depuis que je suis et que j'étais. Ouais. Ouh là là, le malaise.
3: Et donc j'ai eu non du tout. Aujourd'hui je suis fou amoureux, j'ai retrouvé l'amour. Mais c'est vrai qu'à une époque j'avais une bande de copines célibataires qui m'ont conseillé d'aller faire du yoga et elles m'ont prêté les habits de yoga et j'ai pas bien réfléchi et je me suis retrouvé.
4: C'était pas des copines, hein. Je te le dis.
3: Je ne les vois plus vraiment.
4: Voilà.
0: Avant de vous retrouver dans une salle de yoga en legging rose, vous avez fait d'autres choses. Est-ce qu'on peut dire que votre carrière démarre à l'école quand vous devez jouer un arbre?
3: Alors elle démarre là et puis surtout plus tard, quelques années plus tard, au Club Méditerranée.
0: Et vous avez vraiment joué un arbre? C'est quoi vraiment jouer un arbre dans une pièce?
3: C'est pour quelqu'un qui bouge beaucoup comme moi, c'est très compliqué parce que c'est resté sur place.
0: Vous étiez puni en fait en disant celui qui bouge beaucoup, on va le mettre dans une position statique.
3: Je pense qu'on m'a plus puni que me donner une chance.
0: Et vous aviez du texte ou vous faisiez pommes qui tombaient?
3: J'étais du décor, quoi. J'étais du décor.
4: C'était du décor.
3: Voilà.
0: Et comment on le vit, ça?
3: Mal, mais on se remet de tout. Donc aujourd'hui, ça va beaucoup mieux. Et ma carrière de chaîne est terminée.
0: Après ça, vous êtes allé au Club Med. Pas en vacances, vous avez bossé là-bas.
3: 5 ans.
4: Sympa.
0: Franchement,
3: génial.
0: Vous avez vraiment bossé ou vous avez juste profité?
3: Alors, on bosse énormément au Club Med. Donc, on ne passe pas 16 heures, on bosse énormément, mais on s'amuse aussi beaucoup.
0: Boire et draguer, c'est pas bosser, hein?
3: Ça fait partie du travail.
0: On vous le demande ?
3: Alors, on nous le demande pas. On nous le demande pas, bien sûr, mais
0: vous prenez la mission à cœur.
3: Exactement, on s'investit.
4: Dans quel pays ?
3: Un peu partout. Alors, le premier club que j'ai fait, c'était à Tenerife. Après ma saison, ils l'ont fermé. Du coup, je me suis dit, merde.
4: Si
3: à chaque fois que je fais une saison, ils ferment le club, ils vont pas me garder longtemps. Et en fait, j'ai fait 5 ans. Je suis parti en Guadeloupe, je suis parti en Turquie, je suis parti au ski. Enfin, c'était vraiment des années incroyables.
0: Après ça, vous faites beaucoup de théâtre. On vous voit dans plein de pièces.
3: Pas mal de pièces de théâtre.
0: Et puis, vous vous mettez à écrire des sketchs. Qu'est-ce qui a été la bascule ?
3: Alors, beaucoup d'improvisation aussi. J'ai fait depuis 2005, de l'impro. Et puis, à un moment, j'ai eu envie d'écrire mes propres textes, mes propres histoires. Et je pense qu'il ne faut pas attendre que quelqu'un vienne les écrire pour vous. À un moment, il faut se dire, il faut se mettre derrière sa feuille et raconter ce qu'on a à dire. Et puis, il y a eu cette première opportunité. Et puis voilà, c'est parti.
0: Et après, vous avez enchaîné les prix. 15 prix au total ?
3: Je crois.
0: Ouais. Ils sont où ?
3: Alors, ils sont dans une pièce où tout le monde passe.
4: Les toilettes.
3: Exactement. Ah ouais. C'est parce que j'ai un endroit qui s'y prête très bien. Et ma copine, justement, m'a clairement dit, dans le salon, non. Dans la cuisine, non. J'ai dit, dans les toilettes, là, sur l'étagère, elle a fait très bonne idée.
0: Voilà. Vous avez couru derrière ces prix ? C'est quoi l'intérêt de gagner ces prix ?
3: Alors, je pense que... une carrière ne se crée pas sur des prix spécialement, mais de participer à des festivals, de se faire voir par d'autres festivals, et d'avoir surtout la reconnaissance quand on a comme ça un prix du public. Ouais, c'est le prix qui nous fait le plus plaisir. Ouais. Et puis d'être reconnu aussi parfois par des professionnels du métier quand on démarre, c'est toujours valorisant, et puis ça conforte dans l'idée qu'on a choisi la bonne voie.
0: Qu'est-ce qui vous fait le plus marrer en ce moment ?
3: Waouh ! En ce moment, j'attends le début de la Coupe du Monde pour rigoler.
0: Ouais. Non, mais vous intégrerez, par exemple, selon ce qui se passe dans la Coupe du Monde, vous allez adapter le spectacle ?
3: Alors, le spectacle, il est assez construit. Par contre, c'est vrai que comme tous les soirs, moi j'aime bien réagir sur les choses qui se passent dans le public. Voilà, il y a des choses qui vont peut-être naître à ce moment-là. Ouais. Mais là, plutôt, je suis sur l'écriture d'un nouveau spectacle. Et là, on intégrera peut-être la très belle épopée des Diables cet été.
0: Ouais, on verra quand même. Hein. Ne nous emballons pas. Quoique, on avait entendu pour Essila à l'Eurovision que c'était mort avant la première demi-finale. Et puis finalement, elle a qualifié pour la finale. Donc, on peut avoir des bonnes surprises.
4: Mais parfois, les bookmakers, pour les Diables pourquoi les écouter
0: donc. Ouais, effectivement. Vous serez donc sur scène à Moucron, à Charleroi, à Liège, à Oudergem, entre le 5 juin et le 14 novembre. Il y a plein de dates et certainement d'autres qui vont s'ajouter d'ici là. On sent, quand il y a le côté entre deux, vous expliquiez entre deux situations, entre deux plein de choses.
3: Oui.
0: Entre le spectacle écrit et l'improvisation aussi, il y a un dilemme en vous là-dessus ou pas ?
3: Oui, il y a une partie, donc comme je disais, une grosse partie qui est très écrite. Et puis, moi, j'adore, comme je disais il y a quelques secondes, c'est réagir sur ce qui se passe, parce que ça crée des moments uniques dans le spectacle, et sans jamais prendre le public à partie. C'est-à-dire, c'est pas le but, c'est pas d'aller casser le public, c'est plutôt de jouer avec eux. Et de créer chaque soir des petites choses nouvelles.
0: Donc on peut s'installer au premier rang tout sans transpirer pendant toute la soirée.
3: Non, moi je suis très gentil avec le premier rang, c'est le deuxième rang qui travaille.
0: Comme ça vous êtes prévenu. Vous voulez faire quoi encore ? Parce que vous avez fait 1000 choses déjà.
3: Là déjà écrire un nouveau spectacle, donc déjà ça c'est un gros challenge. Et faire quoi ? Continuer comme ça.
4: Le cinéma ?
3: Si vous avez une proposition, avec grand plaisir.
0: Vous êtes demandeur ?
3: À jouer derrière une caméra ? Oh, ouais, ça me ferait plaisir. Ouais, ça...
0: Mais alors, plutôt devant, parce que derrière, on vous verra pas.
3: C'est pas faux. C'est pas faux.
4: Elle peut être
3: réalisateur. Je joue dans beaucoup de films.
4: Bon,
2: c'est pour ça qu'on le voit jamais dans aucun film.
3: Voilà.
2: Je ne mets pas du bon côté.
0: Moi aussi, sur Les Enfants de Cœur, on vous entend sur Vivacité le week-end.
3: Oui, des chroniques dans Les Enfants de Cœur, une chouette bande de fous furieux. Et on rigole beaucoup, que ce soit aux entraînements, aux enregistrements.
4: C'est la Coupe du Monde.
3: C'est la Coupe du Monde.
0: Vous allez continuer, ça ?
3: Oui.
0: Oui. On est heureux de vous avoir dans l'équipe des Enfants de Cœur. On trouve tous les week-ends sur Via Cité et sur RTBF Ovio. Je rappelle les dates, le 5 juin, Hurlu Comedy Club à Moucron, le 25 septembre, la Ruche Théâtre à Charleroi, le 10 octobre, au Festival du Rire de Liège, et puis le 14 novembre, au Centre Culturel d'Oudergem. Merci beaucoup. Kostia, oui, vous
3: oui, si je peux. Toutes les places pour ces spectacles-là sont en vente sur mon site kostia.be. Voilà, très simple.
0: Comme ça, vous savez où aller les trouver. Kostia. Pas comme les croisières.
3: Non.
0: K-O-S-T-I-A.
3: Oui, avec un K et un I, parce que sinon, exactement, on part en bateau, puis on vient jamais voir mon spectacle.
0: On vous a fait combien de fois la blague sur la croisière?
3: Alors, Costa Croisière, Costa del Sol, Costa... voilà, ça je... Ouais, je...
4: Plus les croisières, en ce moment, c'est dangereux.
0: Ouais. Mais ce n'est pas eux cette fois-ci. Merci Costa d'être passé par le 8 ce matin. Vraiment. À très vite. Dans un instant, on joue au Qui dit vrai, et puis connexion avec Cathy Melen à Cannes. Elle nous racontera les coulisses de la croisette.
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0: Matinée, merci d'être avec nous, il est 8h51, je commence à comprendre comment Costia a eu 15 prix, au-delà du fait qu'il est super drôle, hein. C'est qu'en fait, il ne lâche pas, il est toujours là. Vous voulez rester avec nous?
3: Je dois y aller.
0: Parce que sinon, vous restez, j'ai une émission de débat aussi, si vous voulez donner votre avis à partir de 9h. Bah, restez, il y a le JT de 13h, si vous voulez reprendre le relais, vous pouvez. Hein.
3: Oh bah je... vous restez
0: avec nous. Non, si vous devez partir, vous pouvez y aller, faites comme vous voulez, vous êtes à la maison, de toute façon. On va jouer au Qui dit vrai tout de suite. Il y a Ellie qui est avec nous au téléphone. Salut Ellie.
11: Bonjour.
0: Bienvenue.
11: Bonjour.
0: Dans l'émission. On va jouer avec une info people. Vous me dites qui dit vrai si vous avez la...
4: Il est toujours là, hein.
0: Je rigole parce que Costia n'ose pas passer devant la caméra pour partir, mais allez-y, voilà. Et c'est mignon, il s'est baissé, mais pas assez. On a vu le dos passer à la télé. Ellie, vous êtes avec nous pour jouer avec... pour peut-être partir avec le dossard des 20 km de Bruxelles. C'est pour vous et c'est pour envoyer quelqu'un d'autre souffrir?
11: J'ai pas bien suivi, s'il vous plaît.
0: Est-ce que c'est pour vous? Est-ce que vous voulez participer ou c'est pour offrir à quelqu'un?
11: Bien sûr, c'est moi.
0: Eh ben, Ellie, on va peut-être vous offrir ce dossard si vous me dites qui dit vrai concernant une info people. On joue avec cette chanteuse ce matin. Nolwenn Leroy, elle a fait une grande annonce pour ses fans. Quelle est cette annonce? Écoutez bien les deux versions. Livia.
4: Eh bien, on a vu beaucoup Nolwenn Leroy dans des séries, des téléfilms récemment. Hein, et ben. Elle nous dit qu'effectivement, elle a passé beaucoup de temps devant la caméra, mais qu'il ne faut pas s'inquiéter, elle revient avec un projet musical en 2027.
0: Deuxième version, celle de James.
1: Mais non, après la musique et le cinéma, elle souhaite se lancer dans un nouvel art, la comédie. Figurez-vous qu'elle lance son premier one-woman show intitulé Nolwenn le rire. Le titre est bon.
0: Le titre vous plaît?
1: Le titre est très bon.
0: Ellie, une de ces deux versions est la bonne?
4: Oui.
0: Laquelle?
11: Je dirais la première.
0: Ah bah vous dites bien,
4: oui.
0: Effectivement,
4: bah
1: bravo.
0: C'est la bonne nouvelle. Les fans de Nolwenn Leroy sont ravis, et vous aussi, puisque vous avez le dossard pour les 20 km de Bruxelles, bravo.
11: Merci beaucoup, ça me fait tout mon plaisir.
0: Ah bah nous on est heureux, si vous êtes heureux, alors tout le monde est heureux. Vous pouvez aussi imposer un mot pour la chanson de Jean-Luc Fonck vendredi.
11: Alors ce sera Marathon.
0: Marathon, ah, bah voilà. Oui, bah c'est lié, c'est noté. Passez une excellente journée, Ellie. Merci de nous suivre, bravo à vous. À propos de vendredi, il y aura Jean-Luc Fonck pour la chanson comme tous les vendredis. Il y aura Adrien Jovenot. On va vous révéler les étapes du beau vélo de Ravel cette année. Mmh. Et puis il y a Puggy qui sort un nouveau single. Puggy vient nous voir en live aussi vendredi dans le 8-9. Et à propos de monde, il y en a beaucoup en ce moment à Cannes. On se connecte au Festival de Cannes dans un instant. On y retrouve Cathy Malen juste après ça.
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Il y avait plusieurs événements hier soir. Il y avait la première demi-finale de l'Eurovision, avec la qualification des Scylla pour la finale de samedi. Et puis, il y avait le début du Festival de Cannes. On va se connecter à Cannes. On va y retrouver Cathy Mullen, qui est là-bas en ce moment.

0: pas en vacances, Cathy, même si elle est au bord de la plage. Au travail, parce que dès hier soir, ça a bossé dur. Il y avait la cérémonie d'ouverture. On a vu la montée des marches, des super robes. Les photographes étaient là. Ça hurlait les noms dans tous les sens. Mais surtout, derrière le glamour, les premiers films, premiers enjeux de cette 79e édition, Cathy.
1: Et oui, c'est vrai que vous parlez de glamour, Cyril, mais c'est pas vraiment le mot glamour qui correspond à la sélection cannoise de cette année. Je vais pas vous mentir, ce sera la fête du cinéma d'auteur pointu. 22 films en compétition avec des cinéastes extrêmement prestigieux, très connus par les cinéphiles. Mais si je vous cite Laszlo Nemes, Andrei Diaghilev, James Gray, je suis sûre que c'est des noms que vous ne connaissez pas forcément.
0: Oh, on n'en parle pas beaucoup.
1: Sur papier, donc c'est un festival. Voilà, mais ce sont des très beaux films, je vous promets. Donc sur papier, des films qui parlent beaucoup de la guerre aussi. Et donc j'ai l'impression que le festival va parler de l'histoire avec un grand H, la Première, la Seconde Guerre mondiale, pour éclairer ce qui se passe chez nous, dans les extrêmes particulièrement. Donc on va découvrir ça pendant les 12 jours qui arrivent.
0: Il y a un phénomène dont on parle beaucoup sur ce festival cette année, parce qu'on se souvient entre autres de tout le bruit qu'il y avait eu autour de Top Gun, c'est que là, il n'y a pas de gros blockbuster américain.
1: Oui, c'est étonnant. Chaque année, le festival déroule le tapis rouge à des grosses machines hollywoodiennes avec des soirées magnifiques. Cette année, ce n'est pas le cas. Hollywood, eh bien, vient moins à Cannes. Le centre de gravité promotionnel, si je peux appeler ça comme ça, s'est déplacé. Hollywood n'a plus besoin de venir au festival de Cannes pour promouvoir un film. Il préfère quoi? Les influenceurs, TikTok, les grands événements avec les fans. Et puis Hollywood a peur de la critique ici à Cannes qui peut parfois être un peu difficile. Donc ils ne sont pas là cette année. Mais je vous rassure, il y aura quand même des grandes stars hollywoodiennes, c'est le jeu. John Travolta viendra présenter son premier film en tant que réalisateur. Barbara Streisand va recevoir une palme d'honneur. Et puis on a vu hier soir Peter Jackson, le réalisateur du Seigneur des Anneaux, qui a lui aussi été mis à l'honneur. Et puis les stars, elles seront où? Eh bien dans les castings de tous ces films. Léa Seydoux, Marion Cotillard, Guillaume Canet, Scarlett Johansson, Rami Malek, elles seront quand même bien là, les vedettes.
0: Hier soir, il y a eu une première projection, La Vénus électrique, c'est ce film qui a ouvert le festival et qui sort aujourd'hui en salle.
1: Ah oui, ça c'est le jeu aussi, le film qui est présenté le premier soir sort directement en salle et ça tombe bien, c'est mon coup de cœur ciné de la semaine. La Vénus électrique, ça se déroule dans les années 20 à Paris et c'est l'histoire d'un peintre qui est veuf, qui a perdu toute inspiration depuis la disparition de sa femme et il rencontre une médium, une voyante qui la met en contact avec son épouse décédée, ça va lui redonner de l'inspiration. Sauf que cette voyante, bah, c'est pas une vraie voyante, il est en train de se faire arnaquer. Ce film, c'est une comédie romantique, c'est un petit bonbon, c'est une fantaisie très légère, c'est vraiment mon coup de cœur de la semaine. Il y a Gilles Lelouch en tête d'affiche, vraiment allez le voir si vous voulez vous replonger dans des très très beaux sentiments et puis les belles images de l'époque des années 20 à Paris.
0: Et puis pour conclure, un point sur les Belges, il y a beaucoup de Belges sur ce festival de Cannes.
1: Il y a toujours des Belges partout. Deux films belges en compétition. Lucas Dunt, un réalisateur flamand génial, qui a déjà été primé ici. Il revient avec un film sur quoi? Sur la Première Guerre mondiale et les tranchées. Et puis autre film belge, d'Emmanuel Mar, Notre Salut, qui lui se déroule pendant la Seconde Guerre mondiale sous le régime de Vichy. Et puis la Queen, Virginie Efira, pourrait remporter un prix d'interprétation. Elle est à l'affiche de deux films, un film japonais, un film iranien, aux côtés d'Isabelle Huppert, Catherine de Neuf, Pierre Ninet, Vincent Cassel. Donc je pense qu'on ne verra qu'elle encore une fois cette année.
0: Eh ben merci beaucoup Cathy. On retrouve toutes vos infos depuis le Festival de Cannes sur le site et l'application RTBF Actu. Et puis on vous retrouve la semaine prochaine. On verra si vous aurez eu le temps de bronzer un petit peu ou pas. Je sais que vous avez un planning très très chargé là-bas. On ne sait jamais que vous ayez le temps d'aller un peu sur la plage. Je sais que la réponse est non. Merci Cathy. À très
2: bisous,
0: vite.
2: Cathy.
0: Dans un instant, le journal. Trois débats dans C'est vous qui lit. Et avant tout ça, la météo.
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0: Juste avant le journal, on retrouve Mélanie Poussin, on fait le point sur la météo.
6: Et Cyril, c'est une météo en deux temps aujourd'hui, si on devait résumer. Un temps calme ce matin et cet après-midi, un temps agité avec le retour des averses, parfois fortes et orageuses. Mais donc, pour l'instant, on profite de ce temps sec, hormis quand même quelques ondées. Tout de même pour le nord, pour Bruges et Anvers notamment. Un ciel souvent nuageux et quelques trouées par endroits, mais on voit déjà sur nos radars que ça a tendance à se refermer. Les nuages vont en effet se multiplier au fil des heures, avec eux des averses, d'abord sur le nord, nord-ouest du territoire. Et puis cet après-midi, l'instabilité va donc augmenter. À la clé des averses, parfois fortes, orageuses, avec du grésil, grêle, coups de tonnerre, ambiance assez venteuse aussi. Et les maxima, trop bas pour la saison, entre 8 et 14 degrés. Des averses pour la nuit prochaine aussi, mais moins marquées. Il fera de 3 à 8 degrés pour les minima. Et puis pour demain, le jeudi de l'Ascension, eh bien, il faudra privilégier en tout cas, pas l'extérieur, mais plutôt l'intérieur. Il faudra slalomer entre les gouttes. Elles seront plus fréquentes l'après-midi. Il fera à peine de 7 à 13 degrés pour les maxima, ce qui est bien trop bas pour la saison.
0: Bon mercredi sur RTBF Vivacité, voici le journal, on s'informe tout de suite avec Robin Duculot.
7: Bonjour à toutes et à tous. Des insultes, du harcèlement, des coups, les violences contre les personnes homosexuelles, bi, trans ou non-binaires existent toujours. Elles persistent selon les chiffres d'UNIA. En 2025, quasi un signalement par jour auprès de l'Institut de lutte contre les discriminations. Un signalement sur deux a abouti à l'ouverture d'un dossier, ce qui démontre la gravité des faits. Le sentiment d'insécurité de la communauté LGBTQIA+ augmente aussi, notamment sur les réseaux sociaux où les discours de haine prolifèrent. Alors pour contrer ces discriminations, UNIA prône plusieurs solutions, comme nous l'explique Oliviero Azelio, le chef de leur communication.
8: L'idéologie homophobe ou transphobe, c'est quelque chose qui est acquis et qui n'est pas inné. Et donc, on peut toujours lutter contre ça. On peut toujours faire en sorte que les gens apprennent à mieux comprendre comment les autres fonctionnent et apprennent à respecter leurs voisins, leurs voisines. Donc, nous, on pense que l'école est extrêmement importante pour ça, que le milieu du travail doit avoir des règlements très clairs de respect. Et on pense aussi que l'espace public doit être organisé de manière telle à ce que n'importe qui puisse y circuler à l'heure qu'il le souhaite, dans la tenue qu'il le souhaite, avec l'expression de genre qu'il le souhaite, pour pouvoir être malgré tout respecté. Et on pense aussi que le tout répressif n'est pas forcément une solution. L'éducation est toujours plus pérenne que le répressif.
7: Il fait ici référence aux sanctions contre les auteurs condamnés pour violence contre la communauté LGBTQIA+. C'était des propos recueillis par Yasmina Favaro. Autre motif d'inquiétude pour une partie de cette communauté, à savoir les hommes ayant des relations sexuelles avec d'autres hommes. Ils sont le public le plus à risque de contracter le virus Mpox, une maladie très douloureuse et potentiellement mortelle. L'épidémie reprend de plus belle chez nous. Les cas recensés ont doublé ces dernières semaines. Le SPF Santé publique réunit aujourd'hui les infectiologues belges au sein du groupe d'évaluation des risques pour se pencher sur la réponse à apporter. Des associations demandent notamment la libération de stocks stratégiques de vaccins.
0: Au menu politique aujourd'hui, le projet de fusion des zones de police bruxelloises.
7: Les députés de la Chambre doivent voter en séance plénière le fameux projet de loi pour réunir les 6 zones de la région capitale. Et sauf grosse surprise, le texte devrait être approuvé. Mais il devrait ensuite passer par la rampe de la Cour constitutionnelle. Voilà ce qu'affirme le journal Le Soir ce matin. Car 8 communes, au moins, comptent attaquer le texte. Parmi elles, il y a Auderghem. Sophie De Vos, la bourgmestre, nous dit pourquoi.
9: Il y a deux choses, selon moi. Il y a le fait qu'à Bruxelles, la fusion est forcée, imposée, alors que partout ailleurs dans le pays, elle est faite sur une base volontaire. Donc ça, c'est un problème tout à fait discriminatoire, me semble-t-il. Et puis, il y a véritablement une perte de capacité à décider pour les petites communes. Ce ne sera pas des décisions, un bourgmestre, une vote, mais ce sera au prorata des dotations communales, qui sont évidemment très différentes d'une commune à l'autre.

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3: Donald Trump sera reçu aujourd'hui en Chine par Xi Jinping. Donald Trump sera accompagné de son secrétaire d'État, Marco Rubio, et par des grands patrons américains comme le dirigeant de Tesla, Elon Musk, ou encore les patrons de Boeing ou d'Apple. Au programme, Myriam Ball, beaucoup de fastes, peut-être quelques contrats signés, mais surtout des discussions politiques et commerciales épineuses.
4: Oui, alors avant de décoller, Donald Trump se montrait optimiste. Le président chinois est un bon ami. De bonnes choses vont se produire, mais des sujets de tension seront probablement abordés, dont l'Iran, partenaire de la Chine, la Chine qui est la première acheteuse de pétrole iranien, et la guerre menée par les États-Unis à l'Iran ne fait pas l'affaire de Pékin. Alors la Chine n'apprécie pas non plus que les États-Unis vendent des armes à Taïwan, une île que la Chine voudrait récupérer, qu'elle considère comme sa province.
3: Alors Myriam, autre sujet délicat qui pourrait s'inviter, les relations commerciales.
4: Oui, Donald Trump avait démarré son nouveau mandat par un bras de fer avec Pékin directement, après avoir fixé des droits de douane astronomiques sur les produits chinois qui entraient aux États-Unis. Une trêve a été négociée depuis, mais entre les deux puissances, c'est toujours une rivalité féroce dans les secteurs de l'armement, des technologies, de l'intelligence artificielle. Une rivalité diplomatique aussi derrière cette image de visite amicale.
3: Merci Myriam pour ces explications.
5: Strass et Payet sur la croisette, c'était la cérémonie d'ouverture du Festival de Cannes hier soir.
3: Une cérémonie marquée par la reprise du titre Get Back des Beatles, interprété par la chanteuse Theodora. C'était un clin d'œil à Peter Jackson, qui leur a consacré un documentaire. Peter Jackson, le réalisateur du Seigneur des Anneaux, qui a reçu une palme d'or d'honneur. Alors, autre moment fort hier soir, le discours de Jane Fonda. La comédienne américaine de 88 ans a lancé cette 79e édition du festival avec, comme souvent, des mots engagés. Le cinéma est un acte de résistance, a-t-elle scandé. On note aujourd'hui la projection hors compétition d'un film choc, L'Abandon. Il retrace les derniers jours de Samuel Paty, cet enseignant français assassiné en 2020 par un homme radicalisé. Et puis cela faisait 3 ans que la Belgique l'attendait. La délivrance est tombée lors de la première demi-finale de l'Eurovision hier soir à Vienne.
6: We have a spot for Belgium.
3: Et Sylla, 29 ans, originaire de Pérouet, finaliste de The Voice Belgique, est désormais finaliste aussi du concours Eurovision de la chanson. Cette qualification, c'est une petite surprise, même pour l'artiste.
7: Tellement d'émotions, je ne m'attendais pas du tout à ça. En plus, on était dans les premiers à être annoncés, donc pas d'attente particulière. On a eu directement la nouvelle. Je suis tellement fière, je me dis que là, dans mon petit village, ils doivent être tellement contents. Et du coup, ils vont pouvoir encore célébrer ça le 16. Quel bonheur, quoi.
3: Interview signée Clara Wertz. L'autre demi, ce sera jeudi. La finale, samedi. On note qu'Israël s'est aussi qualifié hier soir. Israël, dont la participation est plus que jamais contestée en raison des accusations de génocide à Gaza. L'Espagne, l'Irlande, les Pays-Bas, entre autres, boycottent l'événement. Une soirée United for Palestine, réunissant artistes belges et palestiniens, se tenait d'ailleurs à Bruxelles, aussi en guise de protestation. Enfin, on termine avec une bonne nouvelle pour les fans de football. Le bras de fer est terminé. Proximus a trouvé un accord avec DAZN pour la diffusion des matchs de championnat la saison prochaine et même pour la fin de cette saison-ci dès ce week-end en play-off 1. Les négociations ont duré de longs mois. Il y a quelques jours, c'est Telenet qui avait annoncé un accord. Voilà, c'est tout pour l'actu. Merci de nous suivre. On part sur les routes tout de suite avec Mélanie Pousseur. Il y a un accident sur une nationale, la nationale 98.
8: Nationale 98, Robin. Et ce sont plutôt des travaux qui engendrent de longues files. Prudence, patience. Nous sommes là du côté de Velaine-sur-Sambre, entité de Sambreville. Prudence donc en direction de Ligny. Pas mal de files dans ce secteur. Des files, il y en a aussi pour la même raison. Travaux aussi à Boisdenne sur la E42. Rajoutez 10 minutes en direction de Liège. Pour le reste, c'est bien calme. On ne va pas s'en plaindre, évidemment. Vous perdez 5 petites minutes sur les différents axes qui permettent d'accéder à la capitale. Et puis, plus 10 minutes pour faire Grand Bigard Zaventem sur le ring de Bruxelles. C'est en direction de Tervuren.
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3: On retrouve Cyril tout de suite pour... c'est vous qui le dites ?
5: Mais oui, c'est bien ça, jusqu'à 10h30. Vous avez l'air surpris, mais ça n'a pas changé. Merci Robin. La rédaction revient tout à l'heure à 10h. D'ici là, l'actu continue. Vous la retrouvez sur le site et sur l'application RTBF Actu.

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1: J'espère que vous êtes en forme ce matin, que vous êtes prêts à commenter l'actualité. C'est ça le but de C'est vous qui le dites, avoir vos avis au 070 233 466. Qui que vous soyez, d'où que vous soyez, n'oubliez pas que votre avis compte et qu'ici vous pouvez le donner. Voici nos trois conversations.
0: Premier débat.
1: On va tout d'abord parler de l'antivirus. Les deux Belges rapatriés sont en quarantaine à domicile. Les deux Belges qui étaient sur le bateau de croisière où le virus a fait plusieurs victimes ont été rapatriés, ça vous avez suivi. Ils ont été hospitalisés à Anvers le temps de faire des tests et les résultats sont tombés. Ils sont actuellement négatifs. Pourquoi actuellement ? Parce que la période d'incubation du virus peut aller jusqu'à 40 jours. Ils doivent donc observer une quarantaine à domicile. Il leur est demandé de ne pas sortir et de ne pas avoir de contact. Lorsque l'Argentine a connu les premiers cas il y a quelques années, de telles quarantaines ont été mises en place aussi dans un village, mais il y avait même une surveillance policière pour s'assurer que cette quarantaine était respectée. Alors la question pour vous ce matin au 070-233-466, si on vous demande de rester en quarantaine, est-ce que vous la respectez, vous, à 100%?
0: Deuxième débat.
1: On parlera aussi d'une pétition pour une salle de sport sans hommes à Mons. À l'instar de ce qui se fait dans plusieurs villes du pays, à Mons, il y a une pétition qui circule pour réclamer une salle de sport 100% féminine qui n'existe pas encore dans la région. Dans le journal La Province, on lit que la demande repose sur plusieurs choses. Il y a une envie de confort, de tranquillité, sur des raisons personnelles ou culturelles aussi. Une sportive explique que quand une fille va à la salle, elle est souvent observée par des hommes, ce qui rend mal à l'aise, et empêche même de faire certains exercices comme le renforcement des fessiers. Elle ajoute que même si les garçons sont bienveillants, les filles peuvent avoir aussi simplement envie de créer un lien, de parler de choses dont elles ne parleraient pas si des hommes étaient là. Alors voilà la question pour vous au 070-233-466. Au sport, hommes et femmes sont incompatibles?
0: Troisième débat.
1: Pour protester, une enseignante propose de supprimer les examens. École ouverte, système à l'arrêt. C'est le nom du plan qui est proposé pour protester contre les mesures de la Fédération Wallonie-Bruxelles qui concernent l'enseignement. Pour éviter de perdre une journée de salaire en cas de grève, ne pas prendre les parents en otage et que les enfants continuent d'apprendre, l'idée est de se reposer uniquement sur l'évaluation continue et ne pas proposer des examens pour les années où il n'y a pas d'épreuve certificative externe. Dans l'ADH, le secrétaire de la CSC Enseignement dit qu'il y a deux courants au sein des professeurs, ceux qui sont prêts à le faire et ceux qui ne veulent pas toucher aux examens parce que pour eux c'est important. Alors la question pour vous ce matin au 070 233 466, supprimer les examens, c'est mieux qu'une grève ?
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1: Dans un instant, Demetrios Cagliola et Sacha Daoud seront nos débatteurs dans C'est vous qui le dites, mais d'abord on va parler avec Alessandro, qui est à Charleroi. Bonjour Alessandro.
2: Oui, bonjour.
1: Bienvenue sur Vivacité et sur La Une. On parle avec vous de l'antivirus. Vous avez entendu qu'il y avait deux Belges sur le bateau où le virus a été détecté, où il a fait plusieurs victimes. Ils ont été rapatriés, hospitalisés à Anvers, testés négatifs pour l'instant. Mais comme la période d'incubation est longue, jusqu'à 40 jours, on leur demande de respecter une quarantaine à domicile. Ils ne peuvent pas travailler, ils ne peuvent pas sortir, ils ne peuvent pas aller faire les courses. Ils ne peuvent pas avoir de contact. Est-ce que si vous, on vous le demande, vous respectez à 100%? Est-ce qu'on peut leur faire confiance?
2: Moi, j'ai eu le Covid en 2021. J'ai manqué de mourir du Covid également. J'ai respecté le fait de rester à la maison. Et de respecter, je veux dire, une quarantaine, oui, on va l'appeler comme ça, de ne voir personne. De toute façon, je ne savais même pas me lever... J'avais à peine me lever pour aller aux toilettes, donc la question ne se posait même pas.
1: Ah, vous étiez malade. Ici, ils n'ont pas de symptômes, mais ils sont testés négatifs.
2: Non. Ils sont toujours malades. Pour moi, ils sont toujours malades.
1: Ah, ils ne sont pas malades, non ?
2: Si, ils sont toujours malades.
1: Et comment ça, ils sont malades ? Ils ne sont pas malades, les deux Belges.
2: Si, ils sont malades, ils sont malades.
1: Mais comment ça, ils sont malades, Alessandro ?
2: Si, il faut... De toute façon, déjà, la chose qu'il ne fallait pas faire, c'était les rapatrier. Ça, je ne l'ai pas dit à votre collaboratrice. C'était de les rapatrier. Je suis désolé, il fallait les laisser en Argentine. Enfin, je ne sais pas si c'était en Argentine.
1: Non.
2: D'argent, non.
1: Le bateau a été évacué depuis Tenerife.
2: Oui, on les laissait en Espagne et ils respectaient leur quarantaine en Espagne sous surveillance médicale.
1: Pourquoi il fallait les laisser là-bas?
2: Mais parce que, je suis désolé, ils sont tombés malades là-bas.
1: Ils ne sont pas malades, Alessandro.
2: Mais de toute façon, monsieur, écoutez, la question ne se pose même pas. Ils ont été malades.
1: Ils n'ont pas été malades, Alessandro.
2: Mais si, ils ont été malades.
1: Mais non.
2: Mais si.
1: Mais comment ça, si? Qu'est-ce que vous savez?
2: Mais si, puisqu'ils étaient sur ce bateau, vous l'avez dit vous-même.
1: Oui, ils étaient sur le bateau.
2: Et ils ont été testés négatifs ici maintenant, mais ils n'étaient pas négatifs au départ. Testés négatifs là maintenant. Ok, ils ne sont plus, on va dire, malades. Mais non, je suis désolé, non.
1: Mais ils n'ont pas été malades sur le bateau. Ils ne sont pas malades pendant le rapatriement. Ils sont testés à l'hôpital, ils sont négatifs. Mais ils peuvent encore devenir positifs.
2: On les garde là-bas, je suis désolé. On les garde là-bas. Le temps déjà que cette maladie se calme. C'est tout. Point final.
1: Et vous craignez quoi, Alessandro ?
2: Pour moi, c'est un risque.
1: Vous craignez quoi ?
2: Je crains qu'ils reviennent peut-être avec une saloperie de là-bas et qu'ils la propagent. On est à l'abri de rien. Je suis désolé.
1: Ils vont pas la propager puisqu'on leur demande d'être en quarantaine.
2: Et quand il se passera quelque chose, vous ferez une émission en disant pourquoi on a ramené ces deux Belges d'Espagne. C'est ce que vous allez faire. Vous allez faire une émission pour dire pourquoi avons-nous ramené ces deux Belges-là qui ont peut-être ramené une saloperie de là-bas.
1: La question, c'est de savoir si on peut leur faire confiance sur le respect de la quarantaine. Vous leur faites confiance, vous, Alessandro ?
2: Non.
1: Pourquoi ?
2: Non. Après, j'ai dit quarantaine, j'ai dit, c'était un petit peu exagéré à votre collaboratrice, j'ai dit qu'on leur fasse respecter 15 jours à la maison, voilà, sous surveillance médicale, parce que vous avez quelques oiseaux qui écrivent des absurdités sur vos posts en disant on mettrait bien un bracelet électronique. C'est vraiment n'importe quoi. Non.
1: Ah bah alors, l'Argentine à l'époque.
2: 15 jours à la maison.
1: Mais sauf que plusieurs choses, Alessandro. Oui. La première chose, c'est que l'Argentine à l'époque, quand un village avait été touché par ce virus, l'Argentine avait demandé une mise en quarantaine et il y avait une surveillance policière. Et là, vous me parlez de 15 jours, alors que la période d'incubation est de 40 jours.
2: Oui, mais vous me dites, mais alors vous contredisez alors. Pourquoi ? Contredisez parce que vous me dites qu'ils ne sont plus malades.
1: Non, je vous ai pas dit qu'ils ne sont plus malades. Non, Alessandro. Non, Alessandro.
2: Ils ne sont pas malades.
1: Ils ne sont pas malades. C'est pas la même chose que plus malades. Ils ne sont pas malades.
2: Vous contredisez. Donc là, maintenant,
1: pas du tout.
2: Vous voulez me faire dire qu'ils doivent se mettre en quarantaine et je viens de vous dire, ils sont à la maison 15 jours sous surveillance médicale. Au moins, comme ça, on est tranquille.
1: Mais pourquoi vous voulez 15 jours alors que la période d'incubation peut aller jusqu'à 40.
2: Parce que je vous répète encore une fois, on n'est pas à l'abri d'une saloperie qu'ils ont ramenée de là-bas. C'est tout, point final. Et moi, je dis, je préfère qu'ils soient sous surveillance médicale.
1: Mais c'est pourquoi tout, pas 40 jours, alors que la période d'incubation, c'est justement ça ?
2: Vous venez de me dire, ils sont asymptomatiques, ils n'ont rien, ils n'ont pas été malades, rien du tout. Donc moi, maintenant, je vous trouve un compromis. Et vous voulez me faire dire qu'ils doivent rester en quarantaine. Donc là, moi, je viens de vous dire...
1: Ah, mais il faut vous réexpliquer quelque chose, Alessandro. C'est que potentiellement, ils étaient en contact avec le virus jusqu'au moment de leur départ. Donc ça veut dire que les 40 jours démarrent à ce moment-là.
2: D'accord.
1: Et donc, on fait quand même 15 jours ?
2: Moi, pour moi, oui.
1: 15 jours sous surveillance médicale ?
2: Oui, avec une petite surveillance d'une infirmière ou de leur médecin traitant, je ne sais pas.
1: 24 heures sur 24 ?
2: Non, je n'irai pas jusque-là, monsieur, il ne faut pas exagérer.
1: Bah donc vous leur faites confiance ? Vous acceptez l'idée qu'ils vont rester chez eux ?
2: Pas à 100%, voilà.
1: Alors contrôle policier ?
2: Non, on n'est pas en Chine.
1: Donc confiance quand même ?
2: Pas à 100%.
1: Ouais, mais alors c'est risqué de les mettre en quarantaine à domicile ?
2: Pas du tout, ils sont chez eux. Ça n'emmerde personne.
1: Mais s'ils sortent ?
2: Non, ils sortent. Mais non, justement, sous surveillance.
1: Vous ne me dites pas sous surveillance.
2: Mais pas 24 heures sur 24, je suis d'accord avec vous. Mais bon, voilà.
1: On va en reparler dans un instant avec nos débatteurs. Merci, Alessandro, pour votre appel. 070 233 466. Voilà le numéro pour venir commenter en direct. On parle de l'antivirus ce matin. Les deux Belges rapatriés ont été testés négatifs. Ils ont pu quitter l'hôpital d'Anvers. Ils doivent respecter une quarantaine à domicile. On leur demande de ne pas aller travailler, de ne pas aller faire des courses, de ne pas sortir, de ne pas avoir de contact. Est-ce qu'on peut leur faire confiance ? Est-ce que vous, si on vous le demande, vous respectez à 100% ? On vous dit quoi à ce sujet au standard pour l'instant, Camille ?
3: Eh bien, Mathilde nous dit qu'une quarantaine de 40 jours devrait être être strictement contrôlé avec une surveillance policière devant la maison, même si les tests sont négatifs pour l'instant. Quand on parle d'un virus potentiellement mortel, le danger est trop important pour prendre le moindre risque. On ne peut pas compter uniquement sur la bonne volonté des gens parce qu'il suffit qu'une seule personne sorte ou ait des contacts pour provoquer de nouvelles contaminations. Mathilde comprend que cela puisse paraître sévère, mais dans ce genre de situation, la sécurité collective doit passer avant les libertés individuelles pendant un certain temps. Une quarantaine n'est pas une punition, c'est une mesure de protection pour éviter un drame plus important.
1: J'attends vos commentaires dans la suite de C'est vous qui le dites, 070 233 466 pour arriver en direct. Vous pouvez aussi nous envoyer votre message gratuitement par WhatsApp 0470 07 20 23. Vous nous écrivez maintenant, vous serez en direct dans un instant avec nos débatteurs Sacha Daoud et Demetrius Cagliola qui arrivent juste après ça.
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1: Nos débatteurs sont presque arrivés sur le plateau ce matin. À mes côtés, il y a Sacha Daoud qu'on retrouve ce soir dans Cœur le débat. Bonjour Sacha.
12: Bonjour tout le monde.
1: Un mot sur ce soir, vous ferez quoi sur la Une ?
12: On va évidemment revenir sur la colère sociale de ce pays qui va au-delà de la colère sociale. Hein. Maintenant, on a un peu l'impression que des tas de gens, des tas de secteurs et parfois pas nécessairement des opposants du gouvernement viennent dire attention, vous faites fausse route sur l'indexation des salaires, sur les pensions, sur les économies qu'il va encore falloir faire bientôt. Il y a beaucoup de gens qui paniquent, qui se demande ce qui va nous tomber dessus bientôt, et bien tous ceux-là seront là sur le plateau avec un gros plateau ce soir. Hein, Georges-Louis Boucher, président du MR, on aura le président des engagés, on aura la coprésidente d'Écolo, représentant du PS aussi, et puis des acteurs de terrain qui vont venir dire qu'attention, il y a peut-être là quelque chose qui est en train de se passer au niveau de notre pouvoir d'achat qui ne correspond peut-être pas toujours à ce qu'on nous avait promis, en tout cas pas pour le moment.
1: Ben, rendez-vous ce soir en direct sur la Une, juste après Investigation. Je disais, nos débatteurs presque arrivés, parce qu'il y en a un qui est à distance ce matin, le journaliste Demetrios Cagliola. Bonjour Demetrio.
13: Bonjour Cyril, je ne suis pas très loin, mais je suis à distance.
1: Ça n'a rien à voir avec l'antivirus ?
13: Non, non, absolument, je ne suis pas encore en quarantaine.
1: Justement, on parle de la quarantaine ce matin. Les deux Belges qui ont été rapatriés depuis Tenerife ont été d'abord hospitalisés à Anvers. Ils ont été testés, les résultats sont tombés, ils sont négatifs, on les a renvoyés à domicile. Ils doivent respecter maintenant une quarantaine. Pourquoi une quarantaine ? Parce que le test est négatif actuellement, mais la période d'incubation peut être longue, elle peut atteindre 40 jours. Donc ils peuvent encore potentiellement devenir positifs. Donc on leur demande de ne pas aller travailler, de ne pas faire les courses, de ne pas avoir de contact. Ils ne peuvent pas sortir de chez eux. Il y a quelques années, quand l'Argentine avait été touchée, un village avait été touché, des quarantaines avaient aussi été mises en place, mais elles étaient vérifiées. Il y avait une surveillance policière. Je vais démarrer avec Sacha ici sur le plateau. Est-ce qu'on peut faire confiance à des gens à qui on demande de respecter une quarantaine ?
12: Je pars du principe que oui, il faut leur faire confiance, parce que sinon ça veut dire qu'on se méfie de tout et de tout le monde tout le temps. Moi je fais appel à leur bon sens, je fais appel à leur solidarité. Est-ce que ces gens vont égoïstement se dire « je m'en fous, ma liberté d'abord, et je vais tant pis propager le virus et je me fous pas mal des autres ». Petite musique qu'on a déjà entendue pas mal de la part de certains décérébrés hein, à l'époque du Covid. J'espère qu'on est là face à des gens qui sont raisonnables et qui vont protéger la société avant de penser à leurs petits privilèges personnels et leurs petites libertés individuelles.
1: L'Argentine est allée trop loin à l'époque ?
12: L'Argentine est peut-être de bonnes raisons de se méfier. Peut-être que l'Argentine avait des indices sur le fait que ces gens se laissaient bercer par la douce musique des complotistes et des antivax. On apprend tous de nos erreurs pendant le Covid. On a appris beaucoup de choses. On n'a pas toujours bien fait les choses, il faut être honnête. Politiquement, médiatiquement, scientifiquement, soyons clairs. Mais on est face à une catégorie de population, pour reprendre ce que je cite en l'occurrence, les complotplots débiles et les antivax. Eux n'ont manifestement rien retenu de leurs propres erreurs. Alors, parce qu'ils sont ressortis de la même manière sur les réseaux sociaux.
1: À propos d'apprentissage, il y a Alessandro qui me disait, vu ce qu'on a connu, En fait, la première chose, c'était de les laisser là-bas, quarantaine à Tenerife, pas les faire revenir.
12: Oui, et je ne sais pas ce que le droit international permettait ou ne permettait pas. Je ne sais pas exactement ce que ces gens souhaitaient, de quelle manière on pouvait organiser leur retour sans souci. Mais je pars encore une fois du principe que parce qu'on a vu qu'un virus pouvait faire du mal à la planète en quelques mois, le Covid, il s'est répandu sur tous les continents en quelques mois à peine. On n'avait jamais vu quelque chose se propager aussi vite, que ça plaise encore une fois ou non à celles et ceux qui ont des doutes et qui continuent de dire n'importe quoi et qui se prennent pour des virologues alors qu'ils n'ont jamais ouvert un bouquin de science de leur vie. En l'occurrence ici, on a retenu les leçons du passé, je le crois, en ce qui concerne la protection qu'on doit amener vis-à-vis de la population. Et je fais donc appel au bon sens et à la sagesse de ces gens qui
1: on
12: aujourd'hui sont en quarantaine.
1: Aux Pays-Bas, il y a eu une erreur dans le processus de soins. Et donc, des infirmiers se retrouvent en confinement, en quarantaine. Il y a en France un traçage d'urgence qui a dû être fait parce qu'un passager d'un vol de rapatriement a été en contact. Est-ce que c'était vraiment la meilleure solution d'effectuer des vols ?
12: Ça veut en tout cas dire que malheureusement, il y a encore des gens qui commettent des erreurs sur des choses aussi graves que ça, et je ne crois pas.
1: Dites pourtant, on a appris. Volonté.
12: Mais je pense qu'on a appris beaucoup de choses, et en tout cas, l'importance, en tout cas, de respecter à un moment donné des isolements quand on demande à la population d'être isolée. Moi, je ne pense pas qu'il faut fliquer les deux personnes en question et qu'il faut leur mettre un policier devant chez elles, parce qu'alors ça devient un état policier, c'est absolument invivable. Mais partons du principe que, je le crois, ou alors je suis d'une naïveté hallucinante, que ces gens vont comprendre que leur petit confort passe bien après la sécurisation de toute une population. Je suis peut-être naïf, peut-être que ces gens consultent les mauvaises pages Facebook, peut-être qu'ils sont déjà en train de se balader. J'ai encore vu des vidéos hallucinantes de certaines personnes, dont en Belgique, des pseudo-humoristes, des pseudo-ceci, des pseudo-cela, qui racontent que des conneries, faisant croire.
1: D'ailleurs, par la cellule Facti, allez lire sur RTBF Factu.
12: Allez le lire cet article, il va vous montrer à quel point ces gens vous manipulent, parce que la manipulation, maintenant, très clairement, elle vient de ce camp-là, on le sait, et c'est prouvé. Et déjà, alors que l'OMS dit, et que Marius Gilbert, encore pas plus tard que sur les antennes de la première, a dit « Attention, il faut juste être prudent, mais on n'est pas du tout dans le cas Covid », ces gens font des vidéos pour dire « On essaye de nous refaire peur, de nous manipuler, de machin ». Personne dit ça, mais ces gens propagent ça quand même sur les réseaux sociaux. C'est eux qu'il faudrait priver de réseaux sociaux, et c'est peut-être eux qu'il faudrait peut-être jeter sur eux qu'il faudrait jeter un coup d'œil et les surveiller, mais drastiquement, parce qu'ils sont en train de faire n'importe quoi encore.
1: Démétrio, est-ce que Sacha est naïf en croyant que ces deux Belges à qui on demande de respecter une quarantaine à domicile vont le faire ?
13: Il est fort remonté, je dirais, plutôt que naïf. Ben moi, je pars du même principe que lui. Je pense qu'il faut faire confiance, non seulement aux gens qui sont en quarantaine, mais aussi aux autorités sanitaires. Alors, moi, j'ai une ou deux réflexions. On est dans un cas quand même très différent du Covid, parce que pendant le Covid, ben, on était tous confinés. Ici, il y a a priori deux personnes. Je pense qu'elles portent elles-mêmes le poids de la responsabilité de leur quarantaine. Donc, je les vois mal commencer à sortir, à aller se promener, à rencontrer d'autres gens. Bon, je ne les connais pas, mais a priori, je leur ferais plutôt confiance. L'autre question que je me pose, c'est que quand on a eu des virus similaires, Ebola d'abord et puis le Covid, les premiers cas qui concernaient les Belges, lors des rapatriements, on avait quand même eu un encadrement médicalisé très très fort. Ces gens étaient, souvenez-vous des images, les images étaient très fortes. Ces gens étaient accueillis à l'aéroport dans des environnements très médicalisés avec des gens avec leur scaphandrier. On les amenait dans les hôpitaux où ils restaient le temps de la quarantaine. Alors ici, on a fait un autre choix. Je pense en connaissance de cause, en tout cas je l'espère, on a fait le choix de la responsabilisation en disant voilà, vous êtes à ce stade négatif, mais il y a une quarantaine de 40 jours que vous devez respecter et on leur fait confiance. Donc je parierais, même si on peut apparaître, Sacha et moi, comme des personnes un peu naïves, je pense que vu le contexte, vu la réalité, bien on va leur faire confiance.
1: Alessandro me disait tout à l'heure que le rapatriement était une erreur. Vous partagez ce point de vue ?
13: Non, je pense que ça, c'est un point de vue un peu égoïste, un peu le syndrome NIMBY, vous savez, pas dans mon jardin, qui reste loin. Non, je pense qu'à un moment donné, il faut qu'il y ait non seulement une assistance médicale, il faut qu'il y ait un suivi.
1: Mais on a vu qu'il y a eu des erreurs, hein, Pays-Bas et France, qui ont nécessité la mise en quarantaine de plus de personnes que les passagers de ce bateau.
13: Non, mais c'est clair que la Belgique n'est pas toute seule dans cette affaire. Hein. Je pense que si, effectivement, on avait pu vraiment choisir, si les pays avaient pu choisir, je pense qu'effectivement, une sorte de quarantaine sur une île ou quelque chose de plus protégé aurait, à mon avis, arrangé beaucoup de gens. Mais visiblement, on n'est pas du tout dans ce cas-là. Donc, je pense qu'on doit faire la responsabilité aussi du pays, c'est de rapatrier ces gens. Peut-être que ces gens aussi avaient le souhait de revenir. Voilà, maintenant, il faut juste espérer que, un, ces gens-là ne soient pas malades, ça c'est la chose qu'on leur... qu'ils respectent la quarantaine. Alors l'idée d'aller mettre des policiers comme en Argentine, bon, je pense que c'est assez peu compatible avec la culture historique et démocratique de notre pays. L'Argentine, je ne vais pas vous faire des cours d'histoire, mais même à une histoire où il y avait une surveillance policière qui était plus proche des dictatures que des démocraties. Donc je pense que ça ne passerait pas chez nous, surtout pour deux cas.
1: On va aller à la mer. On a un appel de Patricia depuis Le Coq. Bonjour Patricia.
7: Bonjour Cyril.
1: Bienvenue dans l'émission. Est-ce que vous, si on vous demande de rester en quarantaine, vous respectez à 100%?
7: Moi oui, comme je l'ai dit à votre réceptionniste. Moi, pour moi, c'est pas un problème. Je suis un cas particulier. Mais il y a nécessité sanitaire générale, donc absolument. Et j'ai mis effectivement dans un poste surveillance bracelet électronique parce que Alessandro n'a pas la solution, moi non plus. Qu'est-ce qu'il y a de mieux que des bracelets électroniques pour surveiller sans...
1: Donc vous voulez mettre ces deux passagers qui ont été rapatriés sous bracelet électronique alors que j'ai deux débatteurs qui me disent ils savent ce qu'il se passe et ils vont respecter.
7: On l'espère, mais je veux pas être naïve. Allez, c'est même pas une question de naïveté. Je ne sais même pas si ce zoonose supplémentaire qui nous tombe dessus ne va pas être transmissible par un paquet repas qu'il aurait transmis, ou je ne sais pas, est-ce qu'ils vont voir personne vraiment pendant ces 40 jours?
1: Bon, on leur a demandé en tout cas.
7: Écoutez, les hommes sont des hommes, hein. Voilà, c'est ce que j'ai dit à votre...
1: Mais qu'est-ce qui fait que vous êtes différente que ces deux passagers? Parce que vous me dites, moi, je suis un cas exceptionnel,
7: parce
1: je respecte.
7: Je suis déjà, Cyril, je suis déjà quelque part limitée dans mes déplacements. J'ai une sclérose en plaques, je ne peux pas aller loin. Voilà.
1: Ouais, mais vous sortez quand même. Alors, on ne vous demande pas de rester chez vous.
7: Oui, bien
1: sûr. Mais vous sortez. Donc,
7: bah oui.
1: Pourquoi eux ne le feraient pas?
7: La sclérose en plaques n'est pas une zoonose, Edine. Si on me dit demain, vous avez été sur ce bateau, vous êtes supposé, enfin, peut-être été en contact avec cette maladie énorme que je connaissais pas avant qu'on en parle. Voilà, pas prendre de risques, c'est quoi 40 jours dans leur vie, bon sang.
1: Mais alors, si ça vous arrive, Patricia, vous acceptez qu'on vous mette sous bracelet électronique?
7: Ah oui, complètement.
1: Ah ben voilà, on a la solution, Sacha, le bracelet électronique.
12: Non, alors là, le vrai problème, c'est que cette dame confond un peu la maladie et l'infraction pénale. Enfin, je veux dire, il ne faut pas tout confondre.
7: Madame,
12: nous avons dans ce pays des lois, et ces lois, à un moment donné, elles ne permettraient pas à un juge de dire qu'il faut mettre quelqu'un sous bracelet électronique. Il ne faut pas non plus trop délirer. Le problème est que...
1: Patricia veut vous répondre.
12: Oui, d'accord, mais donc, moi je lui réponds avec des arguments juridiques, et ce que madame est en train de dire, c'est qu'il faudrait par avance considérer que ces gens seraient suspects de vouloir s'en aller, et donc on va les remettre sur un...
1: Elle veut surveiller les déplacements.
12: C'est pas possible. On pourrait peut-être, à la rigueur, pour essayer d'être constructif par rapport aux arguments de madame, de dire qu'on pourrait peut-être un tout petit peu surveiller qu'il n'y a pas de déplacement via les GSM, etc. Mais je trouve que déjà ça, c'est allé beaucoup trop loin.
1: Ça, ce serait une solution, Patricia? Vous vouliez répondre à Sacha?
7: Écoutez, moi, je suis pas d'accord. Allez, ok, ce n'est que deux personnes, mais si demain, vous voyez combien il y a eu de patients primaires avec le Covid, à quelle vitesse c'est arrivé? C'était une zoonose de plus. Allez, je suis désolée, ce n'est pas une question de on les punit, on est un état policier. Allez, il y a prévalence absolue de la question sanitaire publique. Allez, bon sang, quoi.
1: Bon, pour la santé de tout le monde, Démétrio, ces gens-là doivent être sous bracelet électronique. Voilà ce que me dit Patricia.
7: Il n'y en a que deux. Ils sont deux, bon sang.
13: Oui. Non. Je pense que, bon, je ne vais pas répéter ce qu'a dit Sacha. Il y a des lois. Le bracelet électronique, effectivement, ça ne se décrète pas comme ça. Il faut qu'il y ait effectivement un juge d'instruction qui le décide. Par ailleurs, je le dis à madame, on est dans une pénurie terrible de bracelets électroniques en Belgique. Donc, en trouver comme ça, ce serait compliqué. Et même la piste du traçage téléphonique, ça n'est pas aussi facile, hein. Dire, il y a quand même toute une série de règles sur la...
1: Il y a le respect
13: de la vie privée. Exactement, on ne peut pas faire n'importe quoi, même sur une écoute, un traçage, ça doit passer par le canal judiciaire, donc on ne peut pas faire ce qu'on veut.
1: Mais vous entendez la peur de Patricia en disant « c'est quoi, deux personnes ?»
13: Non, non, mais je comprends tout à fait le fait qu'on se dise « est-ce que ces gens vont sortir ? Est-ce que ces gens ne vont pas rencontrer dans leur maison d'autres gens qui ensuite vont, pourraient potentiellement… » Je comprends tout ça. C'est pour ça que moi, j'aurais peut-être opté, mais je ne suis pas du tout un scientifique, pour une sorte d'accueil comme on l'avait fait lors des premiers cas d'Ebola et de Covid. C'est-à-dire, ces gens étaient dans un environnement médicalisé, en quarantaine, ils étaient suivis, sans aucun risque de contagion. Voilà, parce qu'on a quand même affaire à un virus qui est potentiellement très dangereux. Donc, voilà. Mais donc, je redis ma confiance dans les décisions qui ont été prises, en espérant ne pas me tromper.
1: Je voudrais l'avis de Robert, maintenant, qui est à Zaventem. Bonjour, Robert.
11: Oui, bonjour. Oui.
1: Bienvenue dans C'est vous qui l'êtes, Robert. Est-ce que vous faites confiance à ces deux personnes à qui on demande de rester à la maison pendant cette quarantaine ?
11: Non.
1: Pourquoi pas ? Pourquoi vous leur faites pas confiance ?
11: Non, bah écoutez, c'est la logique même. Ces personnes ne savent pas vivre tout seul comme moi. Hein. Moi, je suis tout seul pour des raisons bien précises. Mon Dieu est décédé, mais enfin, ça n'a rien à voir. Ici, on parle de deux personnes, oui ? Deux personnes. Vous ne pensez pas que l'État pourrait prendre en charge entièrement ces deux personnes dans des conditions optimales en les hospitalisant ? On parle de deux personnes. Allô ?
1: Vous vouliez faire quoi alors ? Les laisser à l'hôpital ?
11: Ben bien sûr. Maintenant, c'est déjà trop tard. Hein. On parle de...
1: Qu'est-ce qui est trop tard ?
11: À isoler. Ben, la contamination, elle est peut-être déjà faite 10 fois. Hein. Oui, ils sont toujours chez eux. Oui, et qui est-ce qui est rentré chez eux ? Il faut laisser chez eux et laisser personne rentrer chez eux alors. Hein.
1: Ben, c'est ce qu'on leur demande, Robert.
11: Ouais, non, on leur demande à eux de ne pas sortir.
1: Et de ne pas avoir de contact.
11: Oui, et vous croyez ça.
1: Et pourquoi vous respecteriez ça ?
11: Oui, et on leur demande de bien manger, de bien ça. Comment est-ce que ces gens vont se nourrir ?
1: Mais vous me dites que vous arriveriez à le faire. Pourquoi eux pas ?
11: Non, je n'ai pas que moi j'arriverai à le faire. Probablement quelqu'un... Oui, parce que bon, moi je vis tout seul pour le moment, etc.
1: Mais donc...
11: Non, moi j'y crois pas, ces gens-là, non. Allez, il faut... Ici, on parle de deux personnes qu'on mettrait à charge de l'État. On vous fait des économies du point de vue médical dans tous les coins, eh bien ici, ça éviterait, ces gens seraient placés à charge de l'État. On parle de deux personnes, pas 10 000.
1: Bon, ces deux personnes qui devaient, si pas rester à Tenerife, rester à l'hôpital, alors c'est...
12: Pas nécessairement, et là, en l'occurrence, faisons confiance aux scientifiques. Moi, je crois que énormément de scientifiques, avec énormément de sagesse, nous avaient déjà très très bien guidés à l'époque du Covid, nous expliquant aussi, et désolé de le dire, mais un type, encore une fois, comme Marie Gilbert, nous a bien prévenus au moment du Covid. Et vers la fin du Covid, nous disant, vous savez, ce genre de truc, ça va arriver de plus en plus souvent, parce que l'homme est de plus en plus, à force de bouffer sur la nature, se retrouve de plus en plus au contact des animaux, et donc de plus en plus au contact de ces virus. C'est exactement ce qui est en train de se passer, et je pense que si notre État et notre sécurité sanitaire ont écouté des gens comme Marie Gilbert ou d'autres scientifiques très brillants qu'on a dans ce pays et qui leur ont dit écoutez, vous savez, les modes de transmission c'est différent, machin, et il n'y a pas besoin de les foutre en quarantaine dans un hôpital, à partir du moment où ils joueraient le jeu de la solidarité et de la protection de la société, faisons leur confiance, je dis allons-y. Moi je ne veux pas juger ces gens avant, ça va sans doute être un peu compliqué de rester enfermé chez soi, c'est vrai, mais je n'ai pas envie de les juger par avance ou de les soupçonner de ne pas respecter ce qui leur est imposé aujourd'hui.
1: On va en reparler dans la suite de l'émission. C'est important de rappeler que ces passagers n'ont pas été malades, qu'ils ont été rapatriés, hospitalisés à Anvers, testés. Ils sont négatifs pour l'instant à l'antivirus. On leur demande de respecter une quarantaine parce que la période d'incubation pour ce virus est assez longue. Elle peut atteindre 40 jours. Voilà pourquoi on leur demande de rester en quarantaine à la maison. Est-ce que vous leur faites confiance ? Est-ce que si vous, on vous demande de respecter cette quarantaine, vous la respectez à 100% ? 070-233-466 pour intervenir dans la suite de C'est vous qui le dites. Deuxième débat après la pause, on parlera de cette pétition qui circule à Mons pour avoir une salle de sport 100% féminine. La demande repose sur une envie de confort, de tranquillité, des raisons personnelles et culturelles. Et puis parfois, on lit dans la province que les filles peuvent avoir simplement envie de créer du lien et de parler de choses dont elles ne parleraient pas si des hommes étaient là. Alors au sport, hommes et femmes sont-ils incompatibles ? On en reparle dans quelques secondes. Et puis pour protester contre les mesures de la Fédération Wallonie-Bruxelles qui vise l'enseignement, une enseignante propose de supprimer les examens. Est-ce que c'est mieux que la grève ? On en parle tout à l'heure.
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1: Deuxième conversation de C'est vous qui le dites avec autour de la table Sacha Daoud, qu'on retrouvera ce soir dans QR le débat, et à distance ce matin le journaliste Demetrios Cagliola. On lit dans le journal La Province qu'à Mons, il y a une pétition qui circule pour qu'il y ait une salle de sport 100% féminine. Ça existe à d'autres endroits du pays, pas là-bas. Et on lit que la demande repose sur une envie de confort, de tranquillité, sur des raisons personnelles ou culturelles. Et il y a une sportive qui témoigne. Elle dit que quand une fille va à la salle, elle est souvent observée par des hommes. Ça la rend mal à l'aise. Ça empêche même parfois de faire certains exercices, comme le renforcement des fessiers, parce qu'elle sait qu'elle va être matée. Elle ajoute que même si les garçons sont bienveillants, ben les filles peuvent avoir simplement envie de créer du lien, de parler des choses dont elles ne parleraient pas si des hommes étaient là. Demetrio, hommes et femmes au sport, c'est incompatible ?
2: Non, c'est pas du tout incompatible. Et moi, en règle générale, je suis plutôt pour effectivement une sorte de mixité. D'ailleurs, il y a de plus en plus de sports qui se pratiquent en mixte. Il y a de plus en plus de mélange aussi entre filles et garçons, chez les jeunes, en tout cas en football.
1: Ouais, mais là, à la salle.
2: La salle aussi. Donc, moi, je dis plutôt ma position de principe, c'est que on vit en société, il y a des hommes, il y a des femmes. Voilà. Après, moi, je respecte totalement la liberté individuelle de chacun. Et donc, si à un moment donné, certaines pensent être plus à l'aise, plus épanouies, plus safe, je dirais, dans la pratique du sport entre filles, si c'est un choix personnel, je ne vois pas pourquoi moi.
1: Mais vous voulez des salles mixtes, pourquoi ? Pour mater au sport ?
2: Non, je ne veux pas des salles mixtes pour mater. Peut-être que certains ou certaines vont dans les salles de sport pour mater, mais je pense que c'est parce qu'à un moment donné, on est dans une société mixte, où on se croise toute la journée, on vit dans des espaces où la mixité est quand même la règle, et je le dis, c'est très bien comme ça. Après, c'est vrai que j'ai fréquenté des salles de sport, c'est vrai que parfois vous avez des gens qui sont un peu lourdingues, vous voyez ce que je veux dire, ça arrive. Alors peut-être que ça arrive aussi dans les deux sens, mais je pense que c'est plus majoritairement des hommes qui sont un peu lourdingues, qui voient des filles qui sont dans des tenues sportives. Et donc, je peux comprendre que ça puisse déranger des filles. Et d'ailleurs, c'est devenu quand même un business, ces salles de sport only girl. Il y en a en région liégeoise, d'ailleurs, qui appartiennent à quelqu'un d'assez connu en région liégeoise. Ce n'est pas mon premier choix, mais pourquoi pas? Si ces personnes se sentent plus à l'aise, l'important, vous savez, c'est que les gens soient épanouis, qu'ils fassent du sport, c'est super important pour la santé. Alors, si à un moment donné, le fait qu'il y ait d'autres personnes soit une entrave, après, je le dis, on est dans une société mixte, qui n'a pas toujours été mixte, on s'est quand même beaucoup battu pour qu'il y ait cette mixité. Donc, pour moi, ça doit être la règle, mais ça ne doit pas empêcher, effectivement, des initiatives privées où on se retrouve entre femmes, entre hommes.
1: Ah, vous voulez des salles femmes, des salles hommes ?
2: Non, je ne veux pas ça. Je le redis, je suis plutôt pour des salles mixtes où il y a un peu tout le monde, que ce soit intergénérationnel, un peu.
1: Oui, mais vous acceptez qu'il y ait la possibilité des deux ?
2: Absolument, oui, absolument.
1: Sacha, la mixité au sport, ça marche pas, hommes et femmes dans la même salle ? Vous entendez ici le témoignage de la dame et puis les mots dans la pétition, le confort, la tranquillité, les raisons personnelles ou les raisons culturelles.
3: Non, mais bien sûr que ça marche. Il faut arrêter d'opposer les hommes et les femmes. Le vivre ensemble, la mixité, il faut pas foutre tous ces efforts-là par terre non plus. Puis certains regards trop appuyés dérangent certaines femmes, je peux le comprendre. Je ne vis pas la situation. Quand je fais du sport, je ne me sens pas regardé.
1: Est-ce que vous regardez ?
3: Ben non, c'est peut-être qu'il n'y a pas grand-chose à regarder chez moi.
1: Vous, est-ce que vous regardez ? Parce qu'elles disent, les hommes regardent. Les hommes empêchent des femmes de faire du renforcement fessier, par exemple.
3: Mais je peux comprendre le sentiment de gêne et je l'entends. Et il faut toujours entendre quand à un moment donné, des femmes disent « Ah, je me sens un peu gênée par ça ». Mais il ne faut quand même pas aller dans les excès. Créer des salles de sport interdites aux femmes, alors il faudra créer aussi, au nom de l'égalité de cette société, il faudra aussi créer des salles de sport interdites aux femmes. Et vous imaginez vers quoi on va. Ce que je pense qu'il est peut-être temps de créer par rapport à des comportements lourdingues, comme dit Demetrio, ou totalement déplacés, voire parfois très agressifs, de la part de certains hommes. Je pense qu'il est temps de créer, et c'est possible pour les casinos, il faut m'expliquer pourquoi c'est pas possible pour les salles de sport. Pourquoi est-ce qu'on ne crée pas dès lors que quelqu'un n'aurait pas été correct, n'aurait pas respecté les règles de bienséance, et que ça a été prouvé et avéré, et qu'on n'est pas simplement sur le fait que quelqu'un a fait un petit clin d'œil à quelqu'un, il faut pas exagérer, mais peut-être fixer des règles, qui fait donc, et j'y viens, qu'on créerait des listes rouges de ces gens qui n'auraient plus le droit d'avoir accès à des salles de sport. C'est peut-être ça qu'il faut.
1: Ah, mais ça n'exclut pas, ça n'écarte pas la raison culturelle qui est évoquée dans la pétition aussi.
3: J'avoue que je ne comprends pas cette question de la de culturelle. Et là, peut-être qu'on ne sera pas d'accord avec moi, mais je trouve qu'à un moment donné, considérer qu'au nom d'une différence culturelle, on ne doit plus vivre ensemble, c'est tout l'opposé de ce que je en quoi je crois. La différence culturelle, elle ne peut s'épanouir qu'à partir du moment où il y a un échange. Et si maintenant c'est au nom d'une différence culturelle, on va dire ben non, les uns les autres ne font plus du sport ensemble parce qu'il y a telle tenue qui est acceptée pour cette culture-là et cette tenue n'est pas acceptée pour l'autre culture. Non, je suis désolé. C'est comme, et je trouvais que ça allait trop loin, des bassins de natation qui sont réservés encore une fois à certaines personnes en fonction de leurs croyances religieuses à certaines heures de la journée. Non, vivons ensemble. Pour que le vivre ensemble fonctionne, il faut que tout le monde ait envie de vivre ensemble et qu'il n'y ait pas certains doigts qui se lèvent en disant vivre ensemble, ok, mais moi, j'ai quand même droit à ma différence, donc je ne me mêle pas aux autres.
1: Donc ça plutôt va exclure les hommes qui ont un mauvais comportement. Oui. On va voir ce qu'en pense Émilie à Vielsalm. Bonjour Émilie.
4: Bonjour.
1: Bienvenue dans l'émission. Est-ce que les hommes et les femmes sont incompatibles dans une salle de sport? Il y a cette demande dans la région montoise d'avoir une salle exclusivement féminine.
4: Bah, comme je disais à votre collaboratrice, je pense que ça dépend surtout des endroits et de la population. Parce que, par exemple, moi, je viens de Vielsalm. Le Basic Fit le plus proche que nous avons ici, nous, c'est sur Malmedy. Il y a mon homme qui y va avec des amis et des amis. Et voilà, là, il n'y a jamais eu aucun problème ou des regards ou des échanges un peu spéciaux. Alors qu'il a essayé une salle sur Liège, qui, là, est mixte aussi. Mais il a dit l'ambiance, elle n'est pas du tout la même. Déjà, niveau propreté, hein, il dit tu rentres à peine là, c'est le bazar total. Il n'y a personne pour surveiller, les casiers sont cassés. Donc, et il y a beaucoup de jeunes perturbateurs, je vais dire.
1: C'est quoi les jeunes perturbateurs?
4: C'est des jeunes, je sais pas, qui ont peut-être 15, 16, 17 ans, qui viennent là-bas pour faire un peu les malins avec des machines, qui rigolent un peu comme des sots pour rien. Et voilà, je pense que s'il y avait des femmes...
1: Mais ils embêtent les femmes ?
4: Dans l'environnement, il n'y avait pas de femmes, voilà, c'est ça le truc. Parce que justement, à Liège, il y en a déjà une qui est prévue que pour les femmes. Et je pense que c'est mis bien aussi, parce que justement, si elles avaient été dans cette salle-là, elles ne seraient peut-être pas aussi à l'aise que si elles n'avaient qu'une salle pour elles toutes seules.
1: Mais Sacha avait une contre-proposition. Ces gens-là dont vous me parlez, eh bien, il faut les exclure de la salle s'ils ont un mauvais comportement, pour que les femmes soient à l'aise... tout en ayant des hommes aussi dans la salle.
4: Après, voilà, il n'y avait pas de femmes. Donc, on ne peut pas dire si c'est un mauvais comportement envers les femmes. Après, peut-être que s'il y avait eu des femmes, ils n'auraient pas osé faire quoi que ce soit ou dire quoi que ce soit. Tout comme il y en a qui pourraient en rigoler de loin ou voilà, se croire un petit peu...
1: Vous seriez plus à l'aise dans une salle 100% féminine ou une salle mixte?
4: Si c'est par exemple sur celle de Malmedy, voilà, moi ça ne me dérangerait absolument pas d'y aller avec notre petite troupe ensemble. Là, je sais qu'il n'y aurait aucun problème. Maintenant, on me dirait, viens, on va tous à Liège. Voilà, je serais un peu...
1: Donc à Liège, il faut des salles féminines. Il y a d'autres endroits où il faut des salles féminines?
4: Mais je pense dans toutes les grandes villes. Tout ce qui est Mons, Charleroi, Namur, voilà.
1: Dans les grandes villes, c'est nécessaire, Sacha?
3: Pourquoi dans les grandes villes, pourquoi pas ailleurs? J'avoue que quand on me parle de différentes
1: populations... Émilie nous dit que le comportement n'est pas le même.
3: Encore une fois, je suis moindrement d'accord avec l'argument, parce qu'alors on met le doigt dans un engrenage qui fait qu'on va aller toujours un peu plus loin et toujours se dire qu'il y a vraiment des zones où on ne peut plus vivre en commun.
1: Démétrio, on ne peut pas, c'est l'opposé du vivre ensemble.
2: Oui, je rejoins Sacha sur ce sujet. Mais bon, je rassure madame, à Liège, ça existe déjà.
1: Oui, c'est ce qu'elle nous disait.
2: Il y en a plusieurs, donc... si elle veut aller faire de la gym entre filles à Liège. Mais vous posiez la question de la dimension culturelle, et c'est vrai que moi, dans la pétition, c'est ce qui me dérange un peu, parce que moi, contrairement à Sacha, je crois voir ce qu'on cherche avec la dimension culturelle, c'est malheureusement tenant d'une certaine forme, on va pas dire d'idéologie, mais de pensée, qui tend, bon, ça commence par W, ça finit par E, qui tend à séparer de plus en plus la société. Or, c'est pas de cela dont on a besoin. Je pense qu'on a besoin d'espaces de vivre ensemble, comme je l'ai dit, hommes, femmes, intergénération, genre de culture, de sensibilité, même de philosophie et de croyances différentes, mais laissons des espaces de liberté pour ceux et celles qui veulent se retrouver dans des, je dirais presque, c'est presque le groupe privé, hein. J'ai un groupe privé qui veut fumer du cigare dans une salle privée, ben, moi c'est pas mon choix, mais pas.
1: On va en parler dans la suite de l'émission. On a bien entendu les points de vue de tout le monde. 0-72-33-4-C-6. Au sport, hommes et femmes sont-ils incompatibles? Je vous pose la question parce que dans la région de Mons, il y a une pétition qui circule pour avoir une salle 100% féminine, pour éviter, entre autres, le regard des hommes, mais aussi pour des raisons personnelles ou culturelles. J'attends vos commentaires dans la suite de l'émission. Troisième débat dans un instant, on parlera d'une nouvelle manière de protester proposée par une enseignante. Elle veut supprimer les examens pour éviter d'aller dans la rue faire grève. Alors, supprimer les examens, est-ce mieux que la grève? On en parle dans la suite de C'est vous qui le dites.
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1: Il est 9h54, le point mobile info avec Mélanie Pousseur.
9: Et encore des fils séries à 7h06 sur la Nationale 98 dans l'entité de Sambreville du côté de Velaine-sur-Sambre. Mais franchement, ça diminue. Hein. Comptez 10 minutes supplémentaires en direction de Ligny. Pour le reste, c'est bien calme. Plus 5 minutes de Woluwe-Saint-Etienne à Zaventem. Nous sommes sur le ring de Bruxelles en direction de Grand-Bigard.
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1: Troisième conversation de l'émission, elle sera express avec nos débatteurs et on la prolongera ensemble juste après le flash de 10h. Il y a une enseignante qui propose de supprimer les examens pour protester contre les mesures envisagées par la Fédération Wallonie-Bruxelles dans l'enseignement. Le plan s'appelle École ouverte, système à l'arrêt. Les enfants continuent d'apprendre, mais on se repose uniquement sur l'évaluation continue. Pas d'examen pour les années où il n'y a pas des

0: preuve certificative externe. C'est dans l'ADH qu'on a lu cette info. Supprimer les examens, est-ce mieux que la grève? Nos deux débatteurs vont donner leur avis. À distance, Demetrios Cagliola sur le plateau. Sacha Daout, Sacha, c'est mieux ça, cette proposition?
1: Je n'en sais rien. Et je vais vous dire que je fais suffisamment confiance à la majorité des enseignants pour prendre la bonne décision pour les enfants.
0: La CSC Enseignement dit qu'il y a deux courants au sein des profs, tous ne sont pas d'accord.
1: Et je comprends qu'ils ne soient pas d'accord. Je ne connais pas les tenants et aboutissants de ce débat. Je dis que je fais par avance confiance, là encore une fois, comme je l'ai fait dans le premier débat, confiance aux gens. Et je pense que puisqu'on nous dit qu'il est important que les enfants puissent aussi être évalués régulièrement, est-ce qu'il faut mettre cette évaluation en danger au nom d'une requête, d'une revendication légitime? Je n'en discute pas. Mais je crois que vraiment, c'est le bien-être des enfants qui doit passer dans ces périodes un peu cruciales-là, le bien-être des enfants avant toute autre forme de revendication. C'est mon sentiment. Mais si on estime qu'on peut se passer des examens, je ferai confiance au corps enseignant. Mais j'ai l'impression que ce n'est pas les discours qu'on nous a régulièrement tenus.
0: Ça, c'est mieux que la grève, ça, supprimer les examens pour les années où il n'y a pas d'épreuve certificative, Demetrio?
2: Ben non, je dirais même que c'est moins bien que la grève. Alors, je suis pas un fanatique de la grève, mais au moins la grève, elle est annoncée, on sait ce qu'on va. Et on impacte, oui, on impacte forcément parce qu'il n'y a pas de cours, mais on impacte moins que ici, on décide, pour des raisons qui sont quand même des raisons, entre guillemets, personnelles, hein. Je veux dire, chacun a son point de vue sur la réforme. Certains trouvent que c'est bien, d'autres pas. Je pense qu'il ne faut jamais mélanger les revendications avec le parcours scolaire, avec le fait que c'est l'éducation, l'enseignement, l'apprentissage de l'élève qui doit être au cœur des priorités.
0: Ben justement, là, la proposition, c'est de continuer les cours.
2: Oui, mais je pense qu'à un moment donné, un examen, ça sert à quelque chose. Je sais qu'il y a une grande tendance, sur laquelle on revient d'ailleurs, à faire de l'évaluation continue, tout ça c'est très très bien, mais les examens c'est aussi un apprentissage, c'est l'apprentissage de se préparer à un événement particulier, c'est l'apprentissage du stress, du fait de pouvoir se concentrer particulièrement, ça fait partie je pense aussi d'un apprentissage, et je pense qu'on doit séparer les revendications sociales et l'enseignement. Je pense
0: qu'on va en reparler dans un instant avec Jean-Louis qui sera avec nous juste après le flash. Merci Demetrio et Sacha pour vos avis ce matin.
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0: Bonne matinée sur RTBF Vivacité, merci de nous écouter. Il est 10h, voici le flash avec Yasmina Favaro.
11: Bonjour, à 3 jours de la Pride, UNIA publie ses chiffres. Les violences homophobes persistent selon l'Institut de lutte contre les discriminations et pour l'égalité. En 2025, il y a eu quasi un signalement par jour de violence ou de discrimination envers des personnes homosexuelles, bi, trans ou non-binaires. Des agressions physiques, verbales, du harcèlement dans la rue, au boulot et bien sûr aussi sur les réseaux sociaux. Pour contrer ces violences, UNIA prône l'éducation dès le plus jeune âge, expliquer aux enfants toutes les tranches de notre société et le vivre ensemble. Et en plus de punir les auteurs de ces violences contre la communauté LGBTQIA+, eh bien il faut eux aussi les éduquer. Donald Trump en route pour la Chine. Le président américain va rencontrer son homologue chinois Xi Jinping. Près de 10 ans qu'un dirigeant américain n'avait pas fait le déplacement jusqu'à Pékin. C'était en 2017 et déjà avec Donald Trump lors de son premier mandat. Au menu de cette nouvelle rencontre, commerce, droits de douane entre les deux puissances, Taïwan et en toile de fond, la guerre au Moyen-Orient. La Chine est l'un des partenaires de l'Iran, cible des États-Unis. L'Iran qui, selon plusieurs médias américains, dont le New York Times, possède encore la majeure partie de ses missiles et de ses sites de lancement, malgré les frappes américaines et israéliennes, ce qui vient contredire les affirmations de Donald Trump. Le président américain a assuré à plusieurs reprises avoir anéanti leur arsenal militaire. Le tapis rouge, les stars, les films, le festival de Cannes est lancé. Aujourd'hui, avant la course à la Palme d'Or, un film hors compétition est attendu, L'Abandon. Il retrace les derniers jours de Samuel Paty, cet enseignant français, assassiné en 2020 par un homme radicalisé, car il avait montré des caricatures de Mahomet, du prophète Mahomet en classe. Hier, lors de la cérémonie d'ouverture du festival, le réalisateur du Seigneur des Anneaux, Peter Jackson, a reçu une Palme d'Or d'honneur. La Belgique est en finale de l'Eurovision, ça n'était plus arrivé depuis 2023 avec Gustave. Ici, c'est grâce à Essila et son titre Dancing on the Ice. La chanteuse belge s'est qualifiée hier soir lors de la première demi-finale. Elle déjoue donc les pronostics des bookmakers qui ne la voyaient pas aller plus loin. Rendez-vous donc samedi à Vienne en Autriche pour suivre cette 70e édition du grand concours de la chanson. Voilà pour les infos. Bonne matinée avec nous. Et on va tout de suite partir sur les routes avec vous, Mélanie Pousseur. Alors, comment ça roule?
12: Bonne manière générale, ça roule bien. 10h02, Yasmina, pratiquement plus de fil, notamment dans l'entité de Sambreville, sur la Nationale 98 à Velaines-sur-Sambre. Vous perdez 5 petites minutes en direction de Ligny. Restez prudent, évidemment. C'est en raison de travaux, les fils qui diminuent donc à vue d'œil dans ce secteur. Et puis, à vous signaler aussi, ce trafic dense, on ne parle donc pas de fil. Restez prudent malgré tout, évidemment. Ring de Bruxelles entre Woluwe et Saint-Étienne. Et Zaventem, c'est en direction de Grand Bigard.
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11: 10h, 3 minutes, c'est reparti pour C'est vous qui le dites, toujours avec Cyril.
0: Et toujours 3 débats jusqu'à 10h30. Merci Yasmina. La rédaction revient en direct à 10h, d'ici là l'info, à 11h, pardon. D'ici là, l'info est à retrouver sur le site et sur l'application RTBF Actu.

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1: Trois conversations et plusieurs moyens de commenter en direct. 070 233 466, c'est le numéro de téléphone. Il y a les SMS au 3063 pour 50 centimes le message ou gratuitement, vous envoyez vos messages par WhatsApp 0470 07 20 23. Ce matin, on parle de l'antivirus. Il y a deux Belges qui ont été rapatriés. Ils sont en quarantaine, maintenant à domicile. Ils étaient sur le bateau de croisière où le virus a fait plusieurs victimes. Ils ont été rapatriés, hospitalisés à Anvers, le temps de faire des tests. Les résultats sont tombés. Ils sont actuellement négatifs. Pourquoi actuellement ? Parce que la période d'incubation du virus peut aller jusqu'à 40 jours. C'est pour ça qu'on leur demande d'observer une quarantaine à domicile. Pas de contact, pas de sortie, rien. Lorsque l'Argentine avait connu les premiers cas il y a quelques années, il y avait eu de telles quarantaines mises en place, mais avec une surveillance policière pour s'assurer qu'elle était respectée. Alors voilà la question pour vous ce matin au 070 233 466. Est-ce qu'on peut leur faire confiance? Et si vous, si on vous demande de rester en quarantaine, vous respectez à 100%? On parle aussi de cette pétition qui circule dans la région de Mons pour avoir une salle de sport sans hommes, 100% féminine. Ça n'existe pas encore dans la région, ça existe à d'autres endroits du pays. Dans le journal de la province, on lit que la demande repose sur une envie de confort, de tranquillité, sur des raisons personnelles ou culturelles. Alors au sport, hommes et femmes sont-ils incompatibles? J'attends vos réactions avant 10h30. Et puis dans l'actualité aussi, cette proposition d'une enseignante. Fini les grèves pour protester contre les mesures de la Fédération Wallonie-Bruxelles qui visent l'enseignement. Mais il faut supprimer à la place les examens. On en parle tout de suite dans C'est vous qui le dites.
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1: Cette enseignante, et c'est à lire dans l'ADH, dit qu'il faut supprimer les examens pour les années où il n'y a pas d'épreuves certificatives. On va voir ce qu'en pense Julie qui est à Oui. Bonjour Julie.
2: Oui, bonjour à tous.
1: Bienvenue dans l'émission. C'est mieux ça.
2: Merci.
1: Que les grèves?
2: Alors, en fait, je ne sais pas si c'est mieux, mais j'ai téléphoné à votre standard pour signaler qu'en termes de refus d'examen, en fait, il y avait un précédent. Moi, je me souviens, donc il y a quand même quelques années, début des années 90, je devais être en 4e ou en 5e secondaire.
1: Oui.
2: Les examens ont été supprimés, notamment parce que les professeurs faisaient grève au finish. Et comme ils n'obtenaient manifestement pas ce qu'ils souhaitaient, eh bien, on n'a pas eu d'examen cette année-là. Donc, on a cumulé, si je peux dire, la grève. Je me souviens très bien qu'on allait à l'école parce que, c'est obligatoire et que l'école organisait quand même toute une série d'activités, mais qu'au finish, on n'a pas eu d'examen.
1: Ça vous a embêté de ne pas avoir d'examen ?
2: On a tous réussi. Ah ben non, ça ne nous a évidemment pas embêté. À l'époque, on était ravis. J'expliquais à votre collaboratrice que nous, en tant qu'étudiants, il avait fait super beau en plus. Je me souviens très bien qu'il faisait magnifique et donc on passait du temps dans le parc ou bien...

0: parce que mes points étaient bons. Donc, la question pour moi ne s'est pas posée.
1: Parce qu'ici, la proposition, c'est de se reposer uniquement sur l'évaluation continue.
0: Oui, alors ça, je ne sais pas à l'époque ce qui avait été fait. Je pense que tout le monde passait d'office, mais il faudrait peut-être y réfléchir. Enfin, en tout cas, se le rappeler.
1: Parce que je vous pose la question, parce que Démétrio me disait à l'instant, juste avant le flash, à quel point c'était important les examens, que ça servait à quelque chose.
0: Oui. Ben, je pense effectivement que c'est important. Ça, je veux dire, je suis maman de deux ados maintenant et je peux vous assurer que les examens, effectivement, ça a toute son importance sur le plan d'ailleurs même pédagogique, hein, apprendre que à un moment donné, il faut retrousser ses manches et il faut assurer. On est d'accord, mais et c'est pour ça d'ailleurs que je trouve peut-être dommage si finalement on en arrive à une situation où il n'y a pas d'examen, que les élèves qui n'ont peut-être pas eu une bonne année pour toutes sortes de raisons, sans les excuser nécessairement, ben n'ont plus cette possibilité peut-être de se rattraper par des examens.
1: Bon, ben, vous préférez quoi alors, la grève ou la suppression des examens?
0: Je crois qu'il n'y a de toute façon pas de solution miracle. Moi, ce que je voudrais, c'est que pour avoir connu justement des épisodes de grève récurrents toute mon enfance et toute ma scolarité, que ce soit en secondaire, dans le supérieur, etc., et le vivre maintenant avec mes enfants, ce que je voudrais, c'est qu'on puisse à un moment donné s'asseoir, prendre le temps de réfléchir à ce qu'on propose comme enseignement à nos enfants et ce qu'on propose aux profs, et que pour une fois, on règle un peu les questions en les prenant en compte. Ça, je pense que c'est peut-être la solution, et on se poserait plus la question de savoir ce qu'il faut faire pour que ça change, c'est qu'on ferait en sorte que ça change. Et je pense qu'il y a beaucoup de profs et de parents qui sont demandeurs par rapport à une réflexion globale sur le sujet, c'est peut-être la solution. Entre la peste et le choléra, entre guillemets, même si pour les élèves, ils ne voient pas ça comme la peste et le choléra, ben je ne sais pas ce qu'il faut choisir. Voilà.
1: Merci Julie d'avoir partagé votre point de vue, votre analyse ce matin.
0: Il faut peut-être éviter ça, quoi.
1: Merci Julie, je vous souhaite une excellente journée. On va aller chez Jean-Louis maintenant, qui est au téléphone, depuis l'Espagne. Bonjour Jean-Louis.
2: Bonjour.
1: Merci de nous suivre à distance.
2: Je vous en prie.
1: Jean-Louis, je voudrais votre avis là-dessus. Est-ce que supprimer les examens, c'est la proposition d'une enseignante, c'est mieux que la grève? La CSA Enseignement dit dans la DH qu'il y a deux courants au sein des enseignants, que tout le monde n'est pas d'accord là-dessus.
2: Pour moi, c'est poursuivre un modèle abrutissant. C'est de l'inconscience professionnelle de la part de cette enseignante.
1: Pourquoi?
2: Parce que les examens sont là pour évaluer à l'époque, à Noël et en fin d'année, je ne sais pas ce qu'il en est actuellement, mais à mon époque, j'ai la quarantaine, hein, j'ai pas 60 ans, mais on avait des examens à Noël. Quand ceux-ci étaient donnés des résultats moins bons, ça nous laissait encore le reste de l'année pour s'améliorer et donner un coup de pied dans la mare en juin. Et ici, si on supprime les examens, on fait passer tout le monde comme ça.
1: Ah non, pas tout le monde comme ça. La proposition, c'est de reposer uniquement le passage à l'année suivante sur l'évaluation continue, donc tous les points de l'année.
2: Oui, mais on ne perçoit pas les lacunes profondes d'un élève. Les examens, et comme disait Démétrio, ça fait partie aussi d'un certain apprentissage. Il y a cette mise sous pression qui est éducative pour un jeune, parce que bon, quand il aura 20 ans.
1: Et ça, c'est nécessaire tous les ans, parce que la proposition ici ne vise pas la suppression des épreuves certificatives externes.
2: Non, mais bon, moi, je suis pas mort. Hein. On a supprimé les fautes d'orthographe, on a supprimé les dictées.
1: On n'a pas supprimé tout ça, Jean-Louis.
2: On ne compte plus les fautes d'orthographe.
1: Ça dépend des écoles, ça dépend des enseignants.
2: Moi, j'ai un cousin enseignant, je peux vous dire que si il doit compter les fautes d'orthographe, tout le monde est pété. Hein.
1: C'est lié aux examens, ça?
2: Tout est lié. On va vers un abrutissement de la population. Ces enfants sont déjà abrutis. Je suis au débat tous les jours.
1: Comment ça, les enfants sont abrutis?
2: Ils sont abrutis par les réseaux sociaux. On supprime de plus en plus les devoirs. Les programmes sont beaucoup plus légers qu'il y a 20 ou 30 ans. Je vous dis, j'ai un cousin enseignant, j'ai même une cousine enseignante en langue. Les bagages, éducatif, ils font.
1: Je note, Jean-Louis, que pour vous, la suppression des examens, ce serait abrutir les élèves. On va en parler dans la suite de l'émission. Il y a donc cette proposition d'une enseignante qui dit plutôt que d'avoir des grèves qui impacte les parents, qui impacte les élèves, qui impacte l'apprentissage, supprimons les examens les années où il n'y a pas d'épreuves certificatives et on

0: On se réfère à l'évaluation continue pour décider si l'élève passe à l'année supérieure. Est-ce mieux que la grève? J'attends vos commentaires dans la suite de C'est vous qui lit. On reparlera de l'antivirus dans un instant avec Dominique à Profondeville, mais d'abord un mot d'on n'est pas des pigeons.
1: On n'est pas des pigeons.
0: Bonjour Simon.
2: Cyril, bonjour à toutes et tous.
0: À 10h30, vous serez en direct sur Vivacité. Quels sont les dossiers que vous prenez en charge aujourd'hui?
2: Alors, ce matin, on vient notamment en aide à Charlotte. En décembre dernier, elle a été victime d'un incendie. Il faut renouveler tout le mobilier de sa maison. Alors, dans l'urgence, elle commande une table sur un site internet sans vérifier les avis. Quelques jours plus tard, ce qui doit arriver arrive. La table n'est pas du tout conforme à ce qu'elle a vu sur le site internet. En plus, elle arrive endommagée. Elle recontacte le vendeur qui lui propose un remboursement, mais un remboursement partiel et un remboursement qu'on attend toujours. Les pigeons interviennent dans quelques minutes. On vous parlera aussi de l'épilation définitive de Monica. Elle a payé 420 euros pour 8 séances dans un centre d'esthétique. Les deux premières se passent bien et puis la troisième, elle est reportée, puis finalement annulée. Le centre d'esthétique l'informe qu'en fait, ils sont en faillite. Alors, que peut faire Monica? Réponse dès 10h30 sur Vivacité.
0: On suivra ça tout à l'heure et on vous retrouve aussi ce soir à 18h25 avec toute l'équipe.
2: À tout à l'heure.
0: La une, à tout à l'heure, Simon. Dans un instant, Dominique à Profondeville viendra commenter cette quarantaine à domicile des deux Belges rapatriés depuis le bateau où les passagers ont évacué à Tenerife, le bateau où il y a eu cet antivirus, virus qui a fait plusieurs victimes. Rapatriés à Anvers, testés, ils sont actuellement négatifs, mais ils pourraient encore devenir positifs plus tard. C'est pour ça qu'on leur demande de respecter une quarantaine. Est-ce qu'on peut leur faire confiance? Est-ce que Dominique respecterait? Sa réponse est la vôtre dans la suite de C'est vous qui le dites.
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1: Pour prendre la parole, vous pouvez nous appeler. Le standard est ouvert jusqu'à 10h30, 070 233 466. On va parler à Dominique à Profondeville maintenant. Bonjour Dominique.
2: Bonjour Monsieur Cyril.
1: Bienvenue dans l'émission. Dominique, on parle avec vous de ce fameux virus qui fait beaucoup l'actualité ces derniers jours, l'antivirus. Deux Belges rapatriés depuis le bateau à Tenerife, ils sont arrivés à l'hôpital d'Anvers. Ils ont été testés, ils sont négatifs. Mais vu la longue période d'incubation de l'antivirus, jusqu'à 40 jours, ils pourraient encore devenir positifs par la suite. C'est pour ça qu'on leur demande de respecter une quarantaine. Ils doivent rester à domicile, pas de travail, pas de sortie, pas faire les courses, pas de contact. Vous, si on vous demande ça, vous respectez ?
2: Alors, je dirais oui. Je vais vous prendre un petit exemple qu'on a vécu pendant le Covid. Moi, ma fille était infirmière aux soins intensifs. Ouais. Et elle vivait chez nous à ce moment-là. Donc pendant 3 mois, je dis bien 3 mois, nous n'avons pas pu, en fin de compte, ni s'embrasser, ni se serrer. Rien du tout. On mangeait à des heures différentes. Elle était dans sa chambre et nous, nous vivions dans la maison. Elle aussi. Mais on s'est arrangé pour que, en fin de compte, quand elle était en première ligne avec les patients du Covid, c'était très compliqué dans son service. Eh ben, on a pris le pli, elle, pour nous protéger, pour que nous soyons protégés, ne pas l'attraper, et vice-versa. Et nous avons respecté ça pendant 3 mois.
1: On m'a dit tout à l'heure que c'était quand même naïf de croire qu'ils allaient respecter. On m'a même proposé le bracelet électronique pour ces gens.
2: Mais alors moi, je ne crois pas. Je suis plutôt dans il y a eu des auditeurs qui ont expliqué pourquoi ne les maintenons-nous pas à l'hôpital pendant leur quarantaine.
1: Ah, c'est ce que

0: Robert demandait.
1: Il n'y a pas mieux qu'un hôpital. Et deuxièmement, on avait en fin de compte un bateau qui était complètement au milieu de l'océan et on a rapatrié tout le monde un petit peu partout. On ne sait pas faire mieux que pour propager le bazar que faire ça.
0: Ah, mais en restant sur le bateau, il y avait la possibilité de continuer à se contaminer.
1: Et il y a la possibilité sur le bateau et il n'y a pas cette possibilité-là dans tous les pays où ils sont rentrés. Si, bien sûr.
0: Donc il fallait les laisser sur le bateau ?
1: Ah bien sûr, sans problème, avec des moyens sanitaires, mais là au moins on était, ils étaient là. Maintenant il y en a dans le monde entier. Alors et dans chaque pays fait un petit peu comme il veut, la Hollande, les autres, la Belgique, on fait comme ceci, on fait comme cela.
0: Je reviens sur ce que l'Argentine avait mis en place à l'époque, vers 2018, il y a une vague qui touche un village, et une décision est prise, il y a des quarantaines imposées, avec surveillance policière. Vous voulez ça ici ?
1: Non. Non, ça, moi, je ne veux pas une surveillance policière.
0: Ben alors, vous leur faites confiance, tout va bien, Dominique ?
1: Non. L'être humain, c'est compliqué de faire confiance à un être humain. Vous savez très bien que dans le Covid, personne ou une grande partie des gens n'ont pas respecté...
0: Mais pourquoi vous respecteriez et pas eux ?
1: Moi, j'avais une fille qui était dans les soins intensifs. Donc, quand vous vivez le Covid... comme nous, on l'a vécu avec ma fille, ben vous voyez les choses un peu différemment. Il y a des gens qui n'ont jamais cru qu'il y a des gens qui mouraient du Covid. Moi, ma fille, dans les soins intensifs, je peux vous garantir qu'elle les a vécues.
0: Mais qu'est-ce qui vous dit qu'ici, ces deux Belges concernés ne vont pas respecter ?
1: Ah ben, c'est pas une question qu'ils vont ou qu'ils ne vont pas. Je dis qu'on aurait pu prendre d'autres mesures que de les mettre chez eux. Il y a des hôpitaux qui sont prévus chez nous comme ça pour faire ça. Laissons-les dans un hôpital.
0: Donc il fallait les laisser à l'hôpital et idéalement sur le bateau. C'est ce que vous me dites, Dominique, 0-72-33-466 pour venir commenter dans la suite de C'est vous qui le dites. Autre actualité ce matin, cette pétition dans la région montoise pour avoir une salle de sport 100% féminine. On va en parler avec Stéphane à Ennuyères. Bonjour Stéphane.
2: Oui, bonjour Cyril.
0: Bienvenue dans l'émission. Cette pétition, on lit ça dans la province, demande une salle 100% féminine. Les demandes reposent sur une envie de confort, de tranquillité, sur des raisons personnelles ou culturelles, ou le fait que les filles peuvent avoir simplement envie de créer un lien, de parler de choses dont elles ne parleraient pas si des hommes étaient là. Il y a une sportive qui témoigne, qui dit « il y a des hommes qui fixent le regard, qui matent, ça empêche même de faire certains exercices comme le renforcement fessier ». C'est pas possible, hommes et femmes, dans la même salle de sport, Stéphane ?
2: Mais si c'est tout à fait possible, et même hommes et femmes dans une salle de sport, j'en ai fait entre autres et tout ça. Maintenant, c'est vrai que là où partout, il y a des activités comme, je dirais, où les hommes et les femmes sont mélangés dans n'importe quel sport ou des bien-être, des choses comme ça. Il y aura toujours, et je veux le dire, d'un côté comme de l'autre, des gens qui vont mater avec des idées peut-être déplacées. Mais ce n'est pas que les hommes. Il faut pas croire que les femmes, et à juste titre, pourquoi les hommes le font et pourquoi les femmes n'auraient pas le droit de le faire de nos jours.
0: On vous mate à la salle de sport, Stéphane ?
2: Il y en a peut-être l'un ou l'autre, oui, effectivement. Il y a peut-être une fille qui moi, j'en ai connu dans le temps qui disait « Ouais, t'as vu le monsieur là, il a quand même un beau cul. » Est-ce que les hommes vont devoir demander une salle rien que pour eux à ce moment-là, du coup ?
0: Bah, vous voulez une salle rien que pour vous, alors, Stéphane ?
2: Non, moi, j'ai passé l'âge d'aller à la salle maintenant.
0: Oh, vous savez, il n'y a pas d'âge, hein ?
2: Non, je sais, mais je trouve ça d'un ridicule, parce que maintenant, si on va plus loin et tout ça, ok, on va séparer, on va faire salle homme et salle femme. On va séparer plein d'autres endroits, hommes et femmes. On va séparer des restaurants, hommes et femmes. Maintenant, quand quelqu'un veut rencontrer quelqu'un un jour qui l'a croisé, qui plaît ou quoi que ce soit, il va faire comment pour croiser ? Vous savez, déjà à l'époque, on parlait même dans votre émission, entre autres du harcèlement et tout ça, moi j'ai des enfants d'amis qui ont dit « les garçons n'osent même plus nous approcher de peur d'une plainte pour harcèlement et tout ça ». Mais on va faire comment pour finir dans la vie ? Si un homme ne peut plus rien dire à une femme ou une femme ne peut plus rien dire.
0: Mais vous dites quoi à ces femmes qui sont gênées ou alors qui font cette demande par choix culturel ? Vous leur dites quoi ?
2: C'est compliqué. Et déjà, en même temps, j'ai appris par vos téléphonistes qu'apparemment, il y a une grosse chaîne de salles qui font déjà des horaires pour les dames et tout ça.
0: Ah bah, il y a des salles spécifiques, que ce soit une grosse chaîne ou pas, il y a des salles spécifiques pour les femmes ou des espaces dédiés aux femmes.
2: Parce que des petites salles, si on oblige les salles de sport à faire ça, mais ceux qui ont des petites salles, ils vont faire comment ?
0: Ah, mais la demande, c'est pas d'obliger, c'est d'en avoir une dans la région montoise.
2: Ah, ils peuvent faire la demande. Maintenant, c'est aux salles là, de dire oui, on le fait ou on ne le fait pas.
0: Mais donc le concept, finalement, vous dérange pas?
2: Il me dérange pas, mais je trouve ça limite, ça devient d'un ridicule, moi, je trouve, à la limite. Parce que quand on va à la salle à la base, ou qu'on va dans d'autres, j'ai dit même des cas, on va pour son bien-être, on va pour sa, pour travailler son physique, et tout ça. Et c'est pas parce qu'on regarde quelqu'un, comme automatiquement, c'est avec un regard, pervers ou mal placé. Parfois, on regarde quelqu'un parce que la personne se dit, tiens, elle fait bien l'exercice, ou, ben, son physique est bien par rapport à tout le sport qu'elle fait ici. Mais c'est pas pour ça que c'est avec des esprits.
0: Mais si une femme se sent mal à l'aise, Stéphane?
2: Ah, ben écoutez, je sais pas ce qu'il faut faire alors à ce moment-là. Mais je pense que ça touche vraiment une minorité. Est-ce qu'il faut tout s'embouler à cause de ça? Je sais pas. Il faudrait un peu se poser la question à ce niveau-là. Parce que moi, je trouve qu'en général, déjà en plus, quand vous allez à la salle pour vous, ben moi, je veux dire que quand moi, j'y allais pour moi. Et est-ce qu'on me regardait ou on me regardait pas? J'en sais rien, parce que c'est mon exercice. Si on fait bien son exercice, on n'est pas occupé de se dire « Tiens, est-ce qu'on va me mater, on va me regarder ou pas ?»
0: Bah, merci d'avoir partagé votre point de vue, Stéphane. On va en parler avec Valérie, qui nous appelle depuis Namur. Bonjour Valérie.
3: Bonjour.
0: Bienvenue dans C'est vous qui le dites. Hommes et femmes dans la même salle de sport, ça vous dérange ?
3: Alors, personnellement, à la base, ça ne me dérange pas spécialement. Mais maintenant, je peux comprendre que de plus en plus de femmes souhaitent pouvoir faire du sport sans être en contact peut-être avec des hommes, de par justement la façon dont les hommes parfois se comportent dans les salles de sport.
0: Vous avez déjà connu des mauvais comportements dans les salles de sport ?
3: Alors c'était il y a longtemps, mais oui. Alors bon, par rapport à vos débatteurs qui n'ont pas parlé de ce problème-là, mais voilà, les femmes ont des tenues moulantes en général au sport, hein, tout comme les sportifs professionnels qui font de l'athlétisme, qui font justement, qui utilisent ces machines. Je ne me vois pas aller en jogging en salle de sport.
0: Ouais.
3: Et par rapport à ces tenues, oui, il y avait à l'époque où j'y allais, il y avait déjà, je trouve, beaucoup de jeunes hommes, des garçons, même des hommes plus âgés, qui ont tendance à regarder les femmes, surtout si ce sont des jolies femmes avec un joli corps et avec insistance. Et je comprends que les femmes aient du mal à faire certains exercices, parfois, certains mouvements qui mettent d'autant plus en valeur, on va dire, des parties du corps. Par peur justement d'avoir ces regards posés sur elle.
0: Ben, Sacha m'a fait une proposition tout à l'heure. Il me dit l'homme qui a un regard trop insistant, ben, au final on l'exclut.
3: Oui, mais alors tous les jours en allant dans les salles, il y en aura tous les jours. Donc je veux dire, les femmes qui vont en salle n'arriveront jamais à être un jour réellement à l'aise. Parce que d'accord, voilà, si elles y vont le lundi, ben, tel homme a eu un regard pas correct, ok, on l'exclut, bah, elle y retourne le lendemain, sauf que le lendemain, bah, il y a un autre homme qui peut-être de nouveau a fait une remarque ou a de nouveau une vision un peu insistante sur certaines femmes. Mmh. Puis le mercredi rebelote, enfin, je veux dire, ce ne sera pas sur un jour où on va pouvoir vraiment dire que les hommes vont arrêter et qu'on va exclure tout le monde.
0: Mais Stéphane donc, vient de me dire. Si on fait des salles que pour les femmes, c'est quoi l'étape d'après? Des restos que pour les femmes et des restos que pour les hommes?
3: Non, pas du tout. Là, vraiment, je parle parce que nous sommes, enfin, les femmes sont vraiment dans une tenue, en effet, légère, moulante, en brassière, souvent. Bon, on n'a pas le même torse que les hommes. On doit être soutenu et on peut pas juste mettre un simple cinglet. Enfin, je veux dire quelque chose de tout simple. Et puis d'autres tenues beaucoup plus larges pour les machines, pour les différents exercices, ce n'est pas approprié. Donc on porte en général des tenues appropriées à chacun, à notre corps. Donc voilà, c'est vraiment propre à ça. Mmh. Maintenant, voilà, quand vous parlez des restaurants, là les femmes s'habillent pour être belles, pour être regardées si elles veulent, mais elles sont habillées.
0: Merci Valérie d'avoir partagé votre avis à propos de cette actualité. Je vous souhaite une excellente journée à Namur. On va marquer une toute petite pause et puis on revient dans un instant avec Anne-Marie à Bruxelles. Elle nous dira si supprimer les examens, c'est mieux que la grève. C'est une proposition d'une enseignante qui proteste contre les mesures de la Fédération Wallonie-Bruxelles.
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4: Dès 10h30, vous avez rendez-vous avec l'équipe dont n'est pas des pigeons, mais là tout de suite, il y a Anne-Marie qui nous attend depuis Bruxelles. Bonjour Anne-Marie.
5: Bonjour à l'équipe.
4: Bienvenue dans l'émission. École ouverte système à l'arrêt, c'est le nom d'un plan qui est proposé par une enseignante pour reposer uniquement le choix du passage à une année supérieure sur l'évaluation continue pendant l'année plutôt que sur les examens. Voilà une autre manière de protester contre les mesures proposées par la Fédération Wallonie-Bruxelles. Comme ça, l'enfant continue à apprendre, mais il y a une protestation, il n'y a pas d'examen. C'est mieux que la grève, Anne-Marie ?
5: Personnellement, je me situe dans le débat, étant donné que je suis une ancienne enseignante qui a à son actif 57 manifs dans les années 90.
4: Oui.
5: Donc, je sais ce que c'est les manifs, je sais ce que c'est les grèves, et je sais aussi ce que ça rapporte. Alors, je ne voudrais pas qu'on se serve des élèves pour arriver à ses fins. Ça, je n'ai jamais apprécié.
4: Ah ben justement, l'enseignante dit, si on ne fait pas grève, au moins ça n'impacte pas les élèves.
5: Où on a besoin d'apprendre l'effort, on a besoin d'apprendre à gérer des difficultés, et à force d'éliminer toutes les difficultés, on se retrouve avec une génération de jeunes incapables de gérer un stress, incapables de gérer une difficulté, et je trouve que l'école, elle est là aussi pour apprendre à gérer des difficultés et faire passer d'office des jeunes.
4: Ah, pas d'office.
5: Beaucoup plus.
4: Évaluation continue.
5: C'est une très mauvaise idée.
4: Donc on touche pas aux examens, selon Anne-Marie. Camille, au standard, quels sont les commentaires qu'on n'a pas entendus en direct dans l'émission ?
6: Eh bien, en ce qui concerne les examens, Luc pense que c'est une meilleure solution que la grève. Les élèves continuent à apprendre, les parents ne doivent pas s'organiser en urgence et les professeurs peuvent quand même faire passer un message fort. Concernant l'antivirus, Karine pense qu'il faut faire confiance aux gens. La majorité des personnes comprennent qu'en respectant une quarantaine, elles protègent les autres. Une surveillance stricte lui semble un peu trop excessive et avec de bonnes informations et un suivi sérieux, les gens peuvent agir de manière responsable.
4: Si vous avez encore un commentaire à faire, vous êtes les bienvenus sur la page Facebook, c'est vous qui le dites. Vivacité RTBF. Demain, pas d'émission. Et par contre, vendredi, retour de 3 débats dès 9h. Tout de suite, on n'est pas des pigeons.
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4: Je vous le dis au cas où, Simon, si vous n'avez pas noté, demain c'est férié. Hein.
7: Ah oui, mais...
4: Ne venez pas, hein.
7: En radio, d'accord, mais en télé, on sera là quand même.
4: Ah, vous bossez même
7: oui,
4: en télé.
7: Oui, 18h25 sur la Une. Quand on dit c'est tous les jours de la semaine, c'est tous les jours de la semaine, un point c'est tout.
4: Ah bah, bon travail.
7: Merci, bonne journée.
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7: Et bonjour à toutes, bonjour à tous. Bienvenue, les pigeons sont mobilisés pour vous aider. Aujourd'hui, Martin, vous nous parlez du centre esthétique où s'est rendue Monica.
9: Effectivement, un centre qui a malheureusement fermé ses portes et Monica, bah, elle était en plein traitement, on peut appeler ça comme ça. Donc, que faire aujourd'hui? On va tenter de trouver des solutions pour Monica, mais pour tous les clients et clientes concernés aussi.
7: Mathilde, Charlotte a besoin de notre aide.
10: Oui, un problème avec une commande d'une table qui est arrivée endommagée et ça coince au niveau de bah voilà, qu'est-ce qu'on fait quand cette table est endommagée? Est-ce qu'on prend le remboursement? Est-ce qu'on échange la table? Bref, de toute façon, là, Charlotte, elle a besoin de nous parce qu'aucune des solutions n'a été remplie.
7: Audrey, on va parler mariage dans le journal de la conso.
11: Exactement, et contrat de mariage. Est-ce que vous avez un contrat de mariage? Bah, normalement, oui. Mais on est de plus en plus prévoyant par rapport à ce contrat de mariage. On parlera aussi du retour d'un petit nuisible chez nous et de comment le signaler. On parle de chocolat Léonidas qui investit massivement en Wallonie. Il sera question aussi de voitures autonomes et pourquoi pas parler d'alcool, toujours à consommer avec modération évidemment.
7: Et vous faites partie de l'équipe, vous nous envoyez vos messages via WhatsApp au 0470 07 20 23 0470 07 20 23.
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7: Et on commence comme d'habitude en musique avec Tiff Barrow, c'est Now Now Now.

0: dit à chaque fois, on pense que c'est la fin, mais en fait, c'est pas la fin. La fin,
1: now,
0: c'est maintenant.
1: C'est
0: now, c'est la fin. Now, now, now. 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
0: Et on poursuit avec un suivi de dossier, un dossier qu'on a traité en télé la semaine dernière, en radio cette semaine, à la fois avec vous Martin en télé, avec vous Mathilde à la radio. C'était le dossier de Michael Martin.
3: Ah, c'est Giordano qui est avec nous.
0: Ah, c'est Giordano qui est avec
3: oui,
0: nous.
3: Oui, mais vous teasez bien le
0: alors on
3: le
0: prendra des nouvelles de Michael juste après. Bah, faisons le suivi du dossier de Giordano dans ce cas. Il y a aussi un suivi de dossier. Vis-à-vis de Giordano. Donc là, rien à voir avec le Karcher de Michael, mais ça, on l'appellera plus tout à l'heure.
4: Qu'est-ce qui vient de se passer
0: je crois que.
4: Une mauvaise communication.
0: Martin a pris les devants en commençant cette émission et gentiment, avant l'arrivée de Louisiane dans ce studio, a commencé à appeler un des suivis de dossier qu'on allait faire. Il a appelé Giordano et moi, je pensais qu'on allait appeler Michael.
4: Bref, oui.
0: Voilà.
4: Là, on parle avec Giordano.
0: Mais là, on parle avec. Vous êtes là, Giordano?
5: Oui, je suis là.
4: Non,
5: bonjour.
4: C'est Sylvie. Bonjour Sylvie.
0: Bon, Mathilde, résumez-nous le cas de Giordano. C'était il y a quelques jours.
4: Bah, en fait, Giordano, il avait suivi il y a 3 ans des cours pour obtenir son permis de conduire, donc des cours dans une auto-école. Mais il n'avait pas été recherché son attestation. Et entre-temps, bah, l'auto-école a fermé et a été reprise par une autre auto-école. Et donc, forcément, pour délivrer cette fameuse attestation pour obtenir son permis provisoire, c'était très compliqué puisqu'il fallait forcément le cachet de l'auto-école avec qui il avait fait ses heures de cours. Et donc voilà, il y a eu un petit micmac au niveau des dossiers qu'il fallait aussi transmettre. Il y a le fait aussi que ça avait pris du temps pour récupérer, enfin qu'il retourne à l'auto-école pour chercher son papier. Bref, on avait contacté la nouvelle auto-école pour voir un petit peu où ça en était. Et Giordano a dû faire, je pense, 1 heure de cours.
0: Ah.
4: Et il va vous raconter la suite.
0: Bonjour Giordano, rebonjour Giordano.
5: Bonjour, bonjour.
0: Racontez-nous comment ça s'est passé alors.
5: Bah écoutez, j'ai reçu un mail de l'auto-école comme quoi le ministère aurait trouvé un arrangement avec eux et j'ai dû passer 1 heure de conduite qui m'ont été offerts.
0: D'accord.
5: Et en fait, l'attestation, c'était rien à voir pour le permis, c'était juste pour la perception de risque, donc le après. Et l'affaire de mon permis provisoire, bah, c'est le ministère qui m'a débloqué mon dossier.
0: D'accord, donc c'est remonté jusqu'au ministère de la Mobilité pour avoir une issue à ce dossier. Mais donc là maintenant, vous l'avez votre permis provisoire ?
5: Oui, je l'ai en main, j'ai été le chercher là tantôt.
0: Ah, c'est génial ça ! Mais ça c'est un dossier résolu dans ce cas, c'est une excellente nouvelle.
5: Je suis super content. Hein.
0: Ah oui, mais donc là maintenant c'est bon, vous pouvez continuer votre formation pour avoir le permis. Donc, on le rappelle, vous avez eu le théorique. Et là, vous êtes en attente pour avoir le permis pratique. Et en attendant, comme vous avez passé des cours d'auto-école, vous pouvez conduire tout seul.
5: Exactement.
0: C'est génial.
5: Exactement.
0: C'est la liberté.
5: Ouais, franchement, c'est trop bien. Ah bah c'est grâce à vous, franchement.
0: Ah bah on est trop contents.
5: Un grand merci à vous.
0: Ah bah de rien, Giordano. On est trop contents d'avoir pu vous aider. Et on salue alors l'auto-école qui a réussi à trouver une solution, qui a contacté... C'est via l'auto-école, en fait, qu'on est passé par le ministère.
5: Je pense. Oui, c'est l'auto-école qui m'a envoyé un mail.
4: L'auto-école a pris contact avec le ministère. Ils ont dû, je sais pas, bidouiller des trucs au niveau des documents.
0: Chapeau à l'auto-école Barra qui a pris ses responsabilités dans ce dossier. Donc bravo. Bravo à vous Mathilde aussi pour ce suivi de dossier. Et ça fait plaisir de commencer avec le sourire dans votre voix, Giordano. Merci pour ça.
5: Un grand merci.
0: De rien, on vous souhaite une excellente journée et on ouvre le premier dossier de cette émission.
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0: Martin, il est prêt, vous, votre summer body?
3: Écoutez, il est prêt depuis l'hiver. C'est plutôt un winter body qui reste...
0: Ah oui, donc vous êtes bien en toutes circonstances, c'est ça que vous voulez
3: dire.
0: Voilà,
3: exactement, il est multifonction.
0: Il est multifonction et prêt pour les 20 km bientôt d'ailleurs.
3: Ah, j'espère, j'ai des petits bobos à tous les genoux. J'en ai
1: à tous les genoux.
3: Oui, j'en ai au moins 2, donc ça fait quand même beaucoup de choses.
4: C'est plusieurs.
0: Bon, et
1: parlant de summer body, on rappelle quand même qu'il n'y a aucune injonction à avoir un summer body. Que chacun ait son corps et l'assume sur la plage ou à la montagne.
0: C'est ce que chante... Elena dans sa chanson.
1: Mais non, mais on le rappelle de temps en temps.
0: Effectivement, et heureusement qu'Elena a chanté Summer Body. On peut passer l'été sans Summer Body.
1: Exactement.
0: Et on peut décider que son body, c'est un Summer Body.
1: On peut décider que son body est très très bien.
0: Effectivement. Si je vous parle de Summer Body, c'est pour parler des centres esthétiques. Centre esthétique par lequel est passée Monica.
3: Oui, effectivement. Bah, on peut citer directement. C'est, le centre s'appelle Lazeo. Alors, il y en a plusieurs en Belgique. Hein, c'est vraiment une chaîne. Et donc, elle est allée en début d'année, début 2026, pour un petit peu se renseigner. Elle décide de suivre un programme pour une épilation définitive. 8 séances sont prévues. Et donc, le deal est clair. Hein, elle paye en 3 fois au total un montant de 420 euros. Et donc, il est prévu qu'il y ait 8 séances au total. Et elle va passer la première en janvier.
0: Bonjour Monica.
7: Oui, bonjour.
0: La première séance se passe bien, sauf qu'il y en a donc plusieurs qui sont planifiées. La deuxième, si j'ai bien compris, se passe bien aussi.
7: Oui.
0: C'est à la troisième que ça commence à coincer, racontez-nous.
7: Oui, alors, à la troisième séance, ça a été annulé. J'ai reçu une mail d'annulation qui me dit, voilà, votre centre Lazeo sera fermé, on revient vers vous dans le plus bref délai.
0: D'accord.
7: Et c'est fini, voilà, c'est fini. Et par une amie, j'ai appris, qui a fait la même chose, elle a acheté des séances, mais elle, au moins, a reçu une mail que Lazeo ferme ses centres. Moi, je n'ai rien reçu.
0: Fermeture définitive, donc.
7: Définitive, oui.
0: D'accord.
7: Oui, oui.
0: Et vous, cette communication-là, vous ne l'avez pas reçue?
7: Non. J'ai juste reçu une annulation des rendez-vous.
0: Donc, un manque de communication qu'on souligne d'abord. Et puis, un problème, parce que si j'ai bien compris, une épilation définitive, c'est plusieurs séances, mais qui doivent se faire avec un délai strict entre chaque séance. Qu'est-ce que vous allez faire, vous, maintenant?
7: Alors, tous les 6 semaines. Une séance tous les 6 semaines. Alors, maintenant, quoi? J'ai fait 12 séances et c'est fini. Plus la CO.
3: Oui, en plus, vous
7: et
3: avez payé. En plus.
7: Oui, aussi. Et j'ai payé en 3 fois. La somme totale, c'est 420 euros. J'ai contacté le curateur qui s'occupe de la société et je n'ai pas reçu les informations, rien.
0: Pas de nouvelles. Centre ni du curateur.
7: Non. Ne
0: bougez pas, Monica, on va voir comment on peut vous aider.
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0: Alors, on lance l'enquête ce matin avec vous, Martin, pour voir quelle est la situation de ces fameux centres Lazeo.
3: Oui, effectivement. Et donc, ils ont visiblement tous cessé leur activité en Belgique. Il y en avait plusieurs. Hein, plusieurs à Bruxelles, il y en a un à Liège, à Malines aussi, il me semble. Donc, il y en avait vraiment un petit peu partout en Belgique. Alors, à la base, c'est une société qui visiblement a été créée en France. Les centres français, visiblement, eux, sont toujours actifs aujourd'hui. Donc, ça, c'est une différence. La fin d'activité a été donc annoncée dans le mail donc le 30 avril, donc ça, c'est quand même assez récent aussi, hein, il faut le dire, ça remonte à peine 2 semaines. Alors, visiblement, il s'agirait aussi d'une liquidation volontaire. Alors, qu'est-ce que ça veut dire? On va essayer de voir ça un petit peu dans l'émission. Et donc, aujourd'hui, visiblement, on va essayer de comprendre ce qui se passe, ce qui est possible pour les clients ou pas.
0: Ah oui, donc c'est pas une faillite.
3: C'est pas une faillite, visiblement. Ce serait plutôt une liquidation volontaire. Donc ça voudrait dire que ce sont les gérants de la société qui décident de fermer la société avant éventuellement une faillite ou autre chose, pour les motifs qu'ils désirent. Mais donc, qu'est-ce que ça implique pour les créances, pour les gens qui, les clients actifs? C'est un petit peu cela qu'on va tenter de voir dans l'émission et voir aussi ce qui se passe peut-être du côté de la France, puisque les sociétés, elles, sont toujours actives, hein, les centres en tout cas. Qu'est-ce qu'il en est? C'est les enquêtes qu'on va mener aujourd'hui.
0: Et si vous-même, vous connaissez ces centres, si vous avez des informations sur les centres d'esthétique Lazeo, vous pouvez nous écrire au 0470 07 20 23. Il y a aussi l'adresse Pigeon, hein, sospigeon@rtbf.be. Il est 10h44, on va faire un point RTBF Mobile Info avec Mélanie Pousseur. Bonjour Mélanie, comment ça roule en ce moment?
8: Bonjour Simon, bonjour tout le monde. Eh bien, disons que c'est peut-être le point mobilité le plus court. Écoutez, ça trafic dense de Woluwe Saint-Etienne à Zaventem en direction de Grand Bigard. C'est sur le ring de Bruxelles et si vraiment on doit dire quelque chose, eh bien sachez que ça roule mieux, c'est tant mieux évidemment, à hauteur de Velaine-sur-Semble dans les travaux. National 98 en direction de Ligny.
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6: Et ce matin, les pigeons sont mobilisés pour venir en aide à Monica et peut-être à vous aussi, si vous êtes dans la même situation. Vous avez vos habitudes dans un centre d'esthétique Lazéo. Lazéo qui a donc décidé de fermer ses centres, en tout cas en Belgique. On parle donc de liquidation volontaire.
7: Volontaire, exactement.
6: Liquidation volontaire, pas d'une faillite. Il y a un curateur qui a donc été désigné et Monica, pour l'instant, elle est un peu dans l'embarras. Parce qu'elle avait démarré 8 sessions de soins, donc de d'épilation définitive. Les deux premières se sont bien passées. Et puis ensuite, ah bah plus de réponse. On annule les rendez-vous. Et puis surtout, on ne répond pas, on ne communique pas. On n'a pas d'infos sur la suite. Est-ce que quelqu'un va reprendre? Est-ce que ces séances vont pouvoir se prolonger? Si vous êtes dans le même cas, si vous avez plus d'infos, vous n'hésitez pas à nous écrire au 0470 07 20 23. On lit vos messages en direct et souvent, ça nous aide à avancer dans ce genre de dossier. Ce qui peut nous aider aussi, c'est de nous tourner vers le Centre européen des consommateurs. On l'a dit, ici, on est dans une situation un petit peu internationale. Lazéo, ça existe en Belgique, mais la maison mère, apparemment, est en France. Et donc, on va en parler avec Ibtissam du Centre européen des consommateurs. Bonjour Ibtissam.
8: Bonjour.
6: Si cette société de centre esthétique existe en Belgique, mais aussi en France, est-ce qu'on peut automatiquement se retourner vers la France pour demander des comptes, pour avoir des réponses?
8: Alors, pas forcément. Il faudrait déterminer, en tout cas vérifier l'entité juridique qui était active en Belgique. Est-ce que c'est la même que l'entité juridique qui se trouve en France? Pour avoir des sociétés qui sont présentes dans différents pays de l'Union européenne, mais qui le sont à travers des entités juridiques totalement différentes.
6: D'accord. Donc, c'est le même nom, mais c'est...
8: n'ont pas de lien. Exactement.
6: Ah, okay.
8: C'est le même nom commercial, mais ce n'est pas la même société juridique. Alors ici pour l'ASEO, je vous avoue, j'ai pas d'informations. On a essayé de regarder sur le site internet, c'est pas très clair. J'ai pas de contrat sous les yeux, donc voilà, je parle sous réserve. Mais donc ça, ce serait la première chose à vérifier, c'est l'entité juridique qui se trouve derrière les centres belges. Oui. Est-ce que c'est la même que l'entité française ou pas? Si oui, alors effectivement, on peut se retourner contre l'entité française. Si c'est pas le cas, alors malheureusement, on ne peut pas exiger de l'entité française de rembourser ou de fournir les soins qui n'ont pas été prestés. Ceci dit, ici on parle d'une liquidation volontaire.
6: Oui.
8: Ce n'est pas une liquidation judiciaire, ce n'est pas une faillite.
6: Qu'est-ce que ça veut dire justement, liquidation volontaire?
8: Alors ça c'est important, ça veut dire que c'est une décision qui a été prise par la société alors qu'elle est encore solvable. Donc une liquidation volontaire, c'est une décision qui est prise par une société pour cesser ses activités alors qu'elle n'est pas dans les... qu'elle n'a pas de problème financier. Ça veut dire qu'elle est encore en mesure de rembourser ses clients. Et ça, c'est important. Et c'est une nuance qui a des conséquences non négligeables pour les consommateurs belges. C'est-à-dire que les consommateurs belges, ici, sont en droit de réclamer un remboursement des prestations qui n'ont pas été honorées.
6: D'accord.
8: Alors ici, dans la communication officielle de l'ASEO, je vois qu'ils font référence à un avocat. Alors, cet avocat est présenté comme un liquidateur, pas comme un curateur.
6: Okay.
8: Et comme l'ASEO parle de liquidation volontaire, on n'est pas dans le cadre d'une société qui a des problèmes financiers et qui s'est mise en liquidation judiciaire. Donc, c'est une décision, entre guillemets, commerciale qui a été prise par la société.
7: Et dans ce cas-là, ça veut dire, on va dire qu'automatiquement, les clients et les clientes peuvent se réjouir en se disant « de toute façon, je vais récupérer mon argent » ou « c'est pas forcément automatique et il ne faut pas déjà sauter de joie ?»
8: Alors, faudra voir, je ne sais pas.
7: Okay.
8: C'est un peu compliqué parce qu'on n'a pas d'informations sur la santé financière de la société. Ouais. Officiellement, comme c'est une liquidation volontaire, a priori, ça veut dire qu'elle a les fonds pour pouvoir rembourser tous ses clients. En tout cas, elle devrait pouvoir le faire. puisqu'elle n'a pas opté pour la liquidation judiciaire, elle aurait eu des problèmes financiers, elle aurait opté pour une procédure de liquidation judiciaire ou de faillite. Donc d'accord. Ici, a priori, elle a les sous pour rembourser les consommateurs. Maintenant, si à nouveau, dans les communications officielles que j'ai pu voir, la ZEO dit à ses clients, vous inquiétez pas, vous n'avez pas de démarche à faire, c'est Maître Henri qui va vous contacter. Il faudrait voir ce que cet avocat va proposer aux clients. Mais voilà, les consommateurs belges doivent savoir qu'ils sont en droit de réclamer un remboursement si la proposition qui leur est faite ne va pas dans ce sens-là.
6: D'accord, donc ça c'est déjà plutôt rassurant. Est-ce que de votre côté, Monica, vous avez encore une copie du contrat qui a été passé avec, oui. Avec ces centres
9: Oui, j'ai devant moi le contrat.
6: L'adresse qui figure sur ce contrat, c'est une adresse en Belgique.
9: Oui, c'est en Belgique.
6: D'accord, ok, donc très clairement, c'est avec la société belge et pas, enfin, c'est une des filiales ou une franchise, je ne sais pas comment ils fonctionnent, mais c'est pas avec la société mère en France que vous avez...
8: Il faut surtout vérifier le numéro d'entreprise, parce que des points, des adresses en Belgique, ils en ont, parce que ce sont des centres physiques. Maintenant, il faut vérifier surtout le numéro d'entreprise. Est-ce que c'est un numéro d'entreprise belge ou français. Si c'est un numéro d'entreprise belge, effectivement, il y a de fortes chances pour que ce soit sous l'entité belge, en sachant qu'on peut avoir des sociétés étrangères qui demandent un numéro d'entreprise belge. Donc, à nouveau, c'est à vérifier. Mais là aussi, c'est l'avocat qui a été désigné qui devrait aussi pouvoir donner plus d'informations.
6: L'avocat du liquidateur, donc.
8: Exactement. Et j'insiste vraiment sur cet aspect de liquidation volontaire. On n'est pas dans une procédure de liquidation judiciaire. Donc, qui dit volontaire, dit a priori possibilité de remboursement à l'égard des clients belges.
6: D'accord. Donc ça, c'est déjà une première bonne nouvelle. Merci beaucoup, Ibtissam, d'avoir répondu à nos questions, de nous avoir un petit peu rassurés. Et je vois que Véro est dans le même cas que notre auditrice. Il lui restait une séance sur les 8 prévues. Et me dit, je vous suis attentivement. Merci Véro, on espère pouvoir vous donner un maximum d'informations sur cette liquidation volontaire. Donc c'est pas une faillite, c'est pas une liquidation judiciaire, c'est apparemment les gérants qui ont décidé de mettre fin à leur activité. Alors, est-ce que ça concerne l'ensemble de l'activité, uniquement la Belgique? Je vois sur le site internet que c'est quand même 170 centres en Belgique, en France, au Luxembourg et en Allemagne. Donc, c'est quand même pas rien.
7: C'est énorme, oui. Et je pense que vous les connaissez aussi.
10: Oui. Et ça a été une institution vraiment au niveau de l'épilation laser. Je crois que si beaucoup de gens entendent parler, en tout cas à partir du moment où on recherche ce genre de pratique. Moi, ce qui m'étonne un petit peu, juste sur le site internet Belgique en France, enfin en français, pardon, c'est qu'il n'y a aucune annonce de quoi que ce soit. Par contre, quand on essaye de prendre rendez-vous, là, c'est pas possible.
6: Mais je trouve ça. Les centres belges sont toujours affichés sur le site, mais impossible d'avoir le calendrier pour prendre rendez-vous.
10: Exactement. Donc voilà, moi, je trouve ça toujours un petit peu. Enfin, voilà, je me dis, c'est quand même chouette pour tout nouveau client de ne pas se faire avoir et d'afficher ça clairement sur le site. Au niveau de la communication, c'est important.
6: Effectivement. Il y a plein de questions. On commence à avoir des réponses avec Ibtissam du Centre européen des consommateurs. On va essayer d'en avoir en direct avec la ZEO. Il y a encore des centres qui existent en France. Peut-être qu'eux ont des informations à nous communiquer. On les appelle juste après ceci.
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6: Et ce matin, les pigeons sont donc mobilisés pour venir en aide à Monica. Monica, elle avait payé 420 euros pour 8 séances d'épilation définitive dans un centre Lazéo. Et puis, au bout de 2 séances, elle apprend, on ne l'informe pas directement, mais elle apprend que si ses futurs rendez-vous sont annulés, eh bien c'est parce que la société est en liquidation volontaire. La société qui semble donc vouloir mettre fin à son activité, en tout cas en Belgique. Et donc, on se retrouve ici avec toute une série de séances qui ne sont pas honorées, avec un budget quand même conséquent qui a été payé pour pas grand-chose, finalement, parce que les soins ne sont pas terminés. On a eu Petit Sam du Centre européen des consommateurs qui nous a dit est-ce qu'on peut se tourner vers la France ? C'est pas sûr. Mais ici, on parle bien d'une liquidation volontaire, pas d'une liquidation judiciaire, pas d'une faillite. Donc, ça voudrait dire, normalement, que la société, elle a les moyens de rembourser ses clients. Et ce qui manque un petit peu à Monica, c'est des communications, de la communication claire. En fait, elle a appris cette situation parce qu'elle avait une amie qui était aussi cliente et qui, elle, a reçu un message de la part de l'ASEO. C'est quand même un peu bizarre, ça, Martin. Certains clients reçoivent des messages et d'autres pas.
7: Bah oui, c'est étonnant, surtout que le mail reçu par son ami, il est assez détaillé. Bon, il n'y a pas énormément d'informations, mais ils disent quand même dans le mail que les activités ont été cessées le 30 avril, qu'il faut attendre. Ils donnent le nom du liquidateur plutôt. Donc, voilà, il y a quand même pas mal d'informations. Alors, pourquoi est-ce que tout le monde ne l'a pas reçu ? Je sais pas. Monica, vous, par exemple, ils ont votre adresse mail, vous, hein ?
8: Oui, bien sûr, oui. Parce que j'ai reçu juste une annulation. Annulation, oui. J'ai reçu par mail.
7: Oui, donc ils l'ont. Donc, c'est vrai que c'est un petit peu étonnant. Pourquoi est-ce que certains le reçoivent, pas d'autres ? C'est pas très clair.
6: Il y a eu une autre communication, mais sur les réseaux sociaux de l'ASEO.
7: Oui, exactement. Sur Instagram, le compte Instagram de l'ASEO Belgique, là, ils ont fait plusieurs publications assez bien faites et vraiment adaptées pour les réseaux sociaux, en expliquant un petit peu la situation, en expliquant notamment qu'il s'agissait d'une liquidation volontaire. Donc, une très bonne communication. Honnêtement, on voit pas toujours ça lors de liquidation, il faut le dire. Mais c'est étonnant qu'elle n'arrive pas à tout le monde. Parce que, voilà, si on n'est pas sur Instagram, qu'on suit pas l'ASEO, on ne la voit pas. Oui.
6: Et dans ces publications Instagram, on se limite à dire... Voilà, on est en liquidation volontaire et on reviendra vers vous.
7: C'est ça, attendez. Oui.
10: Ouais, la première publication, c'est en fait nos centres vont définitivement fermer et la dernière publication dit en effet on va revenir vers vous avec le liquidateur.
6: Bon, on va essayer de les appeler dans un instant, mais d'abord la météo de Denis Collard.
19: Bonne fin de matinée à tous. La situation évolue rapidement avec des averses qui progressent d'ouest en est sur le pays. Des averses de plus en plus soutenues qui pourront, dans le courant de la journée, s'accompagner de coups de tonnerre. Elles pourront aussi prendre un caractère de giboulée avec localement de la grêle ou du grésil. Ce sera vraiment une météo fort chahutée pour cette journée. Chahutée, mais fraîche aussi, avec des températures qui ne dépasseront pas 8 à 13 degrés. Des rafales de vent jusqu'à 50 km par heure aussi pendant ces averses. Heureusement, elles seront entrecoupées par quelques éclaircies. La suite, eh bien, peu de changements malheureusement. Ça reste toujours instable pour demain, avec des averses encore à prévoir, sans doute un peu moins soutenues qu'aujourd'hui. Mais ça ne changera pas un décor qui restera dans l'ensemble bien trop frais, avec des températures qui ne dépasseront pas 8 à 12 degrés.
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0: Madame, monsieur, bonjour. Paolo Falzone a demandé à prendre la parole ce matin en début d'audience devant la cour d'assises du Hainaut. Il a présenté des excuses après des propos qu'il a tenus hier et a parlé de maladresse. Pour rappel, après le témoignage de l'une des personnes blessées à Strepy-Brakni, il a réagi en déclarant « J'en ai presque les jambes coupées », c'était donc hier. Le public présent dans la salle d'audience, surtout composé de parties civiles, avait alors quitté l'endroit. Aujourd'hui, Paolo Falzone a affirmé qu'il était désolé, ce qui n'a pas convaincu les parties civiles. 9 jeunes Belges ont été blessés hier dans le sud de la France. Le bus dans lequel ils se trouvaient a été percuté par un camion sur l'autoroute A7. 37 jeunes Belges étaient à bord et 9 ont donc été légèrement blessés. Quant au chauffeur du camion, il a pris la fuite et est activement recherché. L'armée est de plus en plus populaire. La défense a recruté près de 3000 nouveaux militaires l'année dernière. C'est 204 de plus qu'en 2021. La hausse des recrutements est particulièrement marquée chez les officiers et les sous-officiers. Et une progression en particulier retient l'attention. C'est celle des femmes qui s'engagent. Les effectifs féminins augmentent à un rythme plus soutenu que celui des hommes, même s'ils restent évidemment beaucoup plus nombreux. Donald Trump arrive tout sourire en Chine aujourd'hui. Un sourire qui est peut-être de façade, car les deux pays sont en concurrence directe au niveau commercial. Le président américain n'est pas seul. À ses côtés, une flopée de chefs d'entreprise américains. Donald Trump a avec l'intention de demander à son homologue Xi Jinping de lui ouvrir le marché chinois. C'est un premier sommet bilatéral depuis 2017. Et puis, une rencontre insolite et assez angoissante dans une commune près de Toulouse, en France. Dans un message posté sur les réseaux sociaux, la mairie alerte quant à la présence avérée d'un cobra venimeux. Par mesure de précaution, les parcs, les cimetières et les terrains de sport ont été fermés. On ne sait pas d'où vient ce cobra. Des équipes spécialisées de pompiers sont à sa recherche. Je vous souhaite une belle journée.
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6: 11h02, l'heure de faire un point RTBF Mobile Info avec Amandine Aymar. Bonjour Amandine, comment ça roule en ce moment ?
22: Bonjour Simon, bonjour à toutes et tous. Eh bien, ça roule bien dans l'ensemble, tout au plus quelques minutes perdues sur le ring de Bruxelles, par exemple entre Woluwe et Saint-Etienne et Zaventem vers Grand Bigard, mais également entre Strombeek et Vilvoorde vers Zaventem. Et dans le centre de la capitale aussi, on a quelques ralentissements encore à cette heure-ci sur la petite ceinture entre le tunnel Porte de Namur et le tunnel Madou. Comptez 10 minutes supplémentaires vers la Basilique.
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6: Et bienvenue à vous si vous nous rejoignez. Les pigeons sont mobilisés pour vous aider. Aujourd'hui, Martin, on s'intéresse à ce centre esthétique Lazeo qui est donc en liquidation.
7: Oui, effectivement, fermeture volontaire. Donc, on cherche à savoir ce qui est possible pour les clients et les clientes comme Monica. Peuvent-ils arriver au bout de leur séance ou pas ? Est-ce qu'un remboursement des séances est envisageable ? On avance là-dessus dans l'émission.
6: Mathilde, on parlera de la table de Charlotte.
25: La table de Charlotte qui est endommagée au moment de sa livraison, elle demande à ce qu'on l'échange, puis finalement elle demande un geste commercial. Ce remboursement n'est jamais arrivé, c'est pour ça qu'elle nous a contacté ce matin.
6: Audrey, de quoi parlons-nous dans les infos d'Audrey ?
26: On parlera du centre logistique H&M de Glan qui fermera bien ses portes à l'automne 2026. On parlera également des voitures quasi autonomes signées Tesla. Elles débarquent en Flandre. Et puis on parlera aussi d'alcool et de notre consommation de vin, une consommation en chute libre, un peu partout dans le monde.
6: On est ensemble jusqu'à midi.
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6: Et on est ensemble en musique aussi avec Charlotte Cardin, The Way We Touch.

0: The Way We Touch, c'était Charlotte Cardin sur Vivacité.
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0: Bien, on se remobilise pour le dossier de Monica, le dossier de l'ASEO, ces centres esthétiques qui ont donc annoncé, c'était début du mois, hein, il y a quelques jours, qu'ils étaient en liquidation volontaire. Et donc, bah, pour Monica, ça veut dire quoi? Ça veut dire que l'épilation définitive débutait il y a quelques semaines, qui devait couvrir 8 séances au total. Ah bah, au bout de 2 séances, ça s'est interrompu. Et pour la suite, bah, on ne sait pas. Et Monica, elle n'est pas la seule dans le cas. On l'a dit, une amie à elle est dans la même situation qu'elle. On a Véro qui nous écoute et on a vous peut-être. Hein, n'hésitez pas à nous le dire au 0470 07 20 23. On a eu Petit Sam qui nous a expliqué le concept de liquidation volontaire. Ça veut dire que normalement, ils ont les fonds pour rembourser leurs clients. Et puis, cette question qui reste en suspens, voilà, c'est une société qui existe ailleurs en Europe, notamment en France. Manifestement, c'est de là que ça vient. En tout cas, c'est là qu'il y a le plus grand nombre de centres. Est-ce que ces centres français peuvent faire quelque chose pour les clients belges ou pas? C'est ce qu'on va tenter de savoir. On a toute une série de numéros. On a notamment l'ASEO Bruxelles. Bah, je ne sais pas si on va nous répondre, mais ça serait bête de ne pas essayer.
2: Voilà, par acquis de conscience, on peut le faire, même si on sait que le centre est fermé.
0: Appelons vite pour voir s'il n'y a pas quelqu'un derrière qui pourrait quand même répondre à nos questions.
3: Veuillez patienter quelques instants, nous allons donner suite à votre appel.
0: Ça, c'est déjà pas mal.
2: Ouais, à voir s'ils ont changé le message, évidemment, ou si c'est un message qui est resté comme ça.
0: Vous, Monica, vous avez déjà essayé d'appeler?
4: Oui, plusieurs fois.
0: Et qu'est-ce que ça donne?
4: Voilà, c'est que vous entendez.
0: Et c'est tout?
4: C'est tout.
0: Ah oui,
4: Dans quelques secondes, ça coupe.
2: Oui, bah, on aura temps de ne pas étonner, forcément.
0: Non, oui. Forcément, si on a cessé ses activités, ça peut arriver qu'il n'y ait plus personne. Mais c'est vrai que c'est étonnant qu'il n'y ait pas un autre message qui ait été enregistré.
2: Oui, c'est vrai que là aussi, en termes de communication, ça aurait été sympa, évidemment, parce que, on le répète, il y a eu un mail qui a été envoyé. Bon, visiblement, tout le monde ne l'a pas eu, enfin, tous les clients et clientes, puisque Monica ne l'a pas reçu, par exemple. Il y a eu une communication sur Instagram, mais de nouveau, si on n'a pas le réflexe d'aller...
0: Allô, allô?
2: Ça a coupé.
0: Ah oui, non, ouais. Ça a coupé. Bah oui, bah donc voilà, comme nous le disait Monica, on est toujours avec la même situation, pas de chance. Parfois, on se dit « Ah, peut-être que sur un coup de bol, il y a quelqu'un qui passe et qui va répondre au téléphone. Ouais. » C'est pas le cas, en tout cas pour le moment. Bon, on a des numéros en France, pas loin de la frontière belge. Il y a un l'ASEO à Roubaix.
2: Exactement, je me suis dit, c'est le centre le plus proche de la frontière, donc... Parce qu'ils sont au fait de ce qui se passe à quelques kilomètres à peine de chez eux. On peut les appeler et voir ce qu'ils nous disent.
0: Ah bah, allons-y, appelons. On appelle du côté de Roubaix, donc. Ah oui, à peu près la même identité sonore, mais pas tout à fait la même.
2: Non. Ça doit être chouette de faire partie de ces réunions, on écoute plein de musique.
0: Allô, allô?
5: Oui, bonjour.
0: Bonjour madame, c'est Simon François à l'appareil. On est avec toute l'équipe d'On n'est pas des pigeons en direct à la radio Vivacité en Belgique. On vous appelle parce qu'on est contacté par plusieurs clients de l'ASEO en Belgique qui sont un petit peu dans l'embarras, qui ont appris qu'en tout cas du côté belge, l'ASEO cessait ses activités. On a compris que ça existait aussi en France, l'ASEO, et donc on vous appelle un petit peu pour voir si vous avez des infos.
5: Alors moi je suis désolée. Là, je ne veux pas prendre le temps de discuter avec vous, tout simplement parce que je travaille.
0: Oui.
5: Je peux avoir des consultations. Mais en tout cas, les patients sont au courant qu'ils ont accès à tous les centres l'ASEO partout en France.
0: Ah.
5: Donc
0: les clients belges peuvent venir en France pour suivre leurs soins. Ah, c'est
5: tout
0: déjà. Parce qu'en fait, certains ont reçu un mail et d'autres pas, et c'était le cas de Monica. Mais on ne veut pas vous déranger trop longtemps. Peut-être que vous avez une collègue qui peut.
5: Non, là, vous êtes sur un call, donc non. Mais en tout cas, j'ai des patients qui vont aller sur l'île. Il n'y a aucun souci. On a 170 centres partout en France. Ils peuvent accéder à tous les centres l'ASEO.
0: D'accord. Et donc, s'ils ont déjà commencé des séances en Belgique, ils peuvent venir les.

0: les terminer chez
1: fait.
0: Vous. D'accord.
1: Ils sont patients la ZO, ils ont accès à tous les centres.
0: Ok, et juste une petite question technique, parce que ça inquiétait Monica qui est en ligne avec nous. Elle a payé pour 8 séances, donc elle a commencé 2 séances en Belgique.
1: Ben, elle fera le reste de ses séances.
0: Et il y a un délai nécessaire entre chaque séance, parce que elle avait des rendez-vous réguliers. Si on est finalement, si on trouve pas de rendez-vous directement comme ce qui était prévu, est-ce que c'est grave?
1: Alors, dites-lui qu'elle appelle. Alors c'est beaucoup mieux que ce soit Monica qui appelle, comme ça oui. On voit avec son planning et on pose un rendez-vous directement que de passer par la radio. Je pense que c'est plus simple que Monica appelle l'ASEO le plus proche de chez elle et on lui pose un rendez-vous et à chaque fois on reposera un rendez-vous. Comme on faisait en Belgique, comme on fait dans tous les centres ASEO. Vous m'excusez, ça sonne de l'autre côté. Je vous souhaite une très bonne journée.
0: Bonne journée à vous aussi. Merci pour vos réponses. Bon, donc il n'y a pas de problème. C'est ce que je comprends. Il n'y a pas de souci si jamais il y a un peu plus de temps qu'un mois entre deux rendez-vous.
2: C'était une sonnerie de téléphone très discrète.
0: Oui, elle était discrète effectivement.
2: Non, je crois qu'il n'y a aucun souci. Enfin, en tout cas, c'est ce qu'ils assurent, que peu importe si on attend plusieurs semaines ou plusieurs mois et qu'on espace un petit peu plus ces séances, normalement, on perd pas les bénéfices des séances qui ont déjà été engagées. On a quand même envie d'être rassuré par rapport à ça, évidemment, de se dire que tout l'argent qu'on a déjà investi n'est pas perdu. Et puis, c'est très gentil de nous accueillir en France, mais il y a quand même cette question. Si j'habite à Liège. Enfin, c'est super loin, quoi. Je ne vais pas aller faire une séance toutes les 4 semaines.
0: Vous, Monica, vous habitez où, en fait ?
3: J'habite à Bruxelles.
0: À Bruxelles, donc. Aller à Lille ou à Roubaix, c'est un petit peu loin pour...
4: Il faut le faire 6 fois en plus encore. Donc, parce que limite, dans le cas par exemple de Véro qui nous écrivait tout à l'heure, je pense que Véro, il lui reste une séance. Alors évidemment, il faut voir où vous habitez, Véro. Mais c'est vrai que s'il en reste une, à la limite, on peut imaginer que.
0: Peut-être si on va en vacances en France, pourquoi pas.
4: Mais c'est vrai, quand on en a encore 6 à faire, c'est un petit peu plus compliqué.
0: Effectivement. Mais du coup, il faut aussi avoir une option remboursement dans ce cas-là. Parce que voilà, effectivement, si on habite pas loin de la frontière française, on peut effectivement se rendre à Roubaix, se rendre à Lille, pourquoi pas, mais effectivement pour les Bruxellois, pour les Liégeois, parce qu'il y a des centres, sur les 5 centres belges, il y en avait à Liège, il y en avait à Bruxelles, il y en avait à Anvers aussi,
4: à Celt,
0: c'est pas juste à côté de la France, donc effectivement c'est une réponse
4: c'est une solution
0: déjà.
4: Qui est proposée, maintenant c'est sans doute pas la seule, on va dire que c'est déjà ça, et puisque l'information aussi quand même, c'est qu'il y a donc bien un lien entre les centres ASEO France et les centres ASEO Belgique.
0: D'accord.
4: On s'était posé la question tout à l'heure de savoir si c'était la même entité ou pas. Là, visiblement, parce qu'on promet un suivi entre la Belgique et la France, on imagine qu'en tout cas, il y a un lien clair entre les deux branches.
0: Bon, il y a aussi la piste du liquidateur. Martin, vous avez tenté de le contacter ce matin.
4: Oui, effectivement, ce matin. Alors, pour le moment, je n'ai pas encore eu de réponse, mais visiblement, en se renseignant un petit peu, on comprend que le délai de traitement, en fait, peut prendre 2 à 5 mois. Donc, c'est quand même assez long. Ce qu'il explique aussi, c'est que tous les dossiers lui ont été transmis par l'ASEO, donc il ne serait pas nécessaire de le contacter pour expliquer qu'on est client, etc. Lui aurait déjà accès à toutes ces informations-là. C'est ce qui a été expliqué par l'ASEO et par lui-même. Et donc, aujourd'hui, ce que les clients et clientes lésés qui ne pourraient pas aller en France devraient faire, c'est simplement, en fait, attendre 2 à 5 mois que le liquidateur revienne vers eux et vers elles en leur proposant une solution financière.
0: Oui.
4: C'est ce qui est proposé par l'ASEO aujourd'hui en tout cas.
0: Bon, ce serait bien d'avoir un petit peu plus de communication quand même là-dessus, parce qu'on voit qu'à la fois Monica, à la fois Véro, et c'est pour ça qu'on passe le dossier à la radio, c'est parce que c'est pas des cas isolés, on parle de potentiellement beaucoup, beaucoup de clients, et ce serait bien d'avoir peut-être des réponses un petit peu plus claires et un petit peu plus rapides qu'on verra ça dans 5 mois. Monica, donc on a compris que pour vous, en tout cas, aller poursuivre ces séances en France, c'est pas une option, hein ?
3: Non, c'est pas possible.
0: D'accord. Qu'est-ce qu'on fait ? Est-ce qu'on essaye d'appeler un autre centre en France ? Peut-être qu'on tombera sur quelqu'un qui a un peu plus de temps pour répondre à nos questions.
4: On peut, on a un numéro à Lille, c'est pas très loin non plus de la frontière.
0: Bon, écoutez, essayons, on appelle à Lille. Et c'est vrai que ce serait bien aussi de comprendre ce qui se passe.
4: Et la difficulté, effectivement, c'est qu'on a, quand on va sur le site de l'ASEO, même en France, on a vraiment un numéro par centre, donc à part appeler des centres individuels comme ça, on n'a pas un numéro général, un service client général qui pourrait nous renseigner sur une situation globale. Et c'est là la difficulté aussi pour avoir des informations qui concernent tout le monde.
0: On ne sait pas si c'est quelque chose de centralisé ou si ce sont des franchises selon les endroits.
4: J'ai pas cette information-là claire. c'est une supposition évidemment, le fait qu'on permette à aller dans n'importe quel centre l'ASEO en France pour suivre le traitement peut nous laisser penser que ce ne sont pas des franchisés. Maintenant, voilà, c'est une supposition.
0: Allô, allô.
1: Oui.
0: Bonjour madame, c'est Simon François à l'appareil. On est avec toute l'équipe d'On n'est pas des pigeons. On est en direct à la radio Vivacité en Belgique.
1: Vous êtes en Belgique, il n'y a pas de souci. Je vous expliquais ce qu'il fallait faire. Il ne faut pas appeler tous les centres, monsieur.
0: Ah, vous êtes la même dame qu'on a eue tout à l'heure. On essayait d'avoir une collègue qui avait un peu plus de temps parce qu'on a encore des questions.
1: Mais on n'a pas de temps. On a des coups de fil, on est en cabine. Voilà. Ce n'est pas parce que la Belgique n'a pas fonctionné que nous, on ne fonctionne pas.
0: Mais c'est pour ça qu'on a besoin d'informations.
1: Mais il n'y a pas de... Vous êtes patient l'ASEO, monsieur ?
0: Bah, en fait, on a plein de messages, notamment de Véro, notamment de Monica, notamment...
1: Voilà. Monica, elle est bien gentille, elle a qu'à appeler les autres centres ASEO, tout le monde répond.
2: Alors, d'accord, madame, on sent que vous êtes un petit peu énervée du fait qu'on vous recontacte,
1: bah oui,
2: mais en fait, attendez, oui, écoutez, en fait, vous, votre métier, c'est peut-être d'être en cabine, de répondre au téléphone, nous, notre métier aussi, c'est de représenter les consommateurs, et donc,
1: non,
2: on est là...
1: Non, vous n'êtes pas, dans ces cas, ils prennent un avocat, il n'y a pas de souci.
0: Non, mais
2: on
0: ne va pas prendre un avocat pour des séances qui ne sont pas assurées. On veut juste savoir ce qui se passe du côté de la Belgique. Et désolé d'être retombé sur vous. On espérait tomber sur une de vos collègues qui aurait du temps.
1: C'est fermé. Voilà.
0: On d'accord.
1: On a la même chose partout. La Belgique, c'est fermé.
0: Et vous savez pourquoi ?
1: Ça ne vous regarde pas. Bah, et elles ont accès à tous les centres partout en France.
0: Oui. Et qu'est-ce qu'on fait pour les gens qui habitent à 300 km de la frontière française ?
1: Eh bien, écoutez, je suis désolée, dans ces cas-là, ils voient avec le ASEO, ils ont les numéros du siège. Le patron, c'est le même pour tous les centres ASEO.
0: D'accord.
4: Bah non, on n'a pas le numéro, justement.
0: En fait, personne n'a ce numéro. Donc, c'est pour ça aussi qu'on essaye d'aller un petit peu plus loin.
1: Rechercher un peu plutôt que d'embêter les gens qui travaillent sur Internet, siège social.
4: Madame, on cherche un peu à avoir une information générale pour les clients. On ne cherche pas à vous ennuyer, madame. C'est vraiment juste avoir une information générale. Si vous nous dites que tous les clients ont ce numéro belge,
0: madame
4: et qu'il y en a qu'un. Voilà.
2: Wow.
4: On tient quand même à préciser parce que c'est important. Il n'y a pas un seul numéro belge comme madame l'a expliqué. Si on l'avait, bien sûr qu'on l'aurait formulé. Les clients ne l'ont pas non plus. C'est important quand même de le préciser.
0: On a testé le numéro à Bruxelles. Ça ne répond plus.
4: Mal à comprendre.
2: J'ai un numéro à Paris.
0: Bah, on va tomber
2: ça
0: sur
2: vous intéresse
0: on
2: ou pas
0: va tomber sur la même dame.
4: Oui, parce que
5: j'ai trouvé le nom du directeur, mais pas son numéro.
2: On va essayer.
0: On marque une courte pause et pour transférer ce numéro à Louisiane, on va le tester parce qu'on va. Notre but n'est pas d'énerver cette dame qui semble déjà très très énervée. Et c'est quand même hallucinant. Hein.
4: Ah non, mais je ne comprends même pas parce qu'on a. Enfin, c'est bon, on n'a pas embêté. Il faut préciser en plus qu'on a appelé deux numéros différents. Hein. Il faut
0: oui,
4: savoir qu'on a tenté
0: sûr.
4: D'appeler le centre à Roubaix. On a ensuite fait le numéro de Lille. Ce sont deux numéros différents qui du coup redirigent visiblement vers la même dame, mais. Du mal à comprendre cet agacement alors qu'on cherche simplement à comprendre une situation générale. On n'est pas là pour l'ennuyer, je ne comprends pas.
0: Bon, allez, on marque une courte pause, on appelle juste après.
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0: Vivacité. Et les pigeons sont toujours mobilisés pour venir en aide à Monica et comprendre ce qui se passe du côté de chez l'ASEO. En tout cas, à Lille et à Roubaix, si vous appelez, vous allez tomber sur quelqu'un de vraiment très sympa.
4: Bon, la prochaine fois que vous me parlez, Simon, je vais vous demander de prendre un avocat pour avoir...
0: Vous voulez une information ? Prenez un avocat. Vous êtes journaliste ? Prenez un avocat. Ouais, c'est assez hallucinant ce qui vient de se passer sur antenne. Voilà, nous, on appelle juste pour avoir des infos et pour justement éviter à cette dame de recevoir une centaine de coups de fil de tous ces clients qui demandent des infos. Tous leurs clients, il suffit d'écouter Vivacité pour les avoir. C'est un petit peu le principe de la radio. On centralise les infos, on les distribue à tout le monde. Et voilà, madame était pas contente. Elle nous a dit d'appeler le siège. Finalement, on a trouvé un numéro à Paris. Alors, est-ce qu'on va tomber sur la même personne ?
5: Je crois pas.
0: Est-ce qu'on va tomber sur le siège ? Allez, c'est parti, on essaye.
5: Je suis désolée, c'est pas au client à chercher les numéros d'un éventuel patron ou d'un éventuel siège social.
4: Bah, elle nous a dit en plus d'appeler le siège en Belgique, mais ça on l'a pas en France.
2: Ça, on a pas de...
5: Donc, elle nous a carrément dit d'appeler le patron quand même. Hein.
2: Ouais.
0: Est-ce qu'on va tomber sur le patron ?
5: Nous, on a l'habitude de faire ses recherches, mais le client lambda, c'est pas à lui à faire ça. On devrait lui donner l'information.
0: Bon.
4: Il paraît quand même logique que...
2: Et dire, vous n'avez rien à faire et en fait, c'est le liquidateur qui va revenir vers vous dans les 2 à 5 mois. Merci, mais en fait, c'est long comme délai quand il y a autant d'argent qui est impliqué.
0: Est-ce que ça sonne encore ?
19: Ça vient de raccrocher.
0: Ça vient de raccrocher. Bon, on essaye une deuxième fois. Bon, il faut se dire aussi que les Français n'ont pas l'habitude d'avoir... on n'est pas des pigeons, au bout du fil. Donc c'est peut-être ça qui coince, c'est peut-être ça qui les stresse.
4: Ça veut dire qu'on doit les appeler plus souvent.
0: Ouais, peut-être.
4: En tout cas, je ne pensais pas que ce matin, le ton allait monter comme ça. Le dossier ne s'y prêtait pas.
0: Non, nous venons avec les meilleures intentions et ça raccroche. Donc c'est bien la preuve que quand on essaye de contacter le siège ou alors les numéros en Belgique, on n'a pas d'infos. Bon, Monica, il faut qu'on avance un petit peu dans cette émission. Donc ce que je vous propose, nous, on a contacté le liquidateur. Ça nous laisse normalement une porte pour avoir plus d'infos pour vous, pour explorer donc cette piste du remboursement. Dès qu'on a des nouvelles, on revient vers vous, ça vous va ?
20: Oui, très bien.
0: On essaye de ne pas faire ça entre 2 et 5 mois.
20: Oui.
0: Allez, en attendant, on vous souhaite une excellente journée, Monica.
20: Merci beaucoup, à vous aussi.
0: Merci à vous. Allez, on passe à la musique. 4 mots sur un piano. Oh oui, vous vous souvenez de ce titre ? C'était Patrick Fiori, Jean-Jacques Goldman, sur Vivacité.

0: Justin Ricole, donc Patrick Fiori et Jean-Jacques Goldman sur Vivacité, un souvenir de 2007, 11h29, l'heure de faire un point RTBF Mobile Info. Avec vous Amandine Aymar, rebonjour, quelle est la situation en ce moment?
1: Eh bien dans l'ensemble, ça se passe toujours bien sur le réseau routier, soyez tout de même vigilants si vous circulez sur le ring de Bruxelles vers Grand Bigard en venant de Zaventem. On nous signale un objet encombrant du côté de Macquelon sur une voie de circulation, donc prudence dans ce secteur. Et dans le centre de la capitale, on a toujours quelques ralentissements sur la petite ceinture entre le tunnel Porte de Namur et le tunnel Madou, à 5 à 10 minutes supplémentaires à compter en direction de la Basilique.
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3: 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Les infos d'Audrey.
0: C'est l'heure de lancer le journal de la conso avec cette info. Audrey, les Belges modifient de plus en plus leur contrat de mariage.
4: En 2025, plus de 30 000 contrats existants ont été modifiés. Et tout ça en Belgique, soit deux fois plus que les nouveaux contrats signés la même année. Une tendance aussi visible en Wallonie. Alors selon la Fédération du Notariat, les couples voient désormais leur contrat de mariage comme un document évolutif qu'on adapte au fil de la vie. L'arrivée des enfants, l'achat d'une maison, famille recomposée ou préparation d'une succession. Autant de raisons qui poussent à revoir les règles du patrimoine du couple. Les notaires observent aussi un succès croissant des contrats sur mesure, avec par exemple une séparation des biens aménagés pour partager certains biens précis.
0: Le centre logistique H&M de Glun, on est près de Mons, fermera bien ses portes à l'automne 2026.
4: La direction et les syndicats ont confirmé qu'aucune solution alternative n'a pu être trouvée et le sort du site est désormais scellé. Quelques 440 emplois sont concernés. Selon les syndicats, plusieurs pistes ont été étudiées ces dernières semaines, comme une collaboration renforcée avec les sites espagnols et italiens ou encore la location d'une partie du bâtiment. Mais rien n'a convaincu la direction. En cause notamment le coût salarial belge, jugé trop élevé par rapport à d'autres pays où H&M Logistics est implanté. Les syndicats regrettent que l'aspect financier ait prévalu sur la qualité du travail fourni. La procédure Renault suit maintenant son cours avec une prochaine réunion prévue le 18 mai.
0: On parle de Leonidas qui, lui, investit massivement en Wallonie.
4: Oui, il y a des centres qui se ferment et puis il y en a d'autres qui prospèrent. Le chocolatier belge finalise actuellement sa nouvelle usine à Nivelles. Un investissement de 100 millions d'euros. À partir de juillet, toute la production doit quitter Bruxelles pour être centralisée sur ce nouveau site ultra-moderne. L'objectif, tripler la capacité de production et soutenir la croissance du groupe.

0: En Belgique comme à l'international, Leonidas prévoit aussi des créations d'emplois avec environ 300 équivalents temps plein sur le site, auxquels s'ajoutent jusqu'à 150 travailleurs saisonniers. La marque veut aussi rapatrier une partie de sa production jusqu'ici sous-traitée. Alors présent dans 1200 magasins dans le monde quand même, Leonidas mise toujours sur un chocolat belge premium mais accessible, dit-il, et ambitionne de devenir plus que jamais un ambassadeur du savoir-faire belge. Est-ce que selon vous, Leonidas fait partie de ces grandes marques qui représentent la Belgique un petit peu partout dans le monde, qui fait notre fierté? N'hésitez pas à réagir au 0470 07 20 23.
1: Et puis premium mais accessible, qu'est-ce que ça veut dire? On posera la question à Carlo ce soir, rendez-vous 18h25 sur la Une. On vous parlera aussi des Tesla quasi autonomes qui vont bientôt être testés chez nous.
0: Les premiers essais devraient débuter en Flandre dans les prochains jours. Est-ce que vous seriez, vous, en confiance d'être dans une voiture quasi autonome?
2: Non. C'est-à-dire quasi autonome? Elle est autonome, à un moment, elle vous dit...
0: J'arrête. La pression est trop forte.
2: Oui, là, je quitte
0: le projet. Oui. Freine toi-même. Oui. C'est des véhicules qui sont équipés du système Full Self-Driving, une technologie avancée d'aide à la conduite développée par Tesla. Concrètement, la voiture peut changer de voie ou rester dans sa bande automatiquement, mais le conducteur doit rester attentif tout de même.
1: Moi aussi, je peux changer de voie, regarde. Hey, coucou!
0: Et vous changeriez de façon totalement professionnelle. On vous attend peut-être sur scène avec un spectacle humoristique en 2027. Je sais pas.
1: C'est pas dans les projets.
0: La voiture est semi-autonome. Le conducteur doit rester quand même attentif et prêt à reprendre le contrôle à tout moment. Donc détends-toi, mais pas trop, en gros. Alors pour permettre ces tests, les autorités flamandes et fédérales ont mis en place une procédure provisoire d'homologation. Si les essais sont concluants, ces véhicules pourraient ensuite circuler plus largement en Belgique. Les ministres concernés assurent vouloir accompagner l'innovation tout en maintenant un cadre strict de sécurité routière.
1: Les vols de métaux se multiplient dans les cimetières wallons.
0: Et c'est assez incroyable comme histoire. Et si vous êtes concerné, n'hésitez pas à nous écrire un mail sospigeon@rtbf.be ou 0470 07 20 23.
2: Wow,
0: j'ai bugué.
1: Non, parce que en fait on l'a dit,
0: mon numéro de téléphone.
1: Oui, alors ça m'est arrivé, à Fanny aussi. Et alors on a aussi reçu un mail de quelqu'un qui a un numéro très proche WhatsApp, et qui reçoit plein de commentaires pendant notre émission. C'est toujours de 10h30 à midi.
0: Et qui a dit qu'elle allait porter plainte contre nous parce qu'on donnait le mauvais numéro de téléphone.
1: Oui, ou alors que voilà. Donc faites bien attention quand vous nous écrivez, c'est 0470 07 20 23.
0: Voilà, et donc du coup, si vous avez été concerné par ces vols de métaux dans un cimetière wallon, n'hésitez pas à nous envoyer un petit message. Ces dernières semaines, il y a plusieurs centaines de tombes qui ont été profanées en Brabant wallon, notamment à Braine-l'Alleud, Wavre ou encore Villers-la-Ville. Les voleurs ciblent surtout des éléments en cuivre, bronze ou laiton, comme les croix ou les plaques funéraires. Un préjudice important pour les familles, alors que le gain financier reste souvent limité pour les voleurs. Autre difficulté pour les communes, identifier rapidement les proches des défunts concernés. Une réforme wallonne sur la gestion des cimetières doit entrer en vigueur fin 2026 pour améliorer la traçabilité des concessions. Parmi les pistes évoquées, l'utilisation de drones pour cartographier les cimetières et repérer plus vite les dégradations. La Wallonie confirme que des prises de vue aériennes sont déjà proposées gratuitement aux communes.
1: Les consommateurs boivent de moins en moins de vin dans le monde.
0: Ils écoutent les recommandations. Une consommation limitée d'alcool, évidemment. La consommation mondiale a encore chuté l'an dernier avec un recul de près de 3%. Selon l'Organisation internationale de la vigne et du vin, on atteint même le niveau le plus bas depuis 1957. Depuis 2018, la baisse atteint 14%. Plusieurs raisons expliquent cette tendance. Le pouvoir d'achat sous pression depuis le Covid, et on en parlait lundi aussi. Le pouvoir d'achat menacé, ça veut dire que certains produits plutôt récréatif ou de luxe, on fait l'impasse dessus pour privilégier l'essentiel, le nécessaire. Il y a aussi la hausse des prix, mais une évolution aussi des habitudes, surtout chez les jeunes qui consomment moins d'alcool et se tournent plutôt vers d'autres boissons sans alcool. Les États-Unis restent le premier marché mondial malgré une baisse de plus de 4%. Et la France, l'Italie et surtout la Chine enregistrent aussi un net recul. Parmi les rares pays où la consommation progresse encore, le Brésil et le Japon.
1: Et puis cette mauvaise nouvelle, le moustique tigre gagne du terrain en Belgique. Ah.
0: J'adore.
1: Ah oui, c'était un mix. C'était un moustique et un tigre.
0: Attique. Sciences Anneaux et l'Institut de médecine tropicale d'Anvers demandent aux citoyens de signaler toute observation de ce moustique noir rayé de blanc. Depuis 2022, il a déjà été repéré dans 40 communes belges, dont plusieurs pour la première fois l'an dernier. Le moustique tigre peut transmettre certaines maladies comme la dengue ou le chikungunya. S'il pique une personne infectée qui revient de voyage, très agressif, il prolifère surtout dans les zones urbaines où il trouve facilement de petits réservoirs d'eau stagnante pour pondre. Les autorités recommandent donc d'éviter de laisser de l'eau dans les jardins ou sur les terrasses ou sur les balcons. Et les signalements peuvent être faits via la plateforme surveillance moustique au pluriel .be, surveillance moustique au pluriel .be, si vous voyez ce petit insecte.
1: Ce petit nuisible, effectivement. On termine avec ce qui ressemble presque à une anecdote, ce qui ressemble presque à une anecdote sandwich à la Martin. Oh. Un chiffre fou. 200 Martin millions Mince. D'euros pour construire quelque chose. Mais quoi
0: 200 millions. Si je vous donne par quelle unité, vous allez savoir de quoi on
1: 200
0: parle.
1: 200 millions, on construit un village entier.
0: On construit un village entier. Ben, ici, on parle de 200 millions d'euros par kilomètre de...
1: route.
0: Ben oui, kilomètre de route. Ouais. 200 millions d'euros par kilomètre de route, c'est le coût estimé de la nouvelle route du littoral. On part direction l'île de la Réunion, dans l'océan Indien. Une route spectaculaire de 12 kilomètres, donc faudra faire 12 fois 200 millions.
1: Waouh.
0: Simon, vous qui êtes très fort en calcul.
1: Ça fait 2 milliards.
0: Ça fait beaucoup d'argent.
2: Oui.
0: En fait, il y a une grande partie qui est construite au-dessus de la mer sur d'immenses piliers. Son viaduc principal mesure à lui seul 5,4 km. Le chantier est colossal parce qu'il faut déjouer les courants marins puissants, une météo tropicale, des éléments préfabriqués et transportés par bateau. Ici, l'objectif, c'est de sécuriser un axe considéré comme l'un des plus dangereux de France avec des éboulements meurtriers le long des falaises. Mmh. Vous voyez les petites routes anciennes le long des falaises. On a l'impression que si on est en bus, que ça a basculé de l'autre côté. Ben, on est dans ce cas de figure-ci. Ils veulent sécuriser cette route-là. Et donc, du coup, ils construisent une route vraiment... C'est comme un anneau qui suit un peu le contour de la côte. C'est assez impressionnant à voir.
2: C'est magnifique.
0: C'est assez beau, mais ça coûte très très cher. Une fois terminée en 2030, cette route accueillera voitures, transports en commun, mais aussi des vélos et des piétons.
1: Ben moi, je propose qu'on aille sur place à La Réunion pour voir à quoi ça ressemble. Je pense que c'est vraiment important que
0: c'est
1: les pigeons...
0: C'est très important.
1: On va en parler aux producteurs
0: Eric,
1: de cette émission.
0: On doit absolument aller faire un sujet sur cette route à 200 millions par kilomètre.
1: Effectivement. Merci Audrey pour ces infos.
0: Avec grand
1: plaisir. Et moi, en mangeant mon sandwich, je vais parler de cette info.
0: Bah, c'est sûr.
1: Voilà,
0: tout le monde va en parler. Je crois que toute la RTBF est déjà en train d'en parler.
1: Et dites-nous si vous en parlez au 0470 07 20 23. On marque une courte pause et puis on lance le deuxième dossier de cette émission.
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1: C'était du teasing. Hein. Je vous ai parlé du suivi de dossier de Michael. On voulait ouvrir l'émission avec ça, mais finalement, on a ouvert avec autre chose. Mais là, maintenant, on en parle avec Michael de ce fameux Karcher dégivreur qui ne fait pas que dégivrer, qui laisse aussi des griffes sur les pare-brises, Martin.
2: Oui, effectivement. Hein, il a griffé complètement toute la voiture. On peut le dire aussi simplement que ça. On en avait parlé en télé avec Michael. Vous en avez parlé avec Mathilde aussi.
1: Hein, c'est oui, c'est lundi.
0: Effectivement.

0: Et on avait à la fois contacté Karcher, on avait contacté Krefel, et finalement, bonjour Michael.
1: Oui, bonjour.
0: De votre côté, pas de nouvelles depuis le passage dans l'émission ?
1: Alors, j'ai été recontacté à moins d'un quart d'heure après par Karcher Namur, qui ne...
0: Oui, qui n'était pas content.
1: Ça a été compliqué, je resterai là par rapport à lui.
0: Ouais.
1: Mais finalement, j'ai reçu, c'est hier, un mail de Karcher au niveau national, Karcher Belgique, m'informant qu'ils étaient d'accord de rembourser le devis initial, ce qui était déjà fort positif. Et pour être certain que le prix n'a pas bougé, j'ai refait une demande de devis actualisée hier que j'ai retransmis directement, parce que les prix, malheureusement, inflation oblige, avaient augmenté, mettre près de 300 euros. Et donc, voilà, en théorie,
2: ça,
1: je pense...
2: Ça a été accepté, je peux vous le confirmer, parce que j'ai reçu moi-même encore ce matin une mise à jour du porte-parole de Karcher, qui m'a expliqué effectivement avoir reçu ce nouveau devis, donc de 2477,21 €, et qu'ils ils le payeront bien. Donc voilà, pour être rassuré.
0: Bah c'est un dossier résolu, ça. C'est une bonne nouvelle.
3: Dossier résolu.
0: Bon, voilà, finalement, c'est du côté de Karcher que ça a bougé le plus vite.
2: Oui.
0: C'est vrai que nous, on avait un peu été étonnés de la réponse de Krefel qui disait « Voyez avec Karcher ». Voilà, ça a fonctionné rapidement. À propos de l'objet en tant que tel, on a eu une décision.
2: On a une petite explication. En fait, visiblement, ce que le monsieur m'a expliqué, c'est que ce dégivreur effectivement fonctionnait, mais qu'au préalable, il fallait enlever des particules, j'imagine faire un nettoyage du pare-brise avant. Si j'ai bien compris, je pense que c'est ça. Mais
4: on nous a dit lundi aussi dans l'émission.
2: Ah ben voilà, parce qu'ils acceptent, ils me disent qu'ils acceptent de payer parce qu'effectivement, ils reconnaissent que leur service client n'a pas été, on va dire, à la hauteur et n'a pas traité suffisamment rapidement ce dossier. Et donc, c'est notamment pour cela qu'ils acceptent de payer.
0: Ça faisait un bout de temps qu'on attendait, effectivement. Et moi, je reste un petit peu interloqué par cette explication. Avant de dégivrer votre pare-brise, vous devez le nettoyer.
1: Exactement ce qui m'a été répondu.
4: C'est un peu paradoxal.
0: Je vois pas comment on fait. Hein. S'il y a du givre sur un pare-brise, comment est-ce qu'on fait pour le nettoyer avant de le dégivrer ? Enfin bon, voilà, Michael, en tout cas, pour vous, la situation semble se résoudre et on est heureux de pouvoir fêter ça avec vous. Merci beaucoup, Michael. On vous souhaite une bonne journée.
1: Merci beaucoup et un grand merci pour le suivi qui a été donné.
0: Mais de rien, c'est notre boulot. C'est parti, on lance le deuxième dossier de cette émission.
3: Le dossier de Mathilde.
0: Mathilde, il est où le remboursement qu'on a promis à Charlotte ?
4: Je ne sais pas, et déjà moi je m'interroge sur ce remboursement.
0: Ah oui, c'est quand même assez particulier, racontez-nous.
4: Alors Charlotte, en fait, elle a commandé une table, au moment de la livraison, cette table est endommagée. On lui propose forcément deux solutions dans le cadre de la garantie légale. On lui propose soit de reprendre la table, c'est ce qu'elle va accepter dans un premier temps, et finalement, en perdant un petit peu confiance en la société, elle se rétracte et demande plutôt un remboursement, et c'est déjà là que ça nous interpelle un petit peu. Ce remboursement, on lui promet seulement 30% de la somme totale et alors elle peut garder la table. Et c'est ce remboursement-là qui n'arrive pas.
0: Et on en parle avec Charlotte qui est en ligne avec nous. Bonjour Charlotte.
5: Bonjour.
0: On rappelle que cette table, vous avez dû l'acheter un petit peu dans l'urgence parce que vous avez subi un incendie chez vous, c'est ça ?
5: Voilà, c'est ça. Et alors, il y avait pas mal de meubles à remplacer. Et donc, je me retrouvais sans table. Et donc, un peu dans l'urgence. Et j'avais certains critères pour la table, tant qu'à faire. Et c'est le seul magasin sur site que j'ai trouvé qui cochait toutes les cases. Et donc, je me suis lancée. Et j'ai pas fait attention aux avis sur Google, évidemment, c'est pas bien. Mais en fait, je me suis fait avoir à mon avis.
0: On vous a proposé donc de renvoyer cette table. Dans un premier temps, c'était cette piste-là que vous vouliez explorer. Et pourquoi vous n'êtes pas allé dans cette piste-là ?
5: Parce qu'en fait, il a déjà fallu au moins 15 jours pour avoir une réponse à mon premier mail. Et alors, j'ai accepté parce que en plus, le coloris ne correspondait pas à celui que j'avais commandé. Et donc, ils ont accepté de la remplacer, mais à condition que je fasse parvenir la table via un transporteur. Et seulement après, quand ils auraient eu la table alignée, ils m'enverraient une nouvelle table. Sauf que quand j'ai été voir les avis après sur Trustpilot et Google, Il y en a plein qui ont été dans mon cas, mais qui n'ont pas vu le nouvel objet revenir à eux, quoi.
0: D'accord. Mais donc, ah oui, mais donc, les frais de retour, c'était pour vous?
5: Non, ça, il n'y avait pas de frais de retour. Ils les prenaient comme ça. Tant que j'avais un carton pour la table, c'est tout ce qu'ils demandaient. Donc ça, il n'y avait pas de souci.
0: D'accord.
5: Mais voilà, il y en a d'autres qui étaient dans mon cas, mais qui n'ont jamais vu.
0: Et c'est particulier de vous proposer que 30% de la somme?
5: Voilà, c'est ça. Et du coup, comme on s'est dit, on est lésés dans tous les cas, on va accepter pour au moins récupérer une centaine d'euros et tant pis pour le reste. Mais même ça, voilà. Et la conversation, elle a pris 2 mois pour avoir chaque fois des réponses, etc.
0: Et ce remboursement, vous l'attendez depuis combien de temps?
5: Ici, ça va faire un gros mois, je pense. Alors... Ils avaient dit que c'était dans les 2 semaines, si je me souviens bien.
4: Et non, voilà. Depuis le mois de mars, quand même.
5: Mi-mars.
0: Ah, ouais. Okay. Ah oui, ça d'accord.
5: Passe vite.
0: Bon, ne bougez pas Charlotte, on va voir comment on peut vous aider.
3: Les clés du dossier.
0: Alors Mathilde, à quoi est-ce qu'on fait attention dans ce dossier?
4: On fait attention au fait que c'est pas la première fois que les pigeons font face à ce magasin, puisqu'il y a plusieurs dossiers qui ont déjà été entrepris par Martin et par Annie dans le passé. On sait que ce magasin existe parce qu'il y a des personnes qui répondent aux mails, donc ça c'est déjà rassurant, mais effectivement quand on se tourne un peu vers les avis sur Google, ils sont pas très positifs, avec effectivement une mauvaise note sur Trustpilot et de nombreux avis qui vont dans le même sens que celui de Charlotte ici. Vous l'avez compris, on est dans le cadre de la garantie légale. Alors ici, peut-être que le petit bémol, c'est que Charlotte a dans un premier temps accepté d'échanger la table, mais on sait que dans la garantie, le magasin peut choisir aussi si c'est un échange ou un remboursement. Bon, ici, voilà, elle a refusé l'échange. Le remboursement, il est là, mais en même temps, il n'est pas là. Et en plus, de toute façon, il n'est pas intégré. Donc on se pose quand même des questions là-dessus. Et alors j'ai contacté le Centre Européen des Consommateurs pour avoir des infos. Et ils sont aussi connus de la part du Centre Européen des Consommateurs avec 19 plaintes en 2024, 11 en 2025 et déjà 5 cette année.
0: Ah oui.
4: Du coup, si on n'arrive à rien, ce sera déjà une piste. Parce que vous allez le voir, le numéro de téléphone, il propose qu'une seule chose, c'est d'être rappelé. Ce qui est très pratique. Et évidemment, vous en doutez, on ne vous rappelle pas.
0: Bon, on marque une courte pause. On essaye ces numéros juste après.
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0: Et donc nous sommes à la recherche de ce remboursement partiel qui a donc été promis à Charlotte après une livraison d'une table qui n'est pas de la bonne couleur et qui en plus arrive endommagée. On est à quel niveau de dégâts, Charlotte? Ça ressemble à quoi chez vous?
5: Alors en fait, c'est surtout sur le côté de la table. On voit qu'à mon avis, ils ont laissé tomber l'ovale ou je ne sais pas, c'est une table ovale. Donc c'est vraiment sur la pointe de l'ovale. Elle est très abîmée, ça se voit quand même pas mal.
0: D'accord. Mathilde, comment est-ce que vous voulez qu'on procède? On a un numéro de téléphone où on nous promet de nous rappeler. Vous voulez qu'on laisse un petit message comme ça?
4: Oui, essayons quand même.
0: C'est parti, on l'appelle.
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2: Et donc, c'est ce rendez-vous téléphonique-là qui n'est jamais honoré.
4: Mais c'est ça. Oui. Hein, Charlotte, si j'ai bien compris, quand vous preniez rendez-vous, après, on vous rappelle pas.
5: Non, c'est ça. Je l'ai déjà fait à 3 reprises et on ne m'a jamais rappelé.
0: Ah. Et ça raccroche après, en fait.
4: Ouais. Bah, donc, on peut même pas laisser un message.
0: Comment est-ce qu'on prend rendez-vous?
4: Par mail, non? C'est pas ça qu'ils ont
0: dit. Ah, par mail?
2: Oui.
0: D'accord.
5: Ouais, c'est ça, il faut envoyer un mail.
0: Et vous avez déjà essayé de vous faire passer pour une nouvelle cliente?
5: Ah non, ça je connais, ça m'a pas.
0: Si on essayait. Bah, c'est une petite technique pigeon. Hein.
2: Vous êtes plus honnête que Simon.
5: Oui, c'est ça, sûrement.
0: Mais en fait, quand vous avez commencé à nous raconter le dossier, Mathilde, moi je pensais qu'on était face à un site type Shopify avec des renvois vers la Chine ou ce genre de choses. Ici, c'est pas le cas. Hein,
4: non, et Ibtissam du Centre Européen des Consommateurs m'a également dit qu'effectivement ce site n'est pas une arnaque, il y a quelqu'un derrière, les gens répondent, qu'en général ils ont des réponses. Il n'y a qu'un seul dossier sur tous ceux que je vous ai cités où ils n'ont pas obtenu de réponse de la part du magasin, mais elle dit que voilà, le service client est un petit peu déplorable et qu'il faut surtout prendre son mal en patience pour obtenir une réponse.
0: D'accord.
5: Ok.
0: Bon.
7: C'est le moyen le plus rapide pour nous contacter et donc, recevoir nos réponses.
0: Ok, donc si on veut avoir... Donc là, on se fait... Ah oui, à tout de suite sur WhatsApp. D'accord. Donc là, ce qui vient de se passer, c'est que Louisiane, pendant qu'on était en train de discuter, a refait le numéro en disant « je veux avoir des conseils pour des produits ». Et ce qu'on nous a proposé, c'est d'envoyer un mail ou d'écrire sur WhatsApp.
4: Donc en gros, c'est la même chose, quoi.
0: C'est la même chose. Donc effectivement, il y a un numéro de téléphone, mais il n'y a personne derrière.
2: Non.
0: La seule façon, c'est par écrit.
4: C'est ça.
0: Pour les contacter directement.
2: Mais vous inquiétez pas, on va revenir vers vous.
0: Oui. c'est déjà une première option, Mathilde, c'est d'appeler, c'est de leur écrire en leur disant que les pigeons s'intéressent à leur activité.
4: Oui, surtout que bon, y a cette adresse mail là, mais j'ai aussi les adresses mail auxquelles Charlotte a déjà envoyé des mails, à qui je peux m'adresser également.
2: Et en fait, ce qui m'interpelle, moi, c'est que ce dossier, il est vraiment très similaire, effectivement, vous l'avez dit, Mathilde, à un dossier que j'ai traité, c'était le dossier d'Angelina, qui avait aussi, elle aussi, une table qui était arrivée livrée et cassée, et qui a attendu son remboursement pendant un an, exactement la même situation. On était aussi un peu plus de 300 euros, donc dingue de voir que les mois se suivent et les situations se répètent.
0: Et vous vous souvenez comment ça s'est résolu, ce dossier?
2: Je me souviens que c'était pareil, on avait eu beaucoup de mal à avoir des réponses du service client qui promettait chaque fois de faire le remboursement, mais qui ne l'effectuait pas dans les faits.
0: Bon, donc vigilance pour si vous passez par menzo.fr, hein, manifestement, parfois il y a des problèmes avec le service après-vente. On va envoyer un petit mail pendant ce disque. Tiens, Angèle et Justice, what you want.

0: sur Vivacité. Bon, voilà, Charlotte, le mail est en cours d'envoi. On a retrouvé dans nos anciens dossiers une des personnes qui s'occupe du service après-vente et avec qui ça avait fini par fonctionner. Hein,
1: oui, en fait, ils ont fini par faire le remboursement. On a l'adresse de cette personne, je viens de la transmettre à Mathilde.
2: Merci. Voilà.
0: Bon, donc Mathilde, un petit mail à cette personne, vu que manifestement, il ne fonctionne que par écrit. Et puis, si ça ne marche pas, je vois que vous avez pris les numéros des voisins. Donc, ça peut aussi faire partie des pistes. Donc, Charlotte, on va devoir mettre votre dossier un petit peu au frigo et on le réchauffe au micro-ondes dès qu'on a des nouvelles avec vous, d'accord ?
3: Bien, ça va.
0: Allez, on vous souhaite une bonne journée. 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
11: Bonjour tout le monde, bon mercredi. 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
12: Madame, Monsieur, bonjour. C'était un témoignage très attendu aujourd'hui au procès de Paolo et Antonino Falzone devant la cour d'assises du Hainaut. Témoignage de Fifa Ricotta, cette femme de 62 ans qui a été éjectée à travers le pare-brise de la voiture de Paolo Falzone et qui a miraculeusement survécu. Elle n'a aucun souvenir de cette nuit fatale. C'est un trou noir, a-t-elle dit. Mais en revanche, l'épreuve médicale et psychologique qui a suivi l'a profondément marqué. J'ai tout perdu, a-t-elle encore déclaré. Des témoins différents et à chaque fois la même douleur devant la cour d'assises du Hainaut. Retour du voyage compliqué pour un groupe de jeunes adolescents belges hier soir dans le sud de la France. Le car dans lequel ils se trouvaient a été percuté par un camion. Des vitres se sont brisées. On dénombre 9 blessés légers qui ont été pris en charge par les ambulanciers sur place. Rien de grave, plutôt un choc parmi les élèves concernés. Pas d'évacuation vers l'hôpital. Ces jeunes originaires du Limbourg rentraient d'un séjour en Espagne. Le chauffeur du camion serait en fuite et est activement recherché. Même si ce n'est pas forcément notre impression lorsqu'il s'agit de régler les factures, la Belgique est l'un des pays les moins chers pour le gaz naturel et dans la moyenne pour l'électricité en comparaison avec les pays voisins. Voilà ce qui ressort d'une comparaison des prix de l'énergie commandée par la CREG et le régulateur flamand VNR. Empêcher l'Iran d'avoir l'arme nucléaire est plus important que tout, c'est la déclaration du président américain Donald Trump. Pour lui, les difficultés financières des Américains n'entrent pas dans sa réflexion pour des négociations avec l'Iran. Aux États-Unis comme ailleurs, la guerre a provoqué une flambée des prix de l'énergie. Donald Trump a fait cette déclaration juste avant de prendre l'avion pour la Chine. Et en parlant d'énergie, eh bien, les prix augmentent chez nous aussi. Ce sera d'ailleurs le cas demain en ce qui concerne le diesel. Augmentation de 4,1 centimes le litre. Le mazout de chauffage sera également en hausse de plus de 4 centimes le litre. Merci pour votre attention, je vous souhaite une belle journée.
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13: Le point RTBF Mobile Info, c'est avec Amandine Aymar. Amandine, des objets encombrants sur le ring de Bruxelles. De quoi s'agit-il ?
14: Eh bien, c'est tout au même endroit. C'est à hauteur de la sortie 24 Braine-l'Alleud en direction d'Autitre. Il y a une palette, une plaque de plâtre et des débris divers qui se trouvent sur la chaussée. Donc, soyez prudents si jamais vous devez traverser ce secteur en direction d'Autitre en provenance du carrefour Léonard. Et si vous devez rejoindre Bruxelles via l'A12, là aussi, on nous signale un objet encombrant. Donc, l'A12 venant d'Anvers à hauteur de Meise sur la bande de gauche en direction de la capitale. Et puis si jamais vous traversez le chantier d'Aubourg, comptez quelques minutes supplémentaires sur le 19 dans chaque sens.
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13: Bonjour tout le monde, j'espère que je vous trouve en forme. Bon mercredi midi, à table peut-être, bon appétit, ou alors en voiture pour aller chercher les enfants, les petits-enfants. Il faut bien naviguer et circuler entre les gouttes. Qu'est-ce que ça tombe par moment? Courage à toutes et à tous. Nous sommes là pour jouer, bien sûr, comme tous les temps de midi sur Vivacité, avec notre maître du jeu, c'est Jordan Renard. Salut Jordan.
16: Bonjour Sarah, bonjour tout le monde.
13: Oui, ça tombe bien, hein, juste avant, là, juste avant midi. Ben, ça dépend des régions, évidemment.
16: Mais j'ai été chercher mon plat, sur Mons en tout cas, j'ai été chercher mon plat juste à temps. Après, il y a eu une grosse drache, comme on dit.
13: Une drache, comme on dit chez nous. Ouais, une belle drache, comme on les aime. Un petit peu. Parce que trop, quand c'est trop, c'est trop.
16: Bah, c'est bon pour les plantes, mais vous savez, hein, c'est le dernier jour des Saintes Glaces aujourd'hui, je crois.
13: Oui,
16: il c'était 11, 12 et 13.
13: Parce que qu'est-ce qu'on caille
16: Ouais, il caille.
13: Il
16: vraiment.
13: Fait froid, il fait froid. Notre champion, froid ou pas, il cartonne. C'est sa 10e participation. Aujourd'hui, c'est Jacques, vous l'avez entendu, on l'entendra dans quelques secondes. Face à lui, 4 nouveaux challengers qui n'ont peur de rien, Jordan.
16: Eh bien, non, ils ont pour but de le mettre dehors. Ça, c'est le but des challengers. On verra en fin d'émission ce qu'il en sera. Si jamais le champion part ou perd, eh bien, ce sera le meilleur challenger du jour qui reprendra sa place.
13: Tout à fait. Et si vous voulez vous inscrire et passer un bon moment avec nous, apprendre des choses et puis papoter, jouer surtout, n'hésitez pas à envoyer un message au 04 70 07 20 23, le numéro WhatsApp de Vivacité. C'est gratuit, c'est WhatsApp. N'hésitez pas à démarrer par Challenger. Tout comme au 60 03, là c'est 1€ par message, c'est par SMS. 60 03, c'est 1€ par message, ça je l'ai dit, vous démarrez par Challenger suivi de votre prénom.
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13: Jacques a dit il pleut. Du coup, il pleut. Bonjour Jacques.
17: Salut champion.
15: Jacques n'a rien dit du tout.
13: Si, j'ai bien entendu, j'ai bien entendu. Et c'est pour ça que vous riez, ça vous fait plaisir.
15: Ben, il en faut, hein.
13: Oui, voilà. Comme vous dites, pour les terres et pour les cultures, ouais. C'est précieux. Vous êtes à 1650€ champion dans votre cagnotte. Oui. Dites donc, félicitations. Ouais, ça monte, ça commence à compter, à grimper aussi. Est-ce que vous vous êtes fixé une limite en disant, tiens, si j'atteins tel montant, je m'en vais, ou pas du tout?
15: Non, je vais au jour le jour. Ce sera selon mon humeur, on verra.
13: Et de quelle humeur?
15: Mais c'est vrai que plus ça monte, plus on se pose des questions, évidemment.
13: Ah ben parce que, oui, et la pression monte un petit peu aussi, parce que l'enjeu grandit avec la cagnotte. 1650€, si vous perdez la partie, vous perdez la moitié de la somme, champion, ce qui n'est pas rien. Et de quelle humeur êtes-vous alors ce matin?
15: Ben ça va, j'étais passé un examen médical ce matin.
13: Ah oui, c'était ce matin.
15: Un scanner cardiaque.
13: Oula! Et c'était un contrôle, un check-up, ou c'était sous ordonnance?
15: Non, c'est un check-up ordonnance parce que j'ai mon aorte qui est un peu trop large, donc il faut tenir ça à l'œil.
13: Aïe. Mais vous ne ressentez rien au quotidien?
15: Non.
13: Pas d'essoufflement, pas de...
15: Non. Ah non, tout le reste va bien, hein. C'est pas d'hypertension, un bon rythme cardiaque, voilà. C'est juste ce petit truc.
13: Ouais, qu'il faut contrôler ce que vous avez fait ce matin. C'est pas douloureux hein, comme examen, si?
15: Non.
13: Oui, non, c'est ça.
15: Non, mais là j'ai une infirmière qui est une étudiante, a dû piquer 3 fois parce qu'on mettait un produit de contraste.
13: Ah oui.
15: Mais je l'ai rassurée, je lui ai dit que je faisais un job formidable et que on avait besoin de gens comme ça.
13: Ah, voilà. Vous avez bien raison. Il faut bien commencer un jour et apprendre sur le terrain.
15: Évidemment.
13: Peut-être qu'elle vous a reconnu, elle s'est dit, ah, c'est Jacques le champion de seul contre vous. Du coup, je tremble, du coup, je pique un peu à côté. Peut-être que c'est ce qui s'est passé. Champion, vous voilà donc en lice pour le titre de champion encore et surtout pour remporter la partie. On se retrouve dans quelques minutes, champion, pour démarrer la première manche. À tout à l'heure, champion.
15: À tout de suite.
13: Je rappelle le numéro WhatsApp de Vivacité si vous voulez jouer et affronter.

0: On ne connaît pas encore les détails des points. Il faudra attendre dimanche, lendemain de la finale, pour savoir qui du public ou du juré a porté Essila jusqu'à la finale.
1: Merci Clara Wiertz. Vous étiez avec nous depuis Vienne, en Autriche. Et on rappellera que la finale de l'Eurovision, ce sera samedi soir. C'est la fin de ces informations. Merci de passer votre après-midi avec nous.
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3: Le point RTBF Mobile Info, c'est avec Amandine Aymar. Amandine, il y a une camionnette en panne sur la E40.
4: Oui, c'est Sarah, c'est dans le sens Liège-Aix-la-Chapelle à hauteur de Serex-Euzeux. La camionnette est tombée en panne sur la bande de gauche. Soyez prudents si vous circulez dans ce secteur vers l'Allemagne. On a des files également dans les travaux sur l'E19 à hauteur de Nîmes. Comptez quelques minutes supplémentaires dans chaque sens. Un accident nous est signalé aussi sur la Nationale 25. C'est à hauteur de Cours-Saint-Etienne sur la bande de gauche avec un trafic un peu ralenti. Comptez moins de 10 minutes perdues à cette endroit vers Corroy-le-Grand. Et on termine par ces files sur le ring de Bruxelles entre Wezembeekoppen et Diegem. Comptez 10 minutes de retard en direction de Grand Bigard.
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3: Et avec vous surtout, bon mercredi midi, bon appétit si vous êtes à table. J'espère que c'est bon, que ça vous goûte comme on dit chez nous. Bref, que vous passez une belle journée en notre compagnie. Notre maître du jeu, c'est Jordan Renard. Salut Jordan.
8: Bonjour Sarah, bonjour tout le monde.
3: Notre champion, c'est toujours Jacques. Ça fait 10 fois maintenant, 10e participation pour Jacques des Bonvillers. Il a 1 750 € dans sa cagnotte, peut-être plus. Qui sait, il reste encore 2 manches à jouer.
8: Oui, vous êtes nombreux à nous envoyer des petits messages d'humeur, hein, comme par exemple Karine qui dit merci pour Michael Jackson, ça fait du bien de passer un peu de Jackson. On est bien d'accord, mais inscrivez-vous. Je rappelle que c'est le meilleur challenger du jour qui reprend la place du champion si le champion décide de partir ou s'il perd la partie.
3: Oui, un numéro pour vous inscrire, 0470 07 20 23, numéro WhatsApp de Vivacité. Et en fait, c'est pas vrai, il y en a plus qu'un des numéros. Déjà dans le numéro que je viens de vous donner, mais aussi parce qu'il y a le SMS de 6003, toujours disponible et toujours activé, c'est 1 € par message démarré par Challenger.

0: Bruno Mars sur Viva à Just Might.
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0: C'est notre champion qui est seul face à l'équipe des Challengers et qui mène drôlement bien sa partie. Félicitations Jacques, deux manches de remporter, oui. 1 700 € dans votre cagnotte. Dites donc, à ce rythme-là, vous serez à 5 000 € à la fin de la semaine prochaine.
2: Même 1 750.
0: 1 750 €, oui, dans la cagnotte, c'est juste énorme. Félicitations Jacques, comment vous sentez ?
3: Bien.
0: Ah bah
3: bien,
0: oui.
3: Bien.
0: Oui, ce serait difficile de ne pas se sentir bien. Quelle drôle de question. Oui, je suis d'accord. Jacques, vous avez mangé quoi ce midi ? Une tartine avec quoi dessus ?
3: Alors, une tartine avec un peu de fromage et de charcuterie du poulet.
0: Ah oui, drôle. Mais vous mangez ça, oui, souvent, hein, en fait.
3: Oui, je suis monotone, en fait.
0: Non, c'est vous qui l'avez dit. J'espère qu'il n'y a que pour les tartines, vous voyez ce que je veux dire. Non, non, oui, mais n'hésitez pas à varier un peu les plaisirs, quoi, parce que, oui, si vous voulez des trucs,
3: ah,
0: un peu légers...
3: Hein, rassurez-vous. Hein.
0: Je vous propose, là, sur le vif, un peu de houmous, par exemple, sur la tartine, vous voyez. Tartine, ah, bon, houmous, ouais, boulettes de poulet, oui, ça c'est peut-être un peu trop chargé pour vous, ouais, ou alors des tranches de poulet avec un peu de feta, pourquoi pas, oui, ouais, des graines... Ouais.
3: Avoir des graines.
0: Ouais.
2: Dans un wrap alors, parce que dans une tartine.
0: Les graines.
2: Non, tout.
0: Oh, oui, alors.
2: Tout, c'est meilleur le wrap.
0: Ouais, le wrap.
2: Le wrap.
0: La tortilla. Wrap. Ça aussi, c'est un.
3: J'aime pas trop les wraps.
0: Ah, c'est vrai. C'est parce que c'est, oui, ni Jordan ni moi qui les avons fait. Non, parce que ils sont. Ça peut être très frais. Hein. Justement, vous voulez. Je parle de houmous. Vous prenez le wrap, la tortilla. Vous mettez du mousse. Tic tic tic tic tic. De, oui, la salade, un peu de roquette. Voyez, des blancs de poulet comme sur votre tartine, mais des frais, hein, des blancs de poulet. Un peu, oui, de graines, ah, oui, des graines de potiron là par là. Un petit peu d'avocat. Vous enroulez, c'est super bon. C'est costaud, ouais, ça tient encore.
2: Avec des oignons.
3: Ah bah promis, je vais essayer.
0: Oui, vraiment. Voilà. Et du poivre, hein, aussi, forcément. Il faut un peu assaisonner le tout. Ok, vous allez essayer. Vous m'en direz des nouvelles, champion.
3: Voilà.
0: Voici la troisième manche avec la roue qui tourne maintenant.
3: Stop.
4: C'est l'histoire.
3: Ah, l'histoire.
0: L'histoire de la... Le Roi Lion.
3: Ah.
2: Je sais ce que je vais regarder ce week-end.
0: Voilà. Ouais, c'est toujours efficace.
2: Exactement, on va parler d'histoire, mais attention, c'est pas un questionnaire histoire normal. C'est un questionnaire histoire spécial Louis XIV, hein, qui est devenu roi de France le 14 mai 1643. Mm-hmm. Et donc, ce sera un questionnaire dédié à son règne, à sa personne, etc.
0: Oui, 14 mai, c'est demain. Et c'est pour ça qu'on en parle aujourd'hui.
3: D'accord.
4: Cinéma de Saint-Antoine, film en film, je t'ai donné mon existence.
0: Et Benoît Poulvorde.
2: Il pète un plomb.
0: Ah oui, excellent. Mais,
2: alors d'habitude, on entend ce générique quand c'est un questionnaire cinéma. Là, on va carrément pointer le doigt sur une seule personne. Ce sera un questionnaire dédié à George Lucas, qui est donc ce réalisateur et producteur américain hyper connu. Et c'est son anniversaire demain aussi, le 14 mai. Il est né en 1944. Et ce sera un questionnaire dédié à sa personne.
0: Plutôt George Lucas ou plutôt l'histoire Louis XIV ?
3: On va faire Louis XIV.
0: Louis XIV, oui. Allez hop, on y va tout de suite alors, champion. Il est devenu roi de France le 14 mai 1643. Top chrono. Quel célèbre surnom est donné au roi Louis XIV ?
3: Le roi soleil.
0: Le règne de Louis XIV a été très long. Combien de décennies a-t-il duré ? Combien de décennies ? Qui était le père de Louis XIV ? Le père de Louis XIV.
3: Alors, le père de Louis XIV, c'était Louis XVI ? Louis XIII, pardon.
0: De quelle dynastie était-il issu ?
3: Les Bourbons.
0: Oui, quel cardinal a éduqué Louis XIV et a été son principal ministre au début de son règne ?
3: Mazarin.
0: Quel acteur joue Louis XIV dans le film L'homme au masque de fer en 1998 ?
3: Alors, c'est DiCaprio.
0: Oui, qui a été l'un de ses principaux ministres et son contrôleur général des finances pendant plus de 20 ans ?
3: Colbert.
0: Qui a été la dernière compagne et probablement la seconde épouse de Louis XIV ?
3: Alors, Madame de Maintenon ?
0: Oui, c'est bien joué, vous n'êtes pas tombé dans le piège. Oui, c'est très bien joué. Parce qu'il en a eu quelques-unes, des maîtresses.
3: Oui, la Montespan aussi.
0: Oui, tout à fait, mais c'est bien Madame de Maintenon, Jordan. Oui. Et d'ailleurs, il aurait épousé secrètement.
2: Oui, en fait, c'est sa dernière compagne, mais voilà, les rumeurs, en tout cas, tout le monde dit que c'était probablement carrément son épouse secrète, mais pour vivre, revivre en caché, vous le savez, comme moi. Donc voilà.
0: Et apparemment, elle devint l'épouse secrète du roi en 1683. Et alors, juste comme ça, pour rire, j'ai tapé maîtresse roi de France. Voyez, alors on tombe sur une page Wikipédia et ils en ont eu toutes. Henri IV, Louis XIV. Et la liste est longue. Non, non, mais c'est fou.
3: On savait s'amuser.
0: Mais il me semble que c'est tout à fait un autre monde. Parce que
2: on est à la limite du scandale, en fait.
0: Comment ?
2: On est à la limite du scandaleux.
0: Aujourd'hui, oui, mais à l'époque, non. Et même début 20e, hein, je pense que c'était très courant d'avoir des maîtresses, en fait. On était mariés, on avait des maîtresses, et tout ça était fort accepté. C'était comme ça. Heureusement que ça a bien changé, on est d'accord, hein, Jacques ? Heureusement que ça a bien changé aujourd'hui.
3: Oui, tout à fait. Quoi de l'affaire Epstein, c'est pas non plus.
0: Vous avez bien raison. Vous avez bien raison. Oh là là, quelle affaire. On revient sur notre Louis XIV, vous avez très bien joué, champion. Surnommé le Roi Soleil, évidemment. On a un extrait de la comédie musicale, je crois. Et je ne sais pas si vous avez vu Le Roi Danse. C'est ce film belge de Gérard Corbiot, avec Benoît Magimel qui incarne Louis XIV et Tchéky Carillo qui incarne Molière. Il est superbe, ce film, Le Roi Danse. Ouais. Parce qu'il dansait aussi.
3: Je ne l'ai pas vu. Par contre, j'ai vu L'Homme au Masque de Fer où Leonardo DiCaprio joue le double rôle du roi et de son frère présumé, dont on ne sait pas s'il a existé. Quoi.
0: Et enfermé avec un masque de fer, parce que voilà, deux rois, c'est compliqué, quoi. Voyez, donc ouais, bah c'est une légende encore. Hein.
3: Oui, c'est ça. Quand on a qu'un doigt, c'est simple, il y en a qu'un.
0: Ah ouais, bah c'est ça. Ouais. Quand on commence à avoir deux ou plusieurs, ça devient compliqué. La deuxième question, champion. Alors là, peut-être un peu de précipitation, parce que vous savez qu'on accepte toujours la première réponse. Et j'ai demandé combien de décennies a-t-il duré le règne.
3: Ouais. Vous avez raison. C'est pas une décennie précise, quoi, puisque c'est 72 ans, c'est combien de décennies, ça ?
0: C'est 7 alors. C'est 7 décennies, vous voyez ? Plus de 70 ans.
2: Ah bah oui.
0: Ah oui.
3: Je suis pas sûr, mais c'est pas grave.
2: Ah bah moi je suis sûr, je vous confirme bien qu'on n'accepte pas votre réponse.
0: Ah voilà, Jordan y dit non. C'est comme ça. Non, mais on cherchait un nombre de décennies. Si c'est 72 ans, c'est 7, vous êtes d'accord. C'est pas que c'est 79, on pourrait chipoter. Voyez.
3: C'est con, je donne la durée exacte et je suis puni.
0: Ah bah c'est con, comme vous dites.
2: En même temps, vous avez été prof, et vous le savez comme moi, lisez bien les consignes.
0: Ouais, et c'est ça, c'est un peu de précipitation. Mais vous avez raison. Voilà. Je comprends votre rire un peu jaune là, je comprends, mais on ne peut pas l'accepter. Et en fait, c'est le règne le plus long, 72 ans, c'est tout à fait correct.
3: Oui, de toute façon, c'est pas grave, je rigole, je suis taquin.
0: Élisabeth II, 70 ans, 7 mois et 2 jours. Oui, vous êtes taquin, vous avez raison, mais je suis d'accord avec Jordan aussi, que quand il faut lire l'énoncé jusqu'au bout, parce que alors quand on commence à répondre et qu'on n'a pas lu tout l'énoncé ou écouté tout l'énoncé, on peut donner des mauvaises réponses. Vous voyez ?
3: Voilà.
0: Oh là là ! Et puis, là aussi, un peu de précipitation pour le père de Louis XIV, c'est pas Louis XVI, ça c'est pas possible, parce que vous savez...
3: Non, c'est... Clairement,
0: mais vous le savez...
3: Ou alors il est doué.
0: Ah oui, mais c'est ça. C'est Louis XIII, son papa. Louis XIII. Et sa maman, c'est
2: Anne d'Autriche.
0: Ah ben bien sûr. La dynastie, les Bourbons. Oui, bien joué. La maison des Bourbons.
2: La House of Bourbon, qui a régné sur la France pendant plusieurs siècles, évidemment.
0: Mazarin, oui, qui l'a éduqué, son principal ministre au début de son règne. Oui, Louis XIV, parce que quand son papa est décédé, il était tout jeune.
2: Oui, en fait, donc Mazarin, il a succédé à Richelieu en 1643, et donc il a dirigé.
0: Il a dirigé.
2: Et oui, la France pendant le fin de règne d'Anne d'Autriche.
0: Oui, parce qu'il était trop jeune, le roi, il pouvait pas être roi. Il avait
2: exactement.
0: 5 ans, je pense, de mémoire.
2: Et puis il a formé en même temps le roi jusqu'à sa mort en 1661, parce qu'il est décédé. Et puis évidemment, le jeune roi avait été formé, donc il a continué à régner tout seul.
0: L'homme au masque de fer avec DiCaprio sorti en 98, on en a parlé, champion. Et puis Colbert, ça c'est une bonne réponse. Franchement, vous avez bonne mémoire, parce que vous les avez tous sortis. Hein.
3: Ça, je me souviens, l'histoire, j'aimais bien Colbert. Qui a mal terminé d'ailleurs, qui s'est cru plus haut que le roi et il l'a payé cher.
0: plus que le calife, là, il y a une expression, là, plus sultan que le calife.
3: La place du calife.
0: Ah ben voilà, exactement. Oui, Jean-Baptiste Colbert. Et puis Madame de Maintenon, ça aussi, c'est une bonne réponse. Tout à fait, c'était pas la Montespan, c'était la Maintenon, hein, comme on les surnommait à l'époque, sa dernière compagne. Combien de points pour notre champion?
2: Eh bien, ça fait un total de 12 points, ce qui fait un score de 38.
0: C'est bien joué, un champion. 38 merci, points merci. À l'issue des trois premières manches. Félicitations. À tout à l'heure, champion.
3: À tout à l'heure.
0: Et attention, je fais ma rabat-joie. Je ne peux que vous conseiller d'écouter.
3: Oui,
0: bien,
3: tout à
0: bien
3: fait.
0: Écouter l'énoncé jusqu'au bout.
2: On dirait Mercotte. Lisez
0: attention.
2: Bien la recette.
0: Oui. Attention. Attention. Je vais sévir.
3: Je vais taper sur les doigts. Je prends des coups de règle.
0: Attention. Attention. À tout à l'heure, champion. On se retrouve pour la quatrième manche. On marque une pause. Un peu de muse et de musique, bien sûr. Et puis, on joue le deuxième tour de cette troisième manche.
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0: z Starlight. 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Starlight avec Muse et je demande une star là tout de suite, notre troisième challenger.
1: Eh bien écoutez, je vous présente la star Didier. Didier, il vient de Nalines. Il a 54 ans, alors dans la vie il est transporteur, de quoi je ne sais pas, on lui demandera. Et alors il aime le golf. D'ailleurs, comme notre candidat, il est inscrit dans un club de golf et je pense qu'ils se sont déjà rencontrés.
0: Comme notre champion alors. Vous avez rencontré notre champion Jacques. Bonjour Didier.
2: Bonjour, bonjour. Et oui, j'ai rencontré Jacques.
0: Donc c'est un match qui va se jouer non plus sur le green, mais à la radio, dans un jeu. Et vous l'avez rencontré, vous l'avez affronté ou vous avez joué dans la même équipe ?
2: Affronter, c'est un grand mot, parce que moi je suis quand même débutant par rapport à lui au golf. Mais on a déjà joué 2-3 fois, je pense, ensemble sur un after work, le mercredi, là, donc aujourd'hui, un jour comme aujourd'hui.
0: Ah oui, d'accord. Voilà. Oh, c'est comique ça. Et c'est parce que vous l'avez entendu à la radio, vous dites « Ah, je vais m'inscrire ».
2: Sa voix est très reconnaissable, donc je l'ai reconnu. Et comme je suis transporteur, la radio est allumée dans le camion quasi toute la journée, même toute la journée, ben je vous suis et je le suis. Je me suis dit, tiens, pour rigoler, dommage, c'est pas sur la musique, parce que là, ce que vous avez fait comme thème, là, si je marque un point, ça sera formidable, mais il me payera un verre au Clubhouse.
0: Bon, vous savez quoi, moi je dis oui pour lui. Quoi qu'il arrive, vous payez un verre, notre champion Jacques. Je suis sûr qu'il va le faire avec plaisir en plus.
2: Bien sûr.
0: Parce que le thème, c'est George Lucas. Réalisateur, producteur américain. Demain, il fête son anniversaire. Il est né en 1944. Aïe, aïe, aïe. Et Didier, vous transportez pas. Vous transportez quoi ?
2: Des conteneurs maritimes.
0: Mais ça, c'est du gros, c'est du lourd.
2: Ah oui, ça, c'est du gros poète.
0: Ah ouais. Combien de tonnes ?
1: Ah, il nous connaît. Oui. Vous écoutez souvent l'émission.
0: On n'a pas pu faire notre blague.
2: Pas de chance.
0: Oh, vous nous avez devancé. Combien de tonnes, votre camion ?
2: Ah ben, quand je suis full chargé, je suis à 44 tonnes. Hein.
0: Oh là là, dites donc. Et du coup, vous faites la Belgique ? Enfin, c'est peut-être bête ma question, mais vous faites de l'étranger
2: non,
0: aussi, alors ?
2: Non, pas du tout. Non, j'ai fait l'étranger pendant plus de 20 ans et... La conjoncture actuelle dans le transport est tellement dure que faire l'international aujourd'hui avec les frontières de l'Est qui se sont ouvertes,
0: la concurrence.
2: En fait, je me suis retourné sur notre plat pays qui est le nôtre.
0: Oui, et qui est bien, évidemment.
2: Oui, et puis du coup, je suis tous les jours à la maison.
0: Ah oui, c'est ça. Comment ça ? Oui, parce que vous rentrez tous les jours, vous faites plus de longues distances.
2: Oui.
0: Ben oui,
2: donc
0: il y a des avantages, Didier, on est bien d'accord.
2: Ah oui,
0: tout à fait. Didier, on va jouer, on va quand même y aller. C'est bien de papoter, mais on va quand même jouer avec George Lucas. On est un petit peu obligé. 60 secondes, n'oubliez pas les propositions. Didier, vous êtes concentré ? On peut y aller ?
2: On y va.
0: Et top. Pour quelle saga, à plus de 10 films, George Lucas est ultra célèbre ? Il est ultra célèbre.
2: Indiana Jones.
0: De quelle saga réalisée par son ami Steven Spielberg est-il le créateur et le scénariste?
2: Star Wars.
0: C'était l'inverse en fait. Un de ses premiers films parle du passage à l'âge adulte avec Richard Dreyfuss et Ron Howard. Quel est son titre?
2: Proposition.
0: American Graffiti, Breakfast Club, Stand By
2: American
0: Me.
2: American Graffiti.
0: Oui, le premier film de la saga Star Wars, sorti en 77. N'est en fait pas le premier. Quel numéro porte-t-il ?
2: La Guerre des Étoiles.
0: Comment s'appelle sa société de production lancée en solo ?
2: Proposition.
0: George Film, Star Wars Company, Lucasfilm.
2: Lucasfilm.
0: Oui. Quel personnage de Star Wars prononce la célèbre réplique « Je suis ton père
2: »
0: C'est qui ? Vite !
2: Ah
0: oui, c'est vraiment pas votre truc, la guerre des étoiles et tout
2: Star
0: ça.
2: Star Wars, alors là, jamais.
0: Ah ben
2: j'ai
0: oui, c'est ça.
2: J'ai jamais vu un de ces films.
0: Et en plus, à mon avis, il y a un peu le stress et tout ça de passer à l'antenne.
2: Bon, alors ça change par rapport à quand je suis dans le camion où je marque des points.
0: Ah ben c'est là. Ça. Mais évidemment, et on le répète souvent avec Jordan, mais c'est tellement vrai. Parce que quand on écoute la radio, on marque des points, on score, on est content de soi. Et quand on passe
2: à... Et puis on dit, mec, il est nul, il a pas trouvé.
0: Ah ben dites-vous que certains pensent ça de vous. Surtout les fans de Star Wars.
2: Je pense à de moi.
0: Parce que Dark Vador, ben oui, je suis ton père.
2: Mais oui, voilà, Dark Vador.
0: C'est Dark Vador, celui avec son casque noir.
3: Ton père.
2: Mais Vous voyez, 20 ans l'international, voilà ce que ça coûte.
0: Ah, j'adore. Vous avez un bel humour, Didier. Parce que vous cherchez d'abord une saga à plus de 10 films. C'est pour ça que ça ne peut pas être Indiana Jones. Une saga à plus de 10 films. George Lucas est ultra célèbre pour Star Wars. C'était, on a démarré comme ça, en fait.
2: J'ai inversé les deux.
0: Oui, exactement.
1: Ah oui, parce que Indiana Jones, il n'y en a que 5.
0: Eh oui, du coup, et en plus, il est le créateur et le scénariste pour Indiana Jones. Et son ami, c'est Steven Spielberg. Vous savez d'où vient le nom Indiana ? Indiana Jones.
1: Moi, je sais.
0: Ah, vous savez pas, vous, ça vient d'où, Jordan ?
1: En fait, c'était le prénom de son chien. Et donc, le chien, en fait, de George Lucas s'appelait Indiana. Et donc, il s'est dit, on va l'appeler Indiana Jones.
0: Tranquillou, quoi. Voilà pour la petite histoire. American Graffiti, ça, c'est bien, c'est un point. Oui, un de ses premiers films qui parle du passage à l'âge adulte avec Richard Dreyfuss, notamment.
1: Exactement, ça raconte une nuit de jeune Californien qui passe une nuit un peu de débauche dans les années 60.
0: Et puis, ça se voit que vous n'êtes pas du tout dans la saga Star Wars, parce qu'en fait, c'était un peu compliqué. Vous voyez, il y a les premiers tomes qui sont sortis, fin des années 70, et en fait, ce n'est pas les premiers dans l'histoire. Vous voyez ce que je veux dire? Les premiers sont sortis beaucoup plus tard. Donc en fait, celui sorti en 1977, c'est le premier qui est sorti, mais c'est le quatrième de la série. Ah bah oui, pourquoi faire simple quand on peut faire compliqué? Vous voyez ce que je veux dire?
1: Il a assumé totalement son choix, mais ça a mis le doute dans la tête des gens un peu moins fans,
0: confusant,
1: en fait.
0: Hein,
1: ouais, non, mais clairement.
2: Ah oui, tout à fait.
1: C'est un peu casse-tête.
0: C'est un peu casse-tête, oui. Et puis sa société de production, là, c'est Inconnu au bataillon, c'est Lucasfilm. Bah, tant mieux pour lui, je suis sûr qu'il a plein de sous.
2: Je viens de le trouver maintenant.
0: Ah ben voilà.
1: Un peu tard, hein, je veux dire.
0: Tant mieux pour lui.
1: Il n'y a que 60 secondes, hein, notre chrono.
2: Un zut.
0: Bon, vous avez joué face à Jacques, vous avez joué au golf ensemble, et là, vous avez joué à la radio, mais c'est Jacques qui remporte la partie, hein, la manche,
2: et
0: en tout cas, la manche,
2: lui,
0: la troisième manche.
2: Il avance.
0: Yes. Ah oui. Comme vous dites, il a déjà 1800 euros dans sa cagnotte. Et combien de points pour notre Didier, alors ?
1: Je vais vous dire que vous n'êtes pas meilleur challenger aujourd'hui, je pense que ça suffira pour vous.
0: Ah, parce qu'il... ah oui, il y a un point.
1: Deux.
0: Deux. Ah, ça va, deux. Ah, petit... deux.
1: C'est pas oui, bah, ça va alors. Ah, félicitations, vous avez fait deux points.
2: Merci.
0: Vous avez avec fait plaisir. Un trou en deux coups. Allez hop, voilà, comme ça c'est fait.
2: Ah bah si je fais un coup en deux trous, c'est magnifique.
0: Ah oui, j'ai inversé les... Je suis pas très golf, ouais, je ne connais pas...
2: Ah bah il faudrait essayer, c'est vraiment un sport incroyable.
0: C'est vrai
2: oh. Et c'est un débutant qui vous le dit.
0: Bon, ben alors, à tenter, à essayer un jour, pourquoi pas.
2: Ah ben faites avec Jacques, il va bien vous inviter. Hein. Vous allez voir, vous allez être surprise.
0: Quelle bonne idée.
1: Quand il sera plus champion, alors. Hein.
0: J'aime bien parce qu'on n'entend pas la Jacques et on lui dit qu'il va payer un verre. On lui dit qu'il va nous inviter.
1: Oui.
0: Bientôt, on lui dit, allez, va partager sa cagnotte avec tout le
2: demain,
0: monde.
2: En plus, demain, on participe à une compétition au club, justement.
0: Ah.
2: Donc...
0: un verre.
2: Demain,
0: un verre pour
2: Jacques.
0: Vous, Didier. On est bien d'accord.
2: Voilà. J'ai tout gagné.
0: Oui, effectivement. Et c'était un réel plaisir de partager ce moment avec vous. Salut, Didier.
2: Merci à vous.
0: Bonne continuation. N'hésitez pas à vous réinscrire.
2: Au revoir.
0: Salut, Didier. On marque une pause. Je crois qu'on a le temps d'entendre Lynn. On n'est pas sûr, parce que c'est vrai qu'on papote. On papote, le temps passe. Bref, on marque une pause et on se retrouve juste après.
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0: On y va tout de suite, la quatrième manche, on retrouve notre champion. Champion, vous êtes d'accord de payer un verre à Didier, notre dernier challenger?
2: Ah ben, oui, obligé.
0: Et apparemment, vous allez partager le green demain, si j'ai bien compris.
2: Mais j'ai plein de surprises, là. J'ai pas beaucoup, j'ai pas des tonnes de retours, mais j'en ai des indirects avec ça.
9: D'ailleurs, j'apprends son métier, là, déjà. Ah. Je ne savais pas qu'il était transporteur.
0: Et des millions de tonnes, peut-être pas, mais vraiment, voilà. C'est des gros camions, hein, avec des conteneurs maritimes, ouais. Donc c'est vous dire, c'est du lourd.
9: Il a beaucoup d'humour, ça c'est bien.
0: Oui, tout à fait, tout comme vous, un champion, je pense que...
9: Oui.
0: Mais alors, vous ne discutez pas alors sur le green, là, au golf, vous échangez pas sur vos professions, sur votre vie?
9: On a joué le mercredi soir, deux ou trois fois... ensemble, et on discute, oui, hein, mais bon, je n'ai pas discuté de son métier. Et lui, je crois qu'il ne savait pas non plus ce que moi je faisais, donc maintenant, avec l'émission, peut-être.
0: Oui, peut-être, ça crée des liens. Vous savez quoi, demain, voilà. Quand vous le voyez sur le green, vous dites, ah, salut, oui. Salut Didier. Et alors, t'as un gros engin, toi.
1: Vous allez le voir, vous lui dites, beau camion. Hein.
0: Oui, poète. Allez hop, on y va tout de suite, champion. Quatrième manche avec vous. On lance la roue, je lance la roue maintenant.
9: Top.
10: Bien sur la montagne, là-haut.
9: Oh, Marie la Forêt.
0: Oui, tout à fait. Pourquoi?
1: Parce que Marie, la forêt, la montagne.
0: Oui.
1: Alors, on n'est pas les seuls à avoir pété un plomb dans l'émission, hein, Sarah, parce qu'on a un questionnaire sur les montagnes. Pourquoi? Vous allez me dire pourquoi.
0: Mais pourquoi?
1: C'est en lien avec l'ascension demain.
0: Ah oui.
1: Vous voyez, l'ascension, l'escalade, la montagne.
0: Camille Delay qui rédige le questionnaire. Et ça sort de sa tête, hein, ça. C'était son idée, on la retrouve à l'antenne vendredi et lundi, ça va être un réel plaisir. Donc voilà. Les montagnes, c'est ça?
1: Oui, c'est ça.
0: Parce que c'est l'ascension demain.
9: Ouais.
0: Ça, c'est Polaris. Tout de la musique.
1: Vous l'aurez compris, c'est un thème musique pour finir cette émission.
0: Oh là là. Je crois savoir, champion, non?
9: Ben oui, hein, je vais prendre la musique, même si les montagnes m'attirent aussi. Hein.
0: Mais quand même, on s'amuse pas, enfin je veux dire, on s'amuse, mais avec la musique, on prend pas de risque. On y va tout de suite.
9: Voilà, je prends la musique.
0: Ok, la musique, c'est validé. Je rappelle pour celles et ceux qui nous rejoignent que vous êtes ancien DJ pendant près de 20 ans et que chaque fois vous cartonnez, c'est presque chaque fois un 16 sur 16, en tout cas pas loin. Donc on va voir.
9: Dans les blind tests. Hein,
0: tout à fait. Mais la musique, vous êtes quand même très fort aussi. Hein. Vous avez une belle culture musicale. Qu'on vérifie tout de suite. 60 secondes, champion, concentration, top chrono. Qui est le premier interprète de la bohème en 1965?
9: Charles Aznavour.
0: Oui, dans quel groupe rock Angus Young est-il le guitariste en culotte courte?
9: Angus Young, c'est AC/DC.
0: Bien. Dans le répertoire de quel chanteur entend-on Le vent de Belgique transportait de la musique? Le vent de Belgique transportait de la musique.
9: Ah oui, proposition.
0: Julien Clerc, Jacques Brel, Alain Souchon.
9: Alain Souchon.
0: Oui. Avec quelle chanteuse française Bernard Lavillier interprète-t-il Idée Noire en 1983?
9: Nicoletta.
0: Bien. Avec quel chanteur Joseph Kamel interprète-t-il en duo la chanson Beau?
9: Proposition.
0: Julien Doré, Vianney, Claudio Capéo.
9: Julien Doré.
0: Oui. De quel célèbre groupe français Gaëtan Roussel est-il le chanteur depuis 1994?
9: Schormann, au vent.
0: Oui.
9: Proposition.
0: Louise Attaque, Kyo, Boulevard des Airs. Oui. Quelle chanteuse interprète le dernier jour du disco?
9: Juliette Armanet.
0: Quel groupe a dans son répertoire le titre Personal Jesus? Et c'est après le groupe.
1: Bah oui, c'est trop tard.
9: Aïe. Oui, c'est pas grave.
0: C'est juste après le gong. Oui.
1: Oui.
0: En fait, il y a eu gong et on était encore dans l'écho du gong et vous avez répondu.
1: Dommage, hein, Gaëtan Roussel, il nous a foutu dans la mouise. Hein.
0: Oui.
9: Oui, mais pourtant, je ne connais que ça. Viens, je t'emmène. Au
0: vent. Mais oui, en plus, c'était bien
9: avec
0: chanté.
9: Avec le violon extraordinaire dans cette chanson.
0: Tout à fait, tout à fait. Ça fait donc une seule erreur et, pour le plaisir, place à la musique avec Charles Aznavour, La Bohème, sorti en 1965.
9: Je vous parle d'un temps que les moins de 20 ans ne peuvent pas connaître.
0: Tout formidable, cette chanson. Repris par Big Flo et Oli, je pense, dans leur chanson Les Vieux, un truc comme ça. Ou transformé, peut-être. Alors, AC/DC avec Angus Young, oui, tout à fait. Et c'est vrai que le guitariste, mais Angus, il est toujours en culotte courte, quoi, en Bermuda, en fait, hein, c'est ça? Ou c'est un kilt?
9: Il est déguisé en élève, en fait.
0: Oui, c'est ça, exactement.
9: En élève en uniforme.
0: Oui, c'est ça l'histoire, tout à fait. Et puis Alain Souchon, désolé, j'ai pas chanté juste, mais j'adore cette chanson en plus.
9: Oui, je ne suis pas revenu dessus.
0: Et chaque fois qu'il passe en Belgique et qu'il chante cette chanson, quand il dit le vent de Belgique, ça fait ouais dans la salle, parce qu'on est bel et bien en Belgique. Nicoletta avec Bernard Lavillier, tout à fait, pour Idée Noire. Je veux m'enfouir. En 1983, Julien Doré et Joseph Kamel dans Beau.
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1: C'est une très chouette musique. En même temps, Julien Doré, quand il fait des featuring, c'est souvent très bien.
0: Mais cet homme est souvent très bien. Voilà,
1: oui, c'est
0: bien
1: vrai.
0: Ses idées.
1: Il est comme il est. En plus, il est très drôle. Il répond à ses haters et tout. Moi, j'adore.
0: Et il a beaucoup d'humour sur lui, en fait. Il pourrait être belge, je trouve.
1: Oui,
0: Julien Doré. Honnêtement, c'est vrai. Et allez, c'est à vous avec Louise Attaque. Champion.
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1: C'est un peu comme un vendredi, vous voyez.
0: Ouais.
1: On peut sortir ce soir.
0: Oui.
11: Et pas.
0: Oh, elle est géniale cette chanson. Le dernier jour du disco, Juliette Armanet.
11: Oui.
0: Pas mal aussi. Et Personal Jesus, Dépêche Mode, excellentissime. Ouais. Vas-y Lola, monte le son.

0: Et ça fait donc combien de points pour notre champion pour la dernière manche?
1: Eh bien, ça fait un total de 11 points, ce qui fait que vous avez 49 points pour terminer l'émission.
0: Ce qui est pas mal, hein, champion, on n'est pas loin des 50,
2: hein, point près.
0: Oui, c'est très très bien, comme vous dites. Et peut-être 1850 euros dans votre cagnotte, on va voir ce que va faire Laurence de Fosse-la-Ville qui va jouer avec les montagnes. Parce que je le rappelle, demain c'est l'ascension. À tout à l'heure, champion.
2: À tout à l'heure.
0: Réfléchissez bien et on vous retrouve tout à l'heure pour votre décision. Parce que je pense que notre champion, il a gagné la partie là, non? Ou pas encore?
1: Oui, oui, il a remporté la partie.
0: Ouais,
1: tout
0: c'est
1: à fait.
0: C'est plié. Reste à Laurence maintenant, notre dernière challengeuse, de devenir meilleure challengeuse. À tout de suite.
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1: Et on va l'accueillir au téléphone, c'est notre dernière challengeuse.
3: On accueille Laurence de Fosses-la-Ville, elle est en reconversion professionnelle pour devenir secrétaire médicale, elle a 3 enfants, et d'ailleurs c'est l'anniversaire de sa fille Lola, aujourd'hui elle fête ses 17 ans.
1: Oh 17 ans, bon anniversaire, née en 2009 alors. Bonjour Laurence.
4: Et bon anniversaire 4 jours à l'avance pour vous.
1: Merci, oui, on est bien les taureaux, on est bien.
4: Je suis fan de vous.
1: Oh, c'est gentil Laurence, merci beaucoup. Et vous allez fêter Lola.
4: Vous représentez la porte tranquille.
1: Oh, c'est gentil, merci beaucoup. On essaye, on fait son petit possible. Il y a des hauts et des bas, mais on fait son petit possible. Laurence, vous allez fêter votre fille alors, demain ou ce week-end?
4: Ce soir, on va au restaurant pour son anniversaire.
1: Super. À Wavre. Ouais, toute la famille alors. Oui. Ouais, c'est super. C'est la numéro combien dans les trois?
4: C'est la grande.
1: Ah, c'est l'aînée, excellent. Et on a des enfants dans les mêmes tranches d'âge. Dites donc, Laurence.
4: Oui.
1: Mais oui. Ben,
4: en fait, on a que 2 ans d'écart.
1: Ah oui, vous avez 44 alors, vous?
4: Je vais avoir 44.
1: Profitez bien, le corps y tient encore. Après, c'est plus pareil.
3: Oh, Sarah.
4: C'est plus pareil. Je vous admire, franchement.
1: Oh, c'est gentil. Merci, Laurence. Je vous envoie plein de cœur et d'amour. On va jouer, Laurence, tout de suite avec les montagnes, parce que c'est l'ascension demain.
3: Eh oui.
1: Oui, mais
3: c'est d'une logique implacable.
1: On a dit à Camille que c'était une fête religieuse ou pas?
3: Non, mais elle est premier degré, hein, Camille.
1: Mais c'est une belle idée. Oui. Montagne, alors. Montagne, tout ça. Ça n'a pas l'air de vous emballer, Laurence.
4: Si, je préférais montagne que musique.
1: Ah, bah alors, on y va tout de suite, super, bonne chance.
4: Allez. À choisir entre les deux, c'était mieux ça.
1: Ah bah alors, on y va tout de suite, 60 secondes, bonne chance Laurence, et top chrono. Dans quelle ville belge, le rocher de Fréhir est-il connu pour faire de l'escalade?
4: Rocher Fréhir, maman, c'est où?
1: Vous voulez les propositions ou pas?
4: Une proposition.
1: Bouillon, Durbuy, Dinan.
4: Durbuy.
1: Non. Quel peuple du Tibet est connu pour son aptitude à l'alpinisme et à la randonnée de montagne?
4: Quel peuple du Tibet? Proposition.
1: Sherpa, Mustang, Inca.
4: Sherpa.
1: Oui. Quel mont du Vaucluse, surnommé le géant de Provence, est très prisé des cyclistes?
4: Un mont. Proposition.
1: Mont Ventoux, Montagne Sainte, Victoire,
4: Ventoux,
1: Mont
4: Ventoux,
1: du
4: Tarn. Oui.
1: Dans quel pays a été inventé le parcours avec Inca, ce sport d'escalade d'immeubles et de franchissement d'obstacles? Un pays.
4: Proposition.
1: États-Unis, Japon, France.
4: États-Unis.
1: En quoi l'ascension de l'Everest par Reinhold Messner en 1978 était-elle une première?
4: Proposition.
1: En solo, sans oxygène, sans équipement.
4: Sans oxygène.
1: Je l'accepte parce que j'ai cafouillé aussi. C'est pas facile à dire sans oxygène, en fait. C'est pas facile à dire.
3: J'allais vous proposer. En plus, ça changera rien au classement, oui. mais pour vous, c'est bien.
1: On l'accepte.
3: Coup,
1: on
3: pour
1: l'accepte.
3: Laurent, c'est sympathique.
1: Le sans oxygène.
4: En fait, je vous remercie quand même parce que ça fait la troisième fois que j'ai gagné déjà 3 fois.
1: Comment ça, vous avez gagné 3 fois?
4: J'ai gagné l'année passée. J'étais championne un jour. J'ai gagné
1: 5 €. Ah ouais, super.
4: Et après, j'ai gagné avec ma maman. On a gagné une nuit d'hôtel au Luxembourg.
3: Ah oui, mais c'est un autre jeu.
4: Et puis, j'ai gagné avec mon ex-mari un bon de 2000 euros dans un club bel embrun.
1: Oh là là, mais quelle chance.
3: Vous avez de la chance, hein.
1: Donc oui, cette fois-ci, il y a un peu moins de chance, mais donc vous avez de la chance.
4: Donc, oui,
1: Laurence.
4: J'ai essayé, quoi.
1: Oui. Et c'était pas pour cette fois-ci, manifestement.
4: Et puis, je suis vraiment fan de vous.
1: Oh, c'est gentil, merci beaucoup, Laurence.
4: Vous êtes pour moi, vous êtes mon idole de vie, voilà.
1: Oh là,
4: de la façon de vivre.
1: Oh bah dis donc, Laurence, ça me va droit au cœur.
4: Vous avez équilibré votre travail avec des promenades, avec la nature.
1: Oui. Vous savez quoi, c'est mieux maintenant.
4: J'ai beaucoup de respect.
1: Ah, c'est gentil, merci beaucoup. Des choix de vie comme ça, et voilà. Oui, j'avoue que je suis assez comblée en ce moment. Merci beaucoup, Laurence, c'est trop sympa. On corrige rapidement parce qu'il y a les infos qui arrivent. C'est Dinan pour le rocher de Fréhir. On embrasse votre maman qui est avec vous.
4: Ma fille est à l'école à Dinan.
1: Ah ben voilà, il n'est pas loin. Et c'est les Sherpas, ça vous l'aviez, le Mont Ventoux, on l'avait aussi. Et c'est la France qui a inventé le parcours.
3: Oui, c'est à Paris, en fait. C'est le fait de sauter d'immeuble en immeuble, c'est très dangereux, il ne faut pas le faire.
1: Laurence, on vous envoie plein de cœur. Allô là, toute la famille.
4: Et
1: bon resto
4: aussi,
1: ce soir.
4: Vous me manquez sur Sur le
1: 6-8
4: et sur le
1: 8-9. Bon, c'est gentil, merci tout plein. Mais on vient d'en parler. Il y a des choix de vie comme ça. Et on ne peut pas tout faire. Donc voilà, mais c'est très très gentil. Merci pour vos gentils mots, Laurence. Je vous embrasse et je vous envoie plein d'amour. À bientôt, Laurence.
4: Et plein de bisous à vos enfants aussi.
1: Oui, oui, je transmets. Salut, Laurence. À bientôt. On se retrouve après la pause.
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1: Félicitations champion, la partie est pour vous.
11: Merci,
1: 4
11: merci.
1: Manches de remporter, 1850 € dans votre cagnotte. Ouais. Bravo champion, c'est la fête.
11: Merci. Et Sarah, vous voyez, c'est émouvant de recevoir des compliments. Hein.
1: Oui, c'est vrai.
11: Oui,
1: beaucoup.
11: Et en plus, elle a vu juste, hein, parce que je suis tout à fait d'accord avec elle.
1: Oh, c'est gentil. Oh là là. Heureusement, c'est en radio, maintenant, on ne me voit plus.
3: Oui, vous.
1: Je rougis. Merci beaucoup, champion. On ne se retrouve pas demain. Demain, c'est la grande évasion avec, toute l'équipe de Vivacité. On se retrouve vendredi. Champion, est-ce que vous revenez ou vous dites, moi, je pars en long week-end, ça suffit, je me suis bien amusé, je garde mes sous, 1850 €.
11: Non, non, je reviens, je serai là vendredi.
1: Il a dit oui, vendredi, notre champion, félicitations. Et on peut dire bon week-end à Jordan. J'espère que vous serez toujours là.
3: Ciao, à mardi.
1: À mardi, Jordan. Et c'est Camille Delay qui sera là dans le jeu. Camille qui rédige les questions, les idées et tout et tout. Elle fait un travail formidable. On la retrouve à l'antenne vendredi et lundi prochain avec vous, champion. Bonne ascension, bon congé demain et bon golf alors. Salut Jacques, salut à toutes et à tous. Et bon week-end, Jordan. À plus.
3: Merci, bon week-end.
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2: 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Il est 14h, c'est donc le moment de s'informer. Voici le journal. 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
3: Madame, monsieur, bonjour. Plus de 1700 personnes sont confinées sur un bateau de croisière arrivé hier soir à Bordeaux en France. Il ne s'agit pas d'antivirus, mais bien d'une suspicion d'épidémie de gastro-entérite après le décès d'un passager. La victime avait 90 ans. Des analyses sont en cours pour détecter la présence éventuelle de novirus. Le novirus est l'une des principales causes de gastro-entérite aiguë dans le monde. Il se transmet très facilement par contact humain. Dans la majorité des cas, la maladie disparaît en un ou en 2 ou 3 jours, mais elle peut entraîner une déshydratation sévère chez les personnes fragiles, notamment les enfants et les seniors. Chez nous, l'association des communes bruxelloises Bulocalis s'oppose à la fusion des 6 communes de police bruxelloises, une fusion qui doit être adoptée cet après-midi à la Chambre. C'est un projet porté par le ministre de l'Intérieur Bernard Quintin. Cette fusion est une mauvaise réponse aux enjeux de sécurité à Bruxelles. Selon l'association des communes bruxelloises, elle a donc décidé d'introduire un recours devant la Cour constitutionnelle. Bernard Quintin, lui, entend regrouper au sein d'une même structure les près de 6500 policiers qui travaillent à Bruxelles, et cela au nom, dit-il, de l'efficacité. Dans l'actualité à l'étranger, le président ukrainien Volodymyr Zelensky appelle Donald Trump à évoquer la fin de l'invasion russe de l'Ukraine lors de sa rencontre avec le président chinois Xi Jinping. Donald Trump qui vient d'ailleurs d'arriver à Pékin. Pour Moscou, impossible de discuter de paix avec les Ukrainiens tant que l'armée ukrainienne n'a pas quitté la région orientale du Donbass, une région qui est partiellement contrôlée par Moscou. Un voyage, un billet. La Commission européenne souhaite que les voyageurs qui parcourent l'Europe en train puissent le faire avec un seul billet. Ils pourront rechercher les offres de différentes compagnies, les comparer, les regrouper sur un seul billet qui serait acheté en une seule transaction sur une plateforme de leur choix, avec en plus des garanties. Par exemple, si lors d'un voyage en train avec un billet unique, une correspondance est ratée, eh bien la compagnie responsable du retard devra proposer aux voyageurs un autre moyen de transport vers la destination finale sans frais supplémentaires ou alors rembourser le billet. Alors évidemment, nous ne sommes qu'au début d'un long processus, mais il est soutenu par les principaux groupes pro-européens au Parlement. Le billet de train unique est une demande de longue date des écologistes européens. Je vous souhaite une très belle après-midi.
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4: Et tout de suite, on fait un petit point sur vos conditions de circulation qui peuvent être compliquées par endroits en cause des averses parfois à caractère hivernal qui peuvent sévir sous forme de grêle. Donc des averses parfois fortes qui circulent d'ouest en est et qui sont parfois intenses. Restez prudents évidemment sur les routes. Concrètement, pour l'instant, on a des ralentissements suite à des travaux sur l'E313 entre Fexeslin et Votem. Comptez 20 minutes de plus en direction de Liège. Toujours en région liégeoise, sur l'E40 à hauteur de Serrexeuse, une camionnette est en panne sur la bande de gauche, qui provoque quelques fils. Comptez 5 à 10 minutes de plus en direction de l'Allemagne. Sur la Nationale 25, un accident s'est produit à hauteur de Cours-Saint-Étienne sur la bande de gauche. Comptez quelques minutes de plus en direction de Corroy-le-Grand. Et puis si vous devez rejoindre la capitale via l'E40 venant d'Ostende, prudence à hauteur d'Affligem, un accident s'est produit en bande de gauche avec d'importantes files depuis Herpemer et un retard estimé à 40 minutes. Et dans ces files, un deuxième accident s'est produit à hauteur d'Alost sur 2 bandes en direction de Bruxelles.
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0: Bonjour. Dans cet épisode de notre série sur la folle épopée de l'Eurovision, nous allons revenir sur les polémiques qui ont jalonné son histoire. Car le concours deviendra rapidement, comme toute manifestation populaire internationale, une caisse de résonance idéale pour toutes les audaces, les contestations, mais aussi les protestations d'ordre politique. Lors de ces 10 premières années, le concours a offert aux téléspectateurs européens un spectacle joli, joyeux et, disons-le, quelque peu guindé. Mais dès le milieu des années 60, apparaîtront, dans ses chansons ou son déroulement, les remous d'une société qui se libère, qui s'exprime, qui s'affirme et qui conteste, quitte, parfois, à être politiquement instrumentalisée. Au fil des décennies, l'Eurovision de la chanson sera régulièrement utilisée pour imposer de nouveaux codes, faire bouger les lignes, les mentalités, mais connaîtra aussi de nombreuses zones de turbulence, en écho à l'histoire mouvementée du vieux continent et de ses voisins. Et quoi de plus normal en somme, puisque, comme nous l'évoquons dans un autre épisode, l'Eurovision Inside, la création du concours en 1956, avait aussi des visées politiques, de soft power, comme on dirait aujourd'hui. Celle de rapprocher les peuples européens par la musique et grâce à un nouvel instrument, le réseau télévisuel de l'Eurovision, lancé 2 ans plus tôt, en 1954. Aujourd'hui, je vous propose donc d'évoquer la façon dont les artistes ont été par leur look, leur chanson ou leur message, les témoins de l'évolution de la société et de ses mœurs, mais aussi la manière dont des régimes s'en sont servis pour faire passer leurs opinions. Autant de surgissements, d'événements, d'incidents futiles, graves, révolutionnaires, joyeux ou dramatiques.
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0: Notre histoire commence doucement par quelques évolutions salutaires. Nous sommes en 1966, 10 ans après la première édition du concours, une période où quelques pays européens sont encore dotés de colonies, comme vous allez le comprendre dans un instant. L'année précédente, à Naples, et comme on vous le raconte dans l'épisode dédié aux stars de l'Eurovision, c'est le Luxembourg qui a décroché la première place grâce à une jeune France Gall et un certain Serge Gainsbourg, auteur-compositeur de cette poupée de cire, poupée de son. Puisque le Grand-Duché de Luxembourg l'emporte en 1965, le concours se déroule en 1966 dans l'auditorium de la Villa Louvigny, siège de Télé Luxembourg. Et c'est là que, pour la première fois, une chanteuse noire participe au concours Eurovision. Elle s'appelle Millie Scott. Elle est originaire du Suriname, alors appelée Guyane néerlandaise, un petit territoire du nord-est de l'Amérique du Sud, qui est pour quelques années encore une colonie des Pays-Bas, pays que la chanteuse représente.

0: la chanson de Milly La Suriname indiffère les jurys et terminera 15e sur 18 d'un concours remporté par l'Autrichien Udo Jürgens.
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0: Toujours en 1966, c'est la première fois qu'à l'Eurovision, une femme porte un pantalon. Il s'agit de la Norvégienne Åse Kleveland. Une surprise que le réalisateur gardera pour la toute fin lors d'un dézoom.

pas davantage de succès pour le Portugo angolais qui se classe 12e sur 17. Cette année 67, c'est Sandy Shaw, la chanteuse aux pieds nus, qui offre sa première victoire au Royaume-Uni avec Puppet on a String. Une chanson que l'interprète déteste, tant pour la musique que pour ses relents sexistes. Peu flattée d'être comparée à, comme l'indique le titre du morceau, une marionnette au bout d'un fil. Mais le public britannique, qui avait la tâche de désigner la chanson que Sandy Shaw devait interpréter, en a décidé ainsi.

0: Pousse-le, elle est si douce.
1: Bon, si tu continues, moi je prends la porte.
0: Oh oui, prends-la, celle avec la poignée noire. Elle ira parfaitement avec la nouvelle salle de bain.
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8: Très vite, la géopolitique s'infiltre dans le déroulement de l'Eurovision. Nous sommes en 1968 et l'Espagne est encore une dictature sous le joug du sinistre général Franco, qui sera bientôt accusé d'avoir truqué le vote du concours pour le remporter cette année-là, l'organiser dans son pays l'année suivante et donner ainsi à son régime et son pays une image normale, détendue, festive. Mais il y a autre chose. En 1968, c'est le chanteur Juan Manuel Serra qui est choisi par l'Espagne pour la représenter avec La La La, chanson au refrain simplissime s'il en est. Le disque est enregistré avec écrit sur la pochette Eurovision 68.

Quelques jours avant le concours, c'est la stupéfaction. Sans avoir prévenu la délégation espagnole, Juan Manuel Serra annonce qu'il interprétera la chanson sur la scène de l'Eurovision en catalan. Une langue régionale dont l'usage est évidemment réprimé dans l'Espagne franquiste, où seul le castillan, la langue nationale, a droit de cité. Juan Manuel Serra est dès lors débarqué et Maciel, une chanteuse espagnole de 20 ans très populaire, est rapatriée en catastrophe du Mexique où elle est en tournée. C'est donc elle qui interprétera La La La, en castillan bien sûr, sur la scène du Royal Albert Hall de Londres, le 6 avril 1968.

Face à Massiel, 16 concurrents, parmi lesquels Cliff Richard, ex-leader des Shadows, dont le Congratulations est grand favori.

Vers la fin du vote, alors que seuls deux jurys doivent encore distribuer leurs points, Cliff Richard est loin devant. Sauf que, après les points distribués par l'Allemagne et la Yougoslavie, qui semblent beaucoup apprécier la la la et peu goûter Congratulations, c'est l'Espagnol qui remporte l'Eurovision avec un point d'écart. Le lendemain, la presse britannique se répand en protestation contre le vote et la défaite du Royaume-Uni. Quant à Massiel, elle est accueillie telle une héroïne nationale dans son pays. Mais 40 ans plus tard, en 2008, un ancien présentateur de la télévision publique espagnole affirmera que le résultat du concours de l'Eurovision avait été manipulé par Franco et son gouvernement. Quelques mois plus tôt, ils auraient envoyé des émissaires auprès des chaînes de télévision des autres pays participants pour promettre des achats de programmes en échange de votes pour Massiel. Interrogé par l'agence Reuters, l'un des responsables de l'Eurovision, sceptique, répondra « Franco était-il à ce point attaché à une victoire de son pays ? Il ne s'agit tout de même pas de l'OTAN, de l'Union européenne ou d'un sujet politiquement influent. Ce n'était après tout qu'un concours de chansonnettes. » Avant d'ajouter « Cela dit, je n'exclus pas qu'il y ait un parfum de vérité dans tout cela. » Quoi qu'il en soit, la défaite sur le fil de Cliff Richard à l'Eurovision n'empêchera pas ses Congratulations de connaître un immense succès en Europe, plus puissant que celui de Massiel. Pour l'anecdote, Cliff Richard se représentera en 1973, se classant cette fois 3e derrière l'Espagne. En 1979, Cliff Richard décrochera en revanche la première place des charts britanniques avec We Don't Talk Anymore.

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7: Après la victoire espagnole de 1968, l'Eurovision 1969 se tient logiquement à Madrid. Le général Franco compte sur ce show pour revivifier les couleurs de son pays qu'il dirige d'une main de fer ensanglantée. Mais la télévision publique espagnole ne possède à l'époque aucune caméra couleur. Elle doit en louer à la télévision publique allemande. Alors même que l'Espagne, parmi d'autres pays européens, n'est encore dotée que d'un système en noir et blanc. Il est en tout cas un pays qui s'en fiche. L'Autriche, qui pour la première fois depuis 1957, sera absente du concours, refusant de participer à un événement qui se déroule dans une dictature. La chose n'a pas été dite officiellement, mais le chancelier autrichien Josef Klaus s'est montré très critique envers les partenariats qui se nouent avec les dictatures d'Europe du Sud, comme la Grèce, l'Espagne ou le Portugal. L'Autriche ne fera donc pas partie des quatre pays qui, en cette année 69, remporteront ex aequo la première place, les Pays-Bas, la France, le Royaume-Uni et l'Espagne. Polémique, protestation et changement de règlement, l'année suivante. Et si on se téléportait à présent au Grand-Duché de Luxembourg en 1973?
8: Mesdames, Messieurs, bonsoir. Good evening, ladies and gentlemen. Guten Abend, meine Damen und Herren. Guten Abend, Leif Light. Au nom de Radio-Télé Luxembourg, j'ai le plaisir de vous inviter ce soir à assister au 18e concours Eurovision de la chanson. Des interprètes de 17 pays défendront leurs couleurs et un jury composé de délégués de ces 17 pays, installé dans un studio à Luxembourg, aura la lourde tâche de décerner le Grand Prix Eurovision de la chanson 1973.
7: Lors de cette 18e édition de l'Eurovision, Israël est le premier pays situé en dehors du continent européen à participer à l'événement. Des mesures de sécurité sont renforcées, et pour cause. 7 mois plus tôt, en septembre 1972, aux Jeux Olympiques de Munich, 11 sportifs israéliens pris en otage ont été assassinés par des membres de l'organisation palestinienne Septembre Noir. 3 ans plus tard, en 1975, la politique se fait heureusement pacifique et fleurie lors du concours, grâce au Portugal et sa chanson « Madrugada » qui décrit la joie ressentie par ses citoyens lors de la révolution des œillets qui, un an plus tôt, a mis fin à la dictature. L'interprète de cette chanson, Duarte Mendes, qui a participé à cette révolution, a envisagé de monter sur scène avec son uniforme et son fusil. Il en sera dissuadé, non sans peine, par les responsables du concours et se contentera donc d'un œillet à la boutonnière.

En réalité, l'histoire entre l'Eurovision et la Révolution portugaise a débuté l'année précédente. Car il faut savoir que « E depois de Adeus », la chanson qui représente le Portugal le 6 avril 1974, est l'une des deux compositions utilisées 3 semaines plus tard comme signal de déclenchement de cette révolution des œillets.

Elle n'a décroché qu'une 14e place sur 17 lors du concours. Mais la chanson devient néanmoins très populaire au Portugal et sera diffusée par une radio de Lisbonne à 22h55, le 24 avril, pour indiquer aux troupes révolutionnaires qui ont eu connaissance de ce code de se préparer. Si cette chanson romantique a été choisie par les rebelles portugais, c'est justement parce que, n'ayant aucun contenu politique, elle ne risquait pas de provoquer des soupçons du côté des autorités. Et que, si peu après, les opérations avaient dû être provisoirement annulées, les dirigeants du Portugal n'auraient rien su de ce qui se manigançait, alors qu'ils auraient pu avoir la puce à l'oreille avec une chanson révolutionnaire. Pour la petite, ou plutôt pour la grande histoire, précisons que le second signal demandant aux militaires rebelles de quitter la caserne pour amorcer leur coup d'État sera la diffusion à minuit 20, le 25 avril, sur Radio Renascença de la chanson politique « Grandola Vila Morena ».

À propos de yais, en tout cas de fleurs libératrices, il est un étonnant hasard ou une étrange prescience. Car que chante Jacques Hustin, le représentant belge au concours Eurovision cette même année 1974, 3 semaines avant la Révolution ? Fleurs de liberté. En 1975, alors que le Portugal chante sa liberté retrouvée, arrive un nouveau participant, la Turquie. Ce qui provoque la colère de la Grèce, laquelle annule sa venue. Il faut savoir que les deux pays se sont affrontés militairement quelques mois plus tôt à Chypre, île en majorité peuplée de Grecs et en minorité de Turcs, et que la Grèce avait tenté d'unifier lors d'un coup d'État raté. En 1976 et 1977, c'est la Turquie qui refusera de participer, en raison du retour de la Grèce au sein du concours. Quant à la République de Chypre, elle y participera pour la première fois en 1981. Ce qu'elle aurait bien aimé faire plus tôt, mais elle se refusait jusque-là à diffuser les candidats turcs. Or, les pays participant à l'Eurovision ont l'obligation de diffuser intégralement le concours. En revanche, les pays qui le retransmettent sans y participer ne sont pas soumis à cette obligation. Ainsi, en 1978, alors que la finale se déroule à Paris, les télévisions d'Afrique du Nord et du Proche-Orient qui diffusent le spectacle décident de passer des spots publicitaires durant la prestation d'Israël. Ces mêmes pays interrompant tout bonnement la retransmission quand la victoire israélienne s'avère inéluctable. La Jordanie ira même plus loin. Alors que sa télévision a donc interrompu la diffusion du show au cours du vote, par le gros plan d'un bouquet de jonquilles, les journaux jordaniens annonceront le lendemain la victoire de la Belgique, à savoir Jean Vallée, qui avait terminé deuxième.

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9: En 1979, suite à la victoire d'Israël l'année précédente, l'Eurovision quitte pour la première fois de son existence le continent européen et se déroule à Jérusalem. Un samedi, donc, en plein Shabbat. Manifestation de groupes orthodoxes et renforcement de la sécurité à la clé. Un concours qu'Israël gagnera pour la seconde fois consécutive avec Alléluia, interprété par Milk and Honey.

juifs orthodoxes ne manqueront pas de se rappeler au souvenir de l'Eurovision 19 ans plus tard, quand en 1998, Israël enverra à Birmingham la première candidate transgenre de l'histoire du concours, Dana International. Des menaces de mort seront adressées à la délégation israélienne, qui bénéficiera à nouveau de la solide protection d'un service de sécurité et logera dans le seul hôtel de la ville pourvu de vitres blindées. Même les robes de la chanteuse, dont celle créée par Jean-Paul Gaultier, auront leur garde du corps. La sélection de la candidate avait déjà eu les honneurs de la presse internationale avant le concours. Dois-je vous préciser que sa victoire sera relayée dans le monde entier de façon plus massive encore.

0: Bien sûr, la victoire de Dana International est également celle du mouvement LGBTQIA+, qui bénéficie ainsi d'une puissante et positive visibilité. Mais cette première place offre aussi à l'Eurovision une médiatisation de sa gagnante, que le concours n'avait plus connue depuis un moment. Ce qui, par ricochet, apportera un coup de fraîcheur à l'événement et participera à la modernisation de son image aux yeux du grand public.
1: La communauté gay s'est toujours intéressée à l'Eurovision. La communauté LGBTQIA+ a suivi l'Eurovision depuis ses débuts.
0: Vincent Bayer, expert Eurovision, évoque la proximité qui a toujours existé entre le mouvement gay et le concours.
1: Il faut savoir que rien que déjà dans les années 60, Jean-Claude Pascal, qui avait gagné pour le Luxembourg, il avait décroché cette victoire avec une chanson qui est très, très parlante à la communauté gay, puisqu'elle racontait l'importance de pouvoir aimer qui on veut librement. Et donc c'est une chanson qui n'a pas été perçue comme telle au début, mais quand vous allez voir un petit peu les paroles, vous comprenez cela.
0: Cela se passe en 1961. Le concours se déroule à Cannes et c'est la présentatrice télé Jacqueline Joubert, la maman d'Antoine Decaune,
2: voilà,
0: qui annonce le grand gagnant.
2: La chanson gagnante de ce Grand Prix Eurovision 1961 est la chanson numéro 14, présentée par le Luxembourg et intitulée « Nous les amoureux ». C'est Jean-Claude Pascal qui a si bien défendu cette chanson et nous allons lui demander de venir. Quels sont vos auteurs?
3: Jacques Dattin et Maurice Videlin.
2: Est-ce qu'ils sont ici ce soir?
3: Il y en a un des deux, il y en a un qui regarde, puis il y en a un qui est là. Il y a Jacques Dattin qui est là.
2: Nous les amoureux, c'est une chanson vengeresse. Alors, j'appelle votre chef d'orchestre.
3: C'est pas vengeresse, c'est pas une chanson vengeresse, c'est une chanson gentille.
2: Un petit peu quand même. Hein. Nous,
3: c'est plutôt gentil, c'est pas tellement vengeur.
2: Moi, je trouve un petit peu. Nous, les amoureux, on est comme ça et pas autrement.
0: On est comme ça et pas autrement. Car Jacqueline Joubert sait que quand Jean-Claude Pascal chante « Nous, les amoureux, on voudrait nous séparer, on voudrait nous empêcher d'être heureux. Nous, les amoureux, il paraît que c'est l'enfer qui nous guette, ou bien le fer et le feu. » Il parle des homosexuels. L'homosexualité qui, en France à l'époque, est toujours un délit et le sera encore jusqu'en 1982.
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0: Donc au fil du temps, la communauté LGBTQIA+ s'est intéressée à l'Eurovision.
1: Vincent Bayer.
0: La communauté a assumé aussi une présence au sein même du concours, avec la victoire en 1998 de Dana International, qui était la première personne trans à se présenter à l'Eurovision, qui a gagné pour Israël, avec Conchita Wurst en 2014, qui était la première femme à barbe à gagner l'Eurovision, un personnage construit par l'artiste. Et donc la communauté LGBTQIA+ a bien évidemment contribué à rebranchiser, à rendre l'Eurovision branchée, encore plus branchée qu'avant.
1: Il faut savoir que le choix de Conchita Wurst comme représentante autrichienne avait suscité un tollé parmi les franges conservatrices de la patrie de Mozart, avant que l'artiste ne rallie la population dans la foulée de sa victoire avec Rise Like a Phoenix.

0: Alors qu'une partie de l'Europe subit la montée des populismes et des conservatismes hostiles aux personnes LGBTQIA+, et que l'autre vient d'ouvrir, ou s'apprête à le faire, le mariage aux couples gays et lesbiens, Conchita Wurst, trophée en main, déclare « You know who you are. We are unity and we are unstoppable. » Vous savez qui vous êtes, nous sommes unis, unis, et nous sommes inarrêtables. Quant à Ban Ki-moon, alors secrétaire général des Nations Unies, il dira après l'avoir rencontré, ce qui a rendu sa victoire si importante, c'est la façon qu'elle a eue de transformer un concours de chant en un moment électrisant d'éducation aux droits humains.
1: Après cette année-là, le télédiffuseur turc a souhaité ne plus participer à l'Eurovision par rapport à ce qu'il considérait quelque part comme certaines dérives. Voilà, ce sont des interprétations, ce sont des polémiques, mais qui quelque part n'ont pas lieu d'être, parce que l'Eurovision c'est tout sauf ça, évidemment. L'Eurovision c'est avant tout une grande plateforme multiculturelle où tous les genres, toutes les provenances, toutes les générations sont et doivent continuer bien sûr d'être représentées.
0: Leslie Kebel, chef de la délégation belge.
2: En fait, à l'Eurovision, tu as en même temps ce côté comme Dana International ou Conchita Wurst, où c'est « waouh, qu'est-ce qui se passe là ?» avec évidemment les critiques derrière. Mais comme il y avait tous ces fans et tout ce public qui regardent pour le multiculturel et la diversité, c'était « quelle qualité !» La chanson de Conchita Wurst, elle est exceptionnelle et sa voix est exceptionnelle. Et donc, comme il y a eu la qualité qui s'est collée à cette diversité et à cette transgression du commun, ça a pris le dessus.
0: Pour être tout à fait précis, bien avant Conchita et Dana, c'est un Norvégien qui, en 1986, avait offert dans son pays la première apparition de l'identité queer à l'Eurovision. En effet, à Bergen, le 3 mai 1986, Ketil Stokkan s'était produit aux côtés de deux danseurs, dont l'un n'était autre qu'un travesti, un homme déguisé en Marie-Antoinette. Et tout cela devant la famille royale norvégienne présente dans la salle.

0: On le sait, ce 3 mai 1986, la victoire ne fut pas norvégienne, mais belge, comme le raconte notre épisode consacré aux coulisses de la victoire de Sandra Kim, dans lequel Sandra nous offre de touchantes et sincères confessions. Vous pouvez le retrouver sur Ovio.
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5: Revenons aux années 90 et aux soubresauts du monde, aux conflits et aux guerres qui ont trouvé écho à l'Eurovision. Après la chute du rideau de fer, la fin de l'URSS et la dislocation de la Yougoslavie communiste, survenue entre 1989 et 1992, de nombreux pays deviennent en 1993 membres de l'UER, l'UER qui organise le concours Eurovision. En revanche, cette même année 93, la République fédérale de Yougoslavie, qui n'est plus constituée que de la Serbie et du Monténégro, sous le coup de sanctions de l'ONU, est exclue de l'UER et donc du concours. 10 ans plus tard, en 2003, la Serbie-Monténégro succède à la République fédérale de Yougoslavie et participe aux éditions 2004 et 2005 de l'Eurovision. Mais elle sera absente du concours en 2006, ses deux composantes s'étripant en vain sur le choix d'un candidat commun. En juin de la même année, le Monténégro vote son indépendance par référendum et à partir de 2007, les deux pays participeront séparément au concours. Et, étonnant hasard, pour sa première participation en tant qu'État autonome, c'est la Serbie qui, en 2007, remportera le concours avec Molitva, le Monténégro ne passant pas le cap des demi-finales.

En 2009, un peu moins d'un an après la guerre russo-géorgienne en Ossétie du Sud, c'est la Géorgie qui n'enverra pas de représentants à l'Eurovision. Les organisateurs ont en effet disqualifié « We Don't Wanna Put In », chanson que la Géorgie avait présentée. Son titre renvoyait, par un jeu de mots peu équivoque, à l'homme fort du Kremlin, alors que les allusions politiques sont interdites dans le cadre du concours.

La Géorgie choisira de se retirer plutôt que de proposer une autre chanson. En 2012, un autre conflit s'invite à l'Eurovision, celui du Haut-Karabakh, région que se disputent de longue date l'Azerbaïdjan et l'Arménie, alors que le concours se déroule précisément à Bakou, la capitale azérie. Deux mois et demi avant l'événement, la chaîne de télévision publique arménienne annonce son retrait. En 2016, deux ans après l'annexion de la Crimée par la Russie, l'Ukraine remporte le concours. C'est donc à Kiev que se tient l'Eurovision 2017, mais sans la Russie, qui s'est retirée un mois avant l'événement, au terme de plusieurs semaines d'imbroglio. À l'origine de celui-ci, la désignation par la Russie de l'artiste Julia Samoyolova, à qui l'Ukraine interdit l'accès à son territoire, l'interprète s'étant produite en Crimée en 2015 après l'annexion. L'UER proposera à la Russie que la chanteuse se produise à distance ou de changer de représentante. Sans succès. Julia Samoyolova participera toutefois à l'édition 2018 du concours lorsqu'il se déroulera au Portugal.

0: En mars 2021, l'Eurovision se déroule à Rotterdam après l'annulation du concours l'année précédente, une première dans son histoire, à cause de la pandémie de Covid-19. Mais la Biélorussie n'en sera pas, disqualifiée par l'UER. L'organisateur précisant que le pays utilise l'Eurovision pour mettre en avant dans sa chanson le régime du dictateur Alexandre Loukachenko. Quelques mois plus tard, la télévision biélorusse sera exclue de l'UER en raison des atteintes à la liberté d'expression et à la liberté des médias dans le pays. L'année suivante, les chaînes russes seront à leur tour disqualifiées du concours suite à l'invasion de l'Ukraine. Les organisateurs l'annonceront dès le 25 février, soit le lendemain de l'attaque, puis exclus des instances de l'UER. En cette année 2026, on le sait, en raison de la guerre à Gaza, l'Espagne, l'Irlande, les Pays-Bas, l'Islande et la Slovénie ont décidé, dès le mois de décembre, de se retirer de la compétition pour protester contre la participation d'Israël. Pour conclure cet épisode, donnons le dernier mot à Leslie Kebel, chef de la délégation belge depuis 2005.
1: Il y a toujours le politique qui, à un moment donné, intervient avant qu'on ne soit au moment de l'Eurovision. Et puis, une fois que tu es là-bas, la semaine de l'Eurovision, ça devient la partie artistique et créative et l'échange et le mélange des genres et de cultures et la diversité qui prennent le dessus. Et les 200 millions de téléspectateurs, ils regardent, ils veulent voir un show. Eux, à ce moment-là, ils n'ont plus en tête tout l'aspect politique. Et les deux dernières années, l'Eurovision, l'organisation, avait pris le parti de dire aux fans et au public de ne pas amener des drapeaux dans la salle. Et quand le public huait, ils enlevaient le son. On n'entendait pas huer. Cette année-ci, c'est très particulier, ils ont dit, nous, on veut être authentiques. Donc, le public peut amener des drapeaux. Et si le public hue, on ne va pas nous modifier parce qu'on prend parti. Et donc, c'est très particulier cette année-ci.
0: Cet épisode, consacré aux polémiques qui ont secoué l'Eurovision au cours de son histoire, est à retrouver sur Ovio, comme tous les épisodes de cette série sur la folle épopée de l'Eurovision.
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0: Merci de nous avoir suivis. On se retrouve évidemment demain. Dans quelques instants, ce sont les ambassadeurs de Philippe Jauniaux. Donc, autant vous dire que je vous laisse entre de bonnes mains. Avant ça, on va faire un petit point de la météo. Gros bisous tout le monde. Prenez soin de vous.
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2: Bonjour tout le monde, c'est un temps d'averses généralisées sur tout le pays cet après-midi. Elles défileront en alternance avec des moments d'accalmie aussi jusque cette nuit. Des averses qui peuvent être assez soutenues localement avec éventuellement un coup de tonnerre et une petite grêle. Des maxima compris eux entre 8 et 13 degrés. Ensuite, cette nuit donc, les averses seront progressivement moins marquées mais resteront toujours présentes localement. Une nuit fraîche toujours aussi puisque nous aurons de 3 à 6 degrés en Wallonie et de 6 à 8 degrés à Bruxelles et en Flandre. Et enfin, pour demain, jeudi de l'Ascension, c'est un temps d'averse aussi qui est également au programme, averse plus soutenue l'après-midi et des températures de seulement 8 à 13 degrés.
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9: Belle journée d'après-midi, 15h sur RTBF Vivacité. Voici l'info avec Anne Godernio.
10: Madame, Monsieur, bonjour. C'est une journée à nouveau chargée d'émotions. Procès de Paolo et Antonino Falzone devant la cour d'assises du Hainaut. Parmi les témoignages entendus, celui du compagnon de Christine Chavrepierre. Le couple était présent au traditionnel ramassage du carnaval le matin du 20 mars 2022. Très grièvement blessé, Christine ne se remettra jamais de ses blessures et décédera 2 ans et demi plus tard. Aujourd'hui, devant le tribunal, cet homme a décrit une femme rayonnante et de valeur, un soleil partout où elle passait. Elle laissait un sourire. Souvenir incroyable. Le président américain Donald Trump est bien arrivé en Chine. Il s'agit de sa première visite à Pékin depuis 2017. Apparemment concentré sur les affaires, il est accompagné de nombreux hommes d'affaires, justement, dont le célèbre Elon Musk, patron de Tesla et de SpaceX. Les patrons d'Apple et de Boeing sont là aussi. En haut de la liste des vœux américains figure l'annonce d'accords dans des domaines comme l'agriculture et peut-être la confirmation d'une commande massive d'appareils auprès de Boeing. Donald Trump pourrait aussi faire pression sur le président chinois pour qu'il use de son influence pour une sortie de crise dans le Golfe. Il faut dire que cette guerre coûte très cher et pas seulement aux États-Unis. Selon le commissaire européen de l'énergie, depuis le début du conflit au Moyen-Orient, l'Europe a déjà dépensé 35 milliards d'euros de plus pour son énergie que ce qu'elle dépense habituellement. Football, c'est demain que doit se disputer la finale de la Coupe de Belgique. Rencontre entre l'Union Saint-Gilloise et Anderlecht. À la veille de ce match, l'entraîneur des Mauves, Jérémy Taraval, a rencontré la presse. Pour lui, cette finale est extrêmement importante, tant pour le club que pour les supporters. L'ambiance dans le stade sera au sommet. L'essentiel sera de contrôler nos émotions et de rester concentré, a-t-il déclaré. Rendez-vous donc demain, un match que nous aurons bien sûr l'occasion de vivre ensemble et en direct. Mais ça, c'est donc pour demain. Pour l'instant, je vous souhaite une très belle après-midi avec nous.
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9: À 15h02, on part au centre Perex maintenant. Bonjour Amandine Emma.
6: Bonjour Philippe, bonjour à toutes et tous.
9: On est dans la grisaille avec de la pluie, de grosses averses. Ça et là, ça peut être dangereux sur les routes. Hein.
6: Exactement, c'est vrai qu'il faut vraiment se méfier de ces averses qui circulent d'ouest en est tout au long de la journée, qui sont parfois fortes, parfois intenses. Donc grande prudence évidemment sur tout le réseau routier. Et puis sinon, actuellement, on a des files à cause de travaux, notamment sur le 313 entre Fexeslin et Votem. Comptez 20 minutes de plus vers Liège, une dizaine de minutes supplémentaires à l'approche de Herve sur le 40 vers l'Allemagne. Du côté de Bruxelles, il y a un accident qui s'est produit tout à l'heure avec un véhicule sur le toit autour de Waterloo vers Zaventem. C'est la voie de droite qui est actuellement neutralisée. Ça provoque déjà pas mal de files. Comptez 40 minutes de plus pour traverser cette perturbation en direction de Zaventem. Et dans l'autre sens, on a également visiblement des files de curieux. Comptez 15 minutes de plus en direction d'Autitre.
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9: Bien, excellent après-midi. Soyez les bienvenus sur RTBF Vivacité. Bonjour Sophie Buginaro.
12: Bonjour Philippe, bonjour tout le monde.
9: On va déjà se souhaiter dans moins de 2 heures un bon week-end.
12: Ah oui, oui. Et non.
9: Beaucoup vont en profiter. Hein.
12: Oui, week-end prolongé. Bon week-end, nous on sera de retour après-demain quand même.
9: Ah bah oui, mission spéciale, on sera à Namur en mai. Et qui sait, vous viendrez peut-être nous faire un petit coucou.
12: Tout le monde
9: sur
12: ne fait
9: place.
12: Pas le pont.
9: C'est vrai, les ambassadeurs de la Miss Man le mercredi, ensemble pour la planète. On salue aujourd'hui Isabelle Salès.
12: Bonjour Isabelle.
13: Bonjour.
9: On va s'intéresser à la semaine de la biodiversité jusqu'à 17h dans l'émission.
13: Oui, la semaine européenne
9: s'il vous plaît.
13: De la biodiversité.
9: Ouais.
13: On se moque pas. Hein. En fait, on va apprendre à observer et identifier notre faune et notre flore. Et ça va donner un grand coup de pouce au recensement de la biodiversité.
9: Pas la flore intestinale, rassurez-nous.
13: Non. La faune, la flore, ouais. Les petits animaux, les insectes, et toutes les petites plantes, toutes les petites fleurs, enfin tout ça, hein, on va participer à l'énorme recensement qui va y avoir lieu durant cette semaine européenne de la biodiversité.
9: D'accord.
13: C'est passionnant.
9: Hein. Ben ouais, j'imagine, semaine européenne de la diversité. Et puis pendant plusieurs semaines, on va s'intéresser sur tous les médias de la RTBF, Sophie, à la mobilité. Parlons solution. Et la solution, elle passe peut-être sur les deux roues.
12: Bah oui, exactement. Hein. C'est pourquoi d'ailleurs nous invitons aujourd'hui Pro Vélo Anne Leroux qui nous rejoindra. Et donc chaque semaine, pendant 4 semaines jusqu'à l'émission spéciale, on vous parlera mobilité. Vous allez voir, on a plein de choses dans notre petite...
9: Besace.
12: Oh oui, oh, ça faisait longtemps.
9: C'est joli ça.
12: Besace, effectivement. Ben voilà. On parlait d'âge, hors antenne, je rappelle. Ouais. Chacun sa génération.
9: Ouais, je sais pas, ouais, besace. Petite besace en cuir comme ça. Hein.
13: Magnifique.
9: C'est magnifique.
12: Isabelle en avait une.
13: Valide.
9: Allez, Anne-Françoise et Lola sont là aussi pour nous accompagner, pour réaliser cette émission. On va passer 2 heures bien agréables, j'en suis certain, toutes et tous ensemble. Ça démarre avec Rosalia, on va l'ensoleiller cet après-midi. Ça c'est pour Romy, voici la perla.

0: Dem Pokora sur RTBF Vivacité avec Le Monde. 15h10, on est en direct sur RTBF Vivacité. Vous le savez peut-être, si vous suivez Viva sur les réseaux sociaux, la nouvelle a été donnée il y a moins de 3 heures maintenant. L'annonce des fameux concerts gratuits du Doudou de Mons, c'est toujours un événement. 40 000 personnes seront rassemblées le vendredi du week-end de la Ducasse de Mons, le 29 mai. Donc on est à 3 semaines de ces concerts entièrement gratuits sur la Grand Place de Mons. Et puis on l'attendait, on en parlait beaucoup, surtout dans la région de Mons, mais pas que. L'affiche, on a des noms, Sophie, maintenant.
1: Premier nom, hein, Isabelle, vous avez une petite idée, elle est de chez nous, elle est passée par The Voice, elle a les cheveux rouges, elle s'appelle Charles.
2: Charles.
1: Elle a été révélée dans The Voice Belgique. Et elle sera donc parmi nous dès 20h50. Et puis après, forcément, un peu plus tard, pour mettre l'ambiance en
0: le
1: fin
0: feu,
1: de soirée,
0: le feu
1: ouais. Que dis-je, ce sera Mister Cover. Isabelle, vous aimez ça?
2: J'adore.
0: C'est fou parce que Mister Cover, ils ont fait Forêt Nationale à de multiples reprises et c'est un carton plein à chaque fois. Et puis la tête d'affiche, c'est la grosse surprise. C'est une immense star de la chanson, la variété francophone, de la pop francophone, on peut le dire.
1: Elle a vraiment 3 millions d'albums vendus.
0: C'est énorme. Et sur les streams, elle cartonne aussi, évidemment. Il s'agit de Vita. Et ce concert donc sera sur le coup de 22h et la fête va se poursuivre tard dans la nuit quand Vivacité s'associe à la ville de Mons. Ben forcément, ça va envoyer du très très lourd. Je le disais, on attend quand même 30-40 000 personnes sur une grande place.
1: Incroyable.
0: Sera noir de monde. Et on sera là d'ailleurs dans les coulisses.
1: C'est un concert que tout le monde attendait. Je suppose que ça va augmenter le nombre de personnes maintenant qu'on vient d'en parler, Philippe. Et nous serons là évidemment de 15 à 17 heures en direct depuis la Grand Place de Mons. Et on va recevoir, vous allez voir, des invités prestigieux qui vont nous parler notamment du doudou, mais pas
0: du
1: que.
0: Du folklore, mais pas que. On évoquera des artistes
1: qui font partie du concert du soir.
0: Qui sait. Écoute, ce sera le 29 en direct de la Grand Place de Mons. Petite pause et puis bon, on a du cadeau pour vous. Bon après-midi.
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2: C'est vrai que depuis ce matin, on était bien arrosé quand même. Hein, véritable parenthèse aquatique.
3: Ça a bien tombé,
2: dans la météo de la semaine. Alors, on va rester dans la thématique de l'aquatique avec le cadeau 365.be, Sophie.
3: 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Et d'ailleurs, en parlant de la piscine de Lorient, les ambassadeurs y sont allés hein, récemment,
2: donc
3: vous pouvez réécouter tout ça sur notre plateforme RTBF Ovio.
2: On attend vos messages et le petit coucou en direct sur l'antenne avec l'équipe, sera tout à l'heure, donc juste avant 17h. Avec les animateurs de vos émissions matinales régionales. Voici maintenant l'agenda de votre région.
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4: Le 17 mai, nous vous proposons de plonger en famille dans l'histoire au Family Day du Coudenberg à Bruxelles. Vous découvrirez les vestiges du palais de Charles Quint et vous revivrez la Renaissance sous terre. Petits et grands pourront se déguiser en chevalier ou dame de la cour et tester l'arbalète, au programme aussi de l'escrime, des jeux, des ateliers créatifs et des rencontres avec des personnages historiques. C'est donc une journée immersive et ludique qui vous est proposée de 10h à 18h au palais de Coudenberg. L'entrée est gratuite pour les moins de 18 ans. Les activités sont incluses dans le prix pour ceux de plus de 18 ans et les infos sont sur le site coudenberg.brussels. Le 20 mai, Forêt Nationale accueille la légende de Monte Cristo, le musical. Un capitaine trahi, un trésor caché, une nouvelle identité. La légende de Monte Cristo retrace l'histoire d'Edmond Dantès dans une comédie musicale intense. 1815, Edmond Dantès, jeune capitaine, est victime d'une machination et il est injustement emprisonné au soir de ses fiançailles avec la belle Mercedes dans les geôles du château d'If au large de Marseille. Vous connaissez l'histoire évidemment, adaptée en film notamment avec Pierre Ninet. C'est dorénavant une comédie musicale, c'est dorénavant un spectacle qui fera vibrer les spectateurs au travers de chansons, chorégraphies et décors fabuleux. C'est le 20 mai, c'est à Forêt Nationale et les infos sont sur forêt-nationale.be. On termine avec l'expo Retour à Pompéi. Décidément, on est dans l'histoire ce matin. C'est à Tour et Taxi à Bruxelles. On vous y invite à remonter le temps et à plonger au cœur de Pompéi, la ville antique figée dans l'histoire à cause de la fureur du Vésuve. Ça se passe jusqu'au 20 juillet. Vous découvrirez le quotidien d'une famille pompéienne dans des décors immersifs de qualité exceptionnelle. Une chouette activité donc à prévoir dans votre agenda. Rendez-vous sur le site de Tour et Taxi pour les renseignements pratiques.
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0: Generation. On est bien toutes et tous ensemble. On continue jusqu'à 17h avec Bob Sinclair. Parlons solutions sur les différentes plateformes, les différents médias de la RTBF. Spécial mobilité dans les jours, dans les semaines qui viennent. Aussi dans les ambassadeurs. Pro Vélo sera avec nous dans quelques secondes. Dans la programme avant 16h, il y aura Rory. Et puis retour à la décennie 80 avec Alphaville. C'est du Forever Young des années 80, ça, Isabelle. Hein,
1: oui, magnifique. Forever, hein.
0: C'est un petit peu, hein, Forever Young, années 80. Bon, 15h24, bon après-midi.
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0: La mobilité, parlons solution, donc sur les médias de la RTBF. Pro Vélo, pour démarrer cette série dans les ambassadeurs. Bonjour Anne Leroux.
8: Bonjour Anne.
9: Bonjour Philippe, bonjour Sophie.
0: Anne, vous êtes bonjour. Porte-parole de Pro Vélo. Une précision tout d'abord, parce que moi je voulais vous demander d'argumenter contre la voiture et pour le vélo. Et là vous me dites que vous avez envie de me frapper le bout des doigts, parce que non, Pro Vélo n'est pas anti-voiture.
9: Oui, absolument. Comme le nom l'indique, nous sommes pro-vélo, mais ça ne veut pas dire qu'on est anti-voiture. Mmh. Ce qu'on essaye de faire, c'est vraiment d'encourager la pratique du vélo au quotidien, mais pour des trajets qui s'y prêtent, tout simplement. Oui.
0: On est complémentaires et effectivement, dans certaines situations, ce serait irraisonnable de penser uniquement en vélo, on peut l'imaginer.
9: Oui, bien sûr. Ce qui compte, c'est de justement bien réfléchir à ses déplacements et à ce dont on a besoin, où est-ce qu'on va, quels sont les itinéraires qu'on prend. Et c'est comme ça qu'on peut choisir le meilleur moyen de déplacement.
8: Et justement, qu'est-ce que Pro Vélo met en place en ce sens?
9: Mais alors, Pro Vélo, nous, on est une asso en fait, qui est présente à Bruxelles et en Wallonie, à Liège, à Mons, à Namur et aussi à Louvain-la-Neuve.
0: Il y a 5 centres.
9: Oui, absolument. On est présent physiquement dans ces 5 villes. Et ce qu'on propose, en fait, même au-delà de ces 5 villes, c'est des programmes d'accompagnement, donc un parcours de formation, un programme de formation, des événements, mais aussi des services pour justement accompagner au quotidien les personnes qui souhaitent adopter la pratique du vélo, mais qui sont encore un peu hésitantes, peut-être.
0: Il y a ce que vous appelez la Vélo Académie de Pro Vélo, qui s'adresse peut-être à un public, par exemple, je sais pas, une famille qui vient s'installer dans une ville et qui voudrait apprendre les bons gestes, avoir les bons réflexes. On croit savoir circuler en ville en vélo et c'est pas si simple finalement.
9: Tout à fait. Donc la Pro Vélo Académie, elle propose vraiment cet accompagnement qui va être adapté à tout le monde. Donc aussi bien aux débutants, mais aussi des personnes qui savent déjà rouler à vélo, mais qui ne sont pas encore à l'aise dans la circulation. Et donc on a des modules de formation comme Ma Ville à Vélo en Wallonie ou Bike Experience à Bruxelles. Mmh. Ou même encore des modules de formation pour apprendre à créer un itinéraire qui soit le plus sécurisant possible qu'on va pouvoir proposer à cette famille, par exemple.
1: Voilà, c'est vraiment la question, hein, la sécurité, parce que vous êtes bien gentils avec les automobilistes, mais ils sont pas toujours sympas avec les cyclistes.
9: Mais je dirais que
8: faudrait les former également.
1: Oui, c'est vrai, il faudrait les former
9: oui,
1: aussi.
9: Oui, c'est vrai. En fait, c'est assez général à l'ensemble des usagers. Tout le monde doit connaître ses droits, tout le monde doit connaître ses devoirs. Le code de la route, il est fait pour tout le monde. Et donc ça, évidemment, il y a des gens qui le respectent, il y a des gens qui ne le respectent pas. Et ça n'est pas... uniquement chez les cyclistes, les automobilistes, ça peut être chez tout le monde. Donc évidemment, notre objectif, c'est d'essayer d'améliorer en tout cas la cohabitation aussi entre les usagers en donnant des bons conseils.
1: Et on peut être surpris par le comportement des cyclistes qui sont pourtant parfaitement dans leurs droits. Voir un cycliste arriver dans un sens interdit, il y a beaucoup d'automobilistes qui se disent, mais enfin, qu'est-ce qu'il fait ?
9: Absolument. Absolument, et c'est pour ça qu'il faut bien se tenir à jour en fait sur le code de la route et les panneaux spécifiques justement à la circulation des vélos. Il y a de plus en plus en fait d'itinéraires vélos, d'infrastructures vélos qui sont réalisées justement parce qu'il y a de plus en plus de cyclistes tout simplement en ville mais aussi dans des zones plus rurales. Et donc il y a forcément aussi des nouveaux panneaux qui sont apparus ces dernières années. Bon, ça fait quelques années maintenant, mais malgré tout... certains automobilistes sont parfois...
0: Une mise à jour s'impose, effectivement. On parlait de services, un vélo c'est un budget quand même. Et là encore, vous avez des solutions?
9: Oui, ben, effectivement. Donc ici, ce qu'on propose dans nos différentes implantations, des ventes de vélos d'occasion. Donc c'est régulièrement, on a des vélos d'occasion. Des bourses aux vélos également, il y en a une d'ailleurs prochainement, je pense, à Mons. Qui sera organisé, mais il y en a aussi dans toutes les provinces. Et donc ça, c'est ça permet aussi d'accéder plus facilement au vélo. Et puis on a toute une offre de location. Donc location court terme, mais aussi location à plus long terme. Donc des vélos classiques, électriques ou même des vélos familiaux qu'on va pouvoir louer sur des périodes de 1 à 6 mois dans nos différentes implantations.
8: Donc il y a pas mal d'événements et d'activités qui sont proposés alors par ProVélo. On retrouve tout ça sur quel site ?
9: Alors on a notre site provélo.org sur lequel on va pouvoir retrouver tout notre agenda, tout simplement dans la section agenda et filtré par province. Et puis on va pouvoir y trouver aussi un très grand nombre de conseils pratiques sur toutes sortes de thématiques. La sécurité dont on a parlé, mais aussi des thématiques plus joyeuses, hein, le loisir, le voyage à vélo.
1: Des belles balades.
8: Le cyclotourisme.
0: On rappelle vite les implantations, les 5 implantations, Anne-Roux.
9: Oui, tout à fait. Donc vous pouvez nous trouver à Bruxelles, à Liège, à Mons, à Namur et à Louvain-la-Neuve.
0: D'accord. Vous-même, votre déplacement en vélo, un peu, beaucoup, à la folie, passionnément ?
9: Moi, plutôt beaucoup, et je vis au moins dans le Brabant wallon, personnellement, et j'ai encore un enfant, j'ai des grands-enfants, mais j'en ai encore un de 9 ans, que je transporte avec un vélo short tail, donc je ne sais pas si vous voyez quel type de vélo c'est.
8: Ah, pas tout, personnellement. Expliquez-nous un peu.
9: C'est un vélo un petit peu plus grand qu'un vélo classique, mais pas tellement, mais qui permet de transporter un enfant à l'arrière, ou même un enfant jusqu'à 60 ou 80 kilos d'ailleurs, donc même un grand enfant. Et qui donc est assez pratique parce que pas tellement plus grand qu'un vélo normal, assistance électrique bien sûr. Et avec ce vélo, moi je fais personnellement tous mes déplacements vers l'école avec Arthur, mon fils, et puis aussi bien sûr son club de foot, les scouts, etc. Donc il est déplacement finalement de 10 km, j'essaie de les faire avec ce vélo.
0: Belle expérience, merci beaucoup Anne Roux d'avoir partagé tout cela avec nous. Parlons solution, on en reparlera régulièrement dans toutes les émissions de la RTBF en radio, en télé, sur les réseaux également ou sur nos différents sites internet. Pro Vélo aujourd'hui, le site internet. Il n'y a pas trop de bouchons avec les vélos, c'est ce qui est chouette. Par contre, sur les routes, on va passer des vélos aux voitures maintenant. Avec vous, Amandine et Mar.
10: Ah, c'est clair qu'à vélo, c'est vrai qu'on
0: vous avez un
10: on
0: vélo,
10: avance parfois mieux. Non, je vous avoue, non.
0: Oh là, Amandine. Forcément, on travaille à Perex, on a une voiture.
10: Voilà. Oui.
0: Mais on expérimente les bouchons.
10: C'est compliqué d'arriver jusqu'ici.
0: J'imagine.
10: J'habite un peu loin, on va dire.
0: Comment ça se passe?
10: Mais sinon, c'est vrai que sur les routes actuellement, on a des files dans pas mal de travaux sur le 19, 30 minutes perdues entre Nîmes et Saint-Denis vers Bruxelles, 15 minutes supplémentaires sur le 313 entre Fexeslin et Votem vers Liège, sur le 40 à l'approche de Herve, 10-15 minutes supplémentaires en direction de l'Allemagne. Sur le ring de Bruxelles, c'est assez compliqué aussi du côté de Waterloo. Depuis tout à l'heure, on a un accident avec un véhicule sur le toit, sur la voie de droite, et donc ça met un petit peu de temps à être dépanné. On a pas mal de fils, comptez une quarantaine de minutes supplémentaires depuis Braine-l'Alleud en direction de Zaventem. Dans l'autre sens aussi, c'est bien chargé depuis le carrefour Léonard avec 30-35 minutes perdues vers au titre.
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0: Alphaville, Forever Young. Ah ouh, c'est ancien, elle a une petite quarantaine d'années quand même cette chanson. On est avec Isabelle Salès, ensemble pour La Planète et la Semaine Européenne, j'ai bien retenu la leçon ?
1: Exact.
0: De la biodiversité, on va parler ensemble juste après ceci.
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0: On va le faire, Isabelle, en se plongeant dans la biodiversité. Et on vous invite d'ailleurs de participer à un chouette challenge pour mieux la comprendre et forcément mieux la protéger.
1: Exactement. On va apprendre à observer et identifier notre faune et notre flore. Et de cette manière, on va donner un coup de pouce au grand recensement de la biodiversité prévu durant cette semaine européenne, c'est-à-dire du 16 au 24 mai.
0: D'accord, il y a des journées ou des semaines qui sont dédiées à peu près tout justement, et vous venez avec cette semaine européenne, donc de la biodiversité, on l'a dit, c'est pas un machin de plus pour attirer un peu notre attention sur un problème qui nous concerne pas forcément, qui nous dépasse un peu, en l'occurrence la perte de la biodiversité à laquelle on est confronté. Est-ce qu'on peut vraiment faire quelque chose ?
1: Eh ben oui, exactement. On a l'impression que voilà, c'est une fatalité, ça nous tombe dessus. Et donc, s'intéresser à ça, ben, vu comme ça, c'est pas vraiment enthousiasmant. Mais vous savez qu'avec Ensemble pour la Planète, on va plutôt chercher les initiatives constructives. Et c'est le cas dans le cadre de cette semaine européenne. Natagora, vous connaissez, hein, Natagora ?
12: Oui, hein, bien sûr.
1: Association de défense de l'environnement. Eh bien, Natagora nous propose un super challenge avec son application Upside Identify, je vais y arriver. On va être plus simple.
12: Précis.
1: Ops pour observation, hein, en français. Et Identify, ok, je vais y arriver, pour identification. Ouh là là, c'est plus clair en français dans le texte. Donc, allez, en vrai, c'est une appli qu'il suffit de télécharger sur son smartphone. Et puis, hop, dès que vous sortez de la maison pour aller au jardin, dans le parc d'à côté, au pied de l'arbre qu'il y a au bout de votre rue, enfin, dès qu'il y a un petit bout de nature, ou un très grand, qui s'offre à vous, vous dégainez le smartphone, vous repérez une espèce, peu importe laquelle, une fleur, un papillon, une mauvaise herbe, un insecte, vous la photographiez, vous soumettez la photo à l'appli et hop, elle vous dit à quoi vous avez affaire. Elle vous dit l'espèce. Bon, rien que ça, c'est déjà très chouette, hein. Vous imaginez, si vos enfants ou vos petits-enfants s'ennuient, vous pouvez, pour le coup, leur donner votre smartphone.
0: Une fois n'est pas coutume.
1: Hein, voilà, branché sur l'application. Et eux, ils vont faire des photos, ils vont savoir, ah, tiens, ça, c'est ça, et ils viendront vous raconter. Mmh. Donc, rien que ça, c'est déjà chouette. Mais l'intérêt de cette appli, c'est qu'en plus de ça, évidemment, elle localise l'endroit où vous avez fait la photo. Et donc, à chaque photo que chacun d'entre nous fait et soumet à cette appli, eh bien, il y a une espèce de recensement permanent de l'état des lieux, de la biodiversité dans votre environnement. Et ça, évidemment, c'est super, hein, c'est une belle manière de, pour vous de faire connaissance avec la biodiversité et pour les organismes qui se préoccupent de la préserver, bah, d'avoir une bonne idée de l'état des lieux, de la situation dans laquelle elle se trouve.
10: Et justement Isabelle, hein, dans le cadre de cette semaine européenne du 16 au 24 mai, nous sommes invités à participer à un challenge.
1: Voilà, là c'est un challenge qui effectivement est limité dans le temps. Hein. On va utiliser cette appli sur notre smartphone du 16 au 24 mai et dans les zones Natura 2000. Ça vous dit quelque chose?
0: Mais oui,
10: c'est un label, il y en a des dizaines.
0: Un label européen.
1: Exactement. Ah. Donc ce sont des zones qu'on a identifiées pour la richesse de leur biodiversité et qu'on a décidé de protéger. Mmh. Alors évidemment, toutes ces zones parsemées en Europe, bah, ça donne finalement un réseau et donc ce qu'on appelle un maillage écologique. C'est intéressant évidemment de savoir que il y a vraiment une multitude de zones protégées. Vous savez que chez nous, il y en a 240. Hein. Ça représente 221 000 hectares. À peu près, c'est beaucoup et c'est pas beaucoup. Hein, parce que c'est
0: par rapport au territoire, ça fait
1: combien ? Voilà, c'est jamais que 13% du territoire. Mmh. Mais donc, ces zones-là, il faut les bichonner. Voilà. Et donc, l'idée, c'est vraiment ça. Et quand on les bichonne, ça marche. Hein. La biodiversité, même si elle avait disparu, elle réapparaît. Hein. Il y a des espèces végétales qui reviennent. On voit des habitats de la faune se redéployer, et donc la faune revenir. Et je ne sais pas vous, mais moi, je trouve ça vraiment stimulant. Alors, si vous voulez participer au challenge, c'est tout simple. Vous chargez l'appli, et puis vous vous rendez sur une zone Natura 2000 pour une balade, et vous laissez libre cours à votre curiosité. Vous photographiez ce que vous trouvez beau, ce qui vous intrigue, ce que vous ne connaissez pas, tout simplement. Et l'appli, bah, je vous l'ai dit tout à l'heure, hein, elle vous informe, mais là, vous êtes dans le cadre d'un recensement qui va se faire à l'échelle européenne.
0: Il y a du budget dans ça, il y a plus de 36 voilà, millions d'euros qui sont investis par la
1: Belgique. Ce recensement, ça va être un outil extraordinaire et ça va permettre d'investir ces 32 millions à bon escient, aux endroits où il y a besoin de protéger la biodiversité.
0: On a l'impression que tout est possible. Vraiment, Isabelle. Hein.
1: Bah, c'est un peu ça. Mmh. Oui. Mais bon, surtout, tout est nécessaire. Hein. Est-ce que vous saviez que dans la faune indigène de Wallonie, il y en a quand même 40% des espèces qui sont menacées et 7% qui sont considérées comme éteintes. Mmh. Donc, rien n'est perdu, mais faut y aller, quoi.
0: Ah ben c'est joli ça comme conclusion, rien n'est perdu mais il faut y aller. Justement, il va falloir y aller parce qu'il y a Christian Vandeloye qui arrive dans quelques minutes. Mais avant toute chose, on va se réjouir, c'est la belle surprise de la soirée d'hier, on est en finale.
10: Et oui, et si là est passée, on l'avait dit, hein, ouais. Eurovision, hein. en direct de Vienne, ouais. C'était incroyable. Ouais.
0: On n'a même pas dû attendre, pas directement. Oui.
10: Ça s'est fait, en un claquement de doigts.
0: Dancing on the Ice avec cette chanson, elle nous représentera...
10: C'est Dancing on the Final maintenant.
0: Oh Sophie, c'est très très fort ça. La finale c'est samedi.

0: On est chaud pour faire la chorégraphie, Christian Vandeloye ?
1: On est parti,
0: on est parti. Le rendez-vous des belles histoires de Tonton Cricri, c'est dans quelques secondes, comme tous les mercredis sur Viva.
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0: Et donc, bienvenue Christian Vandeloye.
1: Bonjour à toutes et tous.
0: Vous allez aujourd'hui nous parler d'un mot de la langue française que vous appréciez particulièrement.
1: Oui.
0: Et ce mot, c'est utopie.
1: Oui, c'est un terme qui a été créé par un philosophe anglais qui s'appelait Thomas More, qui était un ami d'Erasme. Et étymologiquement, ce terme signifie utopie en aucun lieu. Alors, je vais vous parler d'un personnage qui habitait dans nos régions, qui s'appelait Arthur Brancard, et qui est un homme qu'on ne connaît presque plus aujourd'hui. Et pourtant, pendant plusieurs décennies, cet homme a fait surgir au beau milieu du Brabant wallon une sorte de cité idéale, un rêve industriel, une utopie ouvrière.
0: Et vous nous emmenez du côté d'Ittre, on est au cœur du Brabant wallon.
1: Oui, en plein cœur, donc à Fouquet exactement. C'est un petit village discret aujourd'hui, presque silencieux, voyez-vous. Mais dans les années 20, il y avait des fours qui rougeoyaient, des ouvriers qui venaient de Belgique, d'Italie, de Hollande, de Pologne. Et au centre de tout ça, il y avait un homme. Arthur Brancard.
0: Qui était-il justement Arthur Brancard ?
1: Alors, il est né à Tulin, dans le Hainaut, pas tellement loin de Mons, en 1870. Papa plafonneur, maman couturière, et rien ne le prédestine à devenir un grand patron industriel. À 15 ans, il est apprenti verrier à Boussu. Il apprend à l'usine le métier de verrier. Le jour, il travaille. Donc, et le soir, il suit des cours artistiques, du dessin, de la peinture, de la décoration à Mons. Alors, on sent que chez lui, il y a une énorme envie d'apprendre. Le travail, mais également les arts, les sciences, le progrès. Important le progrès, car pour lui, l'industrie peut transformer le monde. Et alors, très vite, il se fait remarquer. Il va travailler à Saint-Guilain, puis il va partir à Anvers. Il va aller jusqu'en Pologne, où il va carrément redresser une entreprise verrière en difficulté. Il n'a pas 30 ans.
0: Un gamin,
1: et il est considéré comme un génie du verre déjà à cette époque.
0: Et c'est à Fouquet que son destin va véritablement basculer.
1: Exactement. Donc il arrive au début du 20e dans une toute petite verrerie qui est en difficulté. Et lui, il va tout réinventer. Les méthodes de production, les produits, et il va même réinventer la vie autour de l'usine. Car il n'est pas seulement un patron, c'est un utopiste, Arthur Brancard.
11: On y est.
1: Voilà, exactement. C'est aussi un inventeur. Il va inventer la marbrite. C'est un verre opalin, coloré, brillant, qui ressemble un peu au marbre et qui est un matériau spectaculaire pour l'époque parce qu'il s'adapte très très bien à l'esthétique art déco des années 20. Et elle va décoller après la Première Guerre mondiale, cette marbrite, parce qu'il faut reconstruire dans l'Europe qui a été abîmée par cette Première Guerre. Et puis, on est dans le modernisme au niveau architecture. Donc, la marbrite, si vous voulez, s'intègre très bien à ce courant architectural. Et d'ailleurs, en 1925, à Paris, il y a une exposition des arts décoratifs et les verreries Fouquet vont décrocher les plus hautes distinctions de cette expo.
0: Alors, ce qui est assez fascinant chez ce monsieur, chez Arthur Brancard, c'est sa vision sociale. sociale.
1: Voilà, exactement. C'est ce qui en fait un utopiste. Donc vous imaginez, Fouquet, il en a fait une ville dans la ville, une sorte de familistère, la Belge. Il veut conserver ses ouvriers car il les forme et il veut garder leur savoir-faire. Et pour ce faire, il va organiser toute leur existence. Il construit des logements gratuits avec eau et électricité pour l'époque. C'est très rare. Absolument, il va créer des écoles, un cinéma, des magasins, un dispensaire, une harmonie musicale, une caisse de secours, une salle des fêtes, sur la façade de laquelle, elle existe toujours d'ailleurs, figure la devise « bien travailler, bien s'amuser ». Toute sa philosophie, voyez-vous.
5: Bah, j'adhère, moi.
1: Oui, absolument.
0: On pourrait presque parler d'une utopie avec un petit côté paternaliste.
1: Même un grand côté paternaliste. Il encadre tout. Travail, loisirs, éducation, santé, de la naissance à la mort du personnel. Et c'est que cet homme vient du mouvement ouvrier, ce qui est d'ailleurs un peu étonnant. Il a soutenu le jeune POB qui avait été créé en 1885. Et une fois devenu patron, il va garder cette idée que l'entreprise a une responsabilité sociale. Alors en effet, on peut voir aujourd'hui, on peut dire que cette vision est un peu ambiguë, à la fois protectrice mais aussi très contrôlante, humaniste mais paternaliste. Il y avait quelque chose d'extraordinairement moderne dans cette idée pour l'époque, évidemment. Une entreprise ne pouvait pas seulement produire des bénéfices, mais elle devait aussi produire une communauté.
0: Il y a un petit détail incroyable aussi qui concerne la main-d'œuvre.
1: Oui, quand il manquait d'ouvriers, eh bien, il envoyait des recruteurs à travers l'Europe. Et il faisait venir des ouvriers avec leur famille, les enfants, les meubles, parfois le chien, le chat, le poisson rouge. Et à leur arrivée, une maison les attendait. Voyez-vous ?
5: Oui. C'est quand même autre chose que les baraquements quand on a recruté en Italie pour les mines.
1: Au lendemain de la Seconde Guerre mondiale, absolument.
0: L'histoire, elle se termine en 1934. Il va mourir, Arthur Brancard.
1: Il décède, malade. Malheureusement, mais comme tout le monde, on dira, mais voilà. Et puis, aujourd'hui, on peut dire qu'il nous laisse une question très actuelle. Est-ce qu'on peut encore rêver d'une industrie qui soit à la fois innovante, humaine et collective ? Et puis, de cette utopie, il ne reste plus que quelques maisons à Fouquet, une chapelle, des vestiges, et cette célèbre phrase sur la façade de la salle des fêtes, bien travailler, bien s'amuser. C'est un peu ce que nous faisons, non ?
0: Oui, s'amuser, bien travailler,
1: mais en travaillant bien.
0: Mais on s'amuse beaucoup, c'est sûr, tous les après-midi dans Les Ambassadeurs. Vos belles histoires, Christian, on les retrouve sur l'application RTBF Actu, évidemment.
1: Évidemment.
0: L'RTBF Actu, quand vous le souhaitez. Vous pouvez nous réécouter aussi sur Ovio. Et puis Christian Vandeloo est avec nous tous les mercredis après-midi dans Les Ambassadeurs. Ça veut dire que vous reviendrez la semaine prochaine.
1: Avec grand plaisir.
0: Bien, merci Christian. On va continuer pour toute une heure encore avec Les Ambassadeurs. Isabelle.
5: Avec grand plaisir.
0: Tout le monde est avec grand plaisir. On s'intéresse à la semaine européenne. J'ai bien retenu ma leçon de la biodiversité.
5: Exact.
0: Et puis le rendez-vous séquence enfant aussi tout à l'heure avec Sophie, l'un des nombreux rendez-vous de cette émission. Tout de suite, voici les nouvelles du temps avec François Bouyrie. Et puis on va faire un petit détour à la rédaction. Allez, à tout de suite.
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8: Bonjour tout le monde, c'est un temps d'averse généralisée sur tout le pays cet après-midi. Elles défileront en alternance avec des moments d'accalmie aussi jusque cette nuit. Des averses qui peuvent être assez soutenues localement avec éventuellement un coup de tonnerre et une petite grêle. Des maxima compris eux entre 8 et 13 degrés. Ensuite, cette nuit donc, les averses seront progressivement moins marquées mais resteront toujours présentes localement. Une nuit fraîche toujours aussi, puisque nous aurons de 3 à 6 degrés en Wallonie et de 6 à 8 degrés à Bruxelles et en Flandre. Et enfin, pour demain, jeudi de l'Ascension, c'est un temps d'averse aussi qui est également au programme, averse plus soutenue l'après-midi et des températures de seulement 8 à 13 degrés.
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0: Excellent après-midi, il est déjà 16h sur RTBF Vivacité. C'est Anne Goderniaux qui nous informe.
16: Madame, Monsieur, bonjour. L'Union européenne n'interdira pas les thérapies de conversion pour les LGBT+, mais va pousser les États membres à le faire. La Commission européenne estime ne pas avoir les compétences légales pour interdire ces thérapies. On rappelle que ces thérapies présentent l'homosexualité comme une maladie et prétendent pouvoir modifier l'orientation sexuelle ou l'identité de genre d'une personne. De nombreuses personnalités, comme la chanteuse Angèle et l'ancien Premier ministre français Gabriel Attal, avaient relayé une pétition en mai 2025 exhortant l'Union européenne à bannir ces pratiques. Pour la commissaire européenne Adja Labib, en charge de l'égalité, personne ne devrait avoir à vivre ça. Le député flamand du Vlaams-Belang, Philippe de Winter, a été interdit d'entrer sur le territoire britannique. Il était invité par une activiste d'extrême droite afin de participer à une manifestation anti-immigration, mais les autorités britanniques l'en ont empêché. Aujourd'hui, la présidente du Parlement flamand, Freya Van Den Bosch, voudrait savoir pourquoi. Elle a invité pour un entretien l'ambassadeur britannique en Belgique. Pour elle, si cette décision des autorités britanniques s'avère être uniquement motivée par une opinion divergente, ce serait choquant. Donald Trump est arrivé en Chine pour un sommet avec son homologue Xi Jinping, une visite pour parler de commerce, mais aussi de la guerre en Iran en passant par Taïwan, une visite aux lourds enjeux mondiaux. Plus de 1700 personnes bloquées sur un navire de croisière à Bordeaux suite à un décès et à une possible épidémie de norovirus ou gastro-entérite aiguë. La situation a été signalée dans la nuit alors que le bateau arrivait au port de Bordeaux. Précisons que les autorités sanitaires n'excluent pas l'hypothèse d'un problème alimentaire et écartent tout lien avec l'antivirus. C'est toujours une parenthèse enchantée pendant l'été en ville. Le festival de musique classique et de chambre Midi Minime prendra ses quartiers du mercredi 1er juillet au vendredi 28 août dans trois lieux emblématiques de la capitale. 40e anniversaire de ce festival qui permet de s'accorder un joli moment de musique à l'heure du déjeuner. C'est chaque jour de la semaine à 12h15. Le programme complet du festival Midi Minime est à retrouver sur le site dédié à l'événement. Je vous souhaite une belle fin d'après-midi.
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0: Merci Anna, tout à l'heure, 17h, le prochain rendez-vous de la rédaction. 16h02, on part au centre Paris. Rebonjour Amandine Emma.
18: Rebonjour Philippe, rebonjour à toutes et
0: on
18: tous.
0: On est toujours dans la grisaille, rien ne s'arrange. On sort des bureaux, des écoles et on a quelques embarras sur les routes.
18: Exactement, notamment suite à des travaux sur le 19 entre Nîmes et Saint-Denis. Ajoutez 20 minutes à votre trajet vers Bruxelles. 10-15 minutes perdues sur le 313 entre Fex-Slin et Votem vers Liège. Même temps perdu sur le 40 à hauteur de Herve en direction de l'Allemagne. Prudence aussi sur la National 4. À hauteur de Saint-Saint, on nous signale la présence d'une planche sur la bande de gauche en direction de Namur. Et à Bruxelles, ça reste assez compliqué sur le ring à cette heure-ci. En cause, un accident impliquant une voiture sur le toit à hauteur de Waterloo sur la voie de droite. On a des files en amont depuis Braine-l'Alleud. Comptez une bonne quarantaine de minutes supplémentaires vers Zaventem. Des files également dans l'autre sens depuis le carrefour Léonard avec 30-35 minutes supplémentaires en direction d'Autitre.
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0: Et les ambassadeurs, deuxième heure, c'est reparti. Bienvenue en radio, évidemment, on est là sur Ovio tous les jours. D'ailleurs, vous pouvez réécouter toutes nos émissions si vous êtes en manque d'ambassadeurs, n'est-ce pas Sophie? On peut écouter en boucle, hein?
21: Exactement, hein, sur la plateforme.
0: Mais jamais ça, parfois moi le week-end, j'écoute un ambassadeur.
3: Ah, c'est vrai ?
0: Ça arrive.
3: Vous avez besoin d'une augmentation ou c'est honnête ?
0: C'est de la gentillesse, c'est de la gentillesse envers toute l'équipe, envers vous, envers Cyril qui réalise l'émission, Anne-Françoise, Françoise, notre productrice. Bien, c'est plus sérieusement, on est mercredi, c'est le rendez-vous de la chronique enfant et vous avez vécu il y a quelques jours une très très chouette expérience.
3: Et oui, du côté de Nausicaa, donc du côté de Boulogne en France, on est allé avec mes deux enfants et ma maman, c'était hyper sympa et donc j'avais envie d'en faire la chronique du jour pour la chronique enfant.
0: Vous n'êtes pas tombé dans l'aquarium quand même, vous êtes toujours là, tout va bien.
3: Ah bah écoutez, si je suis là, c'est que tout va bien effectivement, mais c'était très chouette et l'aquarium est grandiose.
0: Ouf, ouf, ouf, on ira faire un détour aussi, un petit tour du côté du Koudenberg à Bruxelles, c'est juste à côté du Palais Royal qui organise un Family Day qui sera plein de surprises, ce sera pour ce dimanche, on vous explique tout ça dans une dizaine de minutes. Et puis notre semaine européenne de la biodiversité, Isabelle, on a encore des choses à vous dire.
5: Et oui, plein d'activités dans le cadre de cette semaine, vous allez voir, c'est super chouette.
0: Voilà.
5: C'est
0: bien, vous avez le sens du teasing, ça donne envie de rester, ça donne envie d'écouter. Isabelle, on va vous faire écouter notre coup de cœur musical à Sophie et moi, c'est notre chanson de l'été et ça s'appelle Loco Loco.
3: Loco Loco.
0: Loco, on adore ça, hein.
3: On adore, évidemment.
0: Allez. Comment ?
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0: Ah, allez, on écoute, on y va.
3: Ah, bah,
0: Loco
3: écoutez.
0: Loco.
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0: Peps avec Liberta. Dans la suite, Sombre. On aura aussi un petit Pierre Garnier, ça faisait longtemps ça, dites.
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0: Et on sera dans la capitale, au Codenberg, s'il vous plaît, juste après ceci.

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6: Et la directrice du Palais du Codenberg est avec nous. Bonjour Frédéric Honoré.
7: Bonjour.
6: L'histoire de Bruxelles, elle se vit, elle se raconte aussi sous la terre. Tout le monde ne le sait pas toujours. Juste à côté du Palais Royal, j'ai eu l'occasion de visiter votre site pour cette émission, pour les ambassadeurs, il n'y a pas si longtemps finalement. Et c'est un endroit qui est fascinant, qui est étonnant. Vous avez déjà eu l'occasion de...
8: Eh bien, je ne connais
6: vous
8: pas.
6: Ne connaissez
8: donc
6: pas.
8: Je suis tout ouïe et plein de curiosité.
6: On est sous quelle avenue entre le palais et puis on rejoint sur la place, sur la droite du Palais Royal, c'est ça hein?
7: Alors, on est en dessous de la place royale
6: Royale.
7: Rue royale et puis partie d'un bâtiment voilà, qui se trouve sur la place royale en elle-même.
6: Et on entend que ça résonne justement, puisque vous êtes sous la terre, dans les vestiges du palais de Charles Quint. Et ce dimanche, vous allez organiser un Family Day. C'est vraiment l'occasion d'ouvrir ces vieux murs, ces vieilles briques, sous les pavés de Bruxelles, à un public qui ne fréquente pas forcément le palais.
7: Alors, effectivement, on accueille un public familial pour se familiariser. Donc, comme vous dites, les vieilles pierres et les vieux pavés prennent vie au travers de toutes les activités donc, qui sont proposées pour ce public familial. Donc, on accueille toute une série d'associations, les arbalétriers de Bruxelles, on accueille un groupe d'escrimeurs. On va proposer aux enfants de faire des jeux low-tech inspirés du tableau de Bruegel, les jeux d'enfants. Mmh. Donc, c'est une plongée dans l'histoire, une plongée dans les origines de Bruxelles, dans ce lieu magique qui sont les vestiges de l'ancien palais de Bruxelles, avec une touche Renaissance. Et donc, on espère que les visiteurs viendront nombreux nous rendre visite.
6: Oui, c'est le côté magique, hein, vous le dites, de cet endroit. Franchement, ça vaut le détour, c'est entre 10h et 18h. Et il y aura vraiment de l'immersion, on va pouvoir porter des costumes, entre autres, s'initier, vous l'avez dit, à l'escrime. Il y a vraiment des activités prévues pour toucher un maximum de public.
7: Absolument. Donc, les enfants seront vraiment les grandes stars à l'honneur pour ce Family Day. Mais il y aura aussi la possibilité d'approfondir ses connaissances du

0: écrites au travers d'interventions d'historiens qui seront là pour apporter tous les détails et donner accès à des endroits inattendus du site. Donc ça c'est aussi pour les plus grands. Donc vraiment une programmation
1: là, vous
0: très
1: m'intéressez.
0: Large.
2: L'idée d'une visite d'un Family Day comme celui-là, c'est forcément de passer un bon moment et d'en sortir un petit peu plus intelligent aussi. C'est ce que vous faites toute l'année d'ailleurs.
0: C'est effectivement le palais du Coldenberg donc est ouvert sur l'ensemble de l'année et lors du Family Day donc qui aura lieu ce dimanche, c'est le moment festif, le rendez-vous festif où on accueille aussi l'Omegang de Bruxelles
2: aussi.
0: Donc qui nous permet de tous nous costumer et de parader dans cette merveilleuse rue Isabelle donc qui est dans les vestiges de la chapelle de l'ancien palais de Charles Quint. Donc c'est vraiment un moment où l'histoire, le patrimoine sont à l'honneur pour ce Family Day donc de ce dimanche.
1: Et une belle plongée dans le folklore aussi alors. C'est
0: absolument,
1: haut en couleur.
0: Au travers de l'Omegang, au
1: tout
0: travers des arbalétriers, donc du grand serment royal et de Saint-Georges. Ça fait très solennel comme ça. Mais ils sont, ils seront là en armes et habits pour expliquer, toute l'histoire de leur gilde et la partager avec le public.
1: Eh bien, vous donnez envie.
2: Ça va être chouette. Entre 10 et 18 heures. Faut-il s'inscrire ou on se présente directement sur place dimanche?
0: Alors, vous pouvez, on peut s'inscrire, mais on peut aussi se présenter sur place et c'est gratuit pour les enfants. Donc, jusqu'à 18 ans,
2: mais
0: c'est gratuit.
2: Mais quand on dit enfant, c'est à partir de quel âge? Je dis ça parce que j'ai à côté de moi une Sophie intéressée.
3: Un grand enfant.
0: Alors, voilà.
2: Non, pas pour vous, pour vos enfants.
0: On peut dire que les enfants, peuvent interagir et il y a des activités pour eux. Je dirais à partir du moment où ils savent marcher, même si ça a un âge où on est encore tout petit et qu'on s'émerveille.
3: Bon, il marche, il parle, il est propre, donc c'est bon.
0: Voilà. Alors là, il est certainement
3: il peut venir.
0: Bienvenu. Et même les grands enfants ils trouvent leur compte pour vivre cette expérience historique et patrimoniale et festive. Je crois qu'à tous les âges, on y trouve son compte.
2: C'est sûr. C'est chouette. Merci. Le rendez-vous est pris au Coldenberg Family Day. Allez faire un petit tour sur les réseaux sociaux du Coldenberg ou sur le site pour en savoir plus. Et le petit conseil, vous l'avez dit, c'est de s'inscrire. Journée des enfants le mercredi, traditionnellement, et c'est ce qu'on va continuer à faire dans quelques minutes, Sophie.
3: Et oui, je vous emmène en France pour une fois.
2: D'accord. Pas très loin en France, hein.
3: Sur la
2: France,
3: c'est grand. Ouf,
2: j'ai eu peur. Je me dis, elle va nous emmener sur la côte d'Azur.
3: Non, pas dans le sud, je vous rassure tout de suite.
2: Allez, on parlait de sombre tout à l'heure. Voici la chanson intégralement. Bon après-midi, il est 16h18 déjà.

0: Avancer.
1: Pierre Garnier sur RTB Vivacité.
2: Mon amoureux.
1: Arrêtez.
2: Il ne le sait pas encore.
1: Hein. Je suis jaloux. Avec nous, on sait, 16h24. Vous quittez le projet de cette émission, les ambassadeurs, Sophie. Ça en est terminé. Bon, vous allez nous emmener à Nausicaa dans quelques secondes. Mais, avant toute chose, on doit vous parler de la nouvelle du jour. Le doudou de Mons, les festivités du doudou et la grosse annonce de la mi-journée. On le sait depuis midi, les concerts gratuits RTBF Vivacité. Ça dure depuis maintenant 5 ans. J'explique à Isabelle, hein, c'est 30 000 à 40 000 personnes sur la Grand Place de Mons. Le vendredi de la Ducasse de Mons sera le vendredi 29.
3: Mais cette ville ne désemplit pas pendant 4 jours.
1: Ah ben c'est un truc
2: exactement.
1: De fou. Mais là, les concerts, c'est l'un des temps forts de ce doudou de Mons. Concert entièrement gratuit. On a l'affiche. On aura entre autres Charles cette année. Et Sophie Charles, on la connaît bien, l'RTBF en plus. Hein.
2: Exactement, puisqu'elle a été repérée dans The Voice Belgique, hein, et donc sa carrière est lancée. Et elle sera effectivement parmi nous le 29. Et puis il y aura aussi Mister Cover.
1: Bah oui, pour chauffer. La grande place, le monstre.
2: Ça, c'est pour terminer. La soirée, la nuit, la matinée, hein, comme vous le voulez.
1: Ouais, et alors entre, ça va être génial. Et entre chaque prestation, vous savez, il faut changer sur scène les instruments. Il y a parfois des temps morts. Pas du tout pendant les concerts gratuits RTBF. Il y a un DJ qui est présent qui chauffe l'ambiance. C'est franchement une expérience de fou. J'espère que vous serez des nôtres. La tête d'affiche, on se le demande. On se posait la question depuis des jours et des jours. C'était la conversation dans la région de Mons, mais pas que. Qui sera là? Ce sera juste énorme. Ce sera
2: Vita.
4: Ça fait de la peine. Pitié.
1: Vita qui est une véritable icône, hein, on peut le dire, de la variété française.
2: Exactement, hein, elle a vendu 3 millions d'albums, c'est énorme, et elle sera chez nous à Mons. Incroyable, mais vrai.
1: Mais oui, tout à fait, on vous donnera toutes les infos pratiques dans les jours qui viennent. Et en attendant, il y a déjà plein de petites infos concernant cette soirée qui s'annonce exceptionnelle sur la page Facebook de Vivacité. Donc Charles, Mister Cover, Vita, c'est l'affiche des concerts gratuits. Vivacité, RTBF, la une du doudou de Mons. C'est entièrement gratuit et ce sera pendant toute la soirée, une bonne partie de la nuit à mon avis, le 29 mai à la fin de ce mois. On y sera d'ailleurs quelques heures plus tôt pour les tout derniers préparatifs de ce concert émission spéciale.
2: Et nous serons là encore plus tôt de 15 à 17 heures, hein, comme d'habitude, hein, la quotidienne des ambassadeurs avec Philippe et moi-même. Et justement,
1: en exhibition. Sur le kiosque de la Grand Place, s'il vous plaît.
2: Ça, c'est pour parler pour vous.
1: Mais non, mais je vous assure, on sera sur le kiosque.
2: Oui, mais en exhibition.
1: En exhibition, mais hein, quelque part.
3: Je vous laisse vous avancer.
2: Ce sera d'ailleurs le premier concert, Isabelle. Ce sera celui de Philippe Jogneau.
3: Voilà.
1: Et son band, dont vous faites partie.
2: Les ambassadeurs, band des ambassadeurs.
1: Je vous rappelle qu'on c'est un petit peu comme Stone et Chardin. On chante en duo, nous deux. Hein.
2: Oui, c'est ça, jusqu'au bout. Le binôme.
3: C'est la première.
1: Voilà. Vous viendrez
2: vous
1: aurez une petite pancarte avec des cœurs.
3: Oui, Sophie Philippe,
1: love. Allez, petite pause et puis direction Nausicaa.
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1: Et le retour chez Amandine Aymar, avant toute chose, au centre Perex. Et toujours les embarras, entre autres, sur les autoroutes, Amandine.
9: Exactement, notamment sur la Nationale 4 avec cet accident signalé à hauteur de Pessou sur la bande de gauche. Soyez vigilants en direction du Luxembourg. Ça coince aussi fortement pour traverser le chantier d'Aubourg sur le 19. Comptez 30 minutes perdues vers Bruxelles, 20 minutes supplémentaires dans l'autre sens. D'autres chantiers aussi qui posent problème, c'est le 313 entre Fexeslin et Votem. 10-15 minutes perdues vers Liège. 10-15 minutes perdues aussi sur le 40 à hauteur de Herve en direction de l'Allemagne. Il y a également une planche signalée sur la Nationale 4 à hauteur de Saint-Saint en direction de Namur. C'est sur la bande de gauche, prudence. Et puis du côté de Bruxelles, on a toujours ce véhicule sur le toit du côté de Waterloo en direction de Zaventem, avec toujours ces importantes files depuis Braine-l'Alleud. Comptez 40 minutes perdues en direction de Zaventem, 10-15 minutes perdues sur les autres tronçons du Ring.
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1: L'expérience enfant du jour, on peut dire ça, direction Nausicaa, gloup, gloup, gloup, le plus grand aquarium d'Europe, Sophie, pour cette chronique.
2: Et oui, exactement, Philippe. Du côté de Boulogne-sur-Mer, donc dans le nord de la

0: France, hein, sur la côte d'Opale, donc là, vraiment
1: à deux
0: au
1: heures
0: bord
1: d'ici,
0: de Manche.
1: Pas
0: oui, c'est ça. Bah, deux heures, ça dépend où vous vous situez en Belgique.
1: Bastogne,
0: mais moi, j'ai
1: moi.
0: Mis 2h30 pour le coup. Donc, j'y suis allée durant les vacances de printemps avec mes deux petits bouts, hein, qui ont 3 ans et 6 mois. Et franchement, c'était une journée incroyable et mémorable.
1: Eh ben, on va la revivre, on va la partager avec vous, cette expérience. Vous nous racontez tout d'abord, ben, forcément, l'arrivée sur place.
0: Ben, déjà, rien que l'arrivée en bord de mer, ça met vraiment dans l'ambiance. Et alors, on sent tout de suite qu'on va vivre un moment très spécial. Le bâtiment, il est immense. Vous pouvez pas le rater pour le coup. Et alors, dès que vous entrez, eh bien, vous avez vraiment l'impression de partir à l'aventure. Hein. Mon fils de 3 ans était déjà super excité avant même d'arriver parce que j'avoue, Philippe, je l'avais vendu, hein, cette expérience, cette sortie. Donc, il attendait ça avec impatience. Et alors, dès l'entrée, ben, il avait forcément des étoiles plein les yeux, hein, puisque vous y voyez directement des poissons, des requins. Bref, il voulait tout voir en même temps.
1: Alors, première étape de la visite, c'était quoi?
0: Eh bien, direction les manchots. Vous êtes déjà allés sur place, Isabelle et
2: oui,
0: Philippe
2: oui,
0: vous
2: oui,
0: les avez vus, ces manchots?
2: Évidemment.
0: Ah ben voilà, on est arrivé vers 9h45. Hein. L'aquarium, d'ailleurs, ouvre à 9h30. Et dans le parcours, dans l'œil du climat, il y a une manchotière où vous apprenez plein de choses. Hein. Donc, d'où viennent les manchots, ce qu'ils mangent, comment
1: c'est
0: ils élèvent
1: haut,
0: leurs petits.
1: C'est pas très haut, 60-70
2: cm. C'est ça,
0: exactement.
2: Oui.
0: C'est super intéressant, c'est trop mignon, d'ailleurs.
1: Vous en avez ramené un?
0: Non, on ne peut pas les toucher, okay. on ne peut faire que observer, Philippe. Surtout, ne donnez pas de mauvaises idées, évidemment. Et puis, on comprend qu'ils sont protégés, d'ailleurs, hein, parce que leur espèce est menacée par notamment la pollution, le réchauffement climatique. Et tout ça, c'est inclus dans le billet, donc comme toutes les animations du site. Hein, donc, il suffit de regarder sur leur site internet le planning des activités du jour. Et donc, il y en a environ 5-6 par jour. Donc, c'est plutôt pas mal.
1: Alors, super pratique. Il y a un autre moment fort?
0: Ben forcément, le grand bassin. Hein. Donc là, l'objectif de mon petit garçon, c'était forcément de trouver les requins. Et quand ils sont arrivés près de la vitre, eh ben, je vous laisse imaginer son petit visage. Hein. C'était vraiment magique. Il était
2: il
0: vraiment émerveillé. Non, pas du tout.
2: Il a pas eu peur.
0: Il a plaqué son visage contre la vitre.
1: Les dents de la mer.
0: Voilà, c'était vraiment ça. Et alors, en plus, on a assisté au nourrissage des requins. Et vu d'en haut, donc là, c'était vraiment l'excitation totale. Et franchement, le bassin géant, c'était notre endroit préféré. On aurait pu y rester des heures à regarder les raies, les bancs de poissons, les requins. Et on a vraiment l'impression d'être plongé dedans parce qu'il y a même, je ne sais pas Isabelle, quand vous êtes allée, s'il y avait déjà cet endroit, il y a même un espace, c'est comme une salle de cinéma en fait. Hein. Et sauf qu'il n'y a pas d'écran forcément, mais l'aquarium en face de vous. Donc vous pouvez vous installer et observer pendant de longues heures. Exactement. Et observer la moindre espèce qui s'y trouve. Bah oui, ça fait du bien l'air de rien de prendre le temps.
1: Il y avait une petite Olivia aussi qui a 6 mois à peu près,
0: bah
1: ça
0: oui.
1: s'est passé comment pour elle?
0: Bah très bien, même au-delà de mes attentes pour tout vous dire, parce qu'elle était fascinée, c'est le mot. Elle suivait vraiment les poissons du regard, en fait, les couleurs, les lumières, c'est hyper apaisant hein, pour les petits bouts. Et donc c'est vraiment une expérience sensorielle, donc je conseille hein, nos auditeurs qui hésitent à y aller avec des bébés, bah, n'hésitez pas. Et en plus, ce qui est super, c'est le fait que ce soit bien organisé au niveau de la poussette. Donc si vous prenez votre poussette avec vous, bah, c'est très facile, les espaces sont larges.
1: Y a de la,
0: non,
1: de la
0: et en plus il y a des ascenseurs. Donc vous, imaginons Philippe, vous allez de votre côté, vous prenez les escaliers, et moi je prends l'ascenseur avec
1: je croyais que
0: la
1: vous
0: poussette.
1: Me voyez dans une poussette.
0: Non mais c'est, franchement chaque parcours
2: on y est pas
0: du
2: encore,
0: coup
2: hein, Philippe.
0: Est accessible. On parle de poussette pour les bébés, mais du coup aussi au PMR. Donc c'est super c'est important de relever cette info. Donc voilà, vous avancez tranquillement, sans stress, et c'est hyper agréable.
1: Apprend-on aussi des choses pendant cette visite, Sophie?
0: Ah oui, et sans même s'en rendre compte, Philippe. Hein. Il y a des explications très simples, des jeux, des animations interactives. Et donc, les enfants vont comprendre forcément pourquoi il faut protéger les océans et les animaux marins. C'est vraiment ludique, éducatif en même temps. Et je le répète, vraiment pour tous les âges.
1: Alors, vous avez passé une journée sur place. Est-ce que vous avez réussi à tout voir?
0: Ben oui, parce que ça se fait quand même facilement, hein, les trois itinéraires et selon les envies de chacun. Donc nous, on a fait une demi-journée sur place. On est parti juste après le lunch, hein, début d'après-midi. Donc c'est vraiment idéal avec des enfants parce qu'on peut faire des pauses facilement. Et vous avez même tout vu avant la fameuse sieste, hein, Philippe, forcément. Il y a énormément de choses hein, donc sur place. Et alors moi, ce qui m'a marqué également, je ne sais pas Isabelle si vous les aviez vus, ce sont ces fameux petits poissons lanternes. Ils sont trop mignons. Donc en fait, ça se passe dans une pièce sombre. l'ombre, ben forcément, hein, pour y voir plus clair, si j'ose dire. Et donc, c'est des poissons bioluminescents. Donc, ils produisent de la lumière. En fait, c'est assez dingue dans cette pièce. Donc, vous pouvez également voir tout ce qui vient des océans tropicaux, des hautes mers, les méduses, les poissons multicolores. Il y a même des crocodiles, Philippe.
1: Waouh !
0: Oui, oui, on a tout vu, tout.
1: D'accord, tout ça sur une demi-journée. Vous êtes parti juste après le lunch et donc vous avez mangé sur place. On peut savoir un peu quoi ? On est un peu curieux.
0: Bah oui, parce que j'avais envie d'en parler parce que c'est une des dernières nouveautés. Hein. C'est le comptoir de Cap-Écure. Donc c'est hyper pratique en plus avec les enfants. Donc nous, on a pris des wraps, des sandwichs et puis une petite pause sucrée. Vous me connaissez, Philippe, hein, vous faites partie de cette team d'ailleurs, hein, avec des desserts plutôt gourmands. C'est rapide, c'est bon, c'est efficace pour repartir après explorer tout ça. Et en plus, donc, c'est un nouvel espace qui est pensé avec Boulogne Port Entreprendre. Donc c'est en lien direct avec la filière locale de la pêche, hein, forcément. Oui. On est juste en face, au fait, de Cap-Écure. C'est un des plus grands centres européens de transformation des produits de la mer et au cœur donc de Boulogne-sur-Mer. Ils mettent aussi donc en avant des produits qui sont au fait issus de la pêche durable avec le programme Mister Good Fish.
1: Alors le verdict final.
0: Bah, c'est une sortie familiale.
1: Une cote sur 10.
0: Topissime, hein. Oui, parfaite. Hein. 10 sur 10.
1: Ah,
0: hein. C'était vraiment super sympa. C'était éducatif, c'était immersif. On s'est vraiment émerveillé du début à la fin, autant pour les plus petits que pour les plus grands. Donc, si vous cherchez une idée de sortie, ben, n'hésitez pas. Hein. Rendez-vous sur le site www.nausicaa avec 2A à la fin. Fr.
1: D'accord, et je constate que vous n'avez pas caressé les requins puisque vous avez encore vos deux mains, tout va bien.
0: Non, mais là on a mangé, il y a justement un aquarium.
1: Bassin. C'est eux qui ont voulu
0: tactile.
1: Vous manger.
0: Et donc vous pouvez aller caresser,
2: je dis
0: bien.
2: On peut les caresser, Philippe.
0: Oui, on insiste, hein, Isabelle, sur le fait de toucher, mais pas attraper.
2: Bah évidemment. Hein,
0: d'accord, donc on respecte les animaux. Voilà, on respecte les animaux, mais vous pouvez les caresser, donc c'est assez sympa.
1: Nausicaa.fr, merci Sophie, 16h37.
0: Avec plaisir.
1: Et Tiran Azizam.

0: à Zizam avec Ed Sheeran sur RTBF Vivacité. Mercredi ensemble pour la planète et ces différentes actions de Natagora. On va en parler avec Isabelle Salès dans le cadre de la Semaine européenne de la biodiversité.
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0: Bien, ma chère Isabelle, on va revenir donc sur cette semaine européenne de la biodiversité. On rappelle les dates, c'est du 16 au 24 mai, mais avant de s'intéresser au programme, vous nous rappelez pourquoi c'est si important de préserver cette biodiversité ?
9: Eh ben, c'est vrai qu'on peut se poser la question, d'autant qu'il y a des gens très mal informés ou de très mauvaise foi, ça y en a aussi, qui vous diront qu'il y a toujours eu des espèces qui ont disparu. Et bah oui, pour laisser leur place à d'autres, ok, d'accord, dans l'absolu, c'est pas faux. Hein, il y a plus de mammouths, on est d'accord, il y a plus d'australopithèques, pour en prendre un au hasard. Il y a des millions d'insectes ou de plantes qui ont disparu avant même que nous ne les ayons identifiés. Mais là, aujourd'hui, quand on parle de l'extinction de masse, on ne parle pas d'un changement d'air. On ne passe pas d'une ère à une autre ère. Aujourd'hui, on est dans une extinction qui se déroule sur un temps très très court. À l'échelle de la création du monde, un siècle, c'est rien du tout. Alors, une décennie, c'est encore moins. Mais là, on est dans cet ordre de grandeur-là. On fait face à une extinction de masse qui est du jamais vu dans un délai aussi court. Et pourquoi c'est si grave ? Tout simplement parce que faut quand même se rendre compte que nous sommes tous interdépendants. Toutes ces espèces, on en a besoin. Respirer, manger, boire, vous êtes d'accord avec moi ? C'est vital.
0: On pratique tout.
9: Pour notre espèce, Mais ce qu'il faut bien comprendre, c'est que ce sont les autres espèces qui nous permettent de rencontrer ces besoins vitaux. Alors, Natagora, pour en revenir à cet organisme de protection de la nature, Natagora prend une chouette image pour expliquer ce qui est en train de se passer. Imaginez votre quartier, votre lieu de vie, avec sa boulangerie, son école, ses services, le bon voisinage, l'entraide. En fait, c'est un écosystème. Quand il y a quelque chose qui vient bouleverser cet écosystème, si on enlève une fonction, si on enlève la boulangerie, il n'y a plus de pain. Il n'y a plus de pain le matin. Une chose, on peut encore s'accommoder. Si on bouleverse plusieurs choses dans un écosystème, il s'effondre tout simplement.
10: Comme la pyramide.
9: Voilà.
10: Et donc, il n'y a pas les bases, forcément, ça ne tient pas tout là-haut.
9: Ça ne tient pas, voilà. Et donc, si on supprime, comme vous dites, si on supprime une des conditions qui crée l'équilibre, l'équilibre, il est rompu. Et là, ce n'est pas Natagora qui le dit, mais en termes de biodiversité, je dis qu'on se tire une balle dans le pied. Et si on supprime plusieurs conditions vitales, c'est du suicide. Et voilà. Et ça, Ensemble pour la planète, nous, on n'en veut pas.
10: Mais Natagora non plus, Isabelle. Et donc, au-delà de l'appli Obsidentify, pour réaliser donc le chouette projet Plongeons dans la biodiversité. On apprend à le connaître pour mieux le protéger et on pourrait aussi s'impliquer sur du long terme, en fait, comme voilà. Par exemple être bénévole chez Natagora.
9: Exactement. Donc, il y a durant cette semaine toute une série d'activités. Il y a aussi la possibilité d'aller à la rencontre des bénévoles qui travaillent dans les réserves naturelles de Natagora.
0: Isabelle, vous avez entendu que Sophie a bien prononcé le nom.
10: J'ai essayé.
0: Obsidentify.
9: Obsidentify.
10: C'est pour ça que je dis j'ai essayé parce que je me suis fait avoir également. Parce qu'on a, on a tendance à commencer en français et, voilà. Et puis je me suis rendu compte
9: écrit,
10: de la suite.
9: Quand c'est écrit, on comprend bien. Hein, OBS pour observation.
0: Mais là, on est chaud sur la fin d'émission.
10: Obsidentify. En fait, il faut le couper en deux.
9: Mais oui, c'est difficile quand on le coupe
0: là,
9: en deux, évidemment.
0: Sur la fin de l'émission, vous êtes parfaite, Isabelle.
9: Ça va aller. Bon, et donc, voilà.
10: Revenons à nos moutons.
9: On peut aller à la rencontre des bénévoles chez Natagora. Donc, si ça vous botte de chausser vos bottes pour leur prêter main forte, profitez des portes ouvertes des réserves naturelles. Voilà, c'est mon allitération 100% gratuite pour mettre en valeur une super activité que propose Natagora. Je dis super parce que je l'ai déjà fait. J'ai déjà accompagné des bénévoles qui, évidemment... prête main forte à des spécialistes. Hein. Natagora a évidemment une équipe de professionnels, mais elle a besoin de main d'œuvre. Et donc, y a 10 réserves qui vont ouvrir leurs portes. Allez à la rencontre des bénévoles et des professionnels. Vous allez voir. Vous
0: surtout
9: allez
0: le week-end des 23-24.
9: Oui, voilà.
0: Davantage le week-end. Toute la semaine et surtout le week-end.
9: Le week-end du 23 et 24. Hein, les portes ouvertes, c'est le week-end. Et vous verrez, vous serez enchantés et j'espère que vous franchirez le pas et que vous vous direz, ok, j'y vais, je deviens bénévole chez Natagora.
0: Attendez, je vérifie pour... Mais j'ai rien le 23-24.
9: Voilà.
0: Vous avez quelque chose dans votre agenda? Je vous assure,
10: non,
0: j'ai rien.
10: Non, pour l'instant, rien. En plus, c'est un long week-end, donc on pourra se reposer le lundi.
0: On pourra se reposer le lundi, en plus, pas d'excuses alors, Isabelle.
9: On y va.
0: Merci Isabelle Salès.
10: Merci Isabelle.
0: Et toutes les infos d'Isabelle, vous les retrouvez évidemment, tous ces ensembles pour la planète, sur l'application RTBF Actu.
9: Merci Elisabeth.
0: Isabelle.
9: Je sais que mon prénom est désuet, mais tout de même.
0: Arrêtez.
10: Voyons.
0: À quand vous voulez dans cette émission, Isabelle. On vous embrasse et puis à très bientôt.
10: À très bientôt.
0: Isabelle, voici Mentissa et les enfants difficiles.

0: Ntissa avec les enfants difficiles. Non, non, ne suivez pas mon regard.
1: Sage.
0: Ne suivez pas mon regard. Bon, à tout de suite, qui repart avec les invitations pour la piscine de Lorient. Histoire d'eau, ça se passe à Tournai. La réponse après la pause.
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0: C'est dingue parce qu'on communique évidemment ensemble régulièrement sur la page Facebook des ambassadeurs. Et puis bah régulièrement, on a des messages très très sympas. Il y a un message de Amandine qui nous écoute en ce moment à Nivelles, qui bosse dans une crèche. Bah, on l'embrasse
12: et voilà, qui passe ses après-midi avec nous. On pense bien à vous.
0: Bien, on va de Nivelles à Bastogne maintenant. Bonjour Anne.
12: Bonjour Anne.
13: Bonjour.
0: Bienvenue Anne. Est-ce que vous aimez nager en piscine ou faire ce cadeau à quelqu'un qui vous est proche?
13: Ah non, l'eau, j'aime.
0: Vous aimez l'eau, ça tombe
12: c'est
0: bien.
12: C'est pour vous, oui, ça tombe bien. Eh bien, vous remportez 4 places grâce à 365.be du côté de la piscine de Lorient à Tournai, en province de Hainaut.
0: C'est chouette, hein?
13: Ah, c'est parfait.
12: Félicitations.
13: C'est vraiment mon top. Merci.
0: Allez,
13: bien.
0: C'est bien. Avec on revient filles. Demain, ça va trop vite.
12: Non, on revient vendredi.
0: Ah ben oui, demain, ben bon congé à toutes
12: bon
0: et tous.
12: Congé.
0: Alors, on revient vendredi en direct de Namur. Tout de suite, Stumpek et Derawet avec Martin Charlier et Tamara Payne. Bisous Sophie.
12: À vendredi, bisous,
0: à vendredi.
12: Ciao.
14: Elle, c'est Tamara.
15: Et lui, c'est Martin.
14: Et qu'est-ce qu'on est heureux de vous retrouver toutes les semaines pour notre petite carte blanche à nous. Pas vrai, Tamara, qu'on est heureux?
15: Oh, qu'on est bicontent d'être là. Bienvenue dans votre dose quotidienne de Wallonie en radio.
14: Et de quoi va-t-on parler aujourd'hui, Tamara?
15: Alors, tu vas devoir trouver une chanson IA que j'ai créée. Donc, la mélodie est une chanson, les paroles en wallon en sont une autre. Et si tu me trouves en plus le style, alors tu as 3 points. Donc, tu vas devoir me trouver la chanson.
14: Donc, la chanson qui est faite par l'IA, c'est quand même
15: voilà.
14: Une chanson qui est connue.
15: Donc, tu vas reconnaître une mélodie qui est une chanson.
14: Ouais.
15: Les paroles sont une autre chanson.
14: Ça fait deux chansons.
15: Et si tu me trouves le style, alors là, t'es vraiment très fort et tu as 3 points.
14: Oui,
15: il y a
14: oui,
15: trois
14: oui.
15: choses à trouver. Allez, c'est
14: allez,
15: parti
14: on y
15: pour
14: va.
15: La première. À ma vie de Swinburne, c'est mon outil à vous, toi. Et à
14: toi, est-il un temps qui date par les sardines. À qu'est-ce voilà. qu'on essaie de nous faire de ouais. cette boîte? Alors, le style, c'est Bossa Nova.
15: Voilà.
14: Et les Mistral gagnants. Le Mistral gagnant.
15: Oui, sur le gong. C'est pas évident.
14: Ouais, heureusement qu'elle a dit Mistral à la fin. Sinon...
15: Ouais. Donc c'est Amachi sur un banc, 5 minutes à vous touer. Donc à m'asseoir sur un banc, 5 minutes avec toi. Donc c'est vraiment un exercice, attention, un exercice cérébral, mais je sais que tu en es capable.
14: T'as sans faute sur le premier, c'est bien.
15: C'est génial. 3 points, Martin, je n'en doutais pas une seule seconde. C'est parti pour le deuxième.

0: connaissais les paroles, mais la musique, par contre, je ne connais pas bien.
1: Ta, ta, ta, ta, ta, ta.
0: Ah oui, oui, la pêche au moule.
1: Non.
0: Non, à vous dirais-je maman.
1: Oui, à vous dirais-je maman. Et le style?
0: Ben, le style, c'est du rock.
1: Ben voilà, ouais. T'en as trois, c'est très bien. En fait, il faut faire les choses les unes après les autres.
0: Mais moi, je vois les trois en même temps, moi, quand ça.
1: Voilà, arrive. Mais alors, il faut d'abord se dire, je me concentre d'abord sur la mélodie, et puis ensuite sur les paroles, puis chacun, évidemment, dans l'ordre que tu veux.
0: C'est extraordinaire.
1: Ah, j'adore. Allez, c'est parti pour la troisième.
0: Le style, le reggae.
1: Ouais.
0: Ça, c'est déjà fait. À la pêche aux moules. Ne, ne, ne, ne, ne. Au clair de la lune.
1: Oui.
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0: Plus rien ne bouge, les démons de minuit.
1: Oui.
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0: minutes. Eh oui, les démons de minuit. Génial, Martin.
1: Bien, mais écoute, moi, j'aime bien ce jeu-là.
0: Tu as fait un 9 sur 9, donc 3 points à chaque fois. Je pensais pas que tu trouverais tout. Ben, félicitations.
1: Premier, troisième, ça allait. Deuxième, j'ai dû attendre plus longtemps, mais c'est chouette comme concept.
0: Eh bien, on se retrouvera pour ce concept un peu plus tard, Martin. Allez. Merci beaucoup.
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3: Bonjour tout le monde, vous l'avez remarqué, les averses s'enchaînent au-dessus de nos têtes cet après-midi. Alors en soirée et durant la nuit, il y aura moins d'instabilité, mais toujours assez pour que des averses continuent de se déclencher localement sur le territoire. De 3 à 6 degrés en Wallonie et de 6 à 8 à Bruxelles et en Flandre. Donc vous l'entendez, une nuit qui sera encore bien fraîche. Ensuite, demain matin, jeudi de l'Ascension, toujours des nuages, quelques averses et une belle fraîcheur pour commencer. Ensuite, un petit peu comme aujourd'hui, les averses seront un petit peu plus marquées et rapprochées en après-midi sous des maxima que l'on a davantage l'habitude d'observer durant un mois de mars, de 8 à 13 degrés pour la journée de demain.
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11: RTBF Vivacité, très heureux de vous retrouver dans C'est pas fini, ce sera juste après votre journal. Journal présenté par Hélène Remy.
12: 1700 personnes confinées sur un paquebot, pas question du hantavirus ici, mais plutôt d'une épidémie de gastro-entérite. Elle a miraculeusement survécu. Fifa Ricotta est venue témoigner au procès du drame de Strepy-Brakni. Une musique qui fait toujours froid dans le dos, celle du crime de la douche dans le film Psychose. L'Orchestre Philharmonique Royale de Liège nous l'a fait revivre durant 3 soirs. Bonjour, un bateau de croisière de nouveau confiné. Cette fois, ça se passe en France, dans le port de Bordeaux. Tous les passagers et membres d'équipage d'une croisière sont confinés. pas question ici du hantavirus. Donc, Sébastien Remacle, les autorités soupçonnent plutôt une épidémie de gastro-entérite.
13: Oui, à son arrivée à Bordeaux cette nuit, l'équipage a prévenu que 50 passagers souffraient de vomissements et de diarrhées. Prévenu aussi qu'un autre passager de 92 ans était décédé. Les autorités sanitaires sont montées à bord. Elles ont rapidement révélé que la cause de la mort était une crise cardiaque. Mais vu le contexte actuel et pour ne prendre aucun risque, elles ont aussi décidé d'un confinement à bord pour tout le monde. Cela concerne 1200 passagers, essentiellement des Britanniques et des Irlandais, et aussi 500 membres d'équipage de nationalité indienne.
12: Le bateau est donc à quai. La suite, c'est quoi?
13: Alors, on cherche l'origine de la gastro-entérite. Une des hypothèses, c'est un souci alimentaire sur le navire. Des analyses sont en cours à l'hôpital de Bordeaux. Les malades, eux, sont isolés dans leur cabine. Les autres passagers peuvent se promener sur les ponts du navire, mais ils ne peuvent pas en descendre. Le bateau était parti d'Écosse la semaine dernière avec une escale à Bordeaux, donc il était censé se rendre en Espagne.
12: Et les autorités sanitaires précisent que ce type d'épidémie sur un bateau n'est pas rare. La semaine dernière, une épidémie similaire avait déjà été signalée sur un autre bateau dans les Caraïbes. Elle a miraculeusement survécu alors qu'elle a traversé le pare-brise de la voiture de Paolo Falzone le 20 mars 2022. C'était un moment très fort ce matin au procès du drame du carnaval de Strepy-Bracny. Fifa Ricotta a été emportée par le véhicule. Le procès a révélé que les accusés ne lui ont pas apporté secours après le drame alors qu'elle était blessée et dans la voiture. À l'audience ce matin, le passager de la voiture, Antonino Falzone, s'en est excusé. Mais Fifa Ricotta répond qu'elle ne peut pas pardonner. Elle n'avait aucun souvenir des faits. Elle a appris des choses grâce au procès.
14: Moi, ça m'a permis d'apprendre par où est-ce que je suis passée, parce que je n'avais aucun souvenir. Et suite à tout ce qu'on a vu comme vidéo et tout ça, j'ai appris maintenant ce que j'ai passé.
15: On l'a vu au début du procès, on voit Antonino Falzone qui ne vous porte pas assistance. Vous êtes dans la voiture, il a les mains dans les poches, il ne vous aide pas. Il vous a présenté des excuses par rapport à ça aujourd'hui.
14: Eh ben, c'est pour ça que je les ai refusées, ces excuses. Parce que normalement, quand il y a un accident qui arrive comme ça, on voit une personne qui est entre la vie et la mort, on ne fait pas ce qu'il a fait. Hein.
12: Un témoignage recueilli par Florence Dussart à la cour d'assises du Hainaut. Cet après-midi, la femme et les filles de Frédéric D'Andrea sont venues témoigner et décrire comment elles avaient assisté à la mort du Gilles, emporté sur le capot de la voiture de Paolo Falzone. C'est aujourd'hui en principe que les députés à la Chambre doivent adopter le projet de loi organisant la fusion des 6 zones de police bruxelloises, un projet porté par le ministre de l'Intérieur Bernard Quintin, un texte qui ne fait pas l'unanimité. Bruno Calis, l'association qui regroupe les 19 communes bruxelloises et CPS de la capitale, annonce déjà le dépôt d'un recours devant la Cour constitutionnelle. Philippe Carloff.
16: Qu'ils appartiennent à un parti membre de la majorité fédérale ou dans l'opposition, la plupart des 19 bourgmestres bruxellois contestent la volonté du ministre de l'Intérieur de fusionner en une seule les 6 zones de police. Président de Bruno Calis et bourgmestre les engagés de Berkem-Sainte-Agathe, Christian Lamouline récapitule les principaux griefs justifiant le recours devant la Cour constitutionnelle.
17: D'abord, le traitement discriminatoire. La fusion est imposée pour les zones de police bruxelloises, alors que dans le reste du pays, en Flandre et en Wallonie, cette fusion est facultative. Il y a aussi une atteinte à l'autonomie communale, puisqu'évidemment, en matière de sécurité, les communes vont avoir moins à dire demain dans la nouvelle structure. Et donc ça, c'est aussi un problème par rapport au respect de l'autonomie des pouvoirs locaux.
16: Pour faire passer la pilule, le ministre de l'Intérieur a déposé 65 millions dans le trousseau de la mariée, mais sans convaincre. Christian Lamouline.
17: Pour rappel, on avait estimé avec Bruno Calis que sur une mandature, c'était quasiment 500 millions d'euros qui étaient trop peu financés par le fédéral.
16: Le ministre de l'Intérieur table sur l'entrée en vigueur de la zone de police unique pour le 1er janvier 2028.
12: Les explications signées Philippe Carlo. La Commission européenne n'interdira pas elle-même les thérapies de conversion des personnes LGBTQIA+, mais cette commission poussera les États européens à le faire. La Commission européenne estime ne pas avoir les compétences légales pour les interdire efficacement, ce sont ces mots. Les thérapies de conversion qui assimilent par exemple l'homosexualité à une maladie prétendent à tort pouvoir modifier l'orientation sexuelle ou l'identité de genre d'une personne. Elles peuvent prendre la forme de stages, de séances d'exorcisme ou encore d'électrochocs. Actuellement, 8 pays sur 25 7 en Europe interdisent ces thérapies de conversion. Elles sont interdites en Belgique. Un voyage, un billet, c'est la promesse de la Commission européenne pour simplifier les trajets en train à travers l'Europe. Aujourd'hui, réserver un voyage en dehors de la Belgique relève souvent du casse-tête. Plusieurs sites, plusieurs compagnies, plusieurs billets. La Commission veut donc obliger les compagnies ferroviaires à vendre aussi les tickets de leurs concurrents sur leur propre site et application. Pour le commissaire européen au transport, Apostolos Tsitsikostas, pardon, c'est une façon de rendre le rail plus simple et plus attractif.
18: Les voyageurs ne devraient pas avoir à naviguer sur plusieurs sites web, à comparer des systèmes déconnectés les uns des autres, ni à se demander si leurs billets sont compatibles entre eux. Ils devraient pouvoir facilement rechercher, comparer, combiner et acheter des options de transport proposées par différents opérateurs et sur différents modes de transport, qu'il s'agisse du train, du bus ou de l'avion. Et ils devraient pouvoir le faire en toute transparence quant au prix, aux conditions et lorsque cela est possible, aux émissions de gaz à effet de serre.
12: Précisons encore que pour entrer en vigueur, cette proposition devra recevoir le feu vert des États membres et du Parlement européen. Donald Trump est arrivé en Chine pour un sommet avec son homologue Xi Jinping. Au programme, beaucoup de faste et des discussions politiques et commerciales. La guerre au Moyen-Orient devrait aussi s'imposer. Ce conflit a un impact sur la Chine. Elle est la première acheteuse de pétrole iranien. Un motel et son inquiétant propriétaire, une demeure sinistre juchée sur une colline. On vous parle d'un film culte aujourd'hui et d'une bande originale qui l'est tout autant. C'est Psychose, un film qui doit son succès à Alfred Hitchcock, mais aussi au compositeur Bernard Herrmann. Dès ce soir et pour trois soirs, l'Orchestre Philharmonique Royal de Liège va jouer cette célèbre bande originale dans son intégralité et en totale synchronisation avec la projection du film. Bénédicte Allier nous donne un avant-goût.
19: Un son strident reconnaissable entre tous, à jamais associé à la terrifiante scène du crime de la douche, extraite de Psychose d'Alfred Hitchcock, un film culte et une BO qu'il est tout autant, signée par le compositeur américain Bernard Herrmann. La musique amplifie les émotions. Dans Psychose, elle est un personnage à part entière. Bernard Herrmann a choisi de n'utiliser que des instruments à cordes pour créer une atmosphère angoissante, tourmentée, pour susciter la sensation de danger aussi. Psychose, c'est une expérience. L'Orchestre Philharmonique Royal de Liège nous propose de la vivre ou de la revivre de manière assez inédite. Aline Samgiao, directrice de l'OPRL.
20: Ce que l'on fait, c'est que l'on garde tous les bruitages du film et tous les dialogues du film. On enlève uniquement la musique du film et la musique est jouée et synchronisée en direct par le chef d'orchestre pendant que le film se déroule. Et il doit absolument coordonner son geste avec ce qui se fait à l'image. Donc c'est un exercice particulier. Il faut être extrêmement rigoureux et il faut que les musiciens qui ne voient pas l'image aient des repères très très très précis pour que l'effet de la musique sur les images tombe juste.
12: Et ce soir et samedi, ce sera à Liège et vendredi 15 mai au Palais des Beaux-Arts à Bruxelles. C'est la fin de ces informations. Merci de nous suivre.
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21: Et ben voilà, c'est reparti. Je suis très heureux de passer une nouvelle heure sportive avec vous sur RTBF Viva Sport en ce mercredi après-midi. Jusque 18h, on va vous proposer des moments choisis de la tribune. C'était lundi soir en télé sur Typique et en radio, évidemment. Et puis, dès 18h, bonne nouvelle, on va vous proposer le tout nouveau grill d'Éric Libois et on parlera de la course au maintien. Bon, ce sera pour tout à l'heure. Hein. Le meilleur de la tribune commence maintenant avec le duel au sommet entre l'Union et le club de Bruges à 3 journées de la fin des Europlay-offs. Bruges est toujours devant avec un petit point d'avance et les deux clubs vont se retrouver dimanche prochain à 18h en terre brugeoise. Un match que vous allez pouvoir suivre en direct ici sur RTBF Viva Sport. Alors, débriefing des rencontres du week-end et puis analyse et peut-être même des pronostics. C'est ici et maintenant avec Benjamin Dossenin, Christine Schreder, Philippe

0: astérisque qui indique donc les clubs qui ont bénéficié de l'arrondi hein, et qui, en cas d'égalité, seraient derrière. Donc l'Union est à un petit point, toujours. Saint-Trond restera troisième.
1: Il y a une certitude, c'est la troisième place de Saint-Trond. Voilà. 10 points devant, 10 points derrière.
0: Et puis la bagarre pour la quatrième place est toujours bien ouverte, même si Anderlecht a réussi à maintenir Gand et Malines à distance. Oui, ça reste évidemment très intéressant. Et le duel pour le titre, c'est évidemment le point principal.
1: Avec le calendrier.
0: Avec le calendrier qui suit, on va regarder ce que ça donne entre Bruges et l'Union. Ben, tout le monde le sait, hein, on le clame partout. Après la finale de la Coupe de jeudi, il y aura ce week-end un certain club de Bruges-Union Saint-Gilloise. Regardez l'Union qui a deux déplacements et le club de Bruges qui a deux matchs à domicile. Est-ce que ça se jouera là-dessus ? Peut-être bien, mais tout est encore à faire.
2: C'est
1: à Gand et contre Anderlecht.
2: Oui, mais ouais. Bruges s'était inscrit à la Gantoise, mais ils reçoivent Gand. Hein,
1: dernier jour. Et l'Union, c'était l'inverse. C'est à la Gantoise,
0: décidément,
1: contre Anderlecht.
2: Exactement.
0: Donc je répète, l'Union, c'est à Bruges et à Gand. Oui. Et qui reçoit Anderlecht, les unionistes reçoivent Anderlecht à la dernière journée de championnat. Et le club de Bruges reçoit donc l'Union, ici ce dimanche, Gand lors de la dernière journée, et entre les deux, un déplacement à Malines. Voilà, c'est mieux sans tableau.
3: Oui, sinon on va se retrouver au mauvais stade, à la mauvaise porte. Hein,
4: Donc c'est votre ami Manu Jousse qui en plus s'autorise à vous martyriser dans l'oreillette qui fait ce genre de truc.
1: Il va débarquer dans le studio, vous allez voir.
4: Normalement, on est en Bayonne le dimanche prochain.
1: Alors, on appelle la sécurité pour sortir Stéphane Sricker, s'il vous plaît.
3: De toute façon, il a dit qu'il n'avait qu'un seul truc à dire, c'était son affaire.
1: En attendant, j'ai lu par-ci par-là, l'équipe qui sera en tête dimanche soir à 20h30 sera championne.
3: Non.
1: Vu le calendrier, vous êtes d'accord avec ça ?
3: Non.
1: Non ? Non, parce ça peut encore rebondir
3: ça
1: après.
3: Ça peut rester rebondissant, oui. Il y a Malines quand même pour Bruges. Hein. Ça peut encore arriver.
4: Si Bruges gagne, c'est différent que si c'est l'Union qui gagne.
1: Oui, non, mais l'équipe qui sera en tête, ça peut être match nul, hein, et donc un point d'écart.
0: Si c'est match nul, il y a toujours un point d'écart, donc là, il n'y a rien fait.
4: Je ne sais jamais ce genre de truc.
1: Votre intuition ?
3: Si c'est un seul point, si c'est un partage, non.
1: En cas d'égalité, c'est l'Union qui est devant, hein, on rappelle aussi.
3: Mm-hmm. Oui, c'est vrai que si Bruges s'impose, ça peut donner un boost mental énorme.
1: Enfin non, mais si Bruges s'impose, ils auront 4 points d'avance à la fin de la fin. Là, on peut se mouiller et dire qu'ils seront champions. Oui.
3: Ça peut arriver en football, Benjamin.
4: Oui, moi je suis d'accord.
3: Ça peut arriver.
4: On ne sait pas.
1: Ne pas gagner un seul des deux matchs.
4: C'est la vie.
3: Hein. Je ne pense pas que l'Union va aller perdre là-bas. C'est pour ça, parce que l'Union n'a perdu que 3 fois cette saison. Il y a un gap énorme entre deux qui se tiennent de si près. C'est qu'ils n'ont perdu que 3 fois. Bruges a perdu 8 fois cette saison quand même. Et c'est surtout cette affaire défensive. 21 buts concédés seulement par l'Union. Et donc Bruges, c'était 43. C'est énorme, hein, la différence. C'est du simple au double.
1: Mais ça va mieux, hein, derrière quand même, ces derniers
3: mois. Oui, mais c'est là que ça va faire la différence.
2: Ça va mieux depuis qu'il a mis Siki à droite et sa gauche du côté de Bruges.
1: Bah oui. Oui, il s'est planté.
2: Il n'a perdu
1: que 3 points dans cette période. C'est en faisant choix un peu incompréhensibles.
2: Oui, tout à fait. Même si l'Union méritait sa victoire à 100%. Mais le Malines d'hier.
1: Oui, d'abord, préfaçons Bruges.
2: C'était risible.
1: Oui, mais vous avez parlé tout à l'heure de Saint-Trond, qui n'était pas au niveau. Malines n'était pas au niveau. Gand, pas au niveau. C'est pour ça qu'on a l'impression que l'équipe qui sera en tête dimanche.
2: Oui, probablement. Je vous rejoins, moi.
4: C'est normal que vous vous intéressiez au match qui arrive, mais en même temps, si le football était une science exacte, l'Union gagne la Coupe de Belgique parce qu'elle est plus forte qu'Anderlecht, et Bruges à domicile bat l'Union parce que Bruges est plus fort que l'Union.
1: Est plus fort que l'Union ?
4: Bruges a un noyau plus riche, a des joueurs qui valent plus. Mais bon, le collectif de l'Union est très impressionnant. Je pense qu'ils ont une mentalité exceptionnelle. Et je dirais que tout ce qui nous intéresse, nous, c'est le fait que ce n'est pas une science exacte. Franchement, on n'en sait rien du tout.
1: C'est difficile d'ailleurs de préfacer cette semaine.
4: Très compliqué.
1: Temps.
4: Je pense très sincèrement que la Coupe aura une influence. Ouais.
1: En direct sur la Une, c'est important, sur la Une et sur Ovio, donc sur la RTBF, à 14h45, jeudi, finale de la Coupe de Belgique, Anderlecht Union Saint-Gilloise.
4: Heureusement, vous l'avez dit, parce que moi, je croyais que c'était ailleurs. Donc, c'est une bonne nouvelle.
1: Oui, ça vient de tomber.
4: C'est une excellente nouvelle, parce que c'est un gros match, un match vraiment très important. Et ce match est plus important pour le Sporting d'Anderlecht, ça je le pense vraiment, parce qu'ils ont pris tellement de coups depuis 2017 qu'il faut que ça s'arrête. C'est vraiment comme une sorte d'acharnement. Puis c'est une sorte de caricature de ce qui ne peut pas arriver. C'est-à-dire perdre la finale contre l'Union. Alors vraiment, c'est coup double, coup triple en pire. Et pour l'Union, c'est important de gagner, mais c'est moins vital que pour Anderlecht. Et sur un match, je pense vraiment que tout est possible. Ouais. Les plus forts, c'est l'Union, mais sur un match, c'est possible. Je ne sais pas qui va gagner.
1: Bruges, quand même, on dit un peu Bruges a les individualités et l'Union, le collectif. Bruges est en train quand même de forger un collectif en gagnant avec Solis. 14 buts.

0: 18 assists, ça commence quand même à être quelque chose.
1: Ça joue bien. Hein.
2: Et puis, depuis sa défaite à l'Union, Bruges enchaîne que des succès. Solis, voilà, Yachari est un beau soulier d'or, mais Solis l'aurait aussi largement mérité. Donc,
3: ici, c'est très solide. Hein.
0: C'est Solis à l'assist. Mmh,
2: ouais. C'est impressionnant.
3: Le buteur très solide.
2: Très solide.
3: Meilleur buteur du championnat. Hein.
4: C'est vraiment ça. Ils ont une facilité à marquer, mais aussi à rater tout de même des occasions, comme ici, par exemple. Et donc, dans ce match-là, ils doivent en mettre plus. Donc, la force de l'Union, peut-être dimanche prochain, sera de les contenir au maximum. Et comme l'impression, mais que ce soit dans un match ou dans l'autre, que le premier qui marque pourrait tout de même avoir une influence sur le résultat du match. Je pense, par exemple, que si l'Union arrive à marquer à Bruges, ils sont capables de les contenir par la suite. Évidemment, ça, c'est le scénario. C'est pour ça que c'est tellement imprévisible aussi. Oui, il ne faut pas défendre comme ça l'Union. Hein.
3: Ouais, mais c'est imprévisible parce qu'il y a deux matchs en trois jours et que le premier va forcément avoir un impact sur le deuxième. Quoi qu'on en dise, on dit oui, c'est un autre match. Non, ça va avoir un impact pour l'Union Saint-Gilloise. Alors, ce sera soit un impact positif si l'Union écrase, par exemple, Anderlecht en coupe et qu'on va, par exemple, pas à la prolongation ou au tir au but.
2: Comment il va se dérouler, le match, effectivement.
3: Comment ça va se dérouler, quel combat physique ça va être, quel blessé l'Union va peut-être malheureusement avoir dans une finale de coupe pour aller se rendre à Bruges trois jours plus tard, qui les attend de pied ferme. Là, ils sont en train de préparer les pièges, les armes de guerre, hein, les brugeois déjà. Hein. Donc, eux, ils sont déjà dans le focus de ce match de dimanche. Ouais,
0: avec Solis, qui avait complètement raté aussi son match aller, mais dans un rôle hybride, qui va être tenu à la fois par, sans doute, McAllister, à la fois par Kalaili, hein, dans cette zone-là. On sait que les systèmes ne sont pas en miroir. On a des chiffres, quand même, sur lui. Il va aussi avoir ce sentiment-là de se dire « Bon, le match aller, j'étais pas là. Maintenant, je vais montrer que je suis le meilleur joueur du championnat. »
3: Regardez les chiffres de Tsolis, c'est sur les deux dernières saisons, hein, le nombre de matchs, le nombre de buts, le nombre d'assists, toutes compétitions confondues, 105 matchs, 40 buts, 40 assists. Bon, citez-moi un autre joueur de notre championnat qui, sur les deux dernières saisons, fait ça. Oui, c'est le joueur du championnat, Tsolis.
4: Il aura donc Kalaili face à lui.
0: Oui, Kalaili et McAllister.
4: Ouais.
2: Et mais donc, est-ce que McAllister va aussi débuter
4: à une propension à...
2: Est-ce que McAllister va débuter? Parce que moi, hier, j'ai vu un joueur en super, super forme.
0: Hein. On y va. Dans l'ordre. Le match de l'Union. Tout d'abord, on peut se dire...
2: McAllister va jouer. Ironique. Hein.
4: Il a fait un clin d'œil.
2: Ça m'arrive de temps en temps.
0: On voulait commencer avec Skovs, qui était le remplaçant naturel de Zorgan. Et en fait, c'est ça aussi la force de l'Union, c'est qu'ils sont allés chercher un Skovs qui râle pas de pas être titulaire à part entière et qui, chaque fois, preste à un niveau exceptionnel. Ce qu'il fait sur le premier but de l'Union... Voilà, c'est du Van Aken, en fait.
3: C'est un joueur super intelligent. Il a 32 ans, il a du métier, il a un fameux pied gauche, il voit clair, il a des yeux dans le dos parfois. C'est bien plus qu'un remplaçant. Il a été 24 fois titulaire, j'ai regardé, sur 46 matchs joués. Il mériterait plus.
4: C'est l'antithèse de l'enfant gâté chez le footballeur. C'est-à-dire qu'il a saisi une opportunité extraordinaire qu'on lui a donnée.
0: Ouais, mais l'Union l'a saisi aussi.
4: Oui, mais c'est ça.
0: Il est là depuis des années dans notre championnat. Oui. Les autres clubs ne sont pas...
4: Il était allé à Gand ou à Genk, j'hésite un instant là. Et ça ne s'était pas bien passé. À Gand. À Gand. Et ça ne s'était pas bien... Oui, à Gand, avec Anne van Osbroek. Ça ne s'était pas bien passé. Mais là, il a eu la deuxième opportunité de sa vie. Il l'a saisi, il a joué la Ligue des Champions. Il joue le titre avec une équipe ultra compétitive. Et de fait... Il accepte son statut, il monte au jeu, quand il monte au jeu, il monte très bien au jeu, et là aussi, il a été parfait, parce qu'en plus, c'est un joueur qui ne lâche aucun effort, et qui a une technique, une passe, une phase arrêtée, une frappe, une intelligence de jeu, et qui va au combat.
2: Parce que vous avez montré la talonnade, mais vous avez vu la course de Kalaili, qui est au départ, et qui donne le centre, finalement, c'est monstrueux. Hein.
5: Celui-là, il est...
2: C'est monstrueux, on parle de 18 millions pour son départ.
3: Mais c'est un joueur que...
0: Combien?
2: 18 millions en cas de départ, apparemment. Il a coûté 6 millions et demi.
3: Ouais, c'est ça, j'allais
0: dire. C'est pas assez pour vous.
2: 18 ouais. Ouais, non, je sais, j'avais dit entre 15 et 20.
0: Ok, on y est alors. Bien joué.
3: Marchand de tapis ici.
0: Non, mais, tout ça pour dire, Zorgan est suspendu, Skovs joue au moins au même niveau. Les attaquants, il y a quand même une malédiction, ils se blessent à tour de rôle. Encore Rodriguez ce week-end, mais Biondic revient, un but, un assist. C'est la méthode de l'Union qui s'applique à l'extrême.
1: À l'extrême, jusqu'à la caricature, c'est vraiment exceptionnel. Puis de se dire, chaque fois que des joueurs qu'on ne connaît pas font partie de ceux qui nous plaisent le plus en 2026. Guillaume Smith est arrivé il n'y a pas longtemps, Zenelli il n'y a pas longtemps, Silla on ne le connaissait vraiment pas du tout.
0: Biondic, D4 allemande.
1: D4 allemande, et ça marche tout de suite. Ça fonctionne, et notamment dans ce match contre Bruges, où il a vraiment été exceptionnel. C'est la méthode de l'Union qui fonctionne jusqu'au mieux du mieux.
0: Il doit faire quoi pour démarrer la Coupe si, apparemment, Rodriguez, ça va être compliqué de démarrer si on a une blessure musculaire le dimanche. Biondic avec Zenelli et Aitelach.
2: Ouais.
0: C'est ça qu'il va faire.
3: Hein. Zenelli est en train sans doute de bien revenir aussi. Il a été blessé aussi, hein, monsieur. Mais il est là.
1: Mais ils sont très forts à l'Union. Ils ont même fait croire, c'est un des grands exploits la semaine dernière, qu'ils râlaient que les joueurs étaient tous suspendus en même temps contre Malines, alors que franchement, Malines est très décevant durant ses play-offs, que maintenant, il récupère tout le monde, juste avant la Coupe de Belgique, évidemment, le match à Bruges. Ils sont vraiment très, très, très forts.
3: Ils ont fait exprès, vous voulez dire?
1: Non, j'en sais rien du tout. Non, mais c'est dans leur discours, ils ont été assez habiles de faire croire qu'ils
2: sont intelligents, en tout cas, s'ils l'ont fait exprès, parce que c'est bien vu de leur part.
1: Et en plus, je pense. Alors, bon, on ne va pas revenir là-dessus, parce que Manu Jousse va de nouveau être très fâché, mais je trouve que le pénalty qu'on leur inflige à Saint-Tron, je trouve que ce n'est pas tout à fait pénalty.
0: Ah ouais.
1: Je suis adhérent à penser ça.
4: L'émission de la semaine dernière.
1: Je pense que Silla est vraiment fort sa tête et que Silla regarde vraiment que le ballon et ça va pas si haut que ça. Hein. Point de vue.
4: Mais en tout cas, parenthèse.
0: Flashback, retour la semaine.
1: Parenthèse, personne n'est avec moi, sauf Steinen. Je me suis dit, tiens, c'est marrant.
4: C'est pour ça que vous osez dire.
2: C'est pas une bonne chose. Ça, c'est pas une bonne chose.
4: Bravo à Silla de faire le match.
0: Partager les initiales avec
1: Bravo
4: à Silla de.
0: Les initiales de l'histoire.
2: Vous parliez de.
4: Silla a fait un bon match alors qu'il a eu ce.
0: Incroyable.
4: Alors après ça, c'est exceptionnel de réussir à avoir cette confiance.
2: Ah, mais bien sûr. Parce qu'on parlait offensivement de l'Union, mais défensivement, sans Burgess et McAllister, bon, Malines n'a pas montré grand-chose, mais lui a fait un match absolument extraordinaire. Et mon ami Sykes, replacé à droite, dans le trio défensif, a fait un super match aussi. Oui. Beaucoup plus à l'aise qu'à gauche.
0: Ah oui, parce qu'il est droitier.
2: Voilà, exactement.
0: Regardez, là, ça part tout de suite.
2: Lui je chipote pas. Il est un peu pris.
0: Non, mais sur Silla, qu'est-ce qui vous a plu?
2: Son placement, le fait de gagner tous ses duels en un contre un.
0: Il reste debout, beaucoup.
2: Quand il doit jouer au ballon, il sait jouer au ballon. Quand il y a des risques, il sait balancer. Il a fait un match de toute beauté. Franchement, moi, il m'a impressionné.
0: Donc, en fait, voilà, on sait que Burgess commence à prendre de l'âge.
2: Pour l'avenir, pas un problème. Exactement.
4: Non, mais c'est prévu, comme d'habitude, avec l'Union.
1: Chaque fois, ça marche. Cette idée de faire venir un joueur qui va, en fait, être le contemporain de celui qu'il va remplacer juste l'année d'après. Et ça marche systématiquement. C'est vraiment une méthode exceptionnelle. On rappellera que la même méthode est appliquée pour le club écossais de Hearts of Midlothian, qui est en tête et qui est en passe de devenir champion d'Écosse. Pour la première fois, ce n'est pas une équipe de Glasgow. Depuis des années, c'est quand même extraordinaire que ça marche à ce point-là.
0: Voilà, avec un peu moins d'argent, même s'ils bénéficient.
1: Oui, évidemment, aussi, mais
0: de l'aide en
1: ce que je veux dire, c'est quand même fou que ça fonctionne aussi bien.
0: En travaillant, en anticipant.
1: Il n'est pas possible de ne pas considérer que c'est un modèle maintenant.
2: Ce qui est impressionnant, Stéphane, c'est quand il monte le week-end dernier, il est responsable du pénalty, de la défaite, oui. et une semaine après, vous sortez un match comme cela. Ça, c'est grandiose.
0: Après, ça, ce sont ses qualités footballistiques. On n'a pas montré, mais c'est vrai qu'il aime bien casser des lignes aussi. Il faudra voir au niveau du leadership, parce que c'est là que Burgess, sans doute, aussi, est important pour le vestiaire. Il faudra voir aussi cette perte.
1: Mais combien de possibilités ils ont
2: le remplacement de
4: remplaçant McAllister de Burgess, et Burgess. Trouvé, hein.
0: Oui, mais s'il a moins de leadership, il faudra voir.
2: Avec l'expérience, ça peut devenir un leader.
4: Oui.
0: Un truc, il a tapé dans l'œil de Philippe, hein. 3 points directement.
1: Et on rappellerait que Philippe était un peu défenseur central.
4: La grande différence dans le match aussi sera tout de même la présence de Van Aken, ce qui n'était pas le cas au match aller. Et Biondic, Zenelli, c'était eux deux, non? Dans le match contre Bruges, qui avait très bien presté.
1: Et le dernier match Van Aken, là, celui de ce week-end, en fait, il était tout juste presque prêt à réaliser parfaitement le geste. Donc c'est le joueur qui revient de blessure et qui monte, et je pense qu'il sera à niveau pour le match contre lui.
0: Tant mieux, on espère qu'il n'y aura pas non plus trop de blessures jeudi pour les Unionistes, parce que ce calendrier-là est quand même spécial, l'enchaînement. À l'Union, ça ne les gêne pas plus que ça. On a l'impression qu'on en parle plus dans les médias qu'à l'Union. On les râleront peut-être après, mais pour l'instant, ils disent « Ouais, ça ne nous dérange pas. »
1: Je crois personnellement que ce serait un très mauvais discours de dire que ça les dérange. Ils doivent tenir le discours qu'ils tiennent.
3: Ouais, parce qu'ils n'ont pas fait grand cas jusqu'ici de la blessure de Rodriguez, qui peut être quand même fort problématique. Hein. On ne connaît pas encore l'indisponibilité totale de l'équatorien, mais ça peut quand même poser un problème. Oui, Biondic, c'est bien, il vient de D4, il est là... Mais il reste quand même quatre matchs importantissimes. Il faudra résister à la pression aussi pour ce type qui jouait en D4 l'année dernière. Alors, pour l'instant, ça marche. Est-ce que ça va marcher jusqu'au bout de la saison? Point d'interrogation.
4: Vous n'avez pas l'impression qu'il en a moins, justement? Parce qu'on ne peut pas lui reprocher grand-chose si ça ne fonctionne pas comme ça devrait fonctionner.
3: Tout repose sur ses épaules, si Rodriguez n'est plus là. Hein,
4: oui, mais si vous êtes la tête d'affiche, on sait que vous devez répondre présent.
3: On verra.
4: Lui, il passe à côté, il vient de D4, on va dire, il doit encore faire son apprentissage.
0: Est-ce que c'est important, en fait, ce que vous dites, Christine ou Vincent? On a beaucoup parlé de qualité collective, individuelle, entre Bruges, l'Union, on parlera d'Anderlecht aussi pour la finale de Coupe de Belgique, mais... Quelle est, selon vous, l'équipe la plus forte mentalement? Parce que ça peut ou ça va se jouer là, en fait, ces deux matchs-ci et dimanche.
1: Les deux, moi. Je pense vraiment que l'Union est très forte mentalement.
0: Le stress, ça peut inhiber plusieurs joueurs, pas tous. Lesquels seront les plus stressés, les Brugeois ou les Unionistes au moment du coup d'envoi?
1: Je pense que c'est les deux meilleures équipes du championnat et aussi pour ça. Je trouve, en tous les cas, par exemple, l'Union bat Bruges et puis perd deux points contre la Gantoise. Je vous promets que je m'y attendais. C'est pas pour dire je le savais, etc. C'était pas leur match. Enfin, la Gantoise, ça a tout pour leur poser problème. Ils perdent ce match à Saint-Tron, ok, dans des conditions, comme je le pense, un tout petit peu bizarres, en tous les cas à mes yeux. Franchement, ça les a pas trop émus pour quand même faire un match tout à fait indiscutable contre Malines. Et je le pense, je les crois très fort mentalement. Vraiment, beaucoup. En fait, le seul truc qui m'a un peu dérangé, c'est qu'Anderlecht a rejoué un peu le même disque que Blessing il y a deux saisons, là, quand il a dit. Dans le discours.
0: L'injustice.
1: Là, le petit côté Calimero, c'est jamais bon. Et ça m'a un peu surpris, parce que je trouve qu'il n'avait pas besoin de faire ça. Bon, c'est pas très, très grave, mais c'est le seul truc où je me suis dit, peut-être.
2: Si l'Union gagne la Coupe, la pression sera sur Bruges. Parce que l'Union aura déjà réussi sa saison et Bruges, à ce moment-là, devra absolument être champion.
0: Donc le match de jeudi, pour vous, on aura quand même une influence.
3: Un impact, bien sûr.
0: Un impact mental. Oui. Et peut-être physique, on verra s'il y a prolongation, effectivement, ça peut jouer. Et puis, Anouar Itelhadj a enfin marqué en championnat. Il a marqué un but en Ligue des Champions, un magnifique slalom, on s'en souvient, à Eindhoven, au PSV. Et ici, regardez ce qui se passe. Parfois, les concours de circonstances, il y a une faute flagrante sur lui. Ici, coup de pied de but. Alors lui, il va râler, il dit « Ben non, il y avait faute, il y avait coup franc, allez, c'est quand même pas possible. » Une faute que l'on va voir ici, elle a poussé très clair dans le dos. Et le coup de pied de but, il se passe quoi? Ils vont
3: Merci
0: faire un peu n'importe quoi. Et c'est lui qui va les presser et qui va marquer grâce à ça. Philippe, c'est la belle histoire quand même du week-end pour lui.
2: Oui, effectivement, c'est un match référence pour lui, hein, même si il travaille beaucoup dans l'ombre aussi, hein, attention. Ouais. Alors il est très altruiste et préfère parfois donner un bon ballon que tenter sa chance lui-même, très collectif. Et moi, ce que j'adore chez lui, c'est qu'il était souvent remplacé à un moment donné. Et le silence complet.
0: Ouais, souvent, en attendant,
2: on répond sur le terrain.
0: Des buts comme ça, à un moment donné, il va falloir arrêter. On en voit encore de temps en temps. Ça devient moins dogmatique. On a vu en Ligue des Champions le PSG faire exprès d'aller en touche. C'était une des données tactiques. Ça va repartir dans l'autre sens à un moment donné. À force de concéder des buts comme ça, c'est pas possible.
3: Ouais, j'entendais Philippe le dire simplement hier. Il dit que je ne comprends pas comment on joue encore à ce jeu-là dans certaines équipes. Sous-entendu, Philippe. Enfin, c'était plus sous-entendu. Quand on n'a pas la technique pour sortir un ballon comme ça. Dégageons à l'ancienne, quoi. Bon coup de pied de but.
2: D'autant plus, Vincent, que Malines a un pivot idéal pour jouer ce style de jeu. C'est Boursma. Donc, voilà.
4: Par rapport à Anouar Itelhadj, c'est son sens du collectif.
0: On va voir sa louche aussi sur le but. Bon, bien aidé par la défense de Malines, qui était un peu plus cône que joueur, là, mais bon, c'est vrai que c'est un joueur quand même avec beaucoup de qualité.
4: Et ça fait plaisir aussi de voir des gestes comme cela sur nos terrains. C'est magnifique, parce qu'il y a plein de choses. C'est plus qu'une louche aussi, c'est le petit côté, il est positionné latéralement comme ça et tout. Mais je faisais la réflexion en discutant de tout ça et vous parliez de son sens du collectif. C'est que c'est ce qui fera la différence peut-être dimanche prochain aussi. C'est vraiment le collectif, c'est-à-dire que personne n'essaye à un moment d'attirer à soi le geste du match ou le but du match. Et parfois, Tsolis, qui est exceptionnel, pourrait avoir cette attitude parce que celui qui marquera, si c'est le cas de Bruges, pourrait être le but décisif pour le titre. Il s'était agacé au match aller, ça ne tournait pas. Bon, il y avait plein d'absences.
0: Il n'y avait pas d'attaquant de pointe au match.
4: Il n'y avait pas d'attaquant de pointe, il y a eu l'histoire d'Iacon et tout, il s'est fort agacé. Et donc, il ne faut pas sortir du match. Et la présence de Van Aken peut stabiliser tout cela aussi. Quand vous parliez de la force mentale, c'est que Van Aken va installer ce côté où les équipiers doivent être tous, on va dire, un peu placide comme lui peut l'être aussi, même si il peut aussi être roublard, on le sait, et que ça peut aussi exister dans le match, parce que de l'autre côté, à l'Union aussi, ça existe.
0: Donc, et le Yann Bridel va être chaud patate.
4: Ah oui, ils se valent tous par tout ça, ils sont très forts. C'est vraiment deux belles équipes, elles mériteraient presque toutes les deux d'être championnes.
3: Moi, je suis vraiment...
0: Vous avez présenté l'école des fans.
4: J'aimerais
3: je suis vraiment
4: bien.
3: Très curieux par rapport à ce que dit Christine de voir ce match dimanche, parce que souvenez-vous, le match à l'Union, Bruges avait mis l'impact, hein, on en avait beaucoup parlé, avait mis l'impact physique, avait décidé de mettre le combat sur la pelouse, et ça ne leur avait pas du tout réussi, ils s'étaient écroulés, notamment en seconde période, les Brugeois. Et est-ce qu'ils vont encore reproduire ce schéma-là, en sachant qu'il y aura, vous l'avez dit, le public derrière qui va être plus que chaud? C'est vraiment, ce serait vraiment très intéressant de voir, en tout cas, le début de rencontre.
2: Ils l'ont déjà fait la saison dernière.
0: Hein.
2: C'était très
0: dernière.
2: Chaud et le but de Castro Montes a refroidi.
0: Ils sont allés chercher le titre là-bas, la saison dernière. Bon, voilà, ça part un peu dans tous les sens. C'est difficile de préfacer déjà un match, alors deux en même temps, dont peut-être le résultat du premier va influencer le déroulement du deuxième. Parce que le premier match à venir de l'Union, c'est face au Sporting d'Anderlecht, le derby bruxellois en finale de la Coupe de Belgique au Stade Roi-Baudouin. Je le rappelle en direct sur la RTBF à 14h45 jeudi.
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6: Et voilà ce qu'on pouvait dire sur le duel au sommet entre le club de Bruges et l'Union. Les deux clubs, je vous le rappelle, s'affronteront dimanche prochain à 18h. Un match que vous pourrez suivre en direct sur RTBF Viva Sport, évidemment. 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C'est plutôt une bonne nouvelle. Hein. Bon, la suite de la tribune, best-of, on va s'intéresser à notre Diable Rouge à 3 jours et même pas à 2 jours de la liste de Rudy Garcia pour la Coupe du Monde. Les Diables à l'étranger, les futurs 26, c'est maintenant dans le best-of de La Tribune. Écoutez.
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0: En attendant, bon, on n'a pas encore parlé de la sélection. Elle arrive vendredi, cette sélection de Rudy Garcia. On va y aller en deux temps. D'abord, les images de tout ce qui s'est passé dans les championnats européens. Thibaut Courtois est de retour. Ça, c'est une bonne nouvelle. Mauvaise nouvelle pour lui, il a perdu le match, perdu le titre au Camp Nou de Barcelone. Vincent, dans un classico vraiment dominé par le Barça face à un Real Madrid en pleine crise sur le terrain, en dehors du terrain, dans les vestiaires, partout.
3: Un Real Madrid sans âme, en pleine décomposition, pourrait-on dire. Ça va être une année blanche à la Maison Blanche pour le Real de Thibaut Courtois qui ne peut rien faire sur ce coup franc après 9 minutes de Marcus Rashford. Magnifique envoi de l'anglais. Oui, la bonne nouvelle, c'est le retour de Thibaut Courtois pour nous, les Diables. Et au niveau du Real, la mauvaise nouvelle, je l'ai dit, c'est qu'il y aura absolument zéro trophée cette année face à un Barça qui a 14 points de plus que le Real Madrid à 3 journées de la fin, qui pourrait attendre les 100 points cette équipe du Barça. Thibaut qui a quand même sorti 2-3 beaux arrêts. Bon voilà, ça nous rassure complètement par rapport à notre portier, mais le Real qui a donc complètement plongé, qui perd le titre dans un classico face à Barcelone. C'est la première fois que Barcelone gagne le titre au terme d'un classico. Voilà, Yamal et les scènes de joie du Barça. 29e titre. Hein, et ça fait aussi le dire Hansi Flick qui avait perdu son papa dans la matinée du match. Voilà.
0: Grand moment d'émotion.
3: Grand moment d'émotion, évidemment, pour les Catalans.
0: Donc voilà, la fête à Barcelone, un peu moins au Real. Philippe, je ne sais pas si vous avez vu la polémique du jour, c'est le post sur les réseaux sociaux pendant le match à 0-2 de Kylian Mbappé qui a mis à la Madrid à 0-2. Est-ce que c'était une bonne idée? En tout cas, de nouveau, ça remet une pièce dans la machine, dans le jukebox, comme on dit, au Real Madrid, qui n'avait pas besoin de ça. Dispute dans le vestiaire, hospitalisation, dit-on, même si faut se méfier.
3: Bagarre,
0: de Valverde, bagarre entre Tchouaméni et Valverde.
2: Ça ne va pas atténuer les choses en ce qui le concerne, hein, même si...
0: Il ne faut pas se faire discret dans ce moment-là.
2: Même si, c'est effectivement, même si, bon, ratio Majoué but inscrit avec le Real, il est présent, mais au Real... des saisons sans titre, ça passe pas.
1: Parce que le paradoxe de Mbappé, c'est que c'est vraiment une exception. C'est quelqu'un de très très intelligent, c'est un joueur exceptionnel. Il communique très bien, il est très malin. Et à côté de ça, c'est tout à fait à côté. Le sommet ayant été, je trouve, sa Panenka réussie pour montrer à notre ami Brahim Diaz ce que c'est qu'une Panenka réussie, parce qu'il n'est pas capable de... Enfin, tout ça dans un but soi-disant positif. Et je trouve, paradoxalement, plus brillant que les autres et tout à fait à côté quand il ne faut pas.
0: Ça tient peut-être parfois en un mot, hein, dans ces cas-là, c'est l'ego.
3: L'ego.
0: Peut-être qu'il déborde peut-être parfois sur l'intelligence, malheureusement. Peut-être. Ça arrive à tout le monde.
1: C'est possible.
0: En attendant. Merci Christian, j'ai oublié de vous remercier. Donc la 90e, hein, les podcasts très animés chaque semaine avec toute l'équipe. Christian, Nathan Lens, entre autres. La belle équipe. Vincent, il n'y a pas que des mauvaises nouvelles chez les Diables. On va parler de Zeno de Basse notamment, mais des joueurs ont marqué. J'ai pas dit des joueurs qui vont être dans la sélection, loin de là. Je regarde plus Philippe.
3: Non, les mauvaises nouvelles, c'est pour après. On va commencer par les bonnes nouvelles avec Mandela Keïta. Vous vous souvenez quand même de l'ancien Anversois qui est titulaire indiscutable du côté de Parme et qui a signé son premier but ce week-end face à la Roma malgré cette défaite 2-3. C'était le but du 2-1 à la 84e et ils vont être battus dans les arrêts de jeu. La famille était là dans
0: fête des mères et c'était son anniversaire.
3: Ben oui, c'était vraiment le moment idéal pour Mandela. Bon, le favori de Philippe pour se retrouver dans les 26, c'est Hugo Kuipers. Bien sûr, je plaisante, c'est ironique, mon cher Philippe. Kuipers, c'est quand même 11e but en 8 matchs pour l'attaquant de Chicago, malgré là aussi une défaite au New York Red Bull. Ça, c'est un but de renard des surfaces, hein, comme on dit, pour venir
0: faire ça au fond.
3: À la Tchernia.
4: C'est ce qu'on cherche, un renard.
3: Exactement.
7: Aux États-Unis.
3: Et alors, lui a peut-être un petit peu plus de chance, aux yeux de Philippe, du moins, de se retrouver dans la sélection de Rudi Garcia. C'est Lucas Tassin, auteur de 2 assists et 1 but. Cet assist-là est splendide, véritablement, avec Saint-Etienne. On est donc en Ligue 2 française, on le rappelle. Saint-Etienne qui va gagner 5-0 contre Amiens, avec ce deuxième assist ici, vous le voyez, très intelligent, passe verticale de Lucas. Le Brennois qui va aller marquer son petit but, 11e but de la saison. Notez que Saint-Etienne va au barrage, hein, pour la montée en Ligue 1 française, mais ça veut dire 2 assists, 1 but, tout cela à quelques jours de l'annonce de la sélection de Rudi Garcia. Je dis, c'est bien vu, mon cher Lucas Tassin.
0: D'ailleurs, vous aurez la sélection de Philippe Albert dans quelques secondes.
4: Oh,
0: les
4: chouette.
0: 26 noms couchés par Philippe Albert, c'est à suivre dans quelques instants. Mais d'abord, on continue avec les bonnes nouvelles, Christine, notamment en Première Ligue. C'est un match Arsenal-City, non, c'est un match. Jérémy Lecou, Leandro Trossard, titulaire tous les deux avec les Diables. Ah, on en a parlé la semaine dernière. On ne va pas le refaire cette semaine, mais c'est plus que jamais d'actualité.
4: Oui, c'est Doku City et Trossard Arsenal. Ils ont été world-class players tous les deux. Je ne sais pas si on commence avec
0: Jérémy Lecou.
4: Il jouait samedi face à Brentford.
0: Je pense qu'on a même mis les buts de lundi, c'était pendant l'émission.
4: Oui.
0: Donc le doublé incroyable.
4: C'est bien, mais oui. Ça fait 3 matchs consécutifs qu'il marque et il est au rendez-vous de fin avril-mai. C'est parfait, c'est le moment où les titres et les trophées se remportent et se gagnent. Et en plus de jolis buts, il est important. On sent que plus que jamais, son équipe aussi offensivement s'en remet à lui dans la construction et l'animation du jeu depuis son côté gauche, même s'il a donc pour ses buts, il rentre. Et vous le voyez, c'est important, hein, parce qu'il fallait prendre un point face à Everton. Et donc ici, on est avec la rencontre de ce week-end. Bon, c'est en quelques temps qu'il va réussir à faire la différence. Au début, Brentford ne met qu'un joueur face à lui. Et puis, petit à petit, ils vont se présenter de plus en plus nombreux. Mais il passe, il arrive, il force les choses. Il donne de bons ballons aussi. Et ici, hein, sur l'action qui va amener le but, puisqu'il insiste. Et vous voyez, c'est Thiago notamment qui se fait piéger, là, qui part, Igor Thiago, l'ancien de Bruges. C'est important aussi parce que c'est le premier but du match et ça ne tombe qu'en début de deuxième mi-temps. Donc c'est un très joli but. World Class Player, c'est ainsi que l'a nommé Wayne Rooney, qui trouve qu'il est devenu véritablement un joueur décisif, un joueur important et qui, on le voit dans les actions, lève beaucoup plus les yeux qu'avant aussi dans tout ce qu'il fait.
0: Mais il prend ses responsabilités. Tirer comme il le fait là, il ne le faisait vraiment pas souvent.
4: Non, mais il l'a dit avant la demi-finale de Cup contre Southampton. Il avait donné des interviews, enfin, ouais, où il était sans doute en conférence de presse. Il a parlé de Vinicius Junior, par exemple. Et il a dit vouloir être légal aussi dans la référence d'un joueur comme celui-là. Donc il y a vraiment quelque chose qui se met en place pour le moment. Et tant mieux pour les Diables Rouges.
0: S'il progresse au niveau de la frappe de balle, ce qui a l'air d'être le cas, et du centre du gauche, moi j'ai l'impression qu'il centre de mieux en mieux aussi.
4: Et défensivement.
0: Il peut passer des deux côtés.
3: Des deux côtés.
4: Défensivement, ouais, Andy Guardiola aussi. Défensivement, ouais, aussi.
3: Et dernière chose sur Doku. Alors il y a la prise de conscience qu'il faut frapper au but, il faut marquer des buts aujourd'hui et plus seulement faire des dribbles et donner des assists. Mais je trouve qu'il a beaucoup aussi mûri, c'est même lui qui le dit dans certaines interviews. Il vient de se marier, il va être papa, il est très spirituel, croit beaucoup en Dieu et il a une sorte de sérénité qui lui est je ne vais pas dire tomber dessus, mais avec ces événements-là, que dans la vie d'un homme, ça compte beaucoup.
0: Il est encore
3: jeune, hein, Jérémy Doku, il ne faut pas l'oublier. Hein, ce n'est pas un mec, il n'a pas 30 ans, hein, donc il en a, je sais pas, 23, 22, 23, 24 ans, par là. Donc tout ça, c'est le combo idéal. Alors maintenons-le dans une boule de glace là, jusqu'au début de la Coupe du Monde, parce que c'est l'élément belge le plus important.
0: C'est le joueur qui va faire peur aux adversaires, c'est lui.
2: Tout à fait.
0: Il perd la Coupe du Monde.
2: Et à gauche.
0: J'espère qu'il sera dans vos 26.
2: Et à gauche.
4: Vous le mettez à gauche.
0: Vous le mettez à gauche.
2: À gauche, faut oublier. Ouais, mais il faut oublier de le mettre à droite. J'ai entendu certains qui disaient qu'il fallait le mettre à droite.
7: Mais qui dit
2: faut le laisser à gauche.
4: Les consultants néerlandophones, mais que sont Hein van Azenbroek, Gert Verheyen, Geert De Vlieger, disent que Doku doit jouer à gauche et Trossard à droite.
7: Mm-hmm. Oui, et en même temps, c'est une richesse extraordinaire qu'on a. Je veux dire, plus en espérant que Lukaku revienne, en même temps, on a une solution sur le banc avec Dodi Lukebakio, qui à chaque fois est très très bien monté. C'est exceptionnel de se dire qu'on a quand même deux joueurs qui, dans le meilleur championnat du monde, sont chacun le facteur X et le joueur en forme qui va peut-être donner le titre. Ouais. Les deux Belges, quoi.
0: Et Leandro Trossard, dont on va montrer le but, le premier en Première Ligue depuis décembre, Christine, ouais. Il a fait un fameux match contre l'Atlético de Madrid en demi-finale de Champions League. C'est un Belge en finale de Ligue des Champions. C'est Leandro Trossard que beaucoup remettent en question, parfois juste au titre avec les Diables, parce qu'il n'a pas toujours été constant, mais c'est un fameux joueur.
4: Et donc le but décisif dans une position de faux neuf. Il est là, au cœur du rectangle, pour inscrire ce but, mais il jouait bien à gauche, il a été insistant, il a fait, comme vous le dites, il a provoqué le but de la qualification, le but de Saka sur une frappe repoussée face à l'Atlético Madrid. Il était très bon déjà face à Fulham, il a provoqué cette joie-là aussi chez son entraîneur. Et donc il est fiable, il arrive aussi en forme au bon moment parce qu'il a dû de nouveau récupérer sa place de titulaire. Mais là, elle est bien ancrée puisqu'il a enchaîné les matchs, titulaire en demi-finale et le week-end aussi pour ce match qui était peut-être le dernier gros écueil pour Arsenal.
0: Ouais, il passe devant Martinelli pour le moment, dans le 11 de base, qui est quand même pas rien non plus, le Brésilien, qui sera lui aussi à la Coupe du Monde. Bon, après, on fait une parenthèse sur la sélection.
7: Oui, c'est sur cette histoire de droite-gauche. Ça existe quand même des coachs qui permettent aux joueurs suivant l'instinct.
0: Et ils l'ont déjà fait.
3: Oui, de permuter
7: par un match. Ça me semble vraiment... Enfin, oui. Pour des joueurs pareils, avec les qualités qu'ils ont, ça va encore plus perturber l'adversaire. Donc, je pense que c'est vraiment un faux débat. Titulaires tous les deux. Enfin, il n'y a même pas une...
0: Au Kazakhstan, donc on a démarré à droite, Trossard à deux. Très vite, ils ont permuté.
7: Et même que le face à l'instinct. Mmh. Je pense que c'est quand même des joueurs qui ont le niveau pour le faire.
0: Le championnat s'est peut-être joué avec le VAR. Longue histoire, c'est pas l'histoire d'une phase. Si on va la revoir, Christine, tout le monde va dire pourquoi on discute. Mais c'est une histoire qui dure depuis toute la saison avec Arsenal.
4: Ben, c'est globalement. Alors, d'abord, on revoit cette phase.
0: But pour West Ham dans le temps additionnel.
4: On est dans le temps additionnel. C'est bien clair que le ballon a passé la ligne. De toute façon, la montre de l'arbitre avait vibré. Monsieur Cavana, regardez le bras de Pablo, le joueur de West Ham, qui pose sa main carrément sur l'avant-bras de David Raya. Et pour ça, le VAR, après avoir checké et rechecké, mais regardez, moi j'ai comparé ça aussi à un tableau de déluge de Jericho ou de Rubens, hein, cette photo arrêtée où on voit tous les joueurs se tenir parce que Rice, tient un joueur de West Ham aussi. Donc c'est une pagaille monumentale. Et donc le but n'est pas validé. Raya, je pense que c'est dommage pour West Ham parce qu'il ne devait pas le tenir comme ça parce que Raya.
0: Regardez, il y a même un tirage de maillot derrière.
4: Voilà. Oui, et Raya est mal parti. Raya semblait battu de toute façon.
7: Il y a faute. Hein.
4: Parce qu'il était dans la mêlée là. Et il y a faute, oui, mais le problème c'est que Arsenal,
0: regardez, notamment
4: tout au
0: ici.
4: Long de la saison, a bénéficié de buts accordés. Alors que pour certains, ils auraient dû être invalidés par le VAR. Il y a ce but contre Manchester United. Il y a des actions contre Chelsea aussi. Donc, dans des très gros matchs. Ils ont fait ça certainement en début de saison, septembre, octobre. À un moment, ils ont quand même arrêté de la jouer comme ça sur les coups de coin parce qu'ils ont bien compris qu'ils allaient se faire tout de même invalider des buts. Et donc, personne ne comprend qu'aujourd'hui, c'est à l'inverse de leur propre jeu, qu'ils sont peut-être en passe de devenir champions à titre qu'ils attendent
0: depuis 2 ans. C'est le problème d'avoir fait évoluer cette règle un petit peu.
4: Et attention, West Ham qui pourrait descendre aussi à cause de ce moment-là. Parce que ce soir se joue Arsenal-Leeds.
0: Arsenal a sauvé Tottenham.
4: Oui, donc c'est ça, Tottenham.
7: C'est dingue. Mais c'est le changement, effectivement, pas vraiment de la règle, mais plutôt des
0: interprétations.
7: Des interprétations, qui étaient suggérées. C'est bizarre de le faire pendant. Il y a une forme d'injustice que ce soit maintenant Arsenal qui en bénéficie, mais c'est juste dans la mesure où, par rapport au foot, on ne peut pas valider ce but.
0: Hein. On ne peut pas gêner le gardien dans sa sortie. Alors imaginez là,
7: dessus.
4: Ouais. Donc il l'avait fait, mais alors j'adore aussi un peu la communication, hein, parce que alors après Arteta dit que maintenant il a compris l'immense responsabilité qui incombe aux arbitres, lui qui s'est plaint aussi pendant la saison. Et donc une bonne fois pour toutes, est-ce qu'on peut dire qu'au final, sur une saison, il y a des choses qui finissent par s'équilibrer.
7: Pas toujours.
4: Comme certains, quand même, il y a toujours un moment où vous avez l'air que c'est, vous pensez que c'est injuste ou pas.
0: Là-dessus,
2: Le but doit être annulé, effectivement. Et voilà, si Arsenal est champion, ce serait une bonne chose.
0: Et peut-être le doublé, même avec la finale.
4: Depuis 2004, on rappelle.
0: PSG. On parlait des bonnes nouvelles pour Doku, pour Trossard, pour Courtois, les autres gardiens. En tout cas, ceux qui sont favoris pour être dans la foulée ou l'ombre de Thibaut pendant la Coupe du Monde vont bien aussi. Hein. Lamens qui a fait un solide arrêt là, celui contre Sadiki et Sels.
4: Ouais, contre Sunderland, c'est 0-0 au final. Bon, depuis qu'ils ont obtenu la qualification certaine vers la prochaine Ligue des Champions, ils sont un peu moins performants les Red Devils, mais oui, très bon match. On a beaucoup moins de joueurs belges en Angleterre qu'on en a eu un temps. Mais en attendant, pour l'instant, ceux qui y sont importants pour leur club. Donc, c'est Nelamens, plus que jamais bien installé, là, qui prend des bons repères aussi. Il y avait eu un petit moment de flottement dans la fameuse rencontre face à Liverpool et une mauvaise relance. Et puis, Mats Sels, qui n'était pas titulaire en Coupe d'Europe pour la demi-finale qu'on a suivie sur Tipeee, puisqu'il y avait eu alternance et c'était Ortega, mais là, qui a fait des bons arrêts face à Newcastle pour un score final de 1-1 qui permet à Nottingham, normalement, d'assurer son maintien. Parce qu'il en était question aussi pour Forest, qui a pourtant un noyau flamboyant.
0: Et un qui a vivé une deuxième partie de saison difficile, c'est Maxime De Kuyper avec Brighton. Il y a une blessure de l'arrière-droit. Kalliolou, l'arrière-gauche, est passé à droite et lui a retrouvé une place avec deux assists.
4: Oui, et en plus, un assist qui met dans le confort son équipe de Brighton face à Wolverhampton parce que c'est le but le plus rapide de la saison pour Brighton après 35 secondes. Vous le voyez là, à la passe décisive. Donc, très bonne idée de retrouver sur ce seul moment de titulaire eh bien, de l'efficacité aussi. Et puis, les coups de coin, c'est aussi un ballon qu'il peut bien donner sur coup de coin. Et donc, deux assists et une victoire pour Brighton, qui est toujours en course aussi. Il y a un joli paquet là, pour la qualification aux places européennes.
0: Voilà, De Kuyper va mieux, Saïs va bien avec Bruges, Castan titulaire, Meunier titulaire. Donc, les latéraux, ce n'était pas gagné il y a deux mois. Ben là, maintenant, ça va mieux. Donc, il faut être patient. Encore un peu de patience, 4 jours avant la sélection de Rudy Garcia, mais là, celle de Philippe Albert.
7: Elle vient d'arriver.
0: Les 26 noms de Philippe. Bon, bam. Philippe, on les décorticote en votre compagnie. Je ne sais pas s'il y aura beaucoup de surprises. Regardez les choix de Philippe Albert pour partir à la Coupe du Monde. Courtois, vous prenez 4 gardiens, vous?
2: On m'a demandé d'en prendre 4.
0: Ah ouais, je pense qu'il n'y en aura que 3, moi.
2: J'obéis.
0: Je pense qu'il n'y en aura que 3. Je pense qu'il a dit qu'il en prenait 3. Je pense qu'il a dit. De Bast, Meunier, De Kuyper, Théat, Ngoy, Seis, Mekele, Castagne. Pas de Winter.
2: Non.
0: Pourquoi?
2: Parce que ceux-là sont meilleurs.
0: Il ne faut pas donner d'autres arguments.
2: Non, mais le Milan AC ne fait pas une saison extraordinaire. Défensivement, ça a encore été la cata ce week-end, donc non.
0: De Bast vient de se blesser. Sa Coupe du Monde est en danger, nous dit-on les premières nouvelles. Alors il faudra être patient. Apparemment au fémur, Vincent.
3: On parle d'une blessure au fémur à l'entraînement. Sporting du Portugal qui joue, je pense même ce soir, un match, si je ne m'abuse. Alors ce sont nos collègues néerlandophones de Nieuwsblad qui ont sorti l'info après avoir pris langue avec des collègues portugais qui annoncent une blessure quand même relativement sérieuse. Alors le relativement nous fait espérer que ce sera pas trop problématique pour la Coupe du Monde, mais à l'heure où on vous parle, on ne sait pas trop.
0: Le match d'ouverture, c'est dans un mois, Mexique.
3: C'est vrai, on est le 11 mai, c'est le 11 juin, et la Belgique joue le 15 juin. C'est clair que c'est De Bast, c'est peut-être des défenseurs centraux, celui dont on a le plus besoin. On dit de lui que c'est le patron de l'équipe, le patron de la défense centrale. Je ne sais pas ce qu'en pense
2: Philippe. Son jeu long va.
3: Son jeu long, il y a des tas de qualités, évidemment. C'est un peu le boss de notre défense.
0: Et rapide, la vitesse, parfois pas présente chez les autres.
7: Ce serait vraiment horrible.
3: Ce serait une catastrophe, je pense.
2: Ce serait une catastrophe.
4: Pour lui.
7: Plus désespéré pour lui que pour l'équipe. On a toujours des solutions à trouver, mais je me souviens, Ce qui m'a le plus marqué, c'était Christian Benteke, quand il avait, ouais, juste avant la Coupe du Monde, il y a une gravissime blessure. Finalement, il n'a jamais joué la Coupe du Monde. Je trouve ça vraiment...
0: Voilà, on pense effectivement d'abord à Zeno de Basse. On espère que ce n'est pas trop grave et qu'il pourra la disputer, cette, cette Coupe du Monde. Bon, ben, parce qu'il faut être pragmatique. S'il ne vient pas, vous prenez De Winter, alors ?
2: Obligé.
0: Et vous mettez qui comme titulaire ?
2: C'est pas évident. Hein.
0: Ngoy ?
2: Bah, oui, Ngoy.
0: Mais que le ?
2: Non, Ngoy, Théâtre, dans l'axe, un à droite, un à gauche.
0: Au milieu, on enchaîne avec vous, vous prenez 2-4,
2: ouais,
0: et pas Witzel.
2: Non.
7: Pourtant, on est sûr qu'il y va, hein, non ?
0: Oui, mais c'est la sélection de
2: Philippe. Oui, mais c'est... Ouais, non. Bah, parce que je pars du principe que, voilà, Axel a eu une carrière exceptionnelle, mais 2-4 après une saison comme celle-là, j'en ai déjà parlé, doit faire partie du noyau élargi.
0: Voilà, en sachant que Jordi Mokyo a choisi finalement Congo, lui qui avait été un peu du groupe qui jouera dans 2 ans plus tôt avec le Congo. Les binationaux, ce sera encore un débat pour les semaines après. Et devant, vous êtes d'accord avec les choix de Philippe là, pour l'instant, ou vous pouvez le contester, hein, et le challenger ?
3: Non, pas tout à fait. Moi, non.
7: Et ce qui est absurde de se poser la question de ce milieu de terrain dans le nom échappe d'ailleurs qui joue à l'Union, Camille Van de Peyre.
0: Camille Van de Peyre.
7: J'ai une question.
0: Ok, plutôt que 2-4. Et Van Azebroek a dit la même chose que vous.
7: Eh ben, franchement, je l'ignorais, mais je trouve qu'on n'a pas vraiment ce profil-là. Et si c'est pour aller se mettre dans les pieds du meilleur joueur adverse, il est bien pour ça. Hein.
2: Bah, Raskin.
4: Et Keita. Et
7: Raskin plus
0: Keita.
7: Plus, hein.
0: Mandela Keita,
7: ah, c'est un bon joueur, ça, Mandela Keita.
0: Roméo Lavia, qui peut aussi choisir le Congo, d'ailleurs.
4: Oui, mais il n'était pas titulaire ce week-end, donc il faut peut-être le laisser
0: encore grandir,
4: se préserver, grandir et préserver son physique.
3: Moi, je l'ai déjà dit, pas 2-4. Witzel sera dans l'avion. Witzel a beaucoup de choses pour lui. Alors, il y a sa carrière, bien sûr. Elle n'est pas encore terminée. Pour Axel Witzel, qui peut jouer un rôle important dans le groupe avec son expérience. Il faut des joueurs d'expérience aussi dans une Coupe du
4: Monde. Peut-être défenseur central, finalement. Ah,
3: oui, hein, qui peut glisser défenseur central. Si
2: alors dans une défense à 3, hein. pas
7: à 4.
2: Pas une défense
0: pas défenseur central à 4.
2: En ligne.
7: Pas en ligne.
3: Oui.
0: Bah, ça nous fait une souplesse tactique éventuelle.
3: Je signale simplement par rapport à la liste de Philippe que...
0: On peut la remontrer pour les attaquants après.
3: Oui, pour les attaquants, il y a 26 joueurs qui iront à la Coupe du Monde. Mais je crois... plus que raisonnablement, que Garcia donnera plus que 26 noms vendredi. Il y aura des réservistes, il y aura 26 noms et des réservistes. Ça a toujours été le cas depuis la Coupe du Monde 2014. Wilmots a fait ça, Martinez a fait ça. Et c'est logique.
0: Annonçant les réservistes qui sont réservistes ou en disant j'en prends 30 et puis j'en...
3: Qu'il faut annoncer les réservistes qui sont les 26, sinon dans la tête, ça, imaginez, il peut se passer encore plein de choses d'ici au 1er juin. Le 1er juin, il faut rendre la liste le 1er juin. On est le 15, on sera le 15 mai lors de l'annonce de Rudy Garcia. Je pense qu'il annoncera...
0: Finale de Ligue des Champions le 30 mai, il peut encore passer des choses. Doku va encore jouer 4 matchs.
7: Il en manque un que j'adore, celui de Strasbourg. Là. Il est pas
0: Morera, j'allais y venir.
7: J'adore ce joueur.
0: Ouais. Donc devant, vous prenez Fofana, qui joue plus du tout, qui est quasiment plus à Lyon.
2: Non, mais...
0: Et Stassin, vous ne prenez pas Openda ni Morera.
2: Non.
0: Ni Kuipers, mais ça, je le savais.
7: Morera, il y a des chances qu'il y soit quand même. Hein.
2: Ouais, mais je l'espère, mais bon, moi... voilà, okay.
3: Est-ce qu'Openda, vous l'avez mis, Philippe ? J'ai pas besoin.
7: Non, il ne l'a pas mis.
3: Non, pas d'Openda.
7: Pas d'Openda.
4: Non, mais il ne joue plus.
3: Il y en a plein qui ne jouent pas.
0: Pourquoi pas Openda ?
3: Il ne joue pas non plus.
2: Bah, parce que je pense que ça serait passer un drôle de message à tous ces joueurs qui sont titulaires, qui se battent dans leur club chaque semaine, qui ont du temps de jeu. Ici, Loïs, c'est terrible ce qui lui arrive depuis plusieurs saisons. Oui. Donc,
0: particulièrement celle-ci.
2: Et c'est marrant parce que je ne le mets pas dans la liste, mais je pense qu'il sera dedans.
3: Est-ce que vous ne croyez pas, Philippe, qu'Openda, une fois qu'on aura passé le premier tour, parlait ce matin, une fois qu'on aura passé le premier tour, la Belgique tombe contre une grosse nation du foot dans un match à élimination directe, on va être un profil comme Openda, peut-être être le sauveur de la nation.
4: Avec Kuipers, alors ?
0: En contre-attaque.
3: En contre-attaque, avec la vitesse d'Openda.
4: Est-ce qu'il ne faut pas préserver aussi, alors je sais que ça doit être dur pour lui aussi, mais Loïs Openda, parce que même quand il jouait, il ne marquait pas avec les Diables.
2: Il peut être intéressant dans ce rôle-là, mais un manque de rythme, vous me direz Lukaku aussi, mais c'est un autre débat.
0: Et pour terminer, Fofana et pas Morera, pourquoi ?
2: Fofana, imprévisible, il peut monter comme Luke Bakio l'a fait lors de la tournée américaine et nous sortir quelque chose de spécial. Morera joue plus flanc gauche. Et,
0: voilà. Flanc droit.
7: Flanc droit, hein.
2: Flanc droit, pardon.
8: Flanc droit, Strasbourg, ouais.
2: Même s'il était monté flanc gauche lors d'une rencontre de qualif. Mais non, Fofana a toutes les qualités pour s'imposer et être diable.
0: Voilà, et vous avez le droit à un joker, s'il y a un gardien en moins, vous pourrez prendre par exemple Moreira dans la sélection.
2: Ouais, mais bon, s'il y a que trois gardiens, il y a une place en plus. Donc.
0: Ah, c'est ce que je viens de dire.
7: Ouais. J'ai pas d'info, mais je suis sûr que Moreira sera dedans.
2: Ah, mais tant mieux pour lui.
0: En tout cas, ce sera le jeu d'ici
4: vendredi
0: 13h20 dans
8: ce sera en direct dans le journal télévisé.
0: En direct avec vous, Vincent.
8: Rudy Garcia annoncera effectivement la liste un peu à la Didier Deschamps. Là,
0: voilà. Et Facebook Live, vous pouvez suivre le JT et le Facebook Live en même temps pour donner votre sélection, votre réaction en sélection. On sera là aussi avec l'équipe de la Team Foot RTBF Sport. Merci Philippe d'avoir joué le jeu. On avait une question. Quel diable jamais appelé voudriez-vous voir à la Coupe du Monde? Jamais appelé. Hop, la surprise. Kuipers, Camille Van de Peyre, Mathias Fernandez, Pardo. Non, c'est ça en fait. Lancelot a posé la question. C'est Kuipers qui est arrivé en 1 devant Van de Peyre et Mathias Fernandez, Pardo. On en a peu parlé.
7: Il serait génial.
0: Mais si je... C'est sorti dans la presse néerlandophone cette semaine.
7: Oui.
0: Donc il y a des discussions.
7: Il n'a pas choisi.
0: Et quand la presse néerlandophone sort comme ça des infos qui sortent soi-disant nulle part, c'est que souvent.
7: Ce serait génial pour nous. Hein. C'est vraiment un très très bon attaquant.
0: Ce sera peut-être lui l'attaquant surprise de la.
7: Et c'est parce qu'il hésitait avec l'Espagne et que comme l'Espagne ne prendrait vraisemblablement pas, il viendrait chez nous, ce qui est super.
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6: Ouais, la liste de Rudy Garcia, c'est donc pour ce vendredi. Et vous vivrez ce moment en direct sur les médias de la RTBF. Bon, surtout restez bien là dans quelques minutes après un petit peu de musique et les infos de 18h. Ce sera le retour du grill d'Éric Libois. On parlera de maintien, notamment. À tout à l'heure.

0: Madame, monsieur, bonsoir. Du lait infantile contaminé a-t-il été mis en vente en Belgique? Il pourrait s'agir d'un lot retiré du marché il y a quelques mois. Des témoignages une nouvelle fois chargés de beaucoup d'émotions et qui illustrent la violence du drame vécu le 20 mars 2022. Le procès de Paolo et Antonino Falzone se poursuit devant la cour d'assises du Hainaut. Et puis à quelques jours de la Pride, la Commission européenne va recommander aux États membres d'interdire les thérapies de conversion. Recommander, mais pas plus. Les laits infantiles en poudre vendus dans le commerce sont-ils sûrs? Aujourd'hui, un témoignage arrivé à notre rédaction relance la suspicion sur certains laits. Il y a quelques mois, de nombreux lots ont été rappelés du marché par plusieurs fabricants, dont Nestlé et Danone. Ces laits étaient contaminés par une toxine provoquant diarrhée et vomissements chez le bébé, la céréulide. Mais voilà que Thomas et Florence nous alertent. Ils ont trouvé dans un magasin Medimarket d'Evere à Bruxelles du lait Nutrilon qui devait être retiré de la vente. Écoutez Florence, la maman, un témoignage recueilli par Marie-Laure Matteau.
1: Je suis rentrée chez moi et avant de le donner au bébé, Thomas a préféré vérifier, vu le scandale qu'il y avait eu quelques mois avant, qu'il ne faisait pas partie des lots concernés. Et donc voilà, par acquis de conscience, il a vérifié et on a été très surpris de voir que, effectivement, c'était un produit qui avait fait l'objet d'un rappel, qui datait pourtant de février. On était tellement étonnés qu'on a quand même contacté Nutricia pour s'assurer qu'effectivement, le produit qu'on avait acheté était bien concerné. Ils nous l'ont confirmé par écrit. On a alors tout de suite prévenu la SCA, vu la gravité de la situation. Pour nous, en tout cas, tout est bien qui finit bien. Et qu'on espère surtout que dans les 108 boîtes qui ont été distribuées, qu'il n'y aura pas de cas de maladie chez un enfant, quoi.
0: Au total, 200 boîtes sont concernées chez Medimarket et dans des pharmacies. La chaîne Medimarket affirme avoir retiré les lots dès qu'elle a été informée du problème. Danone parle d'une erreur de livraison et d'un incident isolé et limité. Le procès de Paolo Falzone marqué par deux temps forts aujourd'hui. Cet après-midi, c'est le témoignage des filles de l'épouse de Frédéric D'Andrea qui a marqué l'audience. Frédéric D'Andrea, c'est ce Gilles que Paolo Falzone a transporté sur son capot avant de freiner et de franchir le corps avec sa voiture. Mais Florence Dussard, la matinée a aussi été marquée, a aussi marqué l'auditoire puisque c'est Fifa Ricotta qui a déposé à la barre. Et Fifa Ricotta, c'est la dame qui a traversé le pare-brise de la voiture et qui a miraculeusement survécu.
2: Oui, c'est une petite dame avec une béquille qui s'est avancée à la barre. Fifa, qui avait une vie sociale épanouie autour du carnaval, elle cousait les costumes des Gilles, se retrouve à 62 ans, incapable de monter une marche. Elle a perdu toute vie sociale et elle raconte « Je me retrouve chez moi à faire des mots croisés ». Antonino Falzone, qu'on voit sur les images se balader, les mains dans les poches, juste après le drame, sans jamais lui porter assistance, alors qu'elle est dans l'habitacle, a bien tenté de lui présenter des excuses. Mais il a été assez mal reçu. Votre réaction, ce n'est pas une réaction humaine, lui a-t-elle lancé. Cet après-midi, c'est une autre famille emblématique de ce procès que l'on a entendu. L'épouse et la fille du Gilles Frédéric D'Andrea. Marie raconte « J'ai vu une voiture passer avec un Gilles dessus, mais je n'ai pas réfléchi. Et puis après, j'ai cherché papa. J'ai cherché. Je ne l'ai pas trouvé. »
3: Voilà, donc après l'impact, j'étais toute seule, comme je l'ai dit. Et puis, ben, on voit les gens voler comme dans un film. Et ouais, ça, c'est vraiment, ça a été la scène la plus choquante, je pense, pour moi.
2: On vous a déconseillé de remonter la rue, là où se trouvait votre papa, qui était sur le capot quelques instants auparavant.
3: Oui, c'est bien ça. On m'a déconseillé d'y aller, ben, parce que c'était une scène très choquante aussi. Enfin, à 18 ans, voir son papa étalé au sol, inerte, avec du sang, ben, c'est pas la meilleure image, c'est pas l'image qu'on devrait voir à la base, quoi.
2: La maman de Zélie, elle, a décidé d'arrêter de pleurer, raconte-t-elle à la barre. Fred, avec son humour et son franc-parler, m'aurait dit « Arrête de braire ». Alors, j'ai arrêté de braire. Paolo Falzone n'a quasi pas dit un seul mot de la journée.
0: Merci Florence pour ce nouveau compte-rendu d'audience. Faut-il interdire les thérapies de conversion qui assimilent l'homosexualité à une maladie qu'elles prétendent guérir? L'an dernier, une pétition poussée par la chanteuse Angèle et l'ancien Premier ministre français Gabriel Attal demanda à l'Union européenne de légiférer pour bannir ces pratiques pseudo-scientifiques ciblant les LGBT. Mais aujourd'hui, la Commission européenne annonce qu'elle n'a pas les compétences pour prendre une telle interdiction, Jean-François Herbecq.
4: En effet, ce type d'interdiction ne rentre pas dans les sphères de compétences européennes. Ce sont les prérogatives des États membres. Mais si la Commission n'a pas le pouvoir d'interdire ces pratiques qui confinent à l'exorcisme, elle encourage les États à légiférer contre elles. La France et l'Allemagne l'ont déjà fait, tout comme la Grèce et Malte, avec des variantes concernant les mineurs parfois. La commissaire à l'égalité, Hajja Labib, juge ces pratiques honteuses et inacceptables, et elle les qualifie de violences déguisées. La Commission européenne prépare donc un texte qui recommande aux 27 de bannir les thérapies cherchant à modifier les identités de genre ou l'orientation sexuelle des personnes. Au Parlement européen, qui a adopté le mois dernier une résolution appelant à une interdiction totale, certains jugent que la réponse de la Commission va dans le bon sens, mais qu'elle est trop timide.
0: Pour Hajja Labib, personne ne devrait avoir à vivre ça. Donald Trump est arrivé en Chine, il doit rencontrer son homologue. Il va être question de commerce international, mais aussi de guerre en Iran ou encore du statut de Taïwan. Il devrait aussi chercher à prolonger la trêve conclue en octobre dans la guerre aux droits de douane, mais que l'on ne s'y trompe pas entre les deux hommes. Il y a aussi pas mal de points de tension. On peut citer notamment les approvisionnements en terres rares ou encore en semi-conducteurs. Des nouvelles aussi des tests effectués en Espagne et en Italie sur les personnes potentiellement contaminées par hantavirus. Toutes les analyses se sont révélées négatives. En France, l'une des passagères du bateau de croisière MV Ondus est toujours en réanimation dans un état grave. Les quatre autres Français qui ont également voyagé à bord de ce bateau ont été testés négatifs et ils se portent bien. Enfin, c'est la loi des séries. On apprend aujourd'hui que plus de 1700 personnes sont confinées à bord d'un bateau de croisière à Bordeaux, en France, donc en raison d'une suspicion d'épidémie de gastro-entérite. L'un des passagers âgés de 90 ans est décédé. Incitation à la haine, coups, blessures ou jets de gobelets. 1219 infractions ont été constatées dans nos stades de football la saison dernière. C'est ce qu'affirme le SPF intérieur. Il vient de publier les chiffres des infractions à la loi football. Le SPF dit avoir été proactif. 9 infractions sur 10 sont menées à une sanction. Les explications de Benjamin Verporten.
5: Qui ne saute pas est juif. Ce type de chant à caractère raciste, c'est l'infraction la plus fréquente selon le SPF intérieur. Une infraction sur 2 est une incitation à la haine et à la colère ou des cas de coups et blessures. La deuxième infraction la plus rencontrée, c'est l'utilisation ou la détention de fumigène, de pétards. Et puis la troisième...
6: Attention !
7: Ah bah, le match
6: attention
7: est terminé. C'est incroyable.
6: Mais non ! Un gobelet est venu
7: c'est un
6: toucher l'arbitre.
5: Ce sont évidemment les jets d'objets sur le terrain. La saison dernière, le SPF a donc constaté 1219 infractions. C'est similaire à la saison 2023-2024. Par contre, la somme totale des amendes est plus faible, 759 000 euros. Le SPF parle aussi de la plus grosse sanction. Pour les cas les plus graves, c'est l'interdiction de stade. 32 personnes ont écopé de cette punition l'an dernier. Une interdiction qui peut durer entre 3 et 4 ans dans le pire des cas et qui s'accompagne d'une amende de 4 000 euros. À cela peut s'ajouter une interdiction d'approcher le stade. 145 personnes sont dans ce cas en plus depuis l'année dernière. Et cela pourrait encore augmenter, car le SPF intérieur veut renforcer sa loi football pour lutter contre ces comportements.
0: Et le SPF envisage de durcir les sanctions, améliorer le suivi des interdictions de stade et améliorer la collaboration avec les clubs. Et puisque l'on parle de football, mais au niveau vraiment sportif hein, cette fois, finale de la Coupe de Belgique demain entre l'Union Saint-Gilloise et Anderlecht, on y sera. Mais d'ici là, je vous souhaite une belle soirée.
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9: Ah ben je vous retrouve avec grand plaisir sur RTBF Viva Sport et on va bien terminer cette journée ensemble avec eh bien le tout nouveau grill d'Éric Libois. Chaque semaine, Éric, je vous le rappelle, met sur le grill un acteur du football belge. Alors, quelques indices sur son invité du jour. Il est ex-coach de Charleroi, du Standard, du RWDM, de Malines, de Westland. Il a coaché en Arabie Saoudite, en Égypte et à Chypre aussi. Ex-formateur des jeunes à Anderlecht, notamment de Romelu Lukaku et de Charlie Moussonda, ce qui n'est pas rien. Il a 45 ans et il joue dimanche, puis le samedi suivant, hein, contre Lommel, le barrage pour son maintien en D1A. C'est le coach de Dender. Son nom, c'est Yannick Ferreira. Il est sur le grill d'Éric Libois. Voici la première cuisson de ce grill. Écoutez.
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11: Yannick Ferreira, bonjour.
12: Bonjour.
11: Alors, quand vous avez signé à Dender, plein de gens ont dit il est fou. Donc, question, est-ce que vous êtes fou ou est-ce que vous êtes fou ?
12: Non, pas du tout. Simplement, on savait que la tâche ne serait pas facile. Voyant le classement, voyant le petit nombre de victoires, mais on s'est dit, ok, on a 12 semaines pour préparer l'équipe pour des éventuels barrages. Alors bien sûr, il y a l'espoir de toujours éviter les barrages. Et puis au fil des semaines, sur les 4 derniers matchs de championnat, depuis que je suis arrivé, on a fait 2 nuls et 2 défaites. On commence les play-downs avec 12 points de retard. Donc on sait qu'il y a moins d'un miracle, ça ira au barrage. On y a cru pendant une semaine ou deux au début des play-downs. Et puis finalement, voilà, on a vite compris que ça allait être les barrages. Mais je me suis dit au départ, voilà, dans le pire des cas, on joue les barrages. On a 12 semaines pour se préparer et on doit pouvoir être meilleur dans 3 mois qu'on l'est aujourd'hui, quoi. Donc non, c'est pas du tout de la folie. On se dit quand même que c'est une tâche qui peut au final aboutir.
11: Et est-ce que vous êtes meilleur qu'il y a 3 mois ?
12: Dender ou moi ?
11: Dender.
12: Oui, je pense. On a vraiment montré des bonnes choses. Je veux dire, on a rarement été balayé. Je pense que sur les 10 matchs qu'on a fait jusqu'à présent, on a eu une très mauvaise mi-temps ici à domicile contre le Cercle. Pour le reste, on a montré des bonnes choses. On n'a jamais été... il n'y a jamais eu beaucoup de buts d'écart. On a eu des occasions dans tous les matchs.

0: et annoncé, je me suis dit en fait c'est de la folie. Une équipe peut avoir zéro point, faire zéro transfert en été et puis simplement se renforcer en hiver dans le but d'être compétitif pour les deux matchs de barrage face à une équipe de D2 et ça peut passer. Donc en effet le format c'est presque aberrant, mais c'est comme ça, on le connaît, ça peut être notre chance cette année, donc on va pas s'en plaindre.
1: Et comment est-ce qu'on prépare justement une équipe pour un kit ou double? Finalement, on ne parle pas tactique, pas technique, c'est du mental pur?
0: Si je dois donner un pourcentage, je dirais 80-90% de mental, ouais, vraiment. Alors bien sûr, on a des principes tactiques qu'on va essayer de mettre en place pour contrer le mail ou pour essayer de leur faire mal. Mais je veux dire, on peut avoir le plus beau plan du monde, et ce n'est pas que pour des barrages, hein, on peut avoir le plus beau plan du monde. Les entraînements peuvent être top toute la semaine, les joueurs peuvent être top. Si pendant le match, on n'a pas l'état d'esprit qu'il faut, on tombe et on ne se relève pas au moindre petit faux pas, ça n'ira pas. Donc le mental, c'est vraiment la base de tout.
1: Et donc on sélectionne plutôt, quand on fait la compo, des guerriers plutôt que des stylistes?
0: Tout à fait, moi en tout cas ça va être mon cas. J'ai vu maintenant pas mal de choses sur 10 matchs et le choix du 11 de base de dimanche prochain contre l'Omel, ce sera vraiment les mecs sur qui on sait qu'on peut compter pour aller au feu et qui vont prendre des coups, qui vont tomber, qui vont se relever, qui vont repartir à la bataille. Ça va vraiment être ça qu'on va avantager plutôt que le football.
1: Quand vous êtes arrivé ici, vous êtes tombé sur quoi? Des joueurs en totale déliquescence, en perdition mentale, sans confiance?
0: Je pense qu'il y avait un problème de confiance aussi. Moi, ce que je me suis dit en arrivant ici, c'est que l'équipe défend beaucoup. Ils jouent en 5-3-2. C'est très défensif. On attend, on balance des longs ballons, on presse pas. Si on passe d'une défense de 5 à 4, peut-être que ça va leur donner confiance. On va leur montrer qu'on peut défendre comme ça. On enlève un joueur défensif, on en met un offensif de plus. Si on leur fait prendre conscience qu'ils sont capables de jouer, ça va leur donner confiance et ça va aller mieux. Et en effet, on a eu contre l'Union, contre Gand, qui était mon troisième et quatrième match ici, des super sorties de balles depuis l'arrière, qui amènent sur des frappes et sur des situations. Donc, je pense vraiment que la confiance est revenue. Et puis, il y a eu, malheureusement, les deux derniers matchs du championnat, on joue pas mal du tout contre l'Union et contre Gand, mais on prend pas de points. De l'autre côté, la Louvière prend des points et donc l'écart se creuse. On était à 8 points et puis on passe à 12 points. Et donc je pense que la confiance, on a pris un coup à ce moment-là. Après, pas mal de blessures aussi. Il y avait certaines positions qu'on n'avait plus, donc on a dû repasser à une défense à 5. Un petit peu compliqué à gérer. Mais je pense en effet qu'il y avait un manque de confiance parce que l'équipe n'était pas habituée à jouer. L'équipe subissait surtout. On essaie de changer ça, mais quelque part, quand tu as subi comme ça pendant des mois et des mois et des mois, c'est pas en un claquement de doigts que tu peux passer de dominé à dominant. Et donc on en est pas encore là, malheureusement. On n'a pas encore fait tout à fait le switch. Par moments, oui. À d'autres moments, non. Donc voilà, ça veut dire que le combat n'est pas encore gagné. Mais je pense qu'au niveau de la confiance, ça n'y était pas, non. Ce que j'ai senti et ce qui est un problème, et c'est pas que chez nous, je pense que pour avoir discuté avec beaucoup d'entraîneurs s'en plaignent, les joueurs devraient davantage donner l'impression qu'ils sont concernés. Et à trop de moments, nous les entraîneurs, je dis bien nous, pas, non pas moi, mais nous les entraîneurs, on a l'impression qu'on est davantage concernés, qu'on a davantage faim qu'eux. Et ça pourrait pas arriver, quoi. Donc c'est un combat que je mène depuis le début de ma carrière. Sincèrement, je veux dire, il y a pas beaucoup de clubs où tu arrives et où mentalement tous les joueurs sont là, prêts à aller à la guerre. Un club comme ça, un club ou deux. Mais donc voilà, c'est un combat qu'on avait ici aussi, surtout l'aspect mental, que ce soit au niveau de la confiance ou que ce soit au niveau de l'état d'esprit et l'investissement. Il faut vraiment qu'à ce niveau-là, on soit au top. Et seulement après, on peut commencer à parler de football.
1: C'est terrible ce que vous dites là. C'est un mal de génération, c'est un problème de formation, c'est un problème de statut aussi parce que les joueurs sont dépassants.
0: Je pense plutôt que c'est générationnel. Tu sais, on vit dans une société maintenant, et je dis ça, j'ai 45 ans, je suis pas vieux, et j'ai Instagram aussi. Hein. Tout est un petit peu, on est un petit peu dans la surface, dans l'impatience, ouais, dans la surface. Et l'image que tu donnes ou que tu reflètes est parfois plus importante que ce que tu as réellement fait. Je vais donner un exemple. Un joueur fait un match très mauvais, mais dans les heures qui suivent le match, il poste des belles photos sur Instagram. Alors pour les gens qui n'ont pas vu le match, ils se disent, ah, ils ont perdu que 2-1, ils auraient pu gagner, lui, il a certainement bien joué, regarde les belles photos, etc. Et peut-être que pour le joueur, c'est peut-être plus facile de croire ça que de croire le gars qui te dit non, t'as mal joué, fais-toi mal, fais-toi violence, travaille plus, remets-toi en question. Donc comme on est dans une société où c'est, on va vers la facilité, on va vers la surface, on va vers l'impatience, écouter des choses genre fais-toi mal, travaille plus et tu seras récompensé un jour, c'est pas facile. C'est plus facile d'écouter les 10 000 followers qui vont te dire ah, l'entraîneur c'est un con, t'es le meilleur, en fait tu devrais jouer tous les matchs. Et on tombe un petit peu là-dedans. Je vulgarise peut-être un peu, mais en gros c'est ça. Et un problème qui arrive souvent dans le football, c'est que si ton vestiaire est le reflet de la société actuelle, quand je parle société actuelle, je parle génération Instagram, tout va très vite. Quand ton vestiaire est le reflet de la société actuelle, t'as un problème. Alors nous, les coachs, on se bat un petit peu contre ça aussi, on essaye de mettre des règles en place pour justement ramener l'attention vers ce qui compte vraiment dans notre métier, qui est le football et qui est les résultats et bien jouer et s'investir, etc.
1: Et ça marche ?
0: par moment. Encore une fois, c'est le reflet de la société. Ça marche pendant quelques temps, mais quand c'est pas vraiment

0: ancré, quand c'est pas dans l'éducation et dans l'ADN de la personne, ça a tendance à repartir et puis ça revient. On peut influencer des comportements sur des périodes courtes, mais on peut pas changer les gens ou on peut pas changer ce qu'ils sont réellement. Ça, c'est des trucs qui auraient dû être faits avant au niveau de l'éducation et de la formation aussi. Parce que dans ta question, tu me parlais de formation. Oui, il y a une question de formation aussi parce que bon, ça fait longtemps que j'ai plus été voir comment ça se passait dans les académies, dans les centres de formation en Belgique. Mais je pense que l'accent devrait être davantage mis sur l'état d'esprit que sur le football même. Apprendre d'abord à s'investir, à tout donner, à quand ils sont sur le terrain, à se donner à fond. Et seulement après, tu vas leur dire d'écarter ou de jouer plus à l'intérieur, etc., je pense.
1: Et c'est possible de revenir à ça parce que le monde, il va continuer à avancer comme ça, non? Vous ne pensez pas?
0: Ça me fait peur, ouais. Ouais. Ça me fait peur, ouais. En tout cas, moi, je me bats pour ça. Peut-être que je me bats contre des moulins à vent, mais je me bats contre ça au quotidien en essayant d'inspirer un maximum de jeunes. Quand je dis jeunes, c'est les joueurs hein, qui sont dans mon noyau aussi, parce qu'on parle de 18 à 33 ans, c'est des jeunes quoi. Et je me dis que si de temps en temps, par un conseil ou par une discussion ou par une vidéo ou par un conseil de livre ou de film, on peut influencer l'un ou l'autre, que ça pourra l'aider, peut-être que lui à son tour il pourra en influencer l'un ou l'autre et on essaye comme ça de passer le flambeau quoi, et on essaie de prêcher la bonne parole on va dire.
2: Ouais, le coach de Dender, Yannick Ferreira, est sur le grill, Derek Libois. Bon, ben, je vous propose un petit peu de musique et on va se retrouver juste après pour la suite de ce tout nouveau grill. À tout à l'heure.

0: Ouais, si vous nous rejoignez à l'instant sur RTB Vidasport, eh bien, je vous souhaite évidemment la bienvenue et puis une bonne fin de journée à quelques encablures d'un jour férié. C'est bien. Alors, au programme du foot avec le nouveau grill d'Éric Libois jusque 19h. Son invité est l'entraîneur de Dender et il joue dimanche, puis le samedi suivant contre le Bel, le barrage pour son maintien en division 1. Ah, c'est le coach de Dender, Yannick Ferra. Il est sur le grill d'Éric Libois. Écoutez la suite.
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2: Pour préparer ce double affrontement, je pense que vous avez fait un stage spécial et vous avez fait appel à des consultants justement qui témoignent de leur expérience justement au niveau mental. Vous pouvez expliquer?
3: Donc on est parti, non pas maintenant cette semaine avant d'entamer les barrages, mais avant le match de la Louvière, il y a maintenant une dizaine de jours. On est parti 3 jours en stage à Tubize, au centre de l'équipe nationale. Et en effet, des intervenants sont venus expliquer un petit peu leur parcours. On a eu un ancien boxeur qui est venu nous expliquer un petit peu comment était fait une carrière de boxeur. Et que voilà, nous on a la chance dans le football d'avoir des matchs toutes les semaines. Mais un boxeur par exemple, chaque défaite peut signifier la fin de sa carrière. Et donc, il est venu un petit peu nous conscientiser par rapport à ça. On a également eu un tandem de marathoniens. Un est malvoyant et son guide était avec lui. Ils nous ont aussi un petit peu expliqué comment ils vivaient, ce qu'ils donnaient pour leur sport. On a appris aussi le peu d'argent que ça leur rapportait. Ils font des semaines de fou et des efforts de fou pour très peu d'argent, mais pour le sentiment du devoir accompli, le sentiment d'avoir fait quelque chose de bien. Et je pense qu'on doit en tirer des leçons. Parce que dans le football, je sais pas si tu as vu le reportage de Luis Enrique, un documentaire en 3 épisodes, c'est disponible sur YouTube. Il explique là-dedans que on a la chance, nous, d'être dans un milieu, le football, qui paye bien. Si on était top en badminton, on serait pas bien payé, personne ne connaîtrait, quoi. On a la chance, on est des nantis de la vie, nous, hein, d'être dans le football et d'être si bien payé parce que
2: souvent, les footballeurs ne le savent pas parce qu'ils ne s'intéressent pas à autre chose que le foot, hein.
3: Et c'est pour ça que les gens qui le savent doivent le rappeler. Les gens qui ont travaillé, moi j'ai travaillé hors du football, je sais ce que c'est qu'une journée de travail pour gagner très très peu, je sais ce que c'est. Et les gens qui travaillent dur et qui gagnent peu, ben c'est important qu'ils viennent témoigner et qu'ils expliquent au jour de foot comment ça se passe. Si sur un groupe de 25, on peut en toucher un ou deux, c'est déjà, on en a déjà touché un ou deux. Le mieux serait de les toucher tous, mais je pense que tout le monde est touché sur le moment même. Chez certains ça reste, chez d'autres ça part. Et c'est un petit peu j'y reviens, le reflet de la société d'aujourd'hui, quoi. C'est pas que je m'en plains, hein. C'est que je me dis voilà, c'est différent et on doit essayer de faire avec et de jamais abandonner le combat et toujours continuer d'essayer de rendre les gens meilleurs, quoi.
2: Et vous, comme entraîneur, avant une échéance comme celle-ci maintenant, est-ce que votre posture change? Parce que j'imagine que votre discours va être différent selon que vous êtes dans une équipe avec des moyens, une équipe dominante, plutôt qu'une équipe qui est en mode survie comme maintenant. Est-ce qu'un entraîneur formaté mission commando, ça se définit comment? Est-ce que vous vous définissez comme ça?
3: Alors en signant ici, j'ai signé en mission commando, en me disant voilà, ben mon contrat est jusqu'au 30 juin. Si on se maintient, il sera prolongé. Si pas, je serai de nouveau demandeur d'emploi dans quelques mois. Mais je me suis vraiment mis aussi, oui, en effet, en mode commando, c'est-à-dire qu'on ne compte pas ses heures. On essaye de tout faire pour que les joueurs soient dans les meilleures conditions possibles. Leur expliquer tout ce qu'on doit leur expliquer sur l'adversaire, c'est-à-dire leur donner les meilleures séances possibles, leur donner des séances spécifiques, faire des vidéos spécifiques ou collectives. Donc ouais, ça c'est le mode commando. C'est la tête dans le guidon. Il y a plus que ça qui compte. Et voilà, on espère. On veut en tout cas ne pas avoir de regrets. On veut pas se dire à la fin, ah si on avait fait ceci ou cela, ça aurait pu. Finalement, c'est pas passé, mais si on avait fait, on aurait pu. On veut pas avoir de regrets. Ici jusqu'à présent, jusqu'à aujourd'hui, je suis vraiment très satisfait de ce qu'on fait et de ce que les joueurs prennent avec comme idée, parce que dans les performances qu'on a faites, encore une fois, sur 10 matchs en venant d'où on vient, faire 2 mauvaises mi-temps, c'est vraiment pas mal, quoi. On espère maintenant être plus efficace et plus refaire les mêmes petites erreurs. Mais voilà, on est en mode commando et j'espère que ça portera ses fruits à la fin.
2: En arrivant, je pense avoir lu quelque part que vous avez dit on a 100% de chance de se qualifier. Ça peut être simplement une formule de motivation, mais à combien vous estimez ces chances?
3: Moi, j'ai dit ça, 100%.
2: Je pense l'avoir lu, non?
3: Sincèrement, j'ai une fois fait, il y a une dizaine d'années, une réflexion avec des pourcents. Toute la presse m'est tombée dessus et beaucoup d'autres gens aussi, donc j'ai plus jamais parlé de pourcents. Mais non, on n'est pas, enfin, je veux dire, sincèrement, oui, on est l'équipe de D1, on est censé être favori sur le papier, mais on va affronter un adversaire qui est dans une super bonne dynamique, qui vient de marquer sur les 4 derniers matchs en moyenne 3 buts par match, qui a marqué beaucoup, qui a des joueurs avec des grosses stats d'assists et de buts. Sur papier, on va dire 50-50. Les gens disent, ah, c'est l'équipe de D1. Non. Si on se dit qu'on est l'équipe de D1, automatiquement on se dit on peut être un peu moins motivé parce qu'on a plus de qualité. Ce serait une grosse erreur. Moi je dis voilà, on est 50-50. Qui est-ce qu'on est, qui est-ce qu'ils sont eux, ça se verra. Commençons par dimanche pendant 90 minutes et puis ça se verra encore plus tard le samedi d'après. Mais non, il n'y a pas de 100%. Non. La vérité c'est qu'on est à 50-50. À nous de faire en sorte que pendant le match on passe à 60, 70 et peut-être plus.
2: Alors, vous avez retrouvé donc le football belge de l'élite cette année-ci. Comment vous le trouvez après des années? Il a évolué comment, vous trouvez?
3: Ça a bien changé. L'impression que j'avais en commençant ma carrière, je parle il y a 14 ans, on parle de la saison 2012, on jouait des fois contre des équipes et on sentait qu'elles n'étaient pas super préparées. C'est le sentiment que j'avais pendant mes premières années ici. Là, maintenant, il y a minimum un analyste par équipe. Souvent, c'est deux. Nous, on en a deux, par exemple. Tout est scruté avec les possibilités qu'il y a maintenant. Tout le monde sait tout sur tout. C'était peut-être pas le cas avant. Il y a des matchs, tu savais que tu pouvais venir avec des surprises maintenant. Il y a quasiment plus de surprises pour personne. Tout se sait sur tout.
2: Ça apporte vraiment ou ça complique? Parce que je joue sur le terrain, donc il y avait quand même sa spontanéité, sa fraîcheur.
3: Oui, mais un joueur, en fait, là où il y a quelques années, il était plus, on disait voilà, écoute, normalement, ça va se passer comme ça et ça se passait comme ça. Maintenant, c'est écoute, voilà, ça pourrait se passer comme ça. Et dans ce cas-là, on a telle et telle option pour réagir. Mais s'ils font ceci, tu auras plutôt telle et telle option. Plutôt que les A et B, tu auras peut-être C et D comme option. Et donc, automatiquement, beaucoup plus d'options. C'est difficile parce que, je veux dire, dans les années antérieures, je parle avant Instagram, même avant que je sois coach principal, ils font toujours Instagram comme référence, hein, parce que ça a changé beaucoup. Ça a changé beaucoup la société. Un joueur ou un entraîneur ou n'importe qui regarde un match de foot, il regardait le match pendant 2 fois 45 minutes. Aujourd'hui, c'est tellement facile de sortir de la concentration. Je veux dire, tu vois une action, un joueur que tu ne connaissais pas, après 3 minutes, tu dis « Ah, c'est qui lui ?» Tu vois tel numéro, ok, tu vas voir la compo sur ton téléphone. Et puis tu dis « Ah, bah, il a joué où avant ?» Tu le googles. Premier truc qu'il y a, c'est sa page Instagram. Tu cliques sur sa page Instagram. Tu dis « Ah, voilà, là, là, là. Ah ouais, ok, voilà. » Et puis tu commences à un. Et puis tu scrolles. Et tu as raté 10 minutes du match. Si je dis 10, peut-être tu as raté peut-être 40 minutes du match. Et en fait, tu regardes plus le jeu. Donc on te demande, ou le jeu exige que tu sois plus intelligent, que tu penses plus rapidement. Mais d'un autre côté, t'es moins conscient du jeu vu que tu le regardes moins aussi. Donc c'est un petit peu contradictoire, ouais. Voilà, mais c'est, encore une fois, c'est notre belle société d'aujourd'hui qui est comme ça et on doit s'y faire. J'en parle moins, mais je suppose que beaucoup de coachs sont dans le même cas, hein. On se bat tous contre les mêmes démons.
0: Oui, c'est le coach de Dender, Yannick Ferra, qui est sur le grill d'Éric Libois. Alors au programme, un petit peu de musique ces prochaines minutes et puis on va se retrouver juste après pour la suite du grill. À tout à l'heure.

0: pour avancer.
1: Et nous voilà de retour après un petit peu de musique, retour aux affaires et au nouveau grill d'Éric Libois, son invité Yannick Ferreira, le coach de Dender. La suite de ce grill, c'est maintenant.
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3: Dans le 11 de base de votre carrière, des joueurs pros que vous avez dirigés.
4: Ah,
3: tous les clubs où vous êtes passé, allez, en gros quoi, Charleroi, Malines, Standard, Westland, et à l'étranger, l'Arabie Saoudite, Chypre, l'Égypte. Donc votre 11 de base idéal, ce serait qui ?
4: Je commence au but. Colin Kozemans, que j'ai côtoyé à Malines, la veille d'un match à Moucron, on fait un entraînement et dans des petites formes jouées, il est au but, lui c'est un gardien bien sûr, et il veut distribuer le jeu comme un numéro 10. On perd un ballon, il en encaisse un but. Et je l'engueule en disant, Colin, t'es pas un numéro 10. Le lendemain, on est mené 2-1 à Moucron, c'est les arrêts de jeu en fin de match, on a un corner. Il monte, le corner est donné, le ballon ressort, arrive chez lui sur le côté droit des 16 mètres, il tente un passement de jambe, il perd le ballon, finalement on récupère le ballon revient dans ses pieds, il est sur le côté des 16 mètres, hors des 16 mètres. Je crois qu'il veut frapper et il rate complètement sa frappe et ça devient un centre qui devient un assist. Et donc à la 94e minute, on égalise 2-2 et il court comme s'il avait marqué un but, il vient vers le banc, il m'attrape et il me secoue. Je suis un numéro 10. Mais non, on est resté en contact, très très bon mec et très très bon gardien. Moi j'apprécie beaucoup parce qu'il était très fort au pied et j'aime bien ça dans mon équipe. Défenseur, j'en ai mis 3. Le premier, on le connaît pas en Belgique, c'est Nawaf Bouchal. C'est un jeune Saoudien que j'ai lancé à Al Fateh, 19 ans. On a mis dehors un joueur étranger pour lui en se disant bah il a peut-être des qualités intéressantes. Donc on a gagné la place d'un étranger pour prendre un joueur offensif. Il y avait un étranger, un Uruguayen qui joue arrière droit et c'est Nawaf Bouchal qui est devenu arrière droit. Entre-temps, il était transféré pour beaucoup de millions à Al Nasser, le club de Ronaldo. Et aujourd'hui, il fait des assists à Ronaldo. Les belles retournées de Ronaldo, c'est lui qui met les assists. Et il est international saoudien aussi. Donc Nawaf Bouchal, arrière droit. Un seul défenseur central, Scholz, qui a part d'être un bon joueur, un mec un petit peu atypique parce qu'il lit des bouquins, parce qu'il aime la nature et c'est voilà, on n'a pas l'occasion de toujours voir ça dans le football.
3: Un Danois connu au Standard.
4: Danois connu au Standard, en effet, ouais. Et qui a gagné la Ligue des champions asiatiques avec, je pense, les Urawa Diamonds, club japonais. Ensuite, à gauche, Yelle Van Damme. Yelle Van Damme a marqué un but qui a changé ma vie. J'arrive au Standard et on prend 1 point sur 15. Mon sort était presque scellé si on perdait le 6e match à Charleroi. On est mené 2-1, fumigène sur le terrain, match arrêté à la 75e, je pense. On remonte sur le terrain et à la 85e, on a un corner. Et Yelle, qui fait plus d'un mètre 90, monte toujours sur les corners. Et là, il va, mais il rentre pas dans les 16 mètres, il reste hors des 16 mètres. Et moi, je crie, je m'époumonne, Yelle, va dans les 16. Et il me regarde, et il fait comme si j'étais pas là. Le corner est frappé, le ballon est repoussé de la tête par je sais plus qui ou par le gardien, je sais plus. Et le ballon arrive chez Yelle et il met une demi-volée, pleine lucarne, extérieur du pied gauche. 2-2 à 85e. 89e, Renaud Aymon marque le 2-3 et on gagne 2-3. Si on avait perdu ce match, j'aurais perdu certainement mon job, alors que j'étais là depuis quelques semaines. Et cette année-là, j'aurais pas gagné la Coupe de Belgique et j'aurais peut-être pas eu la carrière que j'ai eue. Donc merci Yelle pour ce but et pour cette raison, t'es dans mon 11 de base.
3: Entre-jeu,
4: 3 joueurs très belles. À l'entraînement, c'est pas toujours cool de l'avoir parce que parfois il était un peu touriste, mais quelle classe au ballon. Quand il voulait jouer, une frappe, une qualité, très très gros joueur. Et puis on est toujours resté en contact aussi parce que malgré le fait qu'il était parfois chiant à gérer à l'entraînement, jamais méchant, mais plutôt chiant à gérer. Très très bon mec et super joueur qui a aussi marqué des buts super importants quand je l'ai entraîné. L'autre milieu de terrain, moi je le connais très bien et vous le connaîtrez peut-être un petit peu moins, Pierre-Baptiste Baerlé. C'était mon milieu central à Saint-Trond à l'époque où on a été champion. Il était venu tester, on me l'a présenté comme Pirlo. Et en effet, il avait un pied extraordinaire. Il a marqué 2 coups francs directs cette année-là d'ailleurs. C'est un joueur, il faut savoir, à ses 15 ans, il s'entraînait avec l'équipe première de Lille, l'époque de Hazard, Rudy Garcia, etc. Il s'entraînait avec l'équipe première de Lille à 15 ans. Ça prouve qu'au niveau qualité, il était là, quoi. Finalement, il a pas eu la carrière qu'il voulait parce que ça a peut-être un petit peu coincé mentalement ou dans les performances de match, mais super joueur et il est devenu depuis 2020 mon assistant. Donc il a seulement 35 ans aujourd'hui, mais depuis 6 ans déjà, il est mon assistant. Je l'ai pris en Arabie Saoudite dans 2 clubs différents, à Molenbeek, ici à Dender maintenant, à Chypre, en Égypte. On se quitte plus depuis 2020, donc voilà. Moi, c'est mon deuxième milieu de terrain. Troisième, Geoffrey Nadelaïde. Super joueur, un talent exceptionnel.
3: Molenbeek.
4: Je l'ai côtoyé quelques mois à Molenbeek. Et malheureusement, il n'a jamais eu la carrière à hauteur de ses qualités parce qu'il s'est fait 3 fois les croisés et c'est jamais facile de se remettre de ça. Mais exceptionnel comme joueur et comme personne aussi, d'une humilité incroyable. Un joueur qui a connu quand même Arsenal, la Première Ligue et tout, d'une humilité incroyable. Alors on arrive devant, très offensif, 4 joueurs offensifs, un à gauche, un à droite et 2 au centre. Je commence à droite avec Mourad Batna. C'est un joueur marocain que j'ai eu en Arabie Saoudite à Al Fateh. Probablement Robben en moins connu. un joueur exceptionnel. Quand il avait le ballon, il rentrait pied gauche, c'était but. Il n'y avait même pas de question, c'était but. Super agréable de l'avoir, super talent, un plaisir de le voir s'entraîner aussi. Parce que quand à la fin de l'entraînement, il faisait du spécifique, rentrer dans le jeu, frapper pied gauche, je me régalais. Je m'asseyais sur un ballon à la fin de l'entraînement et je me régalais. Donc, joueur exceptionnel, pas très connu ici parce qu'il joue en Arabie Saoudite, mais incroyable. Côté gauche, Edmilson Junior, que j'ai connu d'abord à Saint-Tron. Quand je suis arrivé, c'était un jeune artiste un peu paresseux. Et quand il a quitté le Standard, c'était devenu un super joueur travailleur. Toujours aussi talentueux, mais devenu travailleur. Et il est devenu depuis multimillionnaire grâce à son contrat au Qatar. Exceptionnel comme joueur. Quand on en a comme ça, on savait qu'on a un contrat. Quand il avait le ballon, quelque chose allait se passer. J'ai beaucoup aimé et le joueur et la personne. Et les deux attaquants, le premier, Boli, Johan Boli, qui était arrivé à Saint-Tron en provenance de Verviers en 3e division. Il est arrivé l'année où on est monté en division 1 avec Saint-Tron. Et directement, il a fait des super matchs. Il a marqué un super but, je me souviens, à Moucron. Un but exceptionnel où il dribble 3-4 joueurs et il marque. Et depuis aussi, après quelques années à Saint-Tron, il s'est expatrié, il a été au Qatar. Maintenant, je pense qu'il est en Turquie. On est aussi resté en contact. Attaquant complet, en fait. Il est arrivé avec la dalle à Saint-Tron. Et moi, j'aime beaucoup les joueurs qui ont la dalle. Et quand, en plus de la dalle, ils ont du talent et des capacités physiques, j'aime beaucoup. Et lui, il avait tout. Donc, c'est vraiment super de l'entraîner.
3: Et le neveu de Basile Boli, non?
4: Neveu de Basile Boli, en effet, ouais. Et fils de Roger Boli. Ouais, tout à fait. Et le dernier attaquant, Tim Matavs. Il a joué à Feyenoord, il a marqué, je pense, dans sa carrière entre 220 et 250 buts, donc un vrai attaquant buteur. Je suis arrivé à Omonia Nicosie, il était un peu sur une voie de garage, il était devant le but, juste exceptionnel. Jamais vu ça dans ma carrière, un mec aussi adroit devant le but, avec une certaine décontraction et un certain je m'en foutisme. Il mettait des coups de tête aussi forts que certains joueurs qui frappent au pied. Vraiment exceptionnel et il conclut mon 11 de base.
1: Oui, vous l'avez peut-être connu, le coach de Dender, Yannick Ferreira, est donc sur le nouveau grill d'Éric Libois. Eh bien, je vous propose encore un petit peu de musique, on va se retrouver juste après pour la suite du grill.

0: Oui, si vous nous rejoignez à l'instant sur RTBF Vive Sport, je vous souhaite évidemment la bienvenue, une bonne fin de journée avec le tout nouveau grill d'Éric Libois, son invité, et l'entraîneur de Dender. Il joue, je vous le rappelle, dimanche, puis le samedi suivant, contre le Metz, le barrage pour son maintien en division 1A. Ex-coach de Charleroi, du Standard, du RWDM, de Malines, de Westland, ex-formateur des jeunes à Anderlecht, notamment de Romelu Lukaku et de Charlie Musonda. Yannick Ferreira, vous l'avez peut-être reconnu, hein, et sur le grill d'Éric Libois. Voici la suite et la fin de ce nouveau grill.
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2: On va tirer les cartes, le moment des petits papiers.
3: Oula.
2: Vous avez une quinzaine de papiers devant vous, vous en prenez 5 et vous allez réagir. Papier 1, c'est quoi ?
3: Roland du Châtelet. Roland du Châtelet, je ne l'ai pas réellement connu comme président. Parce que quand je suis arrivé à Saint-Tron, lui, il avait abandonné la présidence de Saint-Tron et il était au Standard. Comme il y avait un genre de partenariat et que le Standard prêtait des joueurs à Saint-Tron et qu'on pouvait des fois recevoir des joueurs en prêt qui faisaient partie de son réseau parce qu'il était proche du président de Saint-Tron, on s'est quelques fois croisés et côtoyés comme ça, mais sans avoir de vraies relations, quoi. Mais moi, il m'a fait une bonne impression. Quand je lui parlais, les quelques fois où je l'ai croisé, je voyais pas le mec dont tout le monde rigole quand le terrain est gelé à Saint-Tron et qui veut montrer que ça glisse pas et qui glisse, quoi. J'ai vu un mec intelligent qui aimait le foot et qui avait une certaine stratégie avec plusieurs club, etc. Donc moi, il m'a laissé une bonne impression.
2: Hyper cartésien, il paraît qu'il a engagé ses entraîneurs en faisant des tests d'algèbre.
3: Je sais pas, moi j'ai jamais encore une fois été dans un club que lui présidait, donc c'est jamais lui qui m'a engagé, donc j'ai jamais dû faire de tests d'algèbre, je sais pas.
2: Mais parler foot avec lui, c'était pas trop lunaire ?
3: Non, pas du tout. Encore une fois, on n'a pas beaucoup échangé, hein, mais les quelques fois qu'on a échangé, c'était plus par rapport à tel profil de joueur du Standard qui pourrait éventuellement venir nous aider, ou tel profil peut-être de Újpest, un club que son fils gérait. Mais voilà, c'était plus par rapport à des profils que réellement purement au foot, quoi.
2: Papier 2.
3: Papier 2. John Textor. Oh là là là là.
2: Propriétaire du RWDM, le cow-boy.
3: Ex-propriétaire du RWDM. Mmh. Ben en fait, je suis en procès avec contre le RWDM, hein, pour le moment, donc je sais pas si je peux dire grand-chose. Je préfère ne pas régler mes comptes en public, mais pour faire court, si John Textor devenait demain le président du Real Madrid et voulait m'engager à 10 millions par mois, je n'irais pas. Voilà, je pense que ça dit tout.
2: Le principe de tous ces chefs d'entreprise, de ces cow-boys qui investissent dans le football, d'un côté le football a besoin d'argent, mais en même temps ils veulent tirer toutes les ficelles, est-ce que c'est une bonne évolution ?
3: Moi je n'ai rien du tout contre les principes, ici on parle plutôt de l'humain. Je parle pas des connaissances foot ou de ce que ces personnes-là veulent mettre en place avec ce qu'ils appellent des MCO, c'est Multiple Club Ownerships. Je critique pas du tout ce qu'ils veulent mettre en place et ça peut avoir du bon, tant que les gens qui sont du football puissent quand même prendre des décisions aussi et puissent avoir leur input. Mais non, ici, John Textor, c'est plutôt le côté humain. C'est plutôt pour ça que je voudrais plus travailler avec lui.
2: Et si Dender est indonésien, non, je pense?
3: Le propriétaire est indonésien. Le seul contact que j'ai avec lui jusqu'à présent, c'est très très bien passé. C'est quelqu'un qui a l'air vraiment terre à terre, ouvert, prêt à discuter. Et je pense qu'on va se rencontrer bientôt. Il va venir ici dans les prochains jours, donc on va se rencontrer en face à face bientôt.
2: Donc il laisse bosser chacun.
3: Tout à fait, ouais. Et quand il a quelque chose à dire, il le fait par mail ou par visio, et on échange, et ça se fait très positivement. Donc pour le moment, ça se passe très bien, ouais.
2: Papier 3.
3: Papier 3. Argent.
2: Quelle est la place de l'argent dans votre vie, dans votre carrière, dans vos choix ?
3: Ça n'en a jamais eu beaucoup et j'ai eu la chance de. J'ai fait un petit peu le chemin inverse. La plupart des entraîneurs ou des joueurs attendent plutôt la fin de carrière pour aller dans le golf. Moi, il se trouve que j'ai été tôt dans ma carrière dans le golf ou tôt dans ma vie. J'avais 38 ou 39 ans quand je suis parti dans le golf. Je ne parle pas de ma première expérience comme analyste avec Michel Prudhomme en 2011-2012. Je parle comme entraîneur principal en 2019. J'ai peut-être eu la chance de bien gagner ma vie là-bas pendant quelques années. Et cette chance-là fait qu'au jour d'aujourd'hui, si je suis sans club et qu'on m'en propose un, je ne dois pas sauter sur le premier club venu ou sur la première opportunité venue. Si je le sens pas. J'ai eu beaucoup de périodes sans club ces dernières années, j'ai parlé avec beaucoup de clubs et généralement quand j'ai dit oui quelque part, c'est que je le sentais. J'ai jamais dit oui à un projet que je sentais pas. J'ai cette chance de pas devoir me dire ah non, il faut que je travaille pour nourrir ma famille. Donc voilà, l'argent, alors ça me rend pas plus heureux, l'argent du tout. Ça permet d'avoir quelques plaisirs de plus ou ça permet d'avoir une facilité de plus, des tracas en moins. Mais voilà, encore une fois, pour les émotions qu'on vit dans le foot, je laisserai tout l'argent du monde de côté pour pouvoir vivre certaines émotions, quoi.
2: Et on parlait des problèmes de mentalité de la génération actuelle tout à l'heure, les joueurs qui sont pas forcément concernés. Est-ce que vous pensez que c'est l'argent qui fausse tout ?
3: Pas spécialement, parce qu'ici on est quand même à un niveau, on est dans le bas de la D1 belge, c'est pas que les joueurs gagnent assez d'argent que pour pouvoir en vivre après leur carrière, quoi. Il y a qu'un certain niveau que tu peux te permettre de dire voilà, je joue toute ma carrière à ce niveau, on va dire dans le top 10 belge, et si je gère bien les choses, peut-être que je pourrais ne pas travailler après 35 ans. Mais sinon, il y a pas mal de joueurs qui doivent encore travailler après leur carrière, quoi. Donc ici l'argent, au niveau que je suis actuellement, n'est pas un problème.
2: Papier 4.
3: Papier 4. Michel Prudhomme. Ah, Michel Prudhomme, il a aussi changé ma vie. J'ai fait pendant six ans les jeunes à Anderlecht, jusqu'en 2010. Et quelques semaines après, je suis allé rejoindre mon oncle Manu, qui bossait comme adjoint de Michel Prudhomme à Gand. Et c'est comme ça que j'ai fait mon entrée dans le monde pro. J'ai été analyste de Gand pendant quelques mois. J'ai fait un très beau rapport à Michel, qui a aimé. Il est parti à Twente pendant un an. Je suis resté à Gand, sous Franck Iduri. Et puis on s'est retrouvé avec Michel un an après, quand il est parti en Arabie Saoudite. Il m'a pris avec lui comme analyste. Et voilà, on a fait un an là. On a été champions ensemble. Et quand j'ai eu l'occasion de partir d'Al-Shabaab pour aller à Charleroi commencer comme entraîneur principal, il m'a pas mis de bâton dans les roues. Il m'a encouragé. Il m'a dit que ça allait être difficile. C'était peut-être un petit peu fou, mais il m'a certainement pas découragé de le faire. Et donc voilà, il aura toujours une place un petit peu spéciale pour moi. Et la première fois que j'ai joué contre lui, c'était quand j'étais en tant qu'entraîneur, c'était quand il était à Bruges et que moi j'étais à Saint-Tron. L'ouverture du championnat, donc on venait de monter en D1, c'était Saint-Tron-Bruges. Et j'avais déjà dit la veille, on m'avait dit ah tu vas retrouver Michel Prudhomme. J'avais dit quoi qu'il arrive, je fêterai pas parce que j'ai trop de respect pour lui et pour ce qu'il m'a apporté. Parce que sans lui, je serais peut-être jamais devenu entraîneur. Donc moi, j'ai trop de respect pour ça que pour fêter un but ou fêter une victoire. Et on avait gagné ce match-là. Et cette saison-là, avec le Standard deux fois, avec Saint-Tron une fois, on avait gagné. Puis après, bon, ça s'est un petit peu rééquilibré parce qu'il avait, quand j'étais à Malines, etc. Mais non, Michel, reconnaissant à vie pour ce que Michel a fait pour moi.
2: Le Prudhomme aussi est un obsessionnel.
3: Oui, beaucoup, beaucoup de détails. Très, très, très fort dans tout ce qui est faire en sorte que tout le monde aille dans la même direction. Et pour moi, c'est la clé de la victoire. Je veux dire, tu gagnes pas un titre quand tout le monde va pas dans la même direction. Tu dois pas avoir la meilleure des équipes. Et j'en parle parfois avec Kylian Overmeer, ici, qui est un de mes adjoints. Ici à Dender, et qui a gagné deux coupes avec Lokeren. Et qui m'a dit, on n'avait pas du tout les meilleurs joueurs. Hein, mais par contre, on voulait tous la même chose à ce moment-là. Ils ont gagné deux coupes de Belgique, quand même, Lokeren, en 2012 et 2014. Et donc, c'est la preuve que quand on va tous dans la même direction, il y a moyen de réussir quelque chose. Et Michel était extrêmement fort pour faire en sorte que non pas seulement les joueurs, mais le staff médical, entourage de l'équipe, que tout le monde aille dans la même direction. Et c'est ce qu'il a réussi à faire à Al-Shabaab à l'époque quand on était ensemble. Et le titre d'Al-Shabaab, qui est le dernier titre d'Al-Shabaab depuis, on est entre-temps 14-15 ans plus tard, c'était surtout grâce à ça, quoi. On n'avait pas les meilleurs joueurs en effet, mais on avait un groupe qui voulait la même chose, quoi.
2: Papier 5, le dernier.
3: Et le dernier papier, C4. Ouh, je connais bien ça, malheureusement.
2: Ça laisse chaque fois une douleur ou pas?
3: Ouais. Humainement. C'est, et on a beau dire, ouais, mais c'est pas le premier, mais on s'y habitue pas, en fait. Parce que, en fait, pour un entraîneur, recevoir bon C4, c'est comme, du jour au lendemain, il y a une personne qui te dit, ce que tu aimes le plus faire au monde, à partir de maintenant, tu le fais plus. Tu rentres chez toi à la maison, t'as plus le droit de faire ce que tu aimes le plus au monde. Et tu rentres chez toi à la maison, et tu te dis, voilà, je sais pas quand, ni où, je pourrai à nouveau faire ce que j'aime, et être à nouveau complet. Donc, humainement, ça reste très, très violent. Alors oui, il y a des clauses libératoires, etc. Quand les clubs veulent bien payer, parce que j'ai dû aller à la FIFA parce que Zamalek n'a pas payé, et c'est toujours, ils ont été condamnés à payer, mais ils n'ont toujours pas payé. Donc, voilà, quand les clubs veulent bien payer, oui, en effet, t'as une compensation financière, mais la douleur que ça fait à chaque fois, il n'y a pas de compensation financière qui efface ça, quoi. Donc, ça reste toujours un choc. Et voilà, j'ai eu quelques chocs déjà, mais après, il faut se relever, hein. C'est comme pour toutes les, chaque fois qu'on prend un coup, il faut se relever, et des fois, tu dois te relever trois mois après, des fois trois semaines après. Ce qui est dur, c'est de plus pouvoir faire ce que t'aimes, en fait. Du jour au lendemain, et ça c'est pas évident. Et souvent c'est pas parce que, enfin dans mon cas, ça a jamais été, on m'a jamais reproché d'avoir mal fait mon travail. On m'a reproché, hein, l'attaquant a frappé à côté du but, pas dans le but. Donc toi t'es viré. Donc voilà, moi on sait que c'est un petit peu, que c'est nous les entraîneurs qui payons souvent les pots cassés. Donc on s'y fait, quoi. Mais ça reste violent humainement quand même.
2: Et comment est-ce qu'on gère justement ce vide, cet inconnu qui suit le C4?
3: Il y a plein de manières. Il y a pas mal de joueurs, de plus en plus de joueurs qui osent parler de dépression ou de post-carrière, etc. Je n'irai pas jusqu'à parler de dépression, hein, dans mon cas, parce que les entraîneurs, on doit se préparer, on doit continuer à regarder des matchs, et peut-être que le lendemain, on nous appelle, on doit directement visionner 2-3 matchs pour avoir un entretien avec un club. Donc, on n'a pas vraiment le temps de s'embêter. Mais voilà, on fait beaucoup d'analyses de matchs. On prend d'abord un peu le temps pour soi. Moi, ce que je fais toujours quand je me fais virer, je prends quelques semaines pour moi. Je pars en vacances avec ma famille. On se coupe de tout et ça fait vraiment du bien. Et puis après, quand on rend des vacances, c'est difficile parce que on était là au niveau, enfin très très haut au niveau de l'intensité et de l'émotion au quotidien, et on passe à rien du tout au niveau émotion. Donc c'est difficile, mais on fait un peu de sport, on passe un peu plus de temps avec la famille et les amis, ce qu'on n'a pas toujours l'occasion de faire quand on est la tête dans le guidon dans un projet. Voilà comment on essaie un petit peu de passer le temps, quoi.
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2: Et donc le football belge l'année prochaine repasse en mode sans play-off.
3: Ouais.
2: Vous étiez pour ou contre?
3: Bah, les playoffs, ça apporte toujours quelque chose. Je veux dire, tout le monde joue pour quelque chose quasiment jusqu'à la fin. Ou tu joues pour éviter les playdowns, ou tu joues pour te qualifier pour les European playoffs, ou tu joues pour te qualifier pour les Champions playoffs. Champions playoffs, t'as des super matchs à la fin, quoi. Je veux dire, t'as de la tension jusqu'au bout, t'as des affiches tous les week-ends. Donc moi j'aime bien, je trouve ça chouette. Maintenant le fait de, ouais, il y a un autre débat, c'est qui est diviser les points en deux, oui non, etc. Ça, c'est un petit peu.
2: Est-ce que ça a monté le niveau?
3: Je dis pas que ça a monté le niveau, ça a donné plus de spectacles. Aujourd'hui, comme dans la Rome antique, le peuple veut du pain et des jeux. Et on aime ça, hein, je veux dire, même moi, hein, je veux dire, je vais plus facilement regarder un top match qu'un match de bas de classement, quoi. On est comme ça, la société est comme ça.
2: Qui mérite d'être champion cette année, chez nous?
3: Je vais pas me faire d'ennemis, hein. Mais non, mais j'ai des amis un petit peu partout, donc je vais pas me faire d'ennemis. Pour le moment, j'ai l'impression que Bruges a repris le dessus. Mais bon, a repris le dessus. Il y a, je crois, un point d'écart. Ça peut aller très vite, hein. Ils jouent l'un contre l'autre très bientôt, donc. Mais pour le moment, je dirais, Bruges semble mieux parti, semble dans une meilleure dynamique. Bien, l'Union n'est pas dans une mauvaise dynamique du tout, hein. Mais Bruges semble dans une meilleure dynamique encore. Mais ça peut aller tellement vite, donc je préfère pas me prononcer.
2: Si vous deviez faire votre 11 de base des Champions Playoff 1.
3: Oula.
2: Votre équipe idéale de la saison.
3: Le truc, c'est que, je vais être honnête, durant la saison, j'étais jusqu'en novembre, à Zamalek, en Égypte, tête dans le guidon, occupé qu'avec ça. Ensuite, quand je suis revenu, j'ai pris un peu de temps pour moi. Et puis, fin décembre, quand j'ai commencé à analyser des équipes en me disant, voilà, ça va bouger, c'était plus deux équipes de bas de classement. Donc, j'ai jamais vraiment étudié les équipes du haut de classement. Et quand je suis arrivé ici, il ne restait plus que quatre matchs, dont un contre le Cercle, un contre Charleroi. Donc, je connais les équipes contre lesquelles je joue, je les connais par cœur. Mais les autres, je les ai vues quelques fois à la télé sans vraiment en savoir. Donc, je pourrais pas prononcer un bon 11 de base. Donc, je préfère ne pas me prononcer là-dessus.
2: Ou le 11 de base des joueurs que vous aimez bien cette saison.
3: Que j'aime bien. Je peux donner des joueurs à moi aussi ou pas?
2: Oui.
3: Alors je te donne le 11 de base de Dender. non, mais il y a beaucoup de super joueurs, je vais en citer quelques-uns quand même. Un gars comme Ehrenberg.
2: Zultuari Game.
3: Je veux dire, c'est un gars qui. On l'a affronté l'année passée en D2 avec Molenbeek aussi. Très très fort. C'est un gars qui peut jouer top 6 sans aucun problème en Belgique. J'en parle maintenant, mais il est super frustrant parce qu'il est fort. Donc quand tu conduis, c'est pas gai du tout. Le Cercle m'a beaucoup étonné positivement. Je pense que le Cercle, s'il se renforce à un ou deux postes, ils peuvent être une belle surprise l'année prochaine. J'ai beaucoup échangé avec leur entraîneur quand on s'est affronté là, lors des deux matchs. On voit vraiment une différence depuis qu'il est arrivé. Et ils ont vraiment des joueurs de grosse qualité. Je veux dire, un gars qui est peut-être un petit peu sous-coté, mais Steven Goura, le centre avant du Cercle, numéro 9, c'est extrêmement fort. Et à l'avenir, c'est un gars qui va valoir plusieurs millions, facilement. Donc voilà, c'est une équipe qui peut vraiment faire des surprises l'année prochaine. Ils ont quelques très bons éléments comme ça. Donc voilà, j'en ai cité deux que j'ai pas aimé jouer contre eux, mais c'est des gars très très forts.
2: Allez, on va terminer par un questionnaire. Tac au tac, qui va être champion?
3: Bruges.
2: Qui va gagner la Coupe du Monde?
3: Espagne.
2: Qui sera le meilleur diable rouge à la Coupe du Monde?
3: De Ketelaar.
2: Belgique-Espagne, vous supportez qui?
3: J'ai des jokers ou pas? Joker.
2: C'est tellement sensible.
3: Ouais, parce que Belgique, c'est mon pays. J'y suis né, j'ai vécu toute ma vie. Je suis belge, 100%. Mais mes origines sont espagnoles et italiennes. Et le foot espagnol m'a beaucoup influencé et m'apporte beaucoup.
2: On vous propose d'être T1 à Anderlecht ou T4 à Barcelone. Vous prenez quoi?
3: T1 à Anderlecht.
2: Quelle a été la meilleure décision de votre carrière?
3: Oser quitter Al-Shabaab, où je gagnais très bien ma vie, pour prendre le risque d'aller à Charleroi et de vivre mon rêve comme entraîneur principal.
2: La plus mauvaise?
3: J'ai peut-être parlé de la composition d'équipe de notre dernier match l'année dernière avec Molenbeek face à Zultuaregem, où à 4 minutes de la fin, on est encore champion et puis on perd le match. Et donc on passe de la première à la troisième place et je suis viré quelques heures après. J'ai des regrets par rapport à la compo, mais bon, c'est facile après, hein, mais j'ai des regrets par rapport à la composition d'équipe de base.
2: Avec une autre compo, vous gagnez?
3: Je me dis que peut-être, ouais, peut-être.
2: Quel est votre meilleur coup tactique de votre carrière?
3: Meilleur coup tactique? Il y a pas mal. Le truc, il n'y a pas beaucoup de batailles tactiques dans les matchs. Au plus haut, tu montes de niveau, au plus c'est de batailles tactiques. Et j'ai malheureusement pas toujours été au plus haut niveau possible pour pouvoir avoir des batailles tactiques. Mais je me souviens qu'avec Ayn, on avait perdu 1-0 à Gand, avec Saint-Tron, je crois. Mais il avait, pendant le match, changé des trucs. Moi, je pensais qu'il allait faire comme ça, donc je m'étais adapté comme ça. Il commence le match autrement, donc je m'adapte, et puis il change, et puis il rechange. Il y a plusieurs fois, on avait changé des trucs comme ça pendant le match. Je sais pas si lui l'a vécu comme ça, peut-être pas. Il faisait son truc et moi mon truc, mais moi, j'ai vécu comme en réaction. Je réagissais à ce qu'il faisait. Lui, je pense qu'il calculait personne d'autre que lui, hein. Il réagissait comme il voulait réagir, pas par rapport à moi. Je réagissais par rapport à ce qu'il faisait. Et je me souviens que c'était un bon apprentissage tactique à ce moment-là. J'avais bien aimé ce match-là, même qu'on avait perdu, mais j'avais bien aimé le sentiment pendant le match.
2: Qu'est-ce que vous adorez par-dessus tout dans le football?
3: Les émotions que la victoire apporte.
2: Qu'est-ce que vous détestez dans le football?
3: Quand les gens manquent de respect au football. Quand les gens ne se rendent pas compte de la chance qu'ils ont d'être là. De pouvoir marcher, de pouvoir être sur un terrain, d'être en pleine capacité physique et qui se permettent de... Pour moi, c'est manquer de respect au football. Quand tu montes sur un terrain et que tu ne donnes pas ta vie, pour moi, tu manques de respect au football. Et le football nous donne énormément, nous les acteurs du football. Et on doit être reconnaissants par rapport à ça.
2: Votre plus belle rencontre foot dans votre carrière?
3: Je veux dire Pierre-Baptiste Baerlet, qui était mon joueur à Saint-Tron, que j'appréciais beaucoup comme joueur et comme homme à l'époque. Et maintenant, on est devenu frères, quoi, entre-temps. Donc, ouais, c'est Pierre-Baptiste Baerlet.
2: Si vous sauvez Dender, ce sera le meilleur coup de votre carrière? Plus que la coupe avec le Standard, par exemple?
3: Non, je dirais... Le meilleur coup, je dirais que c'était ça aurait été Molenbeek si on était monté, parce qu'on revenait de très, très très loin avec Molenbeek. Sauver Dender, je veux dire, le format fait que, vu de l'extérieur, ça peut, c'est presque logique que l'équipe de D1 gagne. Mais comme je l'ai dit tout à l'heure, on est à 50-50. Mais c'est pas glorieux de se maintenir. C'est plus glorieux d'aller chercher un titre, c'est beaucoup plus dur d'aller chercher un titre que de se maintenir. Donc je dirais, ouais, non, il y a des trucs plus glorieux avant.
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0: Oui, c'était donc le tout nouveau grill d'Éric Dubois consacré à l'entraîneur de Dender, Yannick Ferreira, un grill que vous réécoutez quand vous le souhaitez, évidemment, sur RTBF Ovio. Voilà. 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Eh bien, je vous souhaite une bonne soirée. Dans quelques minutes, retour à Vivacité et on en rit encore. Je vous souhaite une belle soirée.

0: Il est 19h, bonsoir à tous, Julie Buron pour ces informations. C'est un projet de loi qui fait parler de lui, celui des visites domiciliaires. Le gouvernement voudrait autoriser des perquisitions dans des domiciles privés afin d'arrêter des personnes qui ont reçu un ordre de quitter le territoire. Le tout sous l'autorité d'un juge d'instruction. Voilà qui inquiète le monde judiciaire et associatif aussi. Des activistes sont d'ailleurs allés planter des tentes en bas du siège des engagés qui avaient aussi mené la même action contre ce projet de loi il y a 4 ans. Aujourd'hui, les engagés sont pour, même s'ils disent attendre le deuxième avis du Conseil d'État. Louise, porte-parole de la campagne Stop Visite Domiciliaire, nous explique qui est concerné par ces visites et ce qui pose problème avec le droit.
1: Donc ça concerne les domiciles des hébergeurs et des hébergeuses solidaires, les domiciles aussi des personnes sans papier elles-mêmes. Et ce projet de loi, s'il passe, viole tout un tas de droits fondamentaux, le droit à la vie privée, le droit à la vie familiale, le principe d'inviolabilité du domicile, et donc il nous inquiète énormément en ce qui concerne notre état de droit.
0: Une interview de Martin Collier. C'est une miraculée, FIFA, c'est son prénom. Elle a traversé le pare-brise de la voiture de Paolo Falzone le 20 mars 2022, puis elle a été emportée par le véhicule. Au procès aujourd'hui, on a appris que les accusés ne lui ont pas porté secours après le drame, alors qu'elle était blessée dans la voiture. À l'audience, le passager de la voiture, Antonino Falzone, s'en est excusé, mais FIFA Ricotta répond qu'elle ne peut pas pardonner, elle n'avait aucun souvenir des faits, elle a appris des choses grâce au procès.
2: Moi, ça m'a permis d'apprendre par où est-ce que je suis passée, parce que je n'avais aucun souvenir, et suite à tout ce qu'on a vu comme vidéo et tout ça, j'ai appris maintenant ce que j'ai passé.
3: On l'a vu au début du procès, on voit Antonino Falzone qui ne vous porte pas assistance. Vous êtes dans la voiture, il a les mains dans les poches, il ne vous aide pas. Il vous a présenté des excuses par rapport à ça aujourd'hui.
2: Eh ben, c'est pour ça que je les ai refusées, ces excuses. Parce que normalement, quand il y a un accident qui arrive comme ça, on voit une personne qui est entre la vie et la mort, on ne fait pas ce qu'il a fait. Hein.
0: Un témoignage recueilli par Florence Dussard à la cour d'assises du Hainaut. Cet après-midi encore, la femme et les filles de Frédéric D'Andrea sont venues témoigner et décrire comment elles avaient assisté à la mort du Gilles emporté sur le capot de la voiture de Paolo Falzone. L'affaire du lait infantile contaminé par la toxine céréulide rebondit chez nous à cause de ce que Danone présente comme une erreur de livraison. Des parents nous ont contactés. Le lait Nutrilon acheté pour leur bébé au Medimarket des Verts à Bruxelles n'aurait jamais dû être vendu. Il s'agit d'un lot ayant fait l'objet d'un rappel. L'Agence fédérale pour la sécurité de la chaîne alimentaire a envoyé des inspecteurs et averti les parents. Aline Vandenbroek, sa porte-parole.
4: Il s'agit en fait de 2 erreurs de livraison qui ont été faites d'une part dans une quinzaine de points de vente Medimarket. Ils sont repris dans le communiqué de presse qui est sur le site web de l'AFSCA et d'autre part un certain nombre de pharmacies également. On conseille évidemment vivement aux parents qui auraient acheté ce lait en poudre Nutrilon Profutura 1 ou 2 entre le 22 avril et aujourd'hui, de bien vérifier qu'il ne s'agit pas de produits qui avaient fait l'objet de ce rappel en février dernier.
0: Une interview de Marie-Laure Matteau suite à notre enquête. Medimarket dit avoir retiré les boîtes et Danone parle d'un incident isolé. D'après nos informations, environ 200 boîtes de ce lait Nutrilon ont été livrées chez Medimarket et en pharmacie alors qu'elles n'auraient jamais dû l'être. 1700 personnes confinées à bord d'un paquebot de croisière. Ce bateau est amarré au port de Bordeaux depuis hier. De nombreux passagers souffrent de vomissements et de diarrhées. Ils étaient 50 dans le cas hier, 80 aujourd'hui. Cela ressemble à une épidémie de gastro-entérite. Cela doit être confirmé par des analyses en cours à l'hôpital de Bordeaux. En attendant, les autorités sanitaires de la région ont décidé de ne laisser descendre personne. Un passager est aussi décédé à bord du navire. Un Britannique de 92 ans, décès lié à une crise cardiaque. C'est la fin de ce journal. Merci de nous écouter.
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6: Nous avons un accident à vous signaler sur le ring de Bruxelles. En fait, c'est la suite d'un accident. Il a eu lieu tout à l'heure. On a quand même une quinzaine de minutes perdues. Donc, c'est à hauteur de Wemel en direction du carrefour Léonard. Donc, les conséquences d'un accident, mais ça diminue vraiment fortement. Entre Crénem et Grand-Bégard aussi. Entre Bercelles jusqu'à Grand-Bégard, on est à 40 minutes. Là, on n'est plus qu'à 15 minutes. Et pourtant, c'est une distance assez longue. Donc, les choses s'améliorent. Sur le 19 aussi, à hauteur de Mons, depuis l'Heureux, quelques minutes perdues en direction de Valenciennes. Et je vous rappelle, je le vérifie à l'instant si c'est toujours le cas. Oui, entre Bruxelles Midi et Braine-l'Alleud, il n'y a toujours pas de train.
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9: Merci beaucoup. Le prochain rendez-vous de l'information, c'est donc à 20h sur Vivacité.
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9: Bonsoir à toutes, bonsoir à tous, bon mercredi soir à tout le monde, j'espère que vous allez bien. Merci de vous être branchés sur Vivacité, merci d'écouter On en rit encore, c'est un plaisir pour moi vraiment de vous accompagner pendant ces 60 minutes, de vous prendre par la main et de vous partager mes coups de cœur liés à l'humour, mes coups de cœur liés à la musique aussi, des moments savoureux qu'on aime, c'est une sorte de chouette transition entre une journée bien chargée, un mercredi après-midi peut-être rempli de navettes dans les différentes activités extrasportives de vos enfants, un mercredi après-midi passé peut-être au boulot, un peu sous pression, et bien là maintenant c'est le moment de souffler, de se détendre un peu, de prendre le temps d'écouter de la bonne musique et d'écouter de chouettes sketchs aussi qu'on va vous proposer dans cette émission, des chouettes moments liés à l'humour. Alors au programme aujourd'hui, et bien on reviendra bien sûr sur ce qui s'est passé ce matin dans le 8-9 sur Vivacité, c'est James Dino qui était aux commandes de la chronique humoristique. Je vous proposerai aussi un chouette moment, une chouette interview entre Fanny Gendrin et Elliot Génico. Elliot Génico qui est un artiste qui a joué dans des cirques du monde entier. Il a créé des spectacles aussi qui ont remporté de nombreux prix. Et donc Elliot Génico qui sera notre invité dans cette émission On en rit encore. Et puis je vous proposerai aussi de revenir sur une chronique de Samuel Titz qui a testé le métier de voix off à la SNCB. Voilà donc pour le programme de cette émission On en rit encore. Je suis vraiment hyper content d'être avec vous, de partager tout ça avec vous jusqu'à 20h. On va donc commencer en musique, installez-vous confortablement. Voici Thomas Hamilton avec She Wants Me.
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0: C'était Gims avec Tu vas me manquer sur Vivacité.
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0: Allez, c'est parti, on va s'intéresser maintenant à ce qui s'est passé ce matin dans le 8-9 sur Vivacité, l'émission présentée par Cyril. Chaque matin, un humoriste propose sa version décalée de l'actualité, analyse l'information de fond en comble et nous propose sa version des faits. Le mercredi, c'est James Dino qui est là, qui est présent parmi toute la bande. Voici ce que ça a donné ce matin.
3: James, le monde va mal, mais vous êtes venu nous apporter une touche d'espoir.
4: Encore une fois, Cyril, tel Jésus de Nazareth, tel un facteur de chez Bipost, je viens vous apporter une bonne nouvelle. Et cette révélation, contre toute attente, ne concerne que les joueurs de tennis. Pourquoi ? Tout simplement parce que, selon une étude, ça commence comme ça en général, tu sais que ça va partir en cacahuète, si on pratique le tennis pendant 25 ans, on gagne 10 ans d'espérance de vie en plus. 10 ans, c'est énorme, c'est à peu près le temps qu'il faut pour apprendre à servir correctement. Donc c'est énorme. Alors certes, vous gagnez 10 ans de vie en plus, mais vous les passerez sur des rotules en plastique et des chevilles en bois. Parce qu'après 25 ans de glissade sur la terre battue, on finit en kit. L'étude précise également que cela fonctionne peu importe votre niveau. Vous pouvez jouer comme une quille, ça marche quand même. Donc ça, c'est plutôt une bonne nouvelle pour mon père, pour Olivia certainement aussi, en l'occurrence. En revanche, attention, l'étude est très claire, il faut pratiquer pendant 25 ans, pas 22, pas 24 et demi, 25 ans, sinon ça marche pas, c'est très précis. On se demande d'ailleurs comment ils ont fait pour en arriver à une conclusion pareille. On se demande aussi qui a eu l'idée saugrenue de faire une telle enquête. Est-ce que ce serait pas une fausse étude commandée en sous-main par le lobby du tennis, qui voit ces terrains de plus en plus désertés? En tout cas, ça veut dire qu'un jour, ils ont engagé des chercheurs pour regarder les gens jouer au tennis pendant 25 ans, cachés derrière un buisson avec un petit calepin, puis ils ont attendu qu'ils meurent pour prendre des notes. Eh ben, figurez-vous qu'ils sont tous morts 10 ans après la date de décès officielle. C'est quand même dingue, non? Il y a même des chercheurs qui sont morts avant la fin de l'étude. En même temps, ils jouaient pas au tennis pendant 25 ans puisqu'ils regardaient les autres. Imaginez maintenant le type qui commence à jouer au tennis à 25 ans et qui meurt quand même à 50. Une fois arrivé devant Saint-Pierre, il va s'insurger. Attendez, je comprends pas. J'ai joué au tennis pendant 25 ans et je meurs quand même à 50. Et Saint-Pierre va lui répondre, oui, mais je vois que dans votre dossier, normalement, vous deviez mourir à 40. 40 plus 10, les calculs.
5: Le compte est bon.
4: Le compte est bon. À l'inverse, imaginez maintenant le joueur de paddle qui arrive là-haut et qui dit, je comprends pas, j'ai joué au paddle pendant 50 ans. Et Saint-Pierre va lui répondre, c'est pour ça qu'on vous a rappelé plus tôt. Vous étiez en train de perdre votre temps. Voilà. Je rappelle par la présente que les résultats de cette étude ne fonctionnent pas pour les joueurs de paddle. Vous pouvez jouer pendant 25 ans, vous mourrez 10 ans avant, comme tout le monde. Peut-être même plus tôt d'ailleurs. Ça vous apprendra à vous enfermer à quatre dans un aquarium avec une balle pour chien et des raquettes de plage. Et vous aurez beau boire tous les smoothies et les matchas du monde que vous voulez, ça ne changera rien du tout. En même temps, c'est normal, le paddle, c'est pas un sport, c'est 3 sports. À un moment, il faut choisir. Soit tu joues au tennis, soit tu fais du squash, ou soit tu vas avec ton gosse à la plage. Tu peux pas faire les 3 en même temps. Sinon, ça va être quoi le prochain sport à la mode? On va faire du football avec les mains sur un cheval qui fait du patin à glace? Soit vous faites du foot, soit vous faites du hockey sur glace. Tiens, en parlant de hockey sur glace, Cyril, je sais que vous pratiquez ce sport. Ouais. Eh bien, mauvaise nouvelle pour vous, pouvez jouer pendant 25 ans, ça changera rien du tout. À part attraper un rhume ou un nez cassé dans une bagarre, vous n'allez rien gagner du tout. D'accord? Comme ça, vous êtes au courant.
6: Merci pour l'info.
4: Bref, le plus triste dans cette étude, c'est qu'ils aient dû attendre, évidemment, que tout le monde meure avant de publier les résultats. Du coup, la conférence de presse était sinistre. Il n'y avait que des veuves dans le public. Mais la bonne nouvelle, pour conclure, c'est qu'à partir d'aujourd'hui, si vous allez chez votre médecin qui vous diagnostique une maladie incurable, vous lui demanderez, mais qu'est-ce que je peux faire pour survivre? 2 revers liftés matin et soir pendant 25 ans. Vous allez repartir pour 10 ans. Vous savez maintenant où va l'argent qu'on donne?

0: donne chaque année pour la recherche. Ça fait 40 ans qu'on donne pour qu'ils cherchent. Est-ce qu'on donnerait pas une fois pour qu'ils trouvent? Je vous laisse méditer la question.
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0: C'était Amel Bent avec Ma philosophie sur Vivacité. Amel Bent qui sera l'invité de l'émission du Grand Cactus. Ce sera pour jeudi prochain, le 21 mai, 20h30 sur Typique. Dernière émission de la saison pour toute la bande du Grand Cactus avec en toile de fond ce spectacle qui sera donc joué le 11 juin prochain au Zénith à Lille et puis le 20 juin à l'ING Arena. Toutes les infos, vous les retrouvez sur rtbf.be/legrandcactus. Dans quelques instants, on s'intéresse à une interview présentée et proposée par Fanny Gendrin, l'interview d'Eliott Génico qui propose pour le moment son nouveau spectacle et n'oublie pas de rêver.
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0: Il s'appelle Eliott Génico, il a joué dans des cirques du monde entier, il a un spectacle qu'il a écrit qui a remporté le premier prix du Festival mondial du cirque de demain. Eliott Génico a décidé d'accepter l'invitation de Fanny Gendrin. Ils ont discuté sur de tout ce qui était des éléments de carrière d'Eliott Génico, de son spectacle aussi N'oublie pas de rêver, un spectacle drôle, nostalgique, percutant où on découvre que finalement on se débarrasse jamais vraiment de ses souvenirs, on apprend à rêver avec eux. Ça, c'est un petit peu le pitch de son spectacle, mais il en parle évidemment bien mieux que moi au micro de Fanny Gendrin dans l'émission On en rit encore du week-end.
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9: Bonjour Eliott.
10: Bonjour Fanny.
9: Merci d'être là. Votre spectacle s'intitule Et n'oublie pas de rêver. C'est un ordre?
10: Oui, c'est un ordre. Parce qu'en général, on dit, on reproche aux gens de n'oublie pas de faire ceci,
9: c'est
10: n'oublie
9: vrai.
10: Pas de faire cela, n'oublie pas de ranger ta chambre.
9: C'est vrai. Je l'ai dit ce matin, Eliott.
10: Mais voilà. Mais ce qu'on dit souvent, n'oublie pas de rêver. Ouais. Jamais.
9: Et on doit continuer à le faire. Vous rêvez, vous l'avez fait pendant des années, vous continuez à le faire. Vous savez qu'on a un énorme point commun, Eliott.
10: Dites-moi.
9: Énorme. On est nés tous les deux à Charleroi.
10: Ah, mais pas le 26 décembre.
9: Non, pas le 26 décembre. Ah, non. Ma maman n'a pas passé les fêtes à l'hôpital. Non, on est nés tous les deux à Charleroi et votre carrière est incroyable. Vous commencez quand même avec les frères Taquin. C'est un carton aussi avec les caméras cachées de Monsieur Zigo qui sont restés inoubliables. C'était quoi ce duo? Rappelez-nous un peu.
10: C'est un duo. En fait, au départ, les frères Taquin, c'était Olivier qui avait créé ce duo avec son frère. Et ensuite, nous, on se connaissait, on était éducateurs ensemble. J'étais un jeune éducateur, un peu fougueux et dingue, et il m'a proposé de reprendre le duo. Et très, très vite, on a eu un prix au Festival mondial du cirque de demain, et on a eu la chance de parcourir un peu le monde avec ce numéro dans des cirques, musicals, cabaret, Crazy Horse, Cirque Cuny, etc.
9: Incroyable.
10: Donc, c'était un peu le début de ma carrière.
9: Ouais. Oui, et puis la carrière a continué parce que vous êtes un des rares Belges à avoir été pensionnaire de la Comédie Française.
10: C'est... Ouais, bon, disons que je ne suis pas le seul. Il y en a quand même d'autres avant moi.
9: Oui, mais il n'y en a pas non plus énormément.
10: On n'est pas beaucoup, non. Il y a moins de... pensionnaire belge de la Comédie Française que de joueur belge en France, oui. Je pense, ou dans les pays étrangers.
9: Comment vous avez vécu cette aventure? Parce que c'est quand même un honneur. Alors pour les auditeurs qui nous écoutent, la Comédie Française, c'est quand même une institution en France. On le voit quand des acteurs tournent dans des films, il est toujours noté de la Comédie Française. Comment c'était cette aventure?
10: Ah bah c'est une aventure très particulière pour moi, surtout que j'avais pas le profil pour y entrer, parce que j'avais pas moi suivi une formation classique, conservatoire de théâtre, etc. Et une probabilité tellement minime, mais voilà, Muriel Mayette, qui était administratrice à l'époque, m'avait vu sur scène dans un seul en scène. Elle avait été touchée par ma personnalité plus que par le spectacle. Et elle m'avait dit, tiens, ça serait un petit peu dommage que tu continues à faire ça. Ça serait sympa de rentrer dans cette maison. Moi, j'ai pris ça comme une boutade au départ. Et elle m'avait dit, vous feriez un merveilleux Scapin. Et je lui avais répondu, Scapinez-moi comme vous voulez. je n'ai pas joué Scapin, mais j'ai fait plein d'autres choses.
9: Ah, c'est voilà. Incroyable, c'est incroyable. Sur scène, dans votre spectacle Et n'oublie pas de rêver, on retrouve quoi? Vous plongez dans vos souvenirs en expliquant que, ben voilà, on ne doit jamais cesser de croire en ses rêves?
10: Oui, en fait, je me suis amusé à reprendre des anecdotes de ma vie, des situations que je m'amusais à raconter parfois. Et puis, je me suis rendu compte que je pouvais en faire des petites scénettes de vie en les décalant, en y mettant un peu de folie, de poésie, d'élégance, toujours avec une auréole de l'humour au-dessus de la tête. Mais ce spectacle, en fait, c'est les souvenirs racontent un peu tous les univers dans lesquels j'ai voyagé, mais en décalant les choses. Et je me suis servi aussi d'anecdotes de personnages de ma famille qui n'étaient pas spécialement très drôles, mais j'en ai fait des personnages un peu burlesques et dingues.
9: Il y a des dates à retenir, le Festival international du rire de Rochefort le 15 mai, le Festival de théâtre de Stavelot le 3 juillet. Comment on appréhende comme ça toutes ces dates où on revient justement sur des histoires passées, sur le parcours qu'on a pu faire? Est-ce que c'est un spectacle qui est différent des autres spectacles parce qu'on évoque tout ce qu'on a fait?
10: Je pense que c'est la compilation de mes histoires, de mes aventures. Je crois que le métier de comédien, il s'arrête jamais. On continue à se renouveler, à s'interroger. Et puis se servir de soi-même, accepter ce que l'on est, ne pas essayer de faire comme les autres, y mettre les ingrédients de notre vie et avoir surtout le plaisir de donner, d'être dans la générosité. Moi, c'est ce que j'aime, c'est d'être sur scène, c'est d'embarquer le public avec moi dans mes délires, dans ma poésie, dans ce que je suis en fait. Je pense que c'est ça. Si on joue un personnage de théâtre, c'est identique. Si demain je dois jouer Hamlet ou Cyrano, quel est l'intérêt de faire le Cyrano ou le Hamlet qui a existé? Il vaut mieux le réinventer, et pour le réinventer, il faut se servir de soi. Voilà, je pense. On en

0: One Direction avec Story of My Life sur Vivacité. Restez bien avec nous parce que dans quelques instants, je vais vous partager plein de bonnes dates à noter dans vos agendas. Des bons plans liés évidemment à l'humour de chouettes humoristes à aller voir sur scène. Ce sera d'ici quelques secondes. À tout de suite.
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0: Alors j'espère que vous avez bien pris votre big, votre petit agenda, vous avez pris votre smartphone pour noter les quelques dates que je vais vous proposer maintenant. On a parlé tout à l'heure d'Eliott Génicaud qui était l'invité de Fanny Gendrin dans l'émission On en rit encore du week-end. Eh bien, il est en spectacle pour le moment avec ce spectacle et N'oublie pas de rêver, un spectacle dans lequel on fouille dans les souvenirs, on les secoue, on joue avec ses souvenirs comme avec de vieux jouets. On essaye parfois de s'en débarrasser aussi des souvenirs parce que c'est pas toujours très agréable ce qu'on a dans la tête. Eh bien, il en parle dans son spectacle, Eliott Génicaud, et il sera donc au Centre culturel des Roches à Rochefort. Ce sera ce vendredi à 20h. Vous pouvez trouver toutes les informations, bien sûr, sur le site infinitix.be, et puis vous pourrez retrouver l'intégralité de son interview au micro de Fanny Gendrin sur notre plateforme de partage de vidéos et d'audio. C'est notre plateforme Ovio. N'hésitez pas à aller jeter un petit coup d'œil et de retrouver l'émission On en rit encore du week-end, présentée par Fanny Gendrin. Je rappelle que la bande du Grand Cactus sera aussi en spectacle le 11 juin prochain, ce sera au Zénith de Lille. Et puis, on sera aussi le 20 juin à l'ING Arena à Bruxelles pour un spectacle inédit, un grand show proposé par toute la bande du Grand Cactus. Ça va être complètement dingue. Et la bande du Grand Cactus qui sera d'ailleurs en télévision le 21 mai pour la dernière de la saison avec Amel Bent comme invité. Voilà donc pour toutes les dates à noter dans vos agendas pour vous offrir une chouette soirée placée sous le signe de l'humour. Restez bien avec nous dans la suite de cette émission. On va parler de cette fameuse voix off de la SNCB. Vous avez peut-être l'habitude de prendre le train. Il y a ces fameuses voix qui vous dit à quelle heure votre train arrive, le nombre de minutes de retard de votre train. Ça a inspiré Samuel Titz, un des chroniqueurs de l'émission Des Enfants de Cœur. On va découvrir ça d'ici quelques instants. À tout de suite.

0: C'était Manu Chao sur Vivacité. D'ici quelques instants, Samuel Tite s'invite dans On en rit encore et il va nous parler des fameuses, des cultissimes voix off de la SNCB.
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0: Que je précise aussi la musique qu'on aime écouter sur Vivacité. On va maintenant recevoir dans notre émission Samuel Tits. Samuel Tits, c'est un des chroniqueurs, un des membres de la bande de l'émission des Enfants de Cœur, présentée par Michael Pachen le dimanche matin sur Vivacité. Alors, je ne sais pas si, comme moi, vous prenez régulièrement le train et si vous avez déjà été interpellé par la voix off de la SNCB, celle qui annonce l'heure des trains, le retard des trains parfois aussi. Eh bien, cette voix, elle a inspiré justement Samuel Tits qui a décidé d'en faire sa chronique dans l'émission des Enfants de Cœur. Voici ce que ça donne.
4: Chronique. J'ai testé la semaine dernière un métier un peu spécial, un métier qui est fait pour les gens qui aiment bien la solitude, qui n'aiment pas le contact avec les gens. Et c'est un métier qui... Mesdames et messieurs, bonjour. C'est Samuel Tits, votre chef de garde, et guillemets pour vous servir. Je vous souhaite une bonne journée. Si vous allez travailler, courage à vous. Dites-vous que vous allez travailler pour payer la pension du vieux qui sera à côté de vous.

0: ou dans le trait et qui part se dorer les couilles de crocodile à coccyx. Vous avez compris, je suis la voix de la gare, un rêve de gosse. Ça n'arrête pas aujourd'hui, mesdames et messieurs, le train IC 2022 en direction de Namur arrivera à voie 2 dans... On ne prends ton temps, fille. Prends ton mal en patience, ce train s'arrêtera à Bruxelles, Luxembourg, Otigny, Jean, Blouton, Bloumaland, Statoui, Lapin, Ostend, Bertrie, Warren, Krisny, Welkenrad, Flemal, Hotelier, Guimay. 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
1: En fait, dans ce métier, t'es obligé d'être bilingue parce que c'est... Mais on voit tout de suite ma facilité que j'ai avec l'anglais.
0: Mesdames et messieurs, juste pour vous prévenir que le monsieur qui est debout en train de monter les fesses de la jolie blonde, belle fesse soit dit en passant, a marché dans une mer de chien avec le pied gauche, pas un mannequin. Il faut toujours avoir l'œil vif pour les usagers, c'est quand même la base. Hein. Mesdames et messieurs, juste pour vous prévenir que le saumon d'Alaska est en promotion chez Deleuze. Un saumon acheté une truite de barbeau offerte. Il arrivera à la nage d'ici 2 semaines et l'œil vif et la branchie ouverte. Non, pas de train. Non.

Alors dans ce métier, j'innove un peu, je suis un peu avant-gardiste, je suis un peu l'André Rieu de rail. Et tu sais, le plus dur dans ce métier, Malika, c'est d'annoncer aux gens que le train arrivera à l'heure. Je te promets ton train qui arrivera à voie 4 avec 5 minutes de retard. T'en fais pas, tu l'auras. Voilà, et on a déjà eu des plaintes à la SNCB. Les gens disent que je massacre les voix des chanteurs. Est-ce que je le rends pas hommage, Malika? Allez, allez, allez. Écoute, ton train arrivera avec 10 minutes de retard. Tu t'en souviendras. Comme si je massacrais les chanteurs. Messieurs passagers, par applaudissement, est-ce que vous pensez que je massacre les chansons? Ah. Vous n'êtes pas des passagers, vous êtes le public, vous ne mourrez pas. Vous savez quoi, allez tous vous faire foutre, les trains sont supprimés, j'anticipe la prochaine grève. Oui, j'ai dit anticipe, je m'en fous, je fais ce que je veux, c'est ma chronique. Prenez vos vélos, bob de merde, moi je vous emmerde, et voilà. Ouais.

0: Merci d'avoir été fidèle. On en rit encore. Ça a été un vrai plaisir pour moi de passer ce début de soirée avec vous. J'espère que ça vous a fait du bien.
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0: Toute une série de petites molécules qui vont vous permettre de passer une excellente soirée. Un petit peu plus sereine, un petit peu plus amusée aussi. Peut-être que vous chantonnez sous la douche avant d'aller au lit. Eh bien, tant mieux si ça a pu vous procurer cet effet-là. C'est un réel plaisir pour moi et je suis surtout très content de vous retrouver vendredi pour la dernière de la semaine. Demain, c'est jour férié. Il n'y aura donc pas d'émission, on en rit encore, mais bien sûr, vendredi, je serai là pour amorcer le week-end avec vous. Je vous souhaite une excellente soirée à toutes, excellente soirée à tous sur Vivacité.
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2: Bonsoir tout le monde, le ciel est nuageux et même si l'instabilité du jour a tendance cette nuit à s'estomper quelque peu, nous retrouverons des petites averses toujours bien présentes par moment et par endroit, sous une grande fraîcheur aussi cette nuit, avec des minima qui ne dépasseront pas les 3 à 6 degrés en Wallonie et les 6 à 8 degrés à Bruxelles et en Flandre. Ensuite, demain, jeudi de l'Ascension, ce ne sera pas beaucoup mieux, des températures maximales de 8 à 13 degrés en journée et des averses toujours, surtout l'après-midi, où elles seront plus fréquentes et un petit peu plus fortes. On attend encore une fois de 5 à 10 mm localement.
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0: Il est 20h. Bonsoir à tous, Julie Buron pour ces informations. Une fusillade cet après-midi à Ans, près de Liège. Les faits se sont déroulés entre 16 et 17 heures, rue d'Italie. Trois personnes ont été blessées par balle. Selon le parquet de Liège, ces trois personnes sont d'origine palestinienne. Leurs jours sont en danger, elles ont été transportées à l'hôpital. Quatre autres personnes également d'origine palestinienne ont été privées de liberté. La police et le labo sont sur place. Les personnes impliquées n'ont pas encore été interrogées. Alors, contrairement à ce qui a circulé, la justice dément qu'il y ait eu une attaque de fourgon. Ce véhicule de transport de fonds était sur place par hasard. Le parquet ne sait pas s'il s'agit d'une attaque contre des personnes ou d'un échange de coups de feu entre des groupes rivaux. L'enquête doit également déterminer si la fusillade est liée à des motifs politiques, de trafic ou de vendetta. Suite de la mission économique belge en Turquie, emmenée par la reine Mathilde, les entreprises belges et turques du secteur de la défense se sont rencontrées aujourd'hui à Ankara. Les partenariats belgo-turcs dans ce domaine sont rares, mais les responsables politiques et économiques présents à Ankara comptent bien profiter de cette mission pour accélérer la coopération entre les deux pays. Théo Franken, le ministre de la Défense, a ainsi rappelé l'organisation d'un événement belgo-turc sur la défense à Bruxelles le 8 décembre prochain. L'objectif du jour, c'est nouer des contacts et signer des contrats, a-t-il résumé, saluant une industrie turque impressionnante par son innovation, ses capacités de recherche et développement et aussi sa modernité. Le paquebot Ondus, où a été détecté un foyer de hantavirus, devrait arriver lundi à Rotterdam, aux Pays-Bas. Le navire compte à son bord 25 membres d'équipage et deux professionnels de santé. Personne ne présente de symptômes liés au hantavirus. Enfin, deux géants politiques qui se rencontrent. Donald Trump est en Chine pour un sommet avec son homologue Xi Jinping. Au programme, beaucoup de fastes, des discussions politiques et commerciales. La guerre au Moyen-Orient devrait aussi faire parler d'elle. Ce conflit a un impact sur la Chine, première acheteuse de pétrole iranien. C'est tout pour ces informations. Bonne soirée à notre écoute.
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2: On fait le point sur le trafic avec Jean-Marc Strel. Bonsoir Jean-Marc.
3: Bonsoir. Il y a deux, trois choses à dire aujourd'hui. C'est vrai que d'habitude c'est fort calme, Master Cib. On a tout de même encore des ralentissements sur le 19 autour de Mons suite à un accident impliquant un poids lourd. Des files toujours visibles à hauteur de l'Heureux en direction de Valenciennes et dans l'autre sens entre Nîmes et Saint-Denis vers Bruxelles. Vous perdez 10-15 minutes, mais ça s'améliore fortement, bien évidemment. L'autre info, c'est du côté de la SNCB, puisqu'il n'y a pas de train entre Bruxelles midi ainsi qu'entre Visé et Maastricht. Pas d'explication, mais en tout cas, prenez vos infos si vous devez prendre le train.
2: Merci beaucoup Jean-Marc, ça y est, c'est le retour des vacances. Il y a de nouvelles choses à dire le soir.
3: Ah oui, c'est fini les vacances.
2: Merci beaucoup Jean-Marc pour le message et pour le trafic, pardon, ce soir. C'est Viva Musique qui vous accompagne si vous êtes sur la route en ce moment et bloqué.
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0: Louisa, le titre Étincelle en featuring avec Carbone sur Vivacité dans ce Viva Musique. C'est parti jusqu'à 23h.
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0: Bonsoir les amis, ravi de vous retrouver pour un Viva Musique entre deux demi-finales d'Eurovision. Ce soir, c'est Viva Musique classique. Hein. Rassurez-vous, pour ceux qui ont envie de choisir leur titre, vous pouvez bien évidemment, par le biais de WhatsApp notamment, je vous y invite puisque c'est gratuit, avec le 0470 07 20 23. N'hésitez surtout pas, si vous avez envie d'écouter un titre des années 80 jusqu'à aujourd'hui, vous envoyez un petit message et je me charge de passer ce titre. Je dis bonsoir à notamment Sébastien ou encore Cédric de Charleroi qui nous ont déjà envoyé un petit message. Merci de votre présence à tous les deux. Et d'ici quelques instants, on va bien évidemment commencer avec l'une de vos demandes. Mais avant ça, on a nous aussi prévu quelques titres pour vous, avec notamment ce sublime Snow Patrol. Le titre Shading Cars arrive. Et puis Kungs et Theophilus London également sont prévus dans la suite de la programmation musicale de ce soir.
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1: C'est Viva Musique qui vous accompagne jusqu'à 23h. C'était Théophilus London à l'instant et Kungs avec le titre Galaxy. Et je vous propose de poursuivre maintenant avec l'une des demandes qui m'a été faite par WhatsApp 0470 07 20 23, et vous êtes d'ailleurs super nombreux et nombreuses à nous avoir envoyé des messages. Je vois Nathalie qui nous dit merci Quentin d'avoir voté pour Essila. Vous voyez, ça a marché. Mais oui, il faudra recommencer samedi. Merci beaucoup Nathalie pour le message. Jean-François, Tony, Christine, Sophie, Sébastien, bref, il y a du monde. Et puis il y a aussi Cédric de Charleroi qui nous a fait une petite demande ce soir pour Matt Bianco avec Whose Side Are You On. Et ben, c'est avec grand plaisir évidemment qu'on l'a trouvé dans la bécane et qu'on l'a calé ce soir dans la programmation musicale. Voici donc Matt Bianco qui nous accompagne sur Vivacité.

0: Puggy avec Maël, le titre Mirror sur Vivacité. Je vois Thierry de Wallin qui nous dit merci pour Snow Patrol. Merci à toi Thierry pour le message, ça fait plaisir. Et je vois que vous avez été nombreux à réagir à ce Snow Patrol, et notamment Tony, Antonio, qui nous dit enfin un bon morceau. Et ça, c'est quand Snow Patrol passait tout à l'heure. Si on n'est pas content de la programmation, Antonio, ici sur Vivacité, faut pas hésiter, envoie-nous les titres que t'aimerais écouter le soir et on les passera avec grand plaisir. En tout cas, moi je suis très content de ce qui arrive dans un instant, c'est du Rihanna avec le titre Don't Stop the Music sur Vivacité.
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Et Scylla avec Dancing on the Ice, évidemment qu'on ne pouvait pas passer à côté de ce titre d'Scylla qui s'est qualifié hier soir, pour ceux qui sortiraient de leur grotte aujourd'hui, qui s'est qualifié hier soir pour la finale de l'Eurovision. Donc on aura la chance d'avoir Scylla samedi soir. Et évidemment, on lui souhaite d'aller le plus loin possible et pourquoi pas remporter cette édition, la 70e édition de l'Eurovision. Merci à vous pour vos messages, avec Virginie qui nous a rejoint par le biais de WhatsApp 0470 07 20 23. John de Frère, lui, nous a envoyé un petit message, un petit SMS. Bonsoir John, merci pour le message. Je vous propose eh bien, de poursuivre avec l'une de vos demandes, et c'est Christine de Gouigny qui nous a dit: bonsoir Quentin, voudriez-vous passer la chanson Marcia Baila de Rita Mitsouko? Merci, bonne soirée à tous. Merci beaucoup Christine pour le message, et avec grand plaisir évidemment. Ça faisait longtemps qu'on n'avait pas écouté ce titre-là. Eh bien, je m'en régale d'avance. Voici les Rita Mitsouko sur Vivacité.

U2, A Song of the Future sur Vivacité, dans ce Viva Musique. Bonsoir à Benoît, qui nous a rejoint. Béatrice de Mézières également qui nous dit « Coucou Quentin, je réponds présente et souhaite à tout le monde une belle soirée en ta compagnie. Gros bisous à tous. » Merci Béatrice pour le message. Une autre Christine nous a rejoint. Et puis, vous êtes nombreux et nombreuses à nous envoyer vos messages. Marie-Paul également par SMS. Bonsoir Marie-Paul et merci pour le petit SMS au 30 63 50 centimes le message. Dans un instant, la demande de Sébastien. C'est

0: qui voulait écouter du Orelsan. Eh bien, le titre Orelsan ailleurs, le titre ailleurs, pardon, d'Orelsan arrive dans un instant. Dans le bon sens, les mots, ça serait mieux. Et puis, on aura aussi du Sambor avec le titre Homebreaker.
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Somber avec le titre Homebreaker sur Vivacité dans ce Viva Musique qui ne s'arrête pas là, qui se poursuit bien évidemment avec la demande de Sophie de Louvain-la-Neuve qui nous dit bonsoir Quentin, si tu as un petit peu de place dans la programmation de ce soir, je serais heureuse d'entendre Eldorado de Stéphane Escher. Belle soirée à toutes et tous, merci Sophie pour le message, grand plaisir évidemment qu'on poursuit avec du Stéphane Escher. Voici Eldorado sur Vivacité.

0: Marine avec le titre Escroc sur Vivacité dans ce Viva Musique. C'est jusqu'à 23h. On se retrouve juste après les informations de 21h avec Julie Buron. À tout.
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5: Il est 21h. Bonsoir à tous, Julie Buron pour ces informations. L'usage de kétamine au volant sera désormais punissable. La Chambre a adopté ce mercredi en séance plénière un projet de loi en ce sens. La kétamine, c'est un anesthésique à action rapide pouvant provoquer des hallucinations, une désorientation et une perte de conscience. Ce médicament, de plus en plus détourné à des fins récréatives, n'était pas encore officiellement interdit au volant. Le projet de loi permet d'ajouter la kétamine à la liste des substances interdites au côté notamment de la cocaïne. Environ 300 voyageurs sont restés bloqués durant plus d'une heure dans un train immobilisé à hauteur de la gare Duclestal après la chute d'un arbre sur la rame en fin d'après-midi. L'évacuation des passagers a débarré peu après 19h. Aucun blessé n'est à déplorer. En cette veille de long week-end de l'Ascension, les autoroutes flamandes ont connu la deuxième heure de pointe du soir, la plus chargée de l'année. Au plus fort de l'heure de pointe, 340 km de fil étaient ressentis. Le record de l'heure de pointe du soir la plus chargée de l'année reste détenu par le 30 avril, à la veille du long week-end du 1er mai. Ce jour-là, le beau temps avait attiré de nombreux automobilistes sur les routes. L'affaire du lait infantile contaminé par la toxine céréulide rebondit chez nous à cause de ce que Danone présente comme une erreur de livraison. Des parents nous ont contactés. Le lait Nutrilon, acheté pour leur bébé au Medimarket des Verts à Bruxelles, n'aurait jamais dû être vendu. Il s'agit d'un lot ayant fait l'objet d'un rappel. L'Agence fédérale pour la sécurité de la chaîne alimentaire, l'AFSCA, a envoyé des inspecteurs et averti les parents. Le paquebot de croisière en escale à Bordeaux, confiné depuis ce matin pour des raisons sanitaires, est bien le théâtre d'un épisode de gastro-entérite, selon les résultats d'analyse communiqués par les autorités qui ont annoncé une levée partielle de la quarantaine. Ces conséquences de ces résultats, eh bien la levée de l'interdiction de débarquement pour les non-symptomatiques et le maintien à l'isolement pour les personnes contaminées. C'est tout pour ces informations. Merci de nous écouter.
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0: Olivia Dean, So Easy to Fall in Love sur Vivacité.
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0: Jusqu'à 23h, Viva Musique avec Sophie qui nous dit merci Quentin pour ma demande de titre. Belle soirée à toi. Eh bien, avec grand plaisir. Merci à toi pour Eldorado de Stéphane Escher. Et merci à vous toutes et tous d'être aussi nombreux et nombreuses par message. Je vois notamment une demande pour un titre qui va faire plaisir à plusieurs personnes, j'en suis sûr. C'est Nathalie qui nous dit pour ce soir, je demande un Calogero en live, le titre que vous voulez. Bonne soirée à toutes et tous. Nathalie, eh bien je me suis dit autant faire une pierre deux coups. Si Didier nous écoute ce soir, il sera très heureux si on passe ce titre Face à la mer en live avec Passy bien évidemment. Et c'est ce que nous allons écouter. Juste avant ça, je salue Pascal de Basbeau de Trois Ponts qui nous a rejoint, Marie de Bruxelles également. Pour un petit message du côté des SMS cette fois-ci, 30-63, 50 centimes le message, ou alors WhatsApp 0470-07-20-23. C'est entièrement gratuit. Foncez, envoyez-nous vos messages et vos demandes des années 80 jusqu'à aujourd'hui. On se fait plaisir au rythme de vos titres. Voici Calogero, Face à la mer sur Vivacité.

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J'ai augmenté le son, j'espère que mes voisins ont apprécié. Je l'espère également, mais je suis sûr et certain qu'ils ont apprécié. Et en espérant qu'ils aient suffisamment entendu, peut-être même que la prochaine fois, il faudra mettre un petit peu plus fort pour qu'ils soient sûrs de bien comprendre les paroles. Didier nous a dit aussi « Yes, je suis là, Didier !» Et bravo à notre chanteuse de The Voice hier soir. Merci beaucoup Didier pour le message. Merci en tout cas de votre présence. Je vois que Martine est arrivée. Bonsoir Quentin à tous les auditeurs. Bon long week-end à ceux qui ont cette chance. Et ensuite, on a Marilyn qui nous dit « Je félicite Tessila pour sa qualification en finale de l'Eurovision. J'aimerais écouter un autre monde de téléphone. Merci et bonne soirée. Bonsoir Marilyn. » Et on va essayer évidemment d'écouter ça avec grand plaisir. Merci en tout cas d'être aussi nombreux et nombreuses.

0: J'y pense parce que Martine nous parle du long week-end. Hein. Rappelez-vous les amis, demain on est ensemble. Aussi en direct pour la deuxième demi-finale. Il y aura du Viva Musique vendredi et puis samedi soir, la finale de l'Eurovision évidemment. Bref, on sera ensemble quasiment tous les soirs cette semaine pour profiter de musique. Même s'il y a un long week-end, nous on est là. Théodora arrive avec des mythos dans un instant sur Vivacité.
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Ten Sharp avec le titre You sur Vivacité. C'est Viva Musique et jusqu'à 23h, c'est vous qui faites la programmation musicale avec le 0470 07 20 23. Et bonsoir à Mickaël qui nous a envoyé un petit message.

0: un instant, un titre que vous avez choisi arrive juste après Damiano David et le titre Next Summer sur Vivacité.
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Céline Dion, ne partez pas sans moi sur Vivacité. C'est la demande de John de Frère qui avait envie de l'écouter. À mon avis, ça c'est quelqu'un qui a regardé l'Eurovision hier et qui s'est laissé tenter par un petit Céline Dion avec Ne partez pas sans moi. Mais c'est avec grand plaisir. Merci John, évidemment, pour le SMS. Et puis je vois aussi Alain qui nous a rejoint de la Nef qui nous dit James Black ou James Blake, rétrograde, par pitié. Mais la dernière fois, Alain, on l'a passé le titre hein, de James Blake. Je me souviens parfaitement de cette soirée. On l'avait passé le titre et ce soir, on essaiera de faire de même, bien évidemment. Vous êtes nombreux et nombreuses par message et ça fait plaisir. Je vous remercie d'être là et d'être là pour choisir des titres et d'accompagner notre soirée musicale avec d'ici quelques instants, bien évidemment, un nouveau titre que vous me demandez. Avant ça, Shakira, le titre Zoo ou encore Mado avec Pixels sur Vivacité. Et puis, on a du Neck, Laura Nonché et du Miles Smith, Nyalo Drive Safe qui nous accompagne.

0: Neck avec Laura Nonché sur Vivacité, ça, ça fait plaisir.
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0: 20h-23h les amis, évidemment nous sommes ensemble. Laissez-moi vous dire quand même que demain, pour ce jour de l'Ascension, vous pourrez vivre en direct sur Vivacité la finale de la Coupe de Belgique de football à partir de 15h. L'Union Saint-Gilloise et le Sporting d'Anderlecht qui s'affronteront au stade Roi Baudouin dans un duel bruxello-bruxellois, évidemment, pour remporter le trophée tant convoité. Évidemment, vous pourrez le vivre ici avec Maxime Berger qui vous donne rendez-vous dès 14h45 pour un Viva Sport spécial. Et le match sera commenté par Manuel Jousse et Ebi Brouzakis depuis le stade, bien évidemment. Cette finale de Coupe de Belgique est aussi à suivre sur RTBF La Une et sur Ovio à partir de 14h50. Cette fois-ci, voilà, vous êtes au courant d'absolument tout, les amis. Donc demain, pour les fans de foot, c'est ici sur Vivacité que ça se passe à partir de 14h45. Et pour le moment, c'est Mado avec Pixels qui nous accompagne. Tout.

Shakira avec le titre Zoo sur Vivacité dans ce Viva Musique avec vous, toujours par message bien évidemment. 30-63, 50 centimes le message, le WhatsApp 0470-07-20-23. Et je vois en plus que vous êtes nombreux et nombreuses d'un côté comme de l'autre. John Defrère nous a dit merci Quentin pour Céline Dion, bonne musique aux auditeurs. Peux-tu me caler le hit Eurovision de cette année de la Belgique? Je veux que la Belgique gagne. Mais on l'a déjà écouté aujourd'hui, Pascal. On l'a écouté en tout début d'émission. Pardonnez-moi, on l'a écouté aux alentours de 20h30 si je dis pas de bêtises. Donc s'il y a un autre titre pour te faire plaisir, n'hésite surtout pas. Je vous propose dans quelques instants un titre que vous avez choisi juste après Pierre Demar et Je pense à vous sur Vivacité.

Osmose et CRC avec le titre Chrysanthème sur Vivacité. J'avoue que c'est une découverte pour moi, ce titre. Et c'est tout simplement une demande que j'ai eue par message de la part de Marie-Paul qui me dit « As-tu une chanson où on parle de Chrysanthème ?» Alors j'en avais deux. Et celle-ci, c'était la chanson qui avait le plus de textes, semblait-il. Et bah écoutez, belle découverte pour moi au niveau des voix. Là, j'ai beaucoup aimé. Et je remercie Marie-Paul. Alors j'espère que ça lui a plu. Évidemment, j'ai passé un titre qui pas. Ça s'appelait Chrysanthème. Voilà, dedans, à l'intérieur, je n'ai pas entendu le mot chrysanthème, si je me souviens bien, mais en même temps, je cherche d'autres titres pour vous. Donc voilà, mais j'ai trouvé le son très très sympathique. Marie-Paul, n'hésite pas à me dire si ça t'a plu aussi. La prochaine fois, je saurai voilà, s'il faut que je trouve autre chose. Évidemment, c'est dans un style un peu plus rap. Hein. Nous allons dans quelques instants écouter un titre que vous avez choisi. Avant ça, Bangles avec Eternal Flames nous accompagne sur Vivacité dans ce Viva Musique.

0: Marie-Paul, à propos du titre que je lui ai passé tout à l'heure, me dit « Oui, oui, Quentin, c'est pas mal à inscrire sur nos tablettes. » Eh ben, on retient alors. James Blake, Rétrograde, la demande d'Alain, qui me l'a envoyé par SMS tout à l'heure. Merci Alain. Et pour l'instant, les infos. Et après, on se retrouve pour jusqu'à 23h Viva Musique.
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0: Il est 22h. Bonsoir à tous, Julie Buron pour ces informations. L'évacuation des passagers bloqués dans un train immobilisé à hauteur de la gare Duclestal à Bruxelles s'est terminée. Au total, 490 personnes ont été évacuées. Les caténaires ont probablement été touchés, entraînant une coupure de courant et l'interruption du trafic ferroviaire. Une fusillade cet après-midi à Anse. Les faits se sont déroulés entre 16h et 17h, rue d'Italie, dans cette commune liégeoise. Trois personnes ont été blessées par balle. Selon le parquet de Liège, ces trois personnes sont d'origine palestinienne. Leurs jours sont en danger. Elles ont été transportées à l'hôpital. Quatre autres personnes également d'origine palestinienne ont été privées de liberté. La police et le labo sont descendus sur place. Les personnes impliquées n'ont pas encore été interrogées. Alors, contrairement à ce qui a circulé comme information, la justice dément qu'il y ait eu une attaque de fourgon. Le véhicule de transport de fonds qui était sur place, il était là par hasard en fait. Le parquet ne sait pas s'il s'agit d'une attaque contre des personnes ou d'un échange de coups de feu entre des groupes rivaux. L'enquête doit également déterminer si la fusillade est liée à des motifs politiques, de trafic ou de vendetta. Suite de la mission économique belge en Turquie, emmenée par la reine Mathilde, les entreprises belges et turques du secteur de la défense se sont rencontrées aujourd'hui à Ankara. Les partenariats belgo-turcs dans ce domaine sont rares, mais les responsables politiques et économiques présents à Ankara comptent bien profiter de cette mission pour accélérer la coopération entre les deux pays. Theo Franken, le ministre de la Défense, a ainsi rappelé l'organisation d'un événement belgo-turc sur la défense à Bruxelles le 8 décembre prochain. L'objectif du jour, c'était de nouer des contacts et signer des contrats, a-t-il résumé, saluant une industrie turque impressionnante par son innovation, ses capacités de recherche et de développement et aussi sa modernité. Enfin, Netflix lancera l'année prochaine en Belgique une formule d'abonnement moins chère, mais avec de la publicité. L'entreprise avait déjà lancé des abonnements similaires dans 12 pays en novembre 2022. Et bien, à partir de 2027, cette offre sera étendue à 15 pays supplémentaires, dont la Belgique. C'est tout pour ces informations. Merci de nous écouter.
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0: Clara Luciani avec le titre « Cette vie sur Vivacité » dans ce Viva Musique.
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0: Jusqu'à 23h, c'est Viva Musique et jusqu'à 23h, nous poursuivons ensemble avec vos demandes par message, notamment WhatsApp 0470 07 20 23 et puis la SMS 30 63 50 centimes le message avec Tia qui nous a rejoint et puis Thierry également, Thierry de Wallin qui hier n'avait pu écouter l'Eurovision qu'à partir de 22h et il nous parle du violon électrique. Ah oui! Je me souviens avec un homme également, c'était un duo, hein, si je ne dis pas de bêtises. Une femme au violon, un homme qui chantait. C'était super. Je me souviens de l'avoir vu. J'ai en tête le pays, mais je n'ai pas envie de dire une bêtise. Donc je vais vérifier ça. Et puis en plus de ça, j'ai certainement un petit extrait à passer. Mais c'était top. Et ils se sont qualifiés, si je ne dis pas de bêtises. Donc on les reverra évidemment sur la scène samedi. Merci en tout cas pour le petit message. Merci à vous toutes et tous pour vos messages. Jean-François m'a envoyé une demande un peu plus tôt et m'a dit: je voudrais écouter Tomorrow Started de Talk Talk. Si tu as le live de Rotterdam en 1984, ça serait grandiose. Merci. J'aurais adoré pouvoir passer la version live, tout simplement parce que j'adore ça également. Malheureusement, j'ai pas de version live pour ce titre, donc ça sera la version studio, mais qui nous régalera quand même. Voici Talk Talk avec Tomorrow Started sur Vivacité.

0: Talk Talk avec le titre Tomorrow Started et Jean-François qui nous dit merci Quentin. Encore un artiste à la voix d'or parti beaucoup trop jeune. Une excellente fin de soirée à toi et tous les auditeurs. Je suis bien d'accord, c'est sublime ce qu'il chante à chaque fois. C'est top. Merci Jean-François pour cette demande. Et puis Raphaël qui me confirme, c'est la Finlande, Quentin. Effectivement, j'étais parti chercher ça aussi de mon côté. La Finlande pour le violon. Et je crois même d'ailleurs qu'ils sont dans les favoris. Hein. Mais c'est, moi, j'adore. Ça fait partie de mes favoris. Hein. Je trouve ça très très sympathique la Finlande, moi. Avec la Pologne aussi qui a une superbe voix. Enfin, on verra ce que nous réserve demain, évidemment, la soirée de la deuxième demi-finale de l'Eurovision. Pour le moment, ce que je vous propose, c'est que nous parlions Eurovision également, mais avec cette fois-ci les petites stories qu'on vous réserve tout au long de cette Eurovision. Et nous allons parler de Ralph Siegel avec Gengis Khan, un papa pingouin. C'est ce nouvel épisode qu'on vous propose.
1: Allô, Amsterdam, ici Bruxelles. Belgium, 5 points.

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1: L'Eurovision, pour certains compositeurs, c'est un virus. Tenace, très tenace. Prenez l'allemand Ralph Siegel. Depuis le début des années 70, il a composé pas moins de 24 chansons pour l'Eurovision. Parmi elles, 10 morceaux offerts à sa patrie, dont un audacieux, Gengis Khan, en 1979, en costume ad hoc.

quatrième sur 19 tout de même. Ralph Siegel a aussi œuvré à 3 reprises pour le Luxembourg. En 1980, c'était avec un certain Papa Pingouin qui atteindra la 9e place. Les partitions de Ralph Siegel ont également profité à la Suisse et au Monténégro, sans oublier Saint-Marin, à 5 reprises. Et c'est même grâce à Ralph qu'en 2014, pour la première fois, Saint-Marin a pu accéder à la grande finale. L'occasion pour Valentina Moneta de sortir de sa coquille, telle la Vénus de Botticelli, mais habillée.

0: terminer avec les statistiques, sachez que Ralph Siegel s'est marié 4 fois, la dernière en 2018. Enfin, rayon serial compositeur de l'Eurovision, sachez qu'il y a aussi le Suédois Thomas Gisson, sujet d'une autre story.
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0: On a Marc de Namur qui nous dit « Bonsoir Quentin, j'espère que je suis excusé d'arriver seulement maintenant, mais bien sûr, très bonne soirée à tout le monde, bienvenue Marc et bonne soirée également à toi. Merci à Béatrice de nous avoir envoyé un petit message tout à l'heure. J'espère que j'avais cité Benoît de Namur et Annick qui nous avait envoyé un petit message aussi plus tôt, qui nous dit être à Londres ce week-end de 4 jours. » Elle profite là-bas, elle profite bien Annick, on va essayer d'écouter Amy Winehouse, mais là je promets plus rien les amis, hein, parce qu'on est dans la dernière heure et que vous êtes encore très très nombreux à vouloir des titres. Je vais faire au mieux pour caler tout ça, bien évidemment. Et je ne voudrais pas oublier aussi Marilyn. Merci pour vos messages. Alice on the Roof avec le titre Today arrive dans un instant, et puis les Spice Girls aussi avec Say You'll Be There sur Vivacité.
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0: Les Spice Girls avec Say You'll Be There sur Vivacité.
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0: Avant d'écouter Christophe Maé, les amis, à partir de demain et jusqu'à samedi, c'est Namur en mai qui fête ses 30 ans cette année et qui transforme la ville en un immense théâtre à ciel ouvert. Art forain, musique, cabaret, artisans, bref, il y aura plein de choses qui vont animer la capitale wallonne tout au long du week-end. Et à chaque coin de rue, il se passera quelque chose. Que vous soyez alors en famille, entre amis ou juste de passage, vous devez vous laisser embarquer par l'ambiance. Et évidemment, on sera de la partie avec Vivacité, puisque nous allons vous faire vivre l'événement en direct depuis le studio qui sera installé à l'esplanade de la Confluence. Ce vendredi de 15h à 17h, il y aura Philippe Jeuniot et Sophie Businaro pour les ambassadeurs. 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Dans un instant, on profite nous de Christophe Maé et de son titre La Lune sur Vivacité.
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Tina Turner avec We Don't Need Another Hero sur Vivacité. C'est Viva Musique avec vous par message. Et juste avant de poursuivre, j'en profite pour lire un petit message de Marc de Namur qui nous a dit: j'ai un drapeau Namur en mer TBF Vivacité qui sera sur mon kayak. Et je serai en dessous de la confluence sur la Meuse et la Sambre à partir de 13h. Et ben voilà, qu'on n'hésite pas si on a envie de discuter un petit peu avec Marc de Namur. Il sera à Namur en mai, vous venez de l'entendre. Et pour l'instant, Taylor Swift avec Opalite sur Vivacité.

0: déjà avec All About Money sur Vivacité. C'est la demande de Benoît de Namur. Merci Benoît pour cette demande. Zapper Palace avec Loin des Hommes arrive dans un instant. BTS également avec le titre Swim sur Vivacité.
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0: BTS avec le titre Swim sur Vivacité. Dans ce Viva Musique, on va faire un petit point sur les stories de l'Eurovision et nous allons partir cette fois-ci sur un nouvel épisode qui va nous accompagner. C'est l'épisode sur Thomas G, son, le serial compositeur de l'Eurovision. C'est Olivier Monsens qui nous propose cette belle série ici.
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1: Thomas Guisson est ce qu'on peut appeler un serial compositeur du concours Eurovision. Ses créations ont permis à la Suède de le remporter à deux reprises, avec pour interprète Laurine. Ce fut d'abord Euphoria en 2012.

par parenthèse cette année-là, c'est le même Thomas Kisson qui signait la musique de la chanson espagnole, classée 10e. En 2023, c'est avec Tattoo que Thomas Kisson fera à nouveau gagner Laurine.

0: total, notre ami a écrit, avec l'aide de collaborateurs, pas moins de 121 chansons pour les sélections nationales de 12 pays. 74 pour la Suède, 16 pour l'Espagne, 6 pour la Norvège, 5 pour le Danemark et la Finlande, 3 pour la Géorgie, 2 pour la Pologne, Malte et Chypre, et 1 pour la Lettonie, la Roumanie, la Lituanie, le Luxembourg, l'Arménie et la Belgique. Et parmi toutes ces tentatives, 17 ont été sélectionnées pour l'Eurovision. Mis à part ces deux victoires pour Laurine, c'est également lui qui signa les chansons suédoises des éditions 2001, « Listen to your heartbeat », arrivé en 5e. 2006, « Invincible », 5e. Et 2017, « Gravity », 21e. Son secret ? Il suffit de travailler et d'aimer ça. Au fait, parmi les serial compositeurs, il y a aussi l'allemand Ralph Siegel, sujet d'une autre story, que l'on vous recommande.
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2: Évidemment, demain soir, je vous le rappelle, la deuxième demi-finale de l'Eurovision que nous allons suivre ensemble ici en direct à partir de 21h. Et puis samedi soir, pareil, en direct pour la finale, cette fois-ci de l'Eurovision, où Essila sera. Évidemment, je le rappelle pour ceux qui n'auraient pas l'info, Essila s'est qualifiée hier soir. Félicitations encore à elle, bien évidemment. Et on a hâte de suivre son parcours, cette fois-ci sur la scène finale de l'Eurovision. Téléphone, un autre monde. C'est Marilyn qui nous l'a demandé, d'ailleurs qui supporte Essila. Merci Marilyn pour le message.

0: téléphone avec un autre monde sur Vivacité. Je remercie évidemment Marilyn une nouvelle fois pour cette demande.
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0: Thierry de Wallin nous dit Eurovision, je vote Belgique plus Finlande, chanson superbe. Bon bah pour la Belgique Thierry c'est foutu hein, pour le vote de ton côté, mais pour la Finlande ça c'est toujours possible, c'est moi qui me charge du vote de la Belgique. Bon pas tout seul évidemment, il va me falloir de l'aide, je vais appeler tous les copains, mais n'hésitez pas hein, si vous connaissez du monde, que ça soit les Allemands, les Néerlandais, les Suisses, les Français, là je parle des voisins frontaliers évidemment, mais demandez à tous ceux que vous connaissez de voter pour Essila, on la soutient. Et puis notre ami Thierry qui nous rajoute aussi quel froid, les seins de glace 10, 11, 12 mai. Si cela tue les maudits frelons, les frelons asiatiques évidemment. Merci beaucoup pour les messages en tout cas les amis, j'ai plaisir à vous retrouver évidemment dès demain pour la deuxième demi-finale de l'Eurovision. À demain.
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3: Bonsoir tout le monde, le ciel est nuageux et même si l'instabilité du jour a tendance cette nuit à s'estomper quelque peu, nous retrouverons des petites averses toujours bien présentes par moment et par endroit, sous une grande fraîcheur aussi cette nuit, avec des minima qui ne dépasseront pas les 3 à 6 degrés en Wallonie et les 6 à 8 degrés à Bruxelles et en Flandre. Ensuite, demain, jeudi de l'Ascension, ce ne sera pas beaucoup mieux, des températures maximales de 8 à 13 degrés.

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0: Il est 23h. Du lait infantile contaminé mis en vente en Belgique. Il pourrait s'agir d'un lot retiré du marché il y a quelques mois. Des témoignages chargés de beaucoup d'émotions et qui illustrent la violence du drame vécu le 20 mars 2022. Le procès de Paolo et Antonino Falzone se poursuit devant la cour d'assises du Hainaut. À quelques jours de la Pride, la Commission européenne va recommander aux États membres d'interdire les thérapies de conversion. Recommander, mais pas plus. Bonsoir à tous, Julie Buron pour ce journal. L'affaire du lait infantile contaminé par la toxine céréulide rebondit chez nous à cause de ce que Danone présente comme une erreur de livraison. Des parents nous ont contactés. Le lait Nutrilon acheté pour leur bébé au Medimarket des Verts à Bruxelles n'aurait jamais dû être vendu. Il s'agit d'un lot ayant fait l'objet d'un rappel. L'Agence fédérale pour la sécurité de la chaîne alimentaire, l'AFSCA, a envoyé des inspecteurs et averti les parents. Aline Vandenbroek, sa porte-parole.
1: Il s'agit en fait de deux erreurs de livraison qui ont été faites d'une part dans une quinzaine de points de vente Medimarket. Ils sont repris dans le communiqué de presse qui est sur le site web de l'AFSCA et d'autre part un certain nombre de pharmacies également. On conseille évidemment vivement aux parents qui auraient acheté ce lait en poudre Nutrilon Profutura 1 ou 2 entre le 22 avril et aujourd'hui de bien vérifier qu'il ne s'agit pas de produits qui avaient fait l'objet de ce rappel en février dernier.
0: Une interview de Marie-Laure Matteau. Suite à notre enquête, Medimarket dit avoir retiré les boîtes et Danone parle d'un incident isolé. D'après nos informations, environ 200 boîtes de ce lait Nutrilon ont été livrées chez Medimarket et en pharmacie alors qu'elles n'auraient jamais dû l'être. Fusillade cet après-midi à Anse, près de Liège. 3 personnes ont été blessées par balle. Selon le parquet de Liège, ces 3 personnes sont d'origine palestinienne. Leurs jours seront en danger. Elles ont été transportées à l'hôpital. 4 autres personnes également d'origine palestinienne ont été privées de liberté. Le parquet ne sait pas s'il s'agit d'une attaque contre des personnes ou d'un échange de coups de feu entre des groupes rivaux. L'enquête doit également déterminer si la fusillade est liée à des motifs politiques, de trafic ou de vendetta. Elle a miraculeusement survécu alors qu'elle a traversé le pare-brise de la voiture de Paolo Falzone le 20 mars 2022. Fifa Ricotta a été emportée par le véhicule. Le procès a révélé que les accusés ne lui ont pas porté secours après le drame alors qu'elle était blessée dans la voiture. À l'audience, le passager de la voiture, Antonino Falzone, s'en est excusé. Mais Fifa Ricotta répond qu'elle ne peut pas pardonner. Elle n'avait aucun souvenir des faits. Elle a appris des choses grâce au procès.
2: Moi, ça m'a permis d'apprendre par où est-ce que je suis passée, parce que je n'avais aucun souvenir. Et suite à tout ce qu'on a vu comme vidéo et tout ça, j'ai appris maintenant ce que j'ai passé.
3: On l'a vu au début du procès, on voit Antonino Falzone qui ne vous porte pas assistance. Vous êtes dans la voiture, il a les mains dans les poches, il ne vous aide pas. Il vous a présenté des excuses par rapport à ça aujourd'hui.
2: Eh ben, c'est pour ça que je les ai refusées, ces excuses. Parce que normalement, quand il y a un accident qui arrive comme ça, on voit une personne qui est entre la vie et la mort, on ne fait pas ce qu'il a fait. Hein.
0: Un témoignage recueilli par Florence Dussard à la cour d'assises du Hainaut. La Chambre a adopté le projet de loi organisant la fusion des 6 zones de police bruxelloises, un projet porté par le ministre de l'Intérieur Bernard Quintin. Un texte qui ne faisait pas l'unanimité. Brulo Calis, l'association qui regroupe les 19 communes bruxelloises et CPAS de la capitale, annonce déjà le dépôt d'un recours devant la cour constitutionnelle. Philippe Carlo.
4: Qu'ils appartiennent à un parti membre de la majorité fédérale ou dans l'opposition, la plupart des 19 bourgmestres bruxellois contestent la volonté du ministre de l'Intérieur de fusionner en une seule les 6 zones de police. Président de Brulo Calis et bourgmestre Les Engagés de Berkem-Sainte-Agathe, Christian Lamouline récapitule les principaux griefs justifiant le recours devant la Cour constitutionnelle.
5: D'abord, le traitement discriminatoire. La fusion est imposée pour les zones de police bruxelloises, alors que dans le reste du pays, en Flandre et en Wallonie, cette fusion est facultative. Il y a aussi une atteinte à l'autonomie communale, puisqu'évidemment, en matière de sécurité, les communes vont avoir moins à dire demain dans la nouvelle structure. Et donc ça, c'est aussi un problème par rapport au respect de l'autonomie des pouvoirs locaux.
4: Pour faire passer la pilule, le ministre de l'Intérieur a déposé 65 millions dans le trousseau de la mariée, mais sans convaincre. Christian Lamouline.
5: Pour rappel, on avait estimé avec Bruno Calis que sur une mandature, c'était quasiment 500 millions d'euros qui étaient trop peu financés par le fédéral.
4: Le ministre de l'Intérieur table sur l'entrée en vigueur de la zone de police unique pour le 1er janvier 2028.
0: C'était les explications de Philippe Carlo. Faut-il interdire les thérapies de conversion qui assimilent l'homosexualité à une maladie qu'elles prétendent guérir ? L'an dernier, une pétition poussée par la chanteuse Angèle et l'ancien Premier ministre français Gabriel Attal demandait à l'Union européenne de légiférer pour bannir ces pratiques pseudo-scientifiques ciblant les LGBT. Mais aujourd'hui, la Commission européenne annonce qu'elle n'a pas les compétences pour prendre une telle interdiction, Jean-François Herbeck.
6: En effet, ce type d'interdiction ne rentre pas dans les sphères de compétences européennes. Ce sont les prérogatives des États membres. Mais si la Commission n'a pas le pouvoir d'interdire ces pratiques qui confinent à l'exorcisme, elle encourage les États à légiférer contre elles. La France et l'Allemagne l'ont déjà fait, tout comme la Grèce et Malte, avec des variantes concernant les mineurs parfois. La commissaire à l'égalité, Hajja Labib, juge ces pratiques honteuses et inacceptables, et elle les qualifie de violences déguisées. La Commission européenne prépare donc un texte qui recommande aux 27 de bannir les thérapies cherchant à modifier les identités de genre ou l'orientation sexuelle des personnes. Au Parlement européen, qui a adopté le mois dernier une résolution appelant à une interdiction totale, certains jugent que la réponse de la Commission va dans le bon sens, mais qu'elle est trop timide.
0: Un voyage, un billet, c'est la promesse de la Commission européenne pour simplifier les trajets en train à travers l'Europe. Aujourd'hui réservé, un voyage transfrontalier relève souvent du casse-tête. Plusieurs sites, plusieurs compagnies, plusieurs billets. La Commission veut obliger les compagnies ferroviaires à vendre aussi les tickets de leurs concurrents sur leur propre plateforme Internet. Une façon, selon le commissaire européen au transport, Apostolos Tsitsikostas, de rendre le rail plus simple et plus attractif.
6: Les voyageurs ne devraient pas avoir à naviguer sur plusieurs sites web, à comparer des systèmes déconnectés les uns des autres, ni à se demander si leurs billets sont compatibles entre eux. Ils devraient pouvoir facilement rechercher, comparer, combiner et acheter des options de transport proposées par différents opérateurs et sur différents modes de transport, qu'il s'agisse du train, du bus ou de l'avion. Et ils devraient pouvoir le faire en toute transparence quant au prix, aux conditions et lorsque cela est possible, aux émissions de gaz à effet de serre.
0: Une proposition qui, pour entrer en vigueur, devra recevoir le feu vert des États membres et aussi du Parlement européen. Le paquebot de croisière en escale à Bordeaux, confiné depuis ce matin pour des raisons sanitaires, est bien le théâtre d'un épisode de gastro-entérite. Selon les résultats d'analyse communiqués par les autorités qui ont annoncé une levée partielle de la quarantaine, conséquence de ces résultats, la levée de l'interdiction de débarquement pour les non-symptomatiques et le maintien à l'isolement pour les personnes contaminées. Quant au paquebot Ondus, où a été détecté un foyer de hantavirus, il devrait arriver lundi à Rotterdam, aux Pays-Bas. Le navire compte à son bord 25 membres d'équipage et 2 professionnels de santé. Personne ne présente de symptômes liés au hantavirus. C'est ici que se referme ce journal. Merci de nous écouter.
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8: Selon la tradition chrétienne, il existe 7 péchés capitaux, des péchés ou des vices dont tous les autres découlent. Et puis il en existe aussi un 8e, mais celui-là, il n'appartient qu'au docteur Bookson.
9: L'orgueil, la gourmandise, la paresse, la luxure, l'avarice, la colère. L'envie.
8: On compte aussi 10 commandements, dont le 6e retiendra notre attention, « Tu ne tueras point ». C'est le commandement auquel se trouve quotidiennement confronté le médecin légiste. Je m'appelle Patrick Weber et je suis dans le bureau, l'antre du docteur Philippe Boxo, médecin légiste de son état. Je l'avoue, je n'emmène pas large, car j'entretiens un rapport compliqué avec la mort. Je n'arrive pas à accepter l'idée de mourir un jour, c'est plus fort que moi.
10: J'ai fait le choix de faire parler les morts plutôt que d'écouter les vivants se plaindre.
8: Comment peut-on dédier sa vie de vivant à la mort ? Comment ne pas oublier que nous avons tous rendez-vous avec elle ?
10: Il y a un cadavre, j'autopsie le cadavre, il n'y a plus de cadavre.
8: Nous sommes sujets aux mêmes émotions et nous succombons souvent aux mêmes péchés.
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8: Et parmi ceux-ci, il en est un qui est plus tabou que les autres.
12: La luxure.
8: Ou une recherche excessive des plaisirs charnels. Je vais demander à Philippe Boxo si la luxure est un moteur du crime. Et une question tabou aussi, peut-on trouver le plaisir dans l'approche de la mort ou même dans la mort ? Philippe Boxo, à quoi ressemble une journée type d'un médecin légiste ?
13: L'attente et encore l'attente. En fait, on est à côté de notre téléphone, hein ? Le GSM en l'occurrence, hein, puisque maintenant le téléphone de maison a quasiment complètement disparu. Et ce GSM, à un moment donné, l'a sonné. C'est le procureur du roi qui nous appelle en disant « Voilà, j'ai un cadavre à tel endroit, est-ce que vous pouvez vous y rendre pour aller l'examiner et me dire ce qu'il en est ?» Donc c'est de l'attente toute la journée. C'est une journée aussi qu'on est obligé de bloquer. Si vous avez prévu de faire quelque chose ce jour-là, vous pouvez être sûr que ça va arriver au moment où le cadavre va débarquer aussi. Hein, voilà. Donc, ne rien prévoir, laisser tout libre et attendre. Il n'y a que ça à faire.
8: Et que sont les horaires justement de cette journée, journée pendant laquelle, on l'a compris, vous attendez ?
13: Bon, on les a changés, tout au cours du temps on les a changés. Mon idée à un moment donné c'était de mettre l'horaire 6h du matin, 6h du matin le lendemain. Comme ça on conservait la matinée, on pouvait encore travailler la matinée, prévoir des expertises de toutes sortes de choses. Puis je me suis rendu compte que quand j'avais pas dormi la nuit, c'était très difficile de faire les expertises le lendemain matin. Donc on est plutôt passé à 8h en se disant que de toute façon la matinée est foutue. Donc on démarre à 8h du matin, on termine à 8h du matin, la matinée est foutue, soit on se repose parce qu'on est sorti la nuit, on est allé voir un cadavre la nuit, soyons clairs, soit on a une autopsie à faire parce qu'il y a eu un cadavre la nuit justement et que c'est le lendemain matin qu'on fait l'autopsie, soit on est libre, il s'est rien passé et on est au service et on fait notre travail administratif quoi.
8: Et en partant de votre exemple, l'aire géographique, la couverture entre guillemets d'un médecin légiste correspond à quoi précisément ?
13: J'ai toujours les médecins légistes sont des animaux territoriaux, ils ont fait pipi dans les coins et sèchent chez eux. Alors en Belgique, francophone en tout cas, et depuis toujours, au moins depuis que je suis prof en tout cas, nous avons les provinces de Liège et Luxembourg, pour l'université de Liège. L'université libre de Bruxelles a les provinces du Hainaut et de Namur. Et puis l'université catholique de Louvain a, grosso modo, Nivelles, un peu du Brabant wallon, quoi, le Brabant wallon, hein, en général, et Bruxelles.
8: Vous, ça fait une sacrée aire géographique, parce que la Belgique n'est pas grande, mais le Luxembourg, il faut y aller, c'est
13: loin. Le Luxembourg, il faut y aller, mais il est moins peuplé que les autres régions. Ce qui veut dire que, en fait, il se passe moins de choses au Luxembourg. On avait compté une certaine année, mais je ne sais pas si les chiffres sont encore actuels. C'est le procureur du roi qui m'a donné ces chiffres-là d'Arlon, me disant qu'il y avait un suicide par semaine à Arlon. Donc, un suicide ou un meurtre. Hein. Donc, on descendait, grosso modo, une fois par semaine à Arlon. Et ça ne nous dérangeait pas, parce qu'en fait, il faut savoir que on est payé aussi au kilomètre que l'on fait. Et le paiement au kilomètre, c'est de l'euro kilomètre. Ici, à l'Institut, on a toujours décidé que puisque les gens utilisaient leur voiture, eh bien, le fait d'Arlon rapportait pas mal sur le plan, effectivement, des kilomètres et nous permettait, in fine, d'acheter notre voiture.
8: Ces horaires dont on a parlé, ils ont une influence aussi sur la vie privée, sur la vie de famille. Ça se passe comment quand on vit avec Philippe Boxo ?
13: Alors, quand on démarre comme médecin légiste, en général, on est célibataire. Ou on a une petite copine, mais qui travaille ou qui étudie aussi. Donc, il n'y a aucun problème. Aucun. Le problème commence à apparaître quand on se met en ménage, et puis qu'on veut acheter une maison, et puis qu'on fait des enfants. Alors, à partir de là, avoir une garde devient quelque chose de très coercitif, de très emmerdant, parce qu'on n'a pas la disponibilité qu'il faut pour le couple, ou pour la vie du couple, ou pour l'enfant. Et comme d'habitude dans les couples, les femmes travaillent aussi, hein, c'est de monnaie courante, en tout cas ici, toutes les épouses travaillent. Elles sont en général médecins, parce que comme on est médecin, vous savez, en général, on se marie dans le milieu qu'un autre.

0: partait en vacances entre médecins et légistes.
1: Médecins légistes, on n'est pas assez nombreux, non, c'est pas ça. C'est plutôt des policiers et des magistrats. Ça oui. Oui, oui. Dans mes amis, il y a énormément de magistrats, de policiers, de voilà, d'avocats. C'est dans le milieu dans lequel on travaille qu'on se fait les connaissances que l'on a, hein. Et donc mes connaissances, c'est là. Les légistes, on n'est pas assez nombreux pour avoir véritablement. Et on est trop loin et on est trop occupé. C'est très difficile. C'est vraiment très difficile. Quand on essaie de se voir, les trois profs de médecine légale du pays, enfin du sud du pays, on doit prévoir ça des mois à l'avance pour avoir une soirée qui soit commune.
0: Philippe, aujourd'hui, vous êtes célèbre. Mais vous ne l'avez pas toujours été. Moi, je me rappelle un jour, vous m'avez invité, c'était d'ailleurs très très bon, au restaurant à Liège, et j'étais étonné parce qu'à chaque coin de rue, vous connaissez quelqu'un, et puis vous connaissez aussi le pédigré de la personne, si c'est une personne qui a eu affaire avec la justice. Vous vous intéressez aux gens d'une façon globale?
1: Ah oui, j'aime bien les gens, moi. Célébrité, ça m'emmerde, hein, j'aime pas ça. Mmh. Mais bon, voilà, ça fait partie du jeu, donc. Mmh. Mais j'espère qu'un jour, ça va s'arrêter parce que
0: c'est vrai. C'est vrai, ça?
1: Ouais, j'aime pas cette vie-là.
0: Parce que beaucoup le disent.
1: Non, j'aime pas cette vie-là.
0: Non.
1: Non, c'est la vie de fleurs et pas de fleurs. Fleurs, pendant tout un temps, on vous aime, etc., etc. Et puis une fois que les fleurs sont passées, les pots de fleurs arrivent avec des gens qui vous emmerdent pour des trucs divers et variés, comme ce fameux YouTuber là qui me casse les couilles joyeusement en disant que je mens. Mais espèce de connard, viens vérifier si je mens. Hein, je mens pas. Hein. Dans mes bouquins, je mens pas. J'ai toujours dit, je romance les histoires. Mais je l'ai toujours dit. Je romance dans tous mes bouquins, toutes les introductions de mes bouquins. Je romance les histoires pour que les gens se reconnaissent pas, mais le fond médico-légal est vrai. C'est donc une histoire vraie sur le plan médico-légal. Je n'en demanderai pas, quoi qu'il en pense. Mais ce genre de truc, mais ça m'épuise, j'en ai mais plein le cul. Plein le cul, j'en ai marre de ces couillonnades. Mais marre. Que les gens me rencontrent en rue, c'est pas un problème, c'est un plaisir. Et maintenant, dès que je fais un pet de travers, il faut que la presse s'en fasse l'écho. Pourquoi? Parce que vous êtes célèbre et que quand on met Philippe Boxo quelque part, paf, ça se vend. Le journal se vend, même si ce que le journal raconte est de la foutaise, ça se vend. Il y a un patron de journal, je dirais pas lequel, qui m'a dit, écoute, je mets ton nom, même si c'est faux, je m'en fous. Tu portes plainte contre moi au Conseil supérieur de déontologie et journalisme. De toute façon, c'est fait, j'ai vendu mon tirage. Donc, voilà, cette mentalité-là, je la supporte pas. Elle est liée à la célébrité et ça m'emmerde. Ça m'emmerde, je suis pas comme ça dans ma vie. Donc, à Liège, on me reconnaît depuis longtemps, hein. C'est pas nouveau. On me reconnaît beaucoup plus aujourd'hui qu'avant, mais on me reconnaît depuis longtemps. C'est toujours un plaisir, liégeois, quelqu'un d'agréable. Et mes lecteurs sont des gens hyper agréables. Partout où je vais, c'est toujours bon enfant, que ce soit en France, que ce soit en Suisse, au Québec, enfin partout où on parle français, quoi. Quand on me reconnaît, c'est toujours très sympa. Ça dure jamais longtemps. C'est toujours pour un selfie, c'est toujours pour un compliment, toujours pour un petit échange. J'aime bien, j'aime bien. Ça me dérange pas. C'est le côté sympa de la célébrité, ça. Et puis il y a toute la merde qui va avec.
0: La luxure est le plus capiteux des péchés capitaux, celui qui pousse certains à commettre l'irréparable. Quel regard vous portez sur la luxure ?
1: Je m'en fous. Ça concerne essentiellement les gens que ça intéresse. Dans mon chef, ça ne m'intéresse pas beaucoup. C'est pas un de mes péchés. Je suis plutôt gourmand, voilà. Avec le temps, hein, avec l'âge. Avant, j'étais pas.
0: Gourmand de la vie
1: et de la bouffe, les deux.
0: On rentrera pas dans les détails.
1: Par contre, gourmand...
0: Je sens que vous ne voulez pas entrer dans les détails.
1: Non, gourmand sur le plan...
0: Vous êtes un séducteur aussi.
1: On le dit.
0: Mais oui.
1: Ouais, moi, je le vois pas.
0: Mais nous, on le voit.
1: Ah, vous le voyez, c'est gentil. La prochaine fois, on me dirait laquelle. Hein. Ça m'intéresserait.
0: Non, mais il y a différents.
1: Je suis quand même marié, mais objectivement, oui, je ne le vois pas. Je ne vois pas. Je vois pas tout ça. Je vois pas.
0: D'accord.
1: C'est spécial, hein?
0: Oui, c'est spécial.
1: Mais ça a toujours été.
0: C'est spécial?
1: J'étais, dans ma vie, j'étais amoureux de filles.
0: Ouais.
1: Qui me, visiblement, je leur plaisais aussi. Mmh. Je ne le voyais jamais. Et j'étais mort de stress parce que j'étais très timide à l'époque et je n'osais pas les approcher.
0: Ah bon? Vous n'avez jamais été un dragueur efficace?
1: Après, ouais. Ça vient avec le temps, ça.
0: Ouais.
1: Hein, ça vient avec le temps. Comme le fait de ne plus avoir envie de draguer du tout, qu'on me foute surtout la paix sur ce plan-là, ça aussi, ça vient avec le temps.
0: Il va y avoir des groupies aujourd'hui.
1: Il y a des gens qui m'aiment bien, qui viennent me voir en dédicace. Oui, ça existe. Oui, il y en a. Ouais, ouais.
0: Et donc, il y en a même
1: qui viennent de séance en séance.
0: Il faut pouvoir mettre un peu de distance. Vous êtes un peu le hameçon du cadavre.
1: Elles se mettent spontanément les distances et ces filles-là ne cherchent pas une séduction au caractère sexuel du terme, hein. Du tout. En tout cas, moi, je ne l'ai pas senti comme ça. Mais comme je suis nul pour le sentir, j'avoue que c'est possible, mais je ne le vois pas.

0: Donc, des morts liées au péché de luxure, il y en a. Je m'étais arrêté sur cette histoire de ce vieux riche malade et amoureux. Amoureux est le mot important.
1: Ah, c'est une histoire triste. Elle est arrivée plusieurs fois. Hein. Plusieurs fois. Et là, maintenant, plus du tout. Donc, il s'est passé quelque chose. Sans doute une prise de conscience du public. Pas à cause de mes bouquins. Hein. Je n'ai pas cette prétention-là. Mais peut-être à cause du fait que ça a été bien diffusé dans la presse. Ce sont des gens qui rencontraient sur Internet des jeunes femmes de pays africains qui leur promettaient monts et merveilles dans la mesure où elles disaient « Je suis amoureuse de toi, tu me plais, t'es l'homme de ma vie. » Alors, quand t'as une jeune fille comme ça, que t'as 70 berges, et que t'as une jeune fille comme ça, qui en a une vingtaine qui te le dit, eh ben, normalement, le bon sens devrait nous faire comprendre que ce n'est pas possible. Mais de bon sens, quand on est amoureux, quand on a envie de vivre quelque chose et quand on espère encore quelque chose de la vie, il disparaît très très vite. Alors ces gens sont allés, ils sont pas tous morts, hein, faut savoir ça. Et il faut savoir aussi qu'il y a des couples qui se sont formés grâce à ce système et qui fonctionnent toujours. Avec enfants, etc. Hein. Donc tout n'est pas négatif. Mais ça l'a été pour certains. Et ceux pour lesquels ça l'a été, on les a retrouvés entre quatre planches. Et la plupart du temps, on nous les a ramenés. Et puisque je les ai autopsiés, forcément, ils étaient morts entre quatre planches. Ils meurent dans le pays que je ne citerai pas. Ils meurent pourquoi? C'est ça la question qu'on s'est posée. Parce que mourir, c'est une chose. Mais encore faut-il démontrer que la mort est en relation causale avec un fait délictueux. Alors un fait délictueux, en général, c'est on donne des coups de blessure à quelqu'un, on le maltraite, on l'étrangle, on le tue de tout tas de manières différentes, traumatiques. Et ici, lorsque j'ai fait les autopsies de ces gens-là, je constatais qu'il n'y avait aucun trauma. Il n'y a pas de traumatisme. Ils étaient tous forts, maigres, mais il n'y a pas de traumatisme. Et on s'est posé la question de savoir, mais tiens, est-ce qu'un poison n'aurait pas été utilisé? Or, les poisons exotiques, comme on dit, c'est-à-dire ceux qui n'existent pas en Belgique et qu'on ne connaît pas bien, on se dit... On peut toujours passer à côté. Et ça, c'est pas une blague. Contrairement à ce qu'on voit dans les séries américaines, il y a certains poisons, si on ne les cherche pas spécifiquement avec les techniques ad hoc pour les trouver, on va pas les trouver. Alors ici, on a utilisé toutes les techniques qui étaient en notre pouvoir. À Liège, on n'a rien trouvé du tout. Il faut savoir qu'une équipe de la RTBF est partie là-bas, dans ce pays. Ils sont revenus avec des poudres qu'ils ont achetées sur les marchés en disant aux gens « Écoutez, voilà, moi je veux tuer mon mari, donnez-moi quelque chose pour le tuer. » Et le gars leur sortait une poudre de perlimpinpin en disant que ça allait marcher. Ça marchait pas du tout. On les a toutes testées ici, c'était juste des poudres totalement inoffensives. Il y a eu une légende qui disait que on leur donnait, les femmes avec lesquelles ils se trouvaient là-bas, leur donnaient du poison, du contre-poison, et que lorsqu'ils revenaient en Belgique sans elles, eh bien, le poison avait une durée d'action plus longue que le contre-poison, ce qui veut dire qu'à un moment donné, le contre-poison s'effaçait, le poison s'activait, et la personne mourait. Ça, c'est de la foutaise intégrale, ça n'existe pas. Et puis, on s'est dit aussi que, alors finalement, c'est qu'ils utilisaient, ces braves dames, un poison qui n'était pas connu de chez nous. On s'est donc intéressé, tourné vers l'université d'Atlanta, qui ont un centre hyper spécialisé en la matière, en leur envoyant des échantillons que j'avais, en leur disant « Est-ce que vous trouvez quelque chose ?» Je leur raconte évidemment les circonstances de survenue. Et puis un jour, l'université d'Atlanta me répond « On n'a rien trouvé. » Et puis un jour, c'est les enquêteurs qui arrivent avec le dossier médical des victimes. Ils avaient réussi à se procurer le dossier médical. Alors, le dossier médical dans ces pays-là, c'est pas une belle farde avec à l'intérieur des tas de papiers bien faits, etc., bien ordonnés. C'est une espèce de papier, morceau de papier, découpé très grossièrement, sur lequel il y avait quelques petites notes qui étaient rédigées. Et en fait, je me suis rendu compte qu'ils étaient tous morts de dysenterie. Pourquoi dysenterie? Ben, parce que quand ils arrivaient dans ce pays-là, la plupart du temps, ce qu'on leur disait, c'est, écoute, maintenant, t'es à la campagne. Nous, on vit une vie saine. Tu risques plus rien. Tu peux arrêter tes médicaments.
0: Rien ne peut t'arriver.
1: Ça ne sert à rien. Rien ne peut t'arriver. On leur supprime leurs médicaments. Oui, mais un cardiaque, un hypertendu, un hypercholestérolémique, enfin, que sais-je, quelqu'un qui souffre d'une maladie, à qui vous retirez ses médicaments, si on lui donne des médicaments, normalement, c'est qu'il en a besoin. Et le fait de vivre une vie saine, je mets des guillemets, hein, des gros guillemets, n'est pas un traitement. En tout cas, pas un traitement suffisant. Donc, on leur supprime leurs médicaments, c'est-à-dire qu'on les met en état de faiblesse, et puis on les fait bouffer la mode du pays. Ça veut dire qu'ils vont manger la même chose qu'eux, qui en général est assez agressive pour les voies intestinales, mais surtout, on leur fait boire la même flotte qu'eux, avec dedans toutes sortes de bactéries, virus et microbes, autres parasites éventuellement, auxquels eux sont accoutumés, ça veut dire ils sont immunisés, et nous, enfin le monsieur qui arrive, qui en général n'est pas tout jeune, qui en général n'est pas en bonne santé parce que c'est cela qu'on visait, lui il en meurt. Quoi qu'on fasse, et dans ces pays, il n'y a pas moyen de traiter correctement une situation comme celle-là, situation d'anarsac, où le type, on l'amène à l'hôpital, quand on l'amène à l'hôpital, il est en train de se vider complètement de tout ce qu'il peut avoir, il entre en hyponatriémie, il entre en déshydratation, et il en meurt. Et c'était ça les causes et décès, c'était donc des causes et décès naturelles, mais engendrées par un climat un peu particulier, où clairement, on leur faisait croire que la vie là-bas était très saine, et qu'ils pouvaient subsister à n'importe quoi. Ils sont morts de bêtises.
2: Ils disent souvent, c'est pas la mort. 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Ils l'ont pas vécu.
0: L'amour, c'est un instinct basique. Basic Instinct, c'est un de vos films cultes.
1: Oui, j'ai beaucoup aimé ce film à l'époque. Surtout que la fille était exceptionnelle. Hein. C'était une jolie femme. Elle est toujours aujourd'hui, d'ailleurs.
0: Tout à fait.
1: Oui, je trouve.
0: Et donc, vous êtes un dragueur.
1: Oui, non, pas un dragueur. Je suis un observateur de belles choses. Et là, non, je ne drague jamais. Et là, la fille là-bas tue avec un pic à glace. Et ce qui nous était arrivé, c'est une histoire formidable, c'est j'ai quelqu'un, je le vois, je l'examine sur place. Il est en tenue, vous savez, comment on appelle ça, en peignoir, chez lui, un peu tout nu en dessous quand même. Hein. Et il a un coup, mais un seul qui a donné, mais en région cardiaque. Et pour moi, c'est un coup de feu. Pourquoi? Parce que la lésion présente des bords qui ressemblent à un passage de projectile. Or, comme il n'y a pas de sortie, je me dis, le projectile est à l'intérieur du corps. Et à l'époque, c'était il y a longtemps, hein, il y a plus de 20 ans de cette histoire-là, on n'avait pas accès facilement à des appareils de radiographie, en tout cas quand on était en extérieur, comme on dit. Et je me suis dit, c'est pas grave, la balle, je vais la trouver. À l'époque, j'étais tout jeune, et je croyais encore que, en suivant la trajectoire, j'allais tomber sur la balle. Bon, aujourd'hui, j'ai appris, c'est de la foutaise, il vaut mieux savoir où elle est pour aller la rechercher. Hein. C'est beaucoup plus sûr que de devoir fouiller, mettre ses mains dans le camp, dans tous les coins, pour essayer de retrouver une balle, que là, j'ai pas retrouvée. Je me suis dit, alors j'ai été con, elle a dû passer, elle est peut-être passée dans la table d'autopsie. On a démonté la table d'autopsie. On a démonté le stérput de la table d'autopsie. On s'est rendu compte qu'elle n'y était pas. Donc, j'ai pris des morceaux du corps, ceux où je pensais que la balle pouvait se trouver, mais que j'avais pas la possibilité de fouiller correctement. Je suis allé à l'hôpital pour faire des radios, là, bon, ils ont accepté. C'est fin de journée, il y a plus de patients, donc ça allait mieux, et j'ai pas trouvé de balle. Je suis rentré chez moi en m'excusant auprès du magistrat, en lui disant, écoutez, je suis vraiment désolé, j'ai perdu votre balle. C'est une faute professionnelle, hein, d'une certaine manière, de perdre un projectile, c'est-à-dire de perdre un élément comme celui-là, qui est une pièce à conviction fondamentale, parce que la balle présente des traces qui vont permettre de savoir quelle arme a tiré. Donc c'est vraiment un objet, il faut pas le rater, quoi. Objectivement, il faut pas le rater. Le rater, pour moi, c'est une faute. Donc, là, je rentre. À l'époque, on n'avait pas les GSM, on avait des smartphones. Je sais pas si vous vous souvenez, c'était des petits appareils qui bipaient. Et en fonction du nombre de bips, vous saviez quel numéro vous deviez appeler parce qu'un certain nombre de bips étaient rattachés à tel numéro. On connaissait toutes les cabines téléphoniques qui étaient sur notre territoire, hein, croyez-moi. Et on avait des cartes de téléphone. C'est notre vie, hein.
0: C'est la préhistoire.
1: Ah, c'est la préhistoire totale. Et donc, je vise une cabine téléphonique, je sais où elle est, je mets ma carte, je téléphone, on me dit, écoute, on te demande de revenir sur place parce qu'ils ont trouvé un élément qui les perturbe. Bon, je me dis, allez, tant pis, je retourne, je fais demi-tour, je retourne. J'ai bien fait. En fait, on avait trouvé chez le monsieur, lors de la fouille, un pic à glace qui n'a pas été nettoyé. Et ce qui avait attiré l'attention des policiers, ils sont très, très attentifs à ce genre de choses, c'est que le bout du pic à glace était tout imprégné de matière. C'est-à-dire tout imprégné de substances humaines qui témoignaient qu'il avait traversé le corps humain. Et en fait, un pic à glace, on a fait des tests après sur cadavres qui avaient donné leur corps à la science, attention, donc des gens qui étaient d'accord qu'ils ont donné leur corps pour que l'on s'en serve en matière scientifique, et c'était bien ça qu'on faisait. J'ai piqué et on obtient, bon, j'ai pas obtenu des collerettes, parce que pour avoir une collerette, il faut que la personne soit vivante, mais j'ai obtenu le même aspect de lésionnel, et donc clairement, c'était un pic à glace. C'était la petite dame, la maîtresse Elle était mariée, la dame, hein. La maîtresse du bonhomme, qui, se rendant compte qu'il avait d'autres maîtresses, l'avait, s'était vengée, lui donnant un coup de pique à glace.
2: Les morts sont des invisibles, pas des absents. Signé Victor Hugo.
0: Vous avez parfois un jugement moral sur le...
1: Non.
0: Sur le crime?
1: Je me l'interdis. Je ne juge pas les gens. C'est pas mon rôle, c'est celui de la justice.
0: Et ce Laurent, en tout cas celui que vous appelez Laurent, parce que on l'a vu, hein, les noms et les prénoms sont changés, qui a 40 ans, qui
1: est pas plutôt, que ça qui a changé, hein.
0: Qui est plutôt pas mal.
1: Je modifie un peu l'histoire aussi, hein.
0: Est-ce qu'il lui arrive?
1: Je veux pas qu'on le reconnaisse. Je voulais mettre un autre prénom à de mes amis qui est homosexuel et j'ai pas osé parce qu'il est trop connu à Liège et je me suis dit on va le reconnaître, on va l'emmerder, je vais pas lui faire ça. Donc j'ai mis un autre prénom et je le regrette toujours parce que j'aurais bien aimé lui faire ce coup-là. Parce que pour moi, mettre le nom de quelqu'un dans un de mes bouquins quelque part, c'est lui faire plaisir. Mais je me suis rendu compte que pas nécessairement. Donc je me méfie. Bref, Laurent est homosexuel. À l'époque, on n'a pas les GSM qu'on a aujourd'hui. On sait pas se photographier, on sait pas faire de selfie. Mais il a envie de se voir avec un bois planté dans l'anus pour se faire. Il n'a pas cassé, c'est un manche de brosse. Je pense qu'il a envie de conserver son manche de brosse. Quand je dis un manche de brosse, c'est pas une brosse en ramassette, hein. C'est une brosse pour frotter par terre, vous voyez? Quand on est debout. Et je crois qu'il a pas envie de démonter sa brosse, il a pas envie de casser son manche de brosse pour le faire. Donc, il monte sur une chaise, comme ça. Le manche de brosse, il rentre, il est pas obligé de casser la brosse. Et il se regarde. Il se regarde avec un miroir placé par terre. Ça va?
0: Oui, je suis.
1: Vous suivez?
0: Je suis. Et là, je visualise en plus, c'est ça qui est terrible.
1: Et là, il tombe. Je sais pas comment il fait, il est déséquilibré, il tombe. Oui, mais il tombe sur le manche de brosse. La force de son corps et le manche de brosse fait que le manche rentre, vient péter le rectum, traverse tout l'abdomen, vient toucher son foie, il se fait une hémorragie hépatique. Ça lui fait mal de gueule, il saigne, il perd connaissance à cause de la douleur, il entre en hypovolémie, il en meurt. Mais... En tombant, il casse la brosse. Il casse le verre aussi. J'ai des incrustations de verre sur ses fesses. Et puis, quand on arrive sur place, le manche de brosse n'est plus en place. Donc, quand j'arrive sur place, moi, ce que je vois, c'est un type qui est tombé. Il y a une brosse qui est cassée. Ça, je la vois, elle est toujours là. Mais la partie du manche de brosse qu'il avait dans l'anus avait été retirée, était déposée plus loin. Et j'ai pas spécialement fait attention. Je ramène le corps, je l'autopsie avec mon patron, il s'appelait Georges Brailly, à l'époque, parce que j'étais un tout jeune assistant. Et allez, on a toujours autopsié à deux. Et pour un cas pareil, un peu, j'avais demandé à mon patron s'il voulait pas venir avec moi, il était d'accord, bon. Et lui, il comprend très très vite. Mais il avait 30 ans d'expérience derrière lui, je comprends qu'il comprenne très très vite. Moi pas. Et donc, on voit que le rectum est perforé, on voit que le foie est touché, et il me dit, bon, allez, on réfléchit, c'est quoi? Ben, je dis, c'est un instrument contondant qui a déchiré. Il me dit, c'est juste, il n'y a pas de plaie, c'est donc un contondant. À ton avis, c'est quoi? Et puis, je repense au manche de brosse. On est allé sur place, je suis retourné sur place, on a regardé le manche de brosse, il y avait effectivement des matières qui permettaient de penser qu'il avait été rentré par l'anus. Et puis on s'est posé la question de savoir mais comment est-ce qu'il a été retiré, parce que lui, une fois qu'il tombe par terre, il perd connaissance, hein. Donc il va pas se le retirer, le manche de brosse, il va pas y arriver, il a perdu connaissance. Eh bien, c'est la personne qui l'a découverte qui avait retiré le manche de brosse qu'il avait jeté au loin en disant j'ai pas envie qu'on garde cette image là de lui. Bon, voilà, elle l'a fait, elle a pas été emmerdée pour ça, pour autant que je me souvienne, en tout cas par la police.
0: Philippe Boxeau, un personnage, c'est pas un personnage historique, mais en tout cas, il a marqué l'histoire du cinéma. C'est David Carradine, on le connaît surtout parce qu'il a incarné Kung Fu, c'était un succès.
1: Je me souviens.
0: Il a été marié à Saint-Cruz.
1: On le voyait marcher avec un espèce de coucher de soleil derrière. Je me souviens de ça, je me souviens de l'image.
0: Une belle image d'ailleurs.
1: Oui, très.
0: Ouais. Et on avait l'impression qu'il était très zen aussi, on avait l'impression comme ça qu'il gardait de la distance par rapport aux choses de la vie. Il s'est marié à 5 reprises. De mieux que vous, hein.
1: Ouais, mais j'ai fait que deux fois, moi.
0: ça reste tout à fait raisonnable. Mais il a une mort qui a fait beaucoup, beaucoup parler. Je ne sais pas si vous avez suivi cette histoire.
1: Il est mort comment ?
0: Il est mort dans la nuit du 3 au 4 juin 2009. Il avait 72 ans. On était en Thaïlande, à Bangkok. Il participait à un tournage à ce moment-là. Et il a été retrouvé pendu dans sa chambre d'hôtel.
1: Ah oui.
0: Alors la thèse du suicide tout de suite a été évoquée, mais par la suite, les éléments de l'enquête auraient conclu à une mort accidentelle qui aurait été causée par un jeu sexuel qui aurait mal tourné. On parle d'un accident auto-érotique. Oui. C'est quoi ?
1: C'est la pendaison érotique, souvent. C'est le témoin d'un fantasme. En fait, il y a eu, et pendant toute l'époque où on pendait les gens plutôt que de les guillotiner, c'est-à-dire avant la Révolution française, hein, on pendait certaines personnes, ça dépendait du crime qu'on avait commis. Par exemple, les faux-monnayeurs, ils étaient bouillantés. Soit dans l'eau bouillante, soit dans l'huile bouillante. C'était une époque joyeuse. Hein. Et là, la pendaison, c'était dans certains cas, je sais plus lesquels. Et l'idée était répandue que quand on pendait quelqu'un, il avait une dernière érection. Ça vient peut-être du fait que quand on laisse un corps pendu, il finit par éjaculer. C'est-à-dire que les vésicules séminales, au moment où les contractions de tout le corps, après le corps devient raide, éliminent le contenu spermatique, le sperme quoi qu'elle contienne, et si la personne est couchée, ben ça se verra pas. Si la personne est en position verticale, effectivement, ça va couler à l'extérieur. À mon avis, ça dépend de ça. J'ai pas la preuve, mais c'est un avis que j'ai, c'est une hypothèse que j'émets. Je dis pas que c'est la vérité, mais c'est une hypothèse. Et je pense que ça vient de là. Il y a des gens qui, pour eux, c'est un fantasme que de se pendre et d'en avoir un orgasme. Alors j'en ai connu beaucoup. On a ici, je peux pas vous la montrer parce que c'est interdit, mais on a ici la cassette vidéo, parce qu'à l'époque c'était encore des cassettes vidéo, d'un type qui s'assied dans son fauteuil, il est habillé spécialement, il a une culotte de femme, il a des roses dans la culotte de femme, il s'installe dans un fauteuil dans sa caravane à laquelle sa femme n'avait pas accès, on comprendra pourquoi, il est dans un fauteuil, il cale la corde entre le radiateur de la caravane et le fauteuil, et il se laisse glisser dans le fauteuil. Ça veut dire qu'il se pend, d'une manière un peu particulière, mais c'est quand même une pendaison, il se pend pour produire une érection, pour produire une excitation. C'est son truc. Voilà. Le problème, c'est qu'il se rate. C'est-à-dire que quand on se pend, l'asphyxie, l'anoxie cérébrale, qui est engendrée par le fait que la corde pousse sur le vaisseau sanguin, ça veut dire que le sang ne monte plus au cerveau, c'est-à-dire qu'il lui manque d'oxygène, c'est ce qu'on appelle l'anoxie cérébrale. L'anoxie cérébrale, à un moment donné, elle vous permet d'être encore conscient, mais plus de bouger. Ça veut dire qu'il y a une phase, c'est la même chose avec le monoxyde de carbone d'ailleurs, il y a une phase de paralysie consciente, c'est comme ça qu'on dit. Eh bien, cette phase n'est pas de longue durée. Elle n'est pas de longue durée, mais elle existe. Eh bien, on voit qu'il glisse, et il n'arrive pas à se rattraper. Et on voit, mais je vous jure, dans les yeux, c'est impressionnant, on voit dans les yeux du gars qu'il panique, parce qu'il sait que ça se passe pas bien, quoi, et qu'il y a quand même un risque qu'il meure. Et on le voit mourir. On le voit mourir à l'écran. On voit aussi que quand on passe en accéléré, les morts par asphyxie engendrent dans le corps des espèces de mouvements de reptation. Il bouge encore après la mort. Dans beaucoup de cas d'asphyxie, bon, il bouge pas un bras, hein. Il va pas saisir un verre, c'est pas ça, mais il y a des petits mouvements qui affectent le corps. Ça, c'est une pendaison érotique, et on en a beaucoup. Et c'est quelque chose qui est terriblement connu. Et mon patron me disait toujours qu'il avait connu à Londres un club de pendus. C'était un club où les gens qui avaient ce fantasme pouvaient se rendre pour se pendre, et c'était quand même un petit peu surveillé pour éviter justement les accidents. Ce qui n'était pas mal. Et c'est pas le seul que j'ai eu, j'en ai eu un autre devant des caméras de télé. Hein. J'étais suivi par la télévision, et c'est un type qui est chez lui, il se pend, et il se pend mais en mettant un essuie autour du cou pour ne pas qu'il y ait de marques, en utilisant une corde de chanvre très fin qui laisse moins de marques que les cordes en nylon, là c'est le pire, hein, mais que la corde habituelle, et il se pend mais avec un système aussi qui lui entoure les testicules et le pénis. Donc il a une traction qui s'exerce à la fois sur le cou mais aussi sur les organes génitaux externes, et ça, il était passé à la télé à l'époque, je me souviens.
0: Philippe Boxeau nous a démontré à quel point la luxure pouvait être un péché mortel, mais un autre péché nous attend. Le docteur qui s'entretient avec les cadavres nous plonge dans l'avarice.
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0: Il est minuit.
1: Bonne nuit à tous, Julie Buron pour ces informations. C'est fait, la Chambre a approuvé ce mercredi, en séance plénière, un projet de loi qui entérine la fusion des 6 zones de police bruxelloises. À partir du 1er janvier 2028, la capitale ne comptera plus qu'une seule zone de police, la plus grande du pays, forte de quelques 6500 agents. L'objectif est simple, renforcer l'efficacité et la proximité des services d'ordre partout à Bruxelles. Une dotation de 65 millions d'euros sur 5 ans est dégagée pour soutenir cette fusion. L'usage de kétamine au volant sera désormais punissable. La Chambre a adopté ce mercredi, en séance plénière, un projet de loi en ce sens. La kétamine est un anesthésique à action rapide, pouvant provoquer des hallucinations, une désorientation et une perte de conscience. Ce médicament, de plus en plus détourné à des fins récréatives, n'était pas encore officiellement interdit. Le projet de loi permet d'ajouter la kétamine à la liste des substances interdites au volant, aux côtés notamment de la cocaïne. L'affaire du lait infantile contaminé par la toxine céréulide rebondit chez nous à cause de ce que Danone présente comme une erreur de livraison. Des parents nous ont contactés. Le lait Nutrilon acheté pour leur bébé au Medimarket des Verts à Bruxelles n'aurait jamais dû être vendu. Il s'agit d'un lot ayant fait l'objet d'un rappel. L'Agence fédérale pour la sécurité de la chaîne alimentaire, l'AFSCA, a envoyé des inspecteurs et averti les parents. Suite de la mission économique belge en Turquie, emmenée par la reine Mathilde, les entreprises belges et turques du secteur de la défense se sont rencontrées ce mercredi à Ankara. Les partenariats belgo-turcs dans ce domaine sont rares, mais les responsables politiques et économiques présents à Ankara comptent bien profiter de cette mission pour accélérer la coopération entre les deux pays. Théo Franken a d'ailleurs salué une industrie turque impressionnante par son innovation, ses capacités de recherche et développement et sa modernité. C'est tout pour ces informations. Merci de nous écouter.
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0: Il est 1h.
1: Bonne nuit à tous, Julie Buron pour ces informations. C'est fait, la Chambre a approuvé ce mercredi, en séance plénière, un projet de loi qui entérine la fusion des 6 zones de police bruxelloises. À partir du 1er janvier 2028, la capitale ne comptera plus qu'une seule zone de police, la plus grande du pays, forte de quelque 6500 agents. L'objectif est simple, renforcer l'efficacité et la proximité des services d'ordre partout à Bruxelles. Une dotation de 65 millions d'euros sur 5 ans est dégagée pour soutenir cette fusion. L'usage de kétamine au volant sera désormais punissable. La Chambre a adopté ce mercredi, en séance plénière, un projet de loi en ce sens. La kétamine est un anesthésique à action rapide, pouvant provoquer des hallucinations, une désorientation et une perte de conscience. Ce médicament, de plus en plus détourné à des fins récréatives, n'était pas encore officiellement interdit. Le projet de loi permet d'ajouter la kétamine à la liste des substances interdites au volant, aux côtés notamment de la cocaïne. L'affaire du lait infantile contaminé par la toxine céréulide rebondit chez nous à cause de ce que Danone présente comme une erreur de livraison. Des parents nous ont contactés. Le lait Nutrilon acheté pour leur bébé au Medimarket des Verts à Bruxelles n'aurait jamais dû être vendu. Il s'agit d'un lot ayant fait l'objet d'un rappel. L'Agence fédérale pour la sécurité de la chaîne alimentaire, l'AFSCA, a envoyé des inspecteurs et averti les parents. Suite de la mission économique belge en Turquie, emmenée par la reine Mathilde, les entreprises belges et turques du secteur de la défense se sont rencontrées ce mercredi à Ankara. Les partenariats belgo-turcs dans ce domaine sont rares, mais les responsables politiques et économiques présents à Ankara comptent bien profiter de cette mission pour accélérer la coopération entre les deux pays. Théo Franken a d'ailleurs salué une industrie turque impressionnante par son innovation, ses capacités de recherche et développement et sa modernité. C'est tout pour cette informations. Merci de nous écouter.
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0: Il est 2h.
1: Bonne nuit à tous, Julie Buron pour ces informations. C'est fait, la Chambre a approuvé ce mercredi, en séance plénière, un projet de loi qui entérine la fusion des 6 zones de police bruxelloises. À partir du 1er janvier 2028, la capitale ne comptera plus qu'une seule zone de police, la plus grande du pays, forte de quelques 6500 agents. L'objectif est simple, renforcer l'efficacité et la proximité des services d'ordre partout à Bruxelles. Une dotation de 65 millions d'euros sur 5 ans est dégagée pour soutenir cette fusion. L'usage de kétamine au volant sera désormais punissable. La Chambre a adopté ce mercredi, en séance plénière, un projet de loi en ce sens. La kétamine est un anesthésique à action rapide, pouvant provoquer des hallucinations, une désorientation et une perte de conscience. Ce médicament, de plus en plus détourné à des fins récréatives, n'était pas encore officiellement interdit. Le projet de loi permet d'ajouter la kétamine à la liste des substances interdites au volant, aux côtés notamment de la cocaïne. L'affaire du lait infantile contaminé par la toxine céréulide rebondit chez nous à cause de ce que Danone présente comme une erreur de livraison. Des parents nous ont contactés. Le lait Nutrilon acheté pour leur bébé au Medimarket des